0: aussi. Hein.
1: Voilà, c'est ça. Voilà, je pense toujours qu'on a l'âge de notre âme. Donc voilà, je me sens toujours jeune, même si les années passent, évidemment, comme pour tout le monde. Et puis les années, c'est aussi une forme d'expérience et de recul par rapport à ce qu'on a vécu. Donc en 1995 a été créée pour moi la communauté juive libérale, et donc j'y suis toujours. Donc c'est un long temps dans cette communauté qui est, je peux dire, ma communauté, même si aujourd'hui nous sommes trois rabbins et un chazan, c'est-à-dire un chantre. C'est une communauté qui a beaucoup grandi puisqu'elle est partie de quelques familles et qui maintenant compte à peu près 640 familles. C'est toujours une joie de un peu comme un prêtre, un rabbin est au service de sa communauté. Dans notre métier un peu étrange, quand je dis notre, ça englobe les ministres du culte, on est là au service de chacun et aucune journée ne ressemble à une autre. On est toujours surpris par ce qui peut se passer dans une journée, même si on essaye d'organiser au maximum.
2: Et vous avez donc été à l'origine de la création de cette communauté libérale ?
1: Oui, j'ai dit qu'elle avait été créée pour moi. J'ai commencé à travailler au départ dans la communauté de la rue Beaugrenelle, et puis donc j'étais l'assistante des rabbins qui étaient en place, et puis au bout d'un moment on m'a confié une communauté dans l'Est parisien que j'ai pu développer. Cette communauté a été créée par quelques personnes qui ont souhaité me soutenir. C'était pas facile les débuts du rabbinat féminin. Vous imaginez bien que même dans un milieu libéral, ça n'était pas de l'ordre de l'évidence, parce qu'on avait beau annoncer l'égalité des hommes et des femmes, être confronté à une femme dans un poste de leadership et religieux, ce n'était pas évident. Les choses se sont faites ainsi. 95 a été l'année à la fois de la création de cette communauté et l'année où j'ai eu mon premier enfant, ma première fille, qui me dit toujours, voilà, je t'ai offert pour ma naissance un cadeau qui était ta communauté. Nos enfants ont grandi avec la communauté. En tout cas, si je reviens sur le rôle d'un rabbin dans sa communauté, il est vraiment très semblable à celui du prêtre, même si les outils sont différents, la grammaire est différente, mais évidemment il y a les fêtes juives dont nous allons parler dans quelques instants. Mais c'est accompagner les personnes de la communauté depuis la naissance jusqu'à la mort, c'est être présent dans les moments difficiles de leur vie, c'est essayer de donner du sens tout simplement à chaque acte quotidien, enseigner, participer à des émissions de radio, mais enseigner, c'est-à-dire l'enseignement formel et informel, et il est là, il est présent tous les jours, et puis organiser aussi des activités pour la communauté. En tout cas, on peut dire une vocation. C'est Troya qui disait avoir sa passion comme métier, c'est ça la vocation. Donc chaque jour je suis heureuse de me lever, de me dire voilà, qu'est-ce que cette journée va m'apporter, en quoi je vais pouvoir aider mon prochain, tout simplement.
2: J'imagine que comme ce que nous pouvons vivre comme prêtre, aucune rencontre n'est superficielle, et en étant présent pour les moments les plus importants de la vie, les moments heureux comme les moments douloureux, ça donne de partager ce qu'il y a de plus important dans la vie de chacun. Mais vous parlez d'une vocation. Est-ce que vous avez vécu la démarche pour devenir rabbin comme un appel de Dieu ?
1: Non, on en plaisante toujours entre rabbins, parce que c'est rare que on ne sait pas très bien comment Dieu nous parle et s'il n'y a pas de la friture sur la ligne, moi je l'ai ressenti, pour chacun c'est différent, mais moi je l'ai ressenti à travers une passion des textes. J'ai étudié, donc j'ai grandi à la synagogue de la rue Copernic, qui était la première synagogue libérale créée 1903. Et j'ai eu comme professeur notamment Colette Kessler, qui était vraiment très engagée dans les amitiés judéo-chrétiennes, de mémoire bénie. Et c'est elle qui m'a enseigné les textes.

0: et j'ai été passionnée à l'âge de 16 ans à peu près par à la fois l'étude des textes et la philosophie. Et je me suis dit, c'est le métier de rabbin qui me permettra de vivre ces textes, de les transmettre. Et après, je me suis rendu compte que c'était aussi mes parents qui m'ont transmis cet amour de l'autre. Ma mère était avocat et mon père médecin, et tous les deux, ils étaient au service de l'humain. Et finalement, c'est le troisième métier. Donc, à part le droit et la médecine, c'est donc la religion qui est aussi accompagne l'humain et qui permet d'être, comme je disais tout à l'heure, au service de l'autre.
1: Et donc, à l'adolescence, vers 16-17 ans, les choses étaient assez claires. Vous dirigiez vers...
0: Oui, le rabbinat, c'était pas évident parce qu'il n'y avait pas de rabbin femme en France. Donc j'ai été élevée de manière complètement égalitaire. Mes parents m'ont dit, ce que tu veux faire, tu peux le faire. Mais quand j'ai dit ce que je voulais faire, ils m'ont dit, mais tu es sûre? Mon père m'a dit, tu vas soulever des montagnes. Ce qui m'attirait n'a pas été d'être la première femme rabbin. Il se trouve que je l'ai été, mais c'était la conviction du métier, des textes et de la communauté. Et j'ai cherché à rencontrer des femmes qui étaient des rabbins. Donc il y en avait en Angleterre, il y en avait aux États-Unis, et j'ai rencontré donc ces personnes qui m'ont dit que c'était possible, que dans le cadre du mouvement libéral qui annonçait l'égalité de l'homme et de la femme des années, des débuts du 19e siècle, fin du 18e siècle. Et donc pour moi, c'était quelque chose de tout à fait naturel. En fait, ça n'était pas pour tout le monde, ni pour les gens des communautés, mais pour moi, ça allait de soi. Et donc, j'ai dû me battre un peu malgré moi. Mais voilà, je pense que le résultat, plus de 30 ans après, est une réussite. Et je pense que j'ai apporté une goutte d'eau non seulement à l'égalité des femmes dans le judaïsme, mais peut-être dans les religions aussi, parce que ça a provoqué des réflexions dans d'autres religions. Et puis, tout simplement, d'avoir une communauté... Où je pense que les gens qui la fréquentent se sentent bien et ont envie d'étudier. Et puis voilà, après j'ai créé d'autres. J'étais à l'initiative de d'autres projets comme l'école d'arabique de Paris, notamment.
2: Très bien. Alors nous allons marquer la première pause musicale et nous allons entendre un cantique, l'Eka Dodi. C'est votre choix, Madame le Rabbin. Alors qu'est-ce donc que ce cantique et pourquoi vous nous le proposez à l'écoute?
0: Alors l'Eka Dodi, c'est une prière qui a été composée par Shlomo Alkabetz, qui vivait au XVIe siècle, et qui a, c'est, ça a introduit notre deuxième thème du Shabbat, puisqu'il a comparé le Shabbat à une fiancée. En fait, c'était les jeunes qu'on appelait les chassidim, donc des jeunes mystiques de la ville de Safed en Israël, qui allaient accueillir le Shabbat comme une fiancée dans les champs le vendredi soir. Et donc, il a composé ce poème qui dans ce sens-là.
2: Eh bien, nous écoutons donc ce cantique du Shabbat.

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1: Alors, je serais très heureux maintenant que Pauline, vous puissiez nous dire quelle est l'importance du Shabbat dans la vie juive. Je pense que nos auditeurs en ont l'intuition que le Shabbat fait partie de la vie juive, mais ils ne savent sans doute pas très précisément quel est son sens profond et puis comment concrètement une famille vit le Shabbat chaque semaine.
2: Oui, alors quand on interroge nos étudiants sur le Shabbat, on leur dit mais quelle est la fête la plus importante ? Et souvent ils répondent c'est le jour du pardon, c'est Yom Kippour ou c'est Rosh Hashanah, le nouvel an. Et en réalité, on leur dit non, la fête la plus importante c'est le Shabbat. Et souvent ils comprennent pas, ils disent mais elle intervient régulièrement puisqu'elle intervient toutes les semaines. Et on dit oui, et il y a un principe talmudique de dire entre ce qui est exceptionnel et ce qui est régulier, il faut préférer le régulier. Alors, c'est rare comme concept, puisque l'être humain a, en général, fait plus attention à des événements exceptionnels comme les anniversaires, comme des retrouvailles. Mais le judaïsme dit au contraire non, c'est ce qui revient régulièrement qui est plus important. Et on voit que dans toutes les relations humaines, ce qui revient est une attention qui est toujours la même et quelque chose qui reste pour toujours. Alors, après cette introduction sur le mot Shabbat, déjà, veut dire cesser, s'arrêter, voire se reposer. Et on apprend l'idée du Shabbat en lisant les premiers versets de la Genèse, où il est question de la création du monde, où on nous dépeint Dieu en train de créer le monde, en égrenant chaque jour, du premier au septième jour, plutôt au sixième, puisque la création, l'œuvre de la création, ce qu'on appelle Maase Bereshit, l'œuvre de la création s'arrête au sixième jour, une fois que l'être humain est créé. Et lorsque les rabbins demandent pourquoi l'être humain est créé le sixième jour, et la réponse du Midrash, c'est-à-dire que des écrits rabbiniques, c'est de dire pour qu'il puisse participer à un repas de fête dès sa naissance. Et le repas de fête, c'est précisément celui du Shabbat, qui commence le vendredi soir et qui se termine le samedi soir.
1: Et comment comprendre le sens du Shabbat dans le récit de la Genèse, dans le récit théologique de la création? Qu'est-ce que Dieu veut faire? Qu'est-ce qu'il veut dire? Qu'est-ce qu'il veut proposer aux hommes en instituant ce Shabbat?
2: Alors, loin de moi de vouloir parler au nom de Dieu, mais on va essayer de dire ce qu'on peut comprendre de cela. En tout cas, dans la Genèse, il y a trois récits de la création qui proviennent peut-être de sources différentes, ça c'est ce que dit la critique biblique, mais on peut y voir aussi une unité dans le fait que ces trois textes étaient mis ensemble. En tout cas, le premier, très clairement, nous présente le Shabbat un peu comme si on avait une caméra avec on s'approche de plus en plus un crescendo, et le Shabbat vient couronner la création. Et d'ailleurs, c'est intéressant parce que quand la Bible a été publiée, et que ce sont donc des éditeurs chrétiens qui ont publié la Bible, ils ont introduit une césure de chapitre, donc le chapitre 2, juste avant le Shabbat. Et donc on sent pas, en fait, quand on lit en français ces textes, on sent pas que le Shabbat vient couronner la création. Bien sûr, il y avait une polémique judéo-chrétienne derrière tout ça, et le fait de vouloir définir différemment le Shabbat pour les chrétiens. Mais donc il y a cette césure, alors que lorsque on lit en hébreu, il y a effectivement un paragraphe qui est mis en exergue, si on peut dire, par des espaces. Mais le Shabbat est véritablement le couronnement de la création. Et d'ailleurs, le rabbin Abraham Heschel, qui était un grand rabbin philosophe américain, qui a écrit un livre qui s'appelle « Les bâtisseurs du temps », qui justement explique le Shabbat. Le nom du livre est « Le Shabbat » en anglais.
1: C'est un ouvrage qu'on peut recommander aux auditeurs.
2: Absolument, ouais. Je crois qu'il est toujours publié aux éditions de Minuit. Voilà, je peux vous en faire une toute petite citation. Qu'est-ce que Shabbat, dit-il, l'esprit dans le temps, par notre corps, nous a par notre corps, pardon, nous appartenons à l'espace, notre esprit, notre âme prennent leur essor vers l'éternité, aspirent au sacré. Le Shabbat est une ascension vers les sommets, il nous permet de sacraliser le temps, d'élever le bien au plan du sacré, d'apercevoir le sacré en nous abstenant du profane. Alors, ce qui veut dire, et peut-être dans une phrase plus emblématique, il dit, le Shabbat, on quitte la création du monde pour entrer dans le monde de la création. C'est-à-dire que pendant 7 jours, d'ailleurs c'est dit dans le texte biblique, dans les 10 commandements, les 10 paroles, tu feras tout ton travail et le 7e jour tu te reposeras. Et l'idée c'est que le Shabbat vient donner le sens à tous les autres jours de la semaine. Un petit peu comme un peintre qui peindrait un tableau, il a besoin de temps en temps de prendre du recul et de regarder son œuvre et de pouvoir y réfléchir pour reprendre un peu son souffle. Aujourd'hui, en tout cas dans les pays occidentaux, le fait de s'arrêter un jour par semaine, c'est quelque chose d'acquis. Après, chaque religion a choisi un autre jour. Pour les chrétiens, c'est le dimanche. Pour les musulmans, c'est le vendredi. Et pour les juifs, c'est le samedi, ce qui rend les conférences interreligieuses un peu compliquées à organiser. C'est cette idée qu'il faut souffler, il faut respirer. Comme Dieu l'a fait, justement, c'est la doctrine qu'on appelle d'imitatio Dei en latin, donc d'imitation de Dieu. Dieu fait quelque chose et l'être humain doit imiter Dieu dans cette cessation du travail. Et c'est particulièrement important aujourd'hui surtout par les outils de communication, on est sans cesse sollicité, la vie ne s'arrête pas. Et là, on a une journée qui va avoir un autre goût, une autre saveur, puisqu'on va essayer, en tout cas pour beaucoup de juifs, de ne pas ouvrir les ordinateurs, de ne pas répondre au téléphone, d'être un peu coupé de tous ces objets électroniques, d'une forme de communication, et d'avoir d'autres activités que celles de la semaine.
1: C'est une bénédiction d'avoir ce temps pour prendre du recul, pour regarder la finalité, la profondeur de ce que nous faisons de façon habituelle, et plus profondément, comme vous le dites, de pouvoir entrer dans le regard de Dieu, de pouvoir ne pas rester au niveau de notre propre regard d'homme, mais de pouvoir nous élever au regard de Dieu sur toute chose. Mais concrètement, vous l'avez un petit peu évoqué déjà, concrètement, comment ça se passe pour vivre le Shabbat? Quand est-ce qu'on entre en Shabbat? Qu'est-ce qu'on fait concrètement? Qu'est-ce qu'on ne fait pas? Qu'est-ce qu'on mange? Qu'est-ce qu'on chante? Comment on prie?
2: Alors, le Shabbat commence le vendredi soir, souvent par l'allumage de 2 bougies. Qui symbolise des choses très différentes. Il y a beaucoup d'explications. Mais c'est ainsi, les 2 bougies n'apparaissent qu'au Moyen-Âge en réalité. Donc on commence par un acte d'allumer la lumière et ça va se terminer par l'acte d'éteindre la lumière. Donc c'est l'acte de la création comme on voit dans la Genèse.

0: chaise, que la lumière soit et la lumière fût. Et donc c'est cet acte-là qui va ouvrir le Shabbat avec le fait d'aller à la synagogue, mais je dirais que le Shabbat commence bien avant, il commence même la semaine d'avant dans sa préparation, c'est-à-dire que dès qu'un Shabbat est terminé, on va penser au suivant. Ainsi, le mois est organisé ou l'année est organisée de Shabbat en Shabbat. Qu'est-ce qu'on va manger justement pour le jour du Shabbat, puisqu'on va tout préparer à l'avance, on va ne pas faire la cuisine le Shabbat. Qui on va inviter autour de cette table le soir du Shabbat, puisque on va à la synagogue, on chante le chant que vous avez entendu tout à l'heure, le Lochadodi. Bon, c'est un des chants, il y a tout l'office du vendredi soir qui est un office d'accueil de Shabbat. On va dire une prière qui s'appelle le Kiddush, qui est la sanctification du nom de Dieu à propos du vin ou du jus de raisin. Il y a aussi des pains spéciaux qui s'appellent les Chalot, qui sont des pains nattés que soit on fait chez soi, soit qu'on achète. En fait, on va essayer de rendre tout Kadosh, c'est-à-dire différent. Et le mot Kadosh, on le trouve pour la première fois, qu'on traduit souvent par saint, on le trouve pour la première fois à propos du Shabbat, justement dans l'histoire de la création du monde. Et donc dans le judaïsme, on va non pas sacraliser l'espace, mais on va rendre le temps saint ou différent. Et on va s'habiller différemment. Et comme je disais tout à l'heure, on va essayer de ne pas reproduire le travail, des activités efficaces de la semaine, mais on sera plus dans un monde de contemplation. Donc, pour être très concret, il y a l'office du vendredi soir, ensuite on rentre de la synagogue, on a souvent des invités, on discute de la paracha de la semaine, c'est-à-dire la péricope qu'on lit chaque semaine, même autour de la table. On mange des mets spéciaux de Shabbat, on va dire des bénédictions avant et après le repas. Normalement, on les dit aussi en semaine, mais là, il y aura des petits ajouts mentionnant que c'est le Shabbat. Et puis il y a les zmirot, c'est-à-dire des chants de Shabbat qui rendent le moment particulièrement joyeux. Il y a le discours du rabbin aussi le vendredi soir, le sermon, ce qu'on appelle la dracha. Le samedi matin, un office à nouveau qui est très important parce qu'il va y avoir la lecture de la Torah publique. On va parfois la commenter. Aussi des chants particulier de Shabbat, et puis de l'après-midi de Shabbat, c'est ce qu'on appelle Shabbat Menucha, c'est-à-dire on se repose, ou on se promène à l'extérieur, ou on va voir des gens qui sont seuls, et on peut avoir un goûter particulier aussi, qui va être un repas supplémentaire de Shabbat, jusqu'au samedi soir, où on va essayer de se consoler du départ de Shabbat en respirant des parfums, parce qu'on dit que l'âme est triste. Enfin, on a une âme supplémentaire le Shabbat qui s'en va à la fin du Shabbat et on doit se consoler de son départ.
1: C'est magnifique. Hein. Mais on voit bien dans ce que vous décrivez combien les sens sont sollicités et que ce supplément d'âme n'est pas désincarné. Au contraire, pour l'accueillir, et c'est toute la culture biblique qui nous fait découvrir cela, pour accueillir ce supplément d'âme, il faut aménager de la nourriture que l'on va goûter, des habits, des objets particuliers. Comment est-ce que ça se déploie si concrètement? Qu'est-ce qu'on va mettre en place? Vous l'avez évoqué rapidement avec, par exemple, des habits de fête pour le Shabbat. Mais est-ce qu'il y a d'autres exemples, à la fois dans la nourriture, dans les objets, la mise en place matérielle du Shabbat?
0: Oui, la table du Shabbat est ornementée. Souvent, si on mange sur un coin de table en semaine et rapidement, le Shabbat, on va mettre une nappe, on va rendre le commandement, comme on dit, plus joli que le reste du temps. Et ça demande bien sûr une préparation, comme le fait d'inviter des gens autour de la table. Et puis après, il y a des plats spécifiques selon l'origine des Juifs. Il y a des plats qui cuisent longtemps, qu'on laisse sur une plaque chauffante et qui vont cuire pour ne pas avoir à recuisiner le lendemain matin. Alors après, il y a différentes pratiques. Il y a des personnes traditionnalistes qui n'utilisent pas l'électricité le jour du Shabbat. Il y a autant de pratiques juives pour le Shabbat que de juifs, je pense. Mais bon, forcément, en communauté, on a certaines règles à suivre et on va essayer de faire en sorte que pour ceux qui sont seuls le Shabbat, en tout cas, qu'en communauté, ils puissent vivre aussi ce moment particulier.
1: Il y a deux manières de justifier le Shabbat dans les deux versions des 10 paroles, dans le livre de l'Exode et dans le livre du Deutéronome, pour motiver cette prescription d'honorer le Shabbat. Est-ce que vous pouvez les rappeler et puis peut-être nous aider à comprendre encore davantage quelle est la profondeur du Shabbat qui n'est pas seulement lié à la création comme vous l'avez très bien exposé?
0: Oui, alors effectivement, il y a deux versions des 10 paroles dans la Torah, l'Exode et le Deutéronome. Probablement, celle du Deutéronome est un peu plus tardive que celle de l'Exode, puisqu'elle inclut aussi le fait que le serviteur et la servante ne doivent pas travailler. Et c'est très important parce que ça signifie que la Torah, ou l'Ancien Testament pour les chrétiens, ou le Premier Testament, a introduit une idée radicalement révolutionnaire. C'était qu'un jour par semaine étaient effacés tous les liens de hiérarchie. C'est-à-dire que s'il y avait des serviteurs ou servantes, employés, on dirait aujourd'hui, tout cela était effacé parce qu'on était tous créés à l'image de Dieu. Et ça, c'est quelque chose de très, très à la fois révolutionnaire. Et puis, quand on pense à l'époque, plus de 2000 ans, 3000 ans peut-être, où
1: c'est
0: ces
1: lumineux.
0: Textes. C'est vraiment, on considère que ces idées-là viennent du 19e siècle ou du 18e siècle, en fait, pas du tout. Le fait de supprimer les classes, en quelque sorte, hein, si on parle politiquement. Et là, on a cette idée-là, c'est-à-dire qu'un jour par semaine, ces liens de hiérarchie disparaissent totalement. C'est-à-dire que dans une chaîne de production, par exemple, il y aurait la personne qui fait le plus petit geste et celle qui donne des ordres qui se retrouve assise à côté à la synagogue. Et ça, c'est quelque chose de formidable, d'ailleurs qui a été repris non seulement par les grandes religions monothéistes, mais aussi par la société laïque dans laquelle nous vivons, où on s'arrête un jour par semaine. Et voilà, ces liens devraient être diminuer et l'être humain grandit puisque répondant de son créateur. Alors, donc il y a Shamor, Vezachor, c'est les deux mots en hébreu, donc qui sont réunis d'ailleurs dans la prière qu'on a entendue tout à l'heure, le Chadodi, dans un des couplets. Donc tu dois garder et tu dois te souvenir, c'est l'observation et la mémoire, et ça peut être décliné dans tout le judaïsme, mais c'est l'idée à la fois que on doit observer dans des gestes concrets et pas seulement penser. Zahor, le deuxième, la mémoire, c'est-à-dire il faut se souvenir de quelque chose. Là, on se souvient de quoi? De deux principes importants, à la fois la création du monde et aussi la sortie d'Égypte. D'ailleurs, on va mentionner les deux. Et donc, cette idée de création et de liberté sont très importantes.
2: Alors, nous allons marquer la deuxième pause musicale, Madame le Rabbin, en écoutant un chant de la liturgie du samedi matin. Alors, toujours tiré du même album, hein, avec le chantre, le Hazan, Alexandre Serveux. Alors, quel est ce chant?
0: Alors, ce chant fait partie de ce qu'on appelle les psouké des Imra, c'est-à-dire les prières qui vont introduire le centre de l'office du Shabbat matin et qui exprime une louange à Dieu.
2: Eh bien, nous l'écoutons à l'instant.

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1: Vous nous avez fait entendre la merveille que constitue le Shabbat, le bienfait pour la vie de la communauté, en développant bien le rapport à la création, à sa finalité. Et puis, vous avez également évoqué, à partir du Deutéronome, le fait de se souvenir de la libération d'Égypte, qui est aussi une source importante de sens pour vivre le Shabbat. Est-ce que vous pouvez nous en dire un peu plus ?
2: Oui, bien sûr. Mentionner la sortie d'Égypte, c'est très important parce que c'est un événement fondateur de la constitution du peuple hébreu. Et les Hébreux ont été esclaves en Égypte, selon le texte de l'Exode. Et pendant qu'ils étaient esclaves, ils ne pouvaient évidemment pas pratiquer le Shabbat. Donc le premier Shabbat qu'ils pratiquent, c'est quand ils sont déjà sortis d'Égypte dans le désert. Et lorsque l'on rappelle cela, on se rend compte que tout le monde ne peut pas s'arrêter un jour par semaine, que lorsque on travaille sans arrêt ou quand on vit une forme d'esclavage, on ne peut pas s'arrêter. Donc c'est une grande liberté de pouvoir le faire. Et aussi, ça nous fait penser que l'esclavage en hébreu, c'est avdout, et le travail, c'est avoda, c'est la même racine. Et donc, tout travail peut devenir un esclavage. Et ce qui est important, c'est de se rappeler, le jour du Shabbat, qu'il faut se sortir de cet esclavage-là et pouvoir s'arrêter.
1: Donc, c'est d'une richesse merveilleuse, je le redis encore, la découverte de la profondeur religieuse et anthropologique du Shabbat ouvre une vie de plus en plus belle pour ceux qui peuvent y entrer. Alors, en parlant de fête, dans quelques jours, vous allez entrer dans la fête de Hanouka, qui est une fête qui est célébrée traditionnellement au mois de décembre. Elle va avoir lieu cette année du 15 au 22 décembre, c'est bien ça ?
2: Je crois 14-21, mais ça dépend de comment on commence, voilà, la veille au soir. Comme Noël d'ailleurs, c'est la veille au soir.
1: Est-ce que vous pouvez nous faire découvrir cette fête de Hanouka ?
2: Oui, bien sûr. Alors effectivement, comme vous le dites, c'est le moment en général autour du mois de décembre. C'est le moment où dans beaucoup de civilisations, il y a eu des fêtes de la lumière autour du solstice d'hiver. Et on sait que notamment les Zoroastres, qui adoraient le soleil, avaient peur de la disparition du soleil. Et ils allumaient des feux pour un peu conjurer cette disparition et être sûr que le soleil revienne. Et donc, très souvent dans nos religions, nos fêtes ont des origines païennes et on a emprunté certains de leurs symboles et on s'est écarté, comme chaque fois qu'une religion naît, et bien pour marquer son identité, il y a des choses qui sont empruntées et d'autres choses dont on s'éloigne. Et donc, c'est une fête des Lumières. D'ailleurs, on se souhaite Chag Ouri Rim Sameach, c'est-à-dire une fête des Lumières joyeuses. C'est une fête des Lumières, mais elle n'a évidemment pas le même sens que d'autres fêtes des Lumières. Alors, comme vous l'avez dit aussi, elle dure 8 jours. C'est une fête qui est très particulière parce qu'elle n'est pas mentionnée du tout dans la Bible.
1: Dans la Bible hébraïque.
2: Dans notre Bible, mais dans la vôtre, oui, puisque son histoire est racontée dans les deux livres des Maccabées. Et d'ailleurs, quand on veut lire l'histoire, on est obligé d'emprunter une Bible chrétienne pour voir les écrits, les livres des Maccabées.
1: Je voulais juste préciser aux auditeurs que ces livres des Maccabées, ils font partie de la littérature juive, mais ils n'ont pas été retenus dans le canon de la Bible hébraïque. Et la Bible chrétienne les a retenus. L'un est écrit en hébreu, l'autre en grec. Et il y a aussi une autre mention de la fête de Hanouka dans la Bible chrétienne, c'est dans l'Évangile. Dans l'Évangile selon Saint Jean, on raconte que Jésus vient à Jérusalem à l'occasion de la fête qui s'appelle pas Hanouka dans l'évangile, mais la fête de la dédicace qui correspond à cette fête qui est toujours en vigueur dans le judaïsme.
2: Oui, tout à fait. D'ailleurs, la dédicace, le mot Hanouka signifie inauguration et ou dédicace. C'est une période très intéressante parce que on se pose toujours la question, mais pourquoi tel ou tel livre fait partie du canon biblique juif ou pas? Quels sont les livres qui ont été exclus? Donc, il y a une période comme ça de transition où certains ont été pris et d'autres pas. Et donc, d'ailleurs, le Talmud date de... Enfin, la Mishnah de moins 200 à peu près à plus 200, et puis le Talmud qui a été écrit par la suite. C'est vraiment l'époque d'ailleurs où se passent les événements de Hanouka. Le Talmud se pose la question de savoir pourquoi tel ou tel livre fait partie du canon biblique ou pas en ces termes-là, mais ont été retenus dans les Sifrei Kodesh, les livres saints. Donc il y a eu des décisions qui ont été prises par les rabbins à l'époque. Alors, le livre de Maccabée, effectivement, est hors canon biblique juif, mais on peut bien sûr le lire. Il y a un certain nombre de sources que nous avons pour savoir ce qu'était Hanouka, notamment Flavius Joseph, historien du 1er siècle. Il y a Philon d'Alexandrie, il y a aussi un livre probablement rabbinique qui s'appelle la Megillah, le rouleau d'Antiochus. Enfin bref, il y a cinq ou six sources différentes, ou le livre de Judith aussi qui en parle. Ce que l'on sait historiquement, c'est que il y a eu ce qu'on appelle la révolte des Maccabées, pour simplifier vraiment l'histoire qui est très très compliquée. La Judée était sous le règne d'Alexandre le Grand et tout se passait bien, et puis petit à petit ça s'est dégradé avec des souverains qui ont été de plus en plus hostiles au peuple juif, là on peut parler de juifs, et plus d'hébreux, comme dans la Torah. Donc de plus en plus hostile, jusqu'à ce qu'arrive un dirigeant qui s'appelait, donc gréco-syrien, qui s'appelait Antiochus IV, et lui, il a décidé d'installer en quelque sorte l'hellénisme contre le judaïsme. Et là, il s'est créé même au sein de la communauté juive deux partis. C'est très intéressant parce que on peut aussi y trouver des leçons pour chaque époque. Il y a eu les hellénistes qui étaient favorables à la culture grecque, qui voulaient s'assimiler, et les chassidim, donc les juifs dits pieux, qui eux résistaient à l'influence hellénique, et donc bataille entre ces deux sections de la population. Mais Antiochus IV était très très très violent, très agressif envers les juifs, et les empêchait complètement de vivre leur religion. Donc c'est la première guerre de religion pour la liberté religieuse. Et donc le temple de Jérusalem est investi par les Grecs. Il y a des scènes de martyrs extrêmement violentes. Et une statue de Zeus est placée au temple de Jérusalem. Et donc l'histoire...
1: C'est une abomination de placer...
2: Oui, bien sûr. Oui.
1: C'est aussi comme ça qu'on la qualifie le geste dans la Bible,
2: oui,
1: d'abomination.
2: Oui.
1: C'est le geste terrible qui...
2: Bah, qui consacre à placer une idole dans un temple, c'est sûr. Oui. Et puis en plus, on demande aux Juifs d'apporter des sacrifices de porc, par exemple. Enfin bon, voilà, on essaye de faire tout ce qui détruit spirituellement et physiquement le judaïsme, puisqu'il y a eu beaucoup de morts. Et à Modine, donc il y a une famille, la famille de Judas Maccabée. Maccabée, ça veut dire aussi le marteau, mais c'est la famille des Asmonéens, qui, un tout petit groupe, un peu comme dans Astérix, un tout petit groupe de vaillants combattants qui va se lever contre les hellénistes violents et qui va reconquérir le temple, qui va arriver jusqu'à Jérusalem. Contre toute attente, c'est un tout petit groupe de personnes qui va gagner la bataille militaire d'ailleurs. Et donc le temple va être nettoyé complètement et réinaugurée, d'où l'idée de Hanouka Tabayit, donc la réinauguration du temple. Et ils vont pouvoir reprendre le culte qui avait lieu dans le temple. Donc ça, c'est l'origine historique de la fête de Hanouka.
1: Donc oui. Le temple est remis en service, il y a une nouvelle dédicace, un nouvel autel. Mais comment on explique à partir de cette histoire la fête de Hanouka qui se traduit avec l'allumage de lumière?
2: Oui, alors très probablement ce que l'on pense c'est que à l'époque de la réinauguration du temple, ce n'est pas Hanouka qui est fêté puisque la fête n'existait pas, enfin on réinaugure, donc en quelque sorte on peut l'appeler Hanouka de manière anachronique, mais on pense que c'est la fête de Sukkot, des cabanes, qui est la dernière fête du calendrier, qui n'avait pas pu être fêtée en temps et en heure. Donc, et comme dans la tradition juive, on a droit à une seconde chance, notamment pour la fête de Pâques, un mois plus tard, si on ne peut pas fêter une fête en son temps, on a droit à la fêter, d'après la Bible, donc un mois plus tard. Donc on pense que Hanouka au départ c'est une deuxième fête des cabanes, Sukkot Sheni, et que c'est pour ça qu'elle a duré 8 jours, parce que la fête de Sukkot c'était 7 jours plus 1. Voilà, c'est un peu technique et compliqué, mais en tout cas l'idée de Hanouka comme fête indépendante n'est venue que plus tard, et le Talmud qui a été écrit bien après tous les faits invente sans doute l'histoire du miracle de la fiole d'huile qui est que les Judas Maccabée et les siens ont trouvé. Donc ils auraient trouvé une fiole d'huile qui symbolise la présence divine dans le temple, et cette fiole qui devait durer 15 jours a duré 8 jours. C'est pour ça qu'on fête les 8 jours de Hanouka, et là c'est l'histoire qu'on raconte en général aux enfants qui est la plus connue. C'est cette histoire de miracle, mais peut-être le vrai miracle, c'est qu'on se soit battu pour la première fois pour une raison religieuse, et puis que le judaïsme perdurait à ce moment-là.
1: Et alors concrètement, comment elle se vit, la fête de Hanouka ?
2: Alors la fête de Hanouka se vit joyeusement. Il y a eu une influence chrétienne sur la pratique, parce que on s'offrait des cadeaux à Pourim, donc une autre fête et pas à Hanouka. Mais maintenant, vu que c'est la période de Noël, les Juifs échangent des cadeaux pour Hanouka, et on a une Hanoukia, donc c'est-à-dire c'est un chandelier à 9 branches, donc 8 branches pour les 8 jours de Hanouka, une de 9e qui s'appelle le Shamash et qui sert à allumer les autres, et on augmente. D'ailleurs, il y a une controverse dans le Talmud entre Hillel et Shammai qui chamaillaient tout le temps. Au premier siècle de notre ère, est-ce qu'on doit réduire par jour ou on doit augmenter? C'est Hillel qui a gagné en disant non.

0: on augmente en sainteté. Donc on va allumer le premier jour une bougie, en fait deux avec, la bougie qui sert à allumer l'autre, et une de plus chaque jour. Et donc à la fin, au huitième jour, la totalité de ce candélabre, de ce chandelier est allumé avec des cadeaux échangés. On joue à la toupie aussi parce que la toupie, selon la légende, était un jeu pratiqué par les enfants quand on leur interdisait d'étudier la Torah. Ils jouaient à la toupie. Et donc ça rappelle aussi ces interdits, ces difficultés, l'assimilation et l'affirmation de son identité. On mange des beignets parce que l'huile rappelle le miracle de l'huile, mais aussi peut-être, ça c'est mon interprétation, les asmonéens, les hachmonaïm, c'est la même racine, peut-être que Shemen, l'huile, et c'était des vendeurs d'huile, donc je pense que c'était la première publicité du monde, notre huile dure plus longtemps que la vôtre, et voilà, donc c'est une fête joyeuse. Et puis il y a aussi tout l'aspect tzedaka, c'est-à-dire justice, charité, bonté, où on va partager avec ceux qui n'ont pas de quoi manger, et on va aussi donner de l'argent évidemment à ceux qui aux nécessiteux.
1: Et l'allumage de ces lumières se fait à la synagogue ou à la maison?
0: Les deux. Les deux, ça se fait même parfois en public, tout en respectant, on espère, les règles de laïcité. Mais selon le Talmud, on doit mettre le chandelier à la fenêtre pour publier le miracle. Donc on voit parfois des chandeliers à la fenêtre, et puis dans des temps où il y a plus de risques ou d'antisémitisme, eh bien, les gens allument à l'intérieur de la maison.
1: Et alors, vous avez bien expliqué que, comme dans toute culture, et ça vaut également pour la Bible, les fêtes s'enracinent sur des réalités antérieures, qu'elles soient liées à l'agriculture ou qu'elles soient empruntées à d'autres cultures, et on leur donne un sens nouveau, on les investit d'un sens par un récit. Et donc, il y a une actualisation, on peut dire, dès le départ de la fête. Et comment est-ce que aujourd'hui, sachant cette origine historique que vous venez de rappeler de la fête de Hanouka, comment est-ce qu'on comprend le sens, quelle est sa portée? Je pose la question parce que je pense que nos auditeurs connaissent quelques grandes fêtes juives, notamment la fête de Pessah, la fête de Pâques, et ils, par leur culture chrétienne, ils peuvent facilement voir comment on peut lui donner un sens aujourd'hui. Comment la fête de Hanouka peut être actualisée? Quel est le sens qu'elle porte aujourd'hui?
0: Alors, les sens peuvent être multiples comme pour toutes les fêtes, mais on va essayer d'en isoler un ou deux. D'abord, la fête de la lumière, les rabbins chassidiques, mystiques disent il suffit d'une toute petite lumière pour éclairer une pièce obscure. Donc ça, je pense que c'est un message d'espoir qui nous tient dans un monde où parfois on voit plus d'obscurité que de lumière, et donc la lumière chasse l'obscurité, donc c'est un message formidable d'espérance. Ensuite, c'est un message sur l'identité, et quand on est un petit groupe minoritaire dans une société majoritairement non juive, mais je pense que la question peut se poser pour d'autres religions dans d'autres lieux, c'est la différence entre l'assimilation et l'intégration. À partir de quel moment on perd son identité, et à partir donc jusqu'où faut-il s'intégrer, et qu'est-ce qui fait qu'on va rester garder notre différence? Faut-il garder notre différence? Et si on y tient, moi j'y tiens, et comme les rabbins y ont tenu de tout temps, parce qu'elle a un message à apporter, alors comment être en minorité dans une société majoritaire qui peut être parfois hostile ou pas, mais comment transmettre autour de nous? Et c'est une fête de la transmission, de même qu'on allume une lumière, les rabbins disent on va passer la lumière d'une bougie à l'autre, la lumière ne diminue pas, elle pourrait diminuer à chaque fois qu'on partage cette lumière, au contraire, elle brille encore plus fort.
1: Merci beaucoup Pauline Webb, c'était une intervention lumineuse, à la fois parce que vous avez pu faire découvrir la fête de Hanouka, mais aussi

0: le sens du Shabbat et son caractère lumineux pour la vie de l'homme.
1: Un grand merci au rabbin Pauline Bèbe.
2: Merci
1: et
2: beaucoup.
1: Peut-être à bientôt sur cette antenne. Merci à vous d'avoir participé à cette émission. Merci Père Alexandre Comte de l'avoir animé. Et merci bien sûr, chers auditeurs fidèles, de l'avoir suivi. Et merci Thibaut de l'avoir réalisé, assuré la réalisation technique. Nous nous retrouverons le samedi 10 janvier 2026 pour une nouvelle édition de Dialogue au présent dans le cadre de nos conversations du week-end.
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1: Chers téléspectateurs, chers auditeurs, bonjour, bonjour à toutes et à tous et bienvenue sur le plateau de l'émission Au risque de l'histoire. Alors, de Léon XIII à Jean-Paul II, le Vatican traverse deux guerres mondiales, l'ombre des totalitarismes, la guerre froide, la crise de Cuba et enfin la chute du mur de Berlin. Comment un État, l'État de la Cité du Vatican, sans armée, enfermé derrière les murailles de quelques hectares, a-t-il pu peser sur les grands équilibres du monde? Le Saint-Siège est-il vraiment une puissance ou seulement une conscience morale embarrassante pour les diplomates? Jusqu'où est allée la neutralité de Benoît XV pendant la Grande Guerre de 14? Pie XII a-t-il été paralysé par la prudence ou stratège d'une diplomatie du silence? La politique tournée vers l'Est de Jean XXIII, puis de Paul VI, était-elle une politique de compromis nécessaire avec les régimes communistes? Et enfin, Jean-Paul II a-t-il été un acteur déterminant de la chute du rideau de fer? Autant de questions que je vais poser à mes deux invités. Clément Mion, bonjour.
2: Bonjour.
1: Merci d'avoir répondu à notre invitation.
2: Merci à vous.
1: Vous êtes enseignant-chercheur à l'ICES et à l'UCO, donc vous êtes historien. Vous venez de publier, j'allais dire maintenant, un indispensable, parce que c'est, à mon sens, le dernier ouvrage qui fait véritablement le point sur la politique étrangère et les grands courants qui ont traversé le Vatican autour de ces deux notions qui sont très importantes, celles de guerre et de paix. Guerre et paix, les papes de Léon XIII à Léon XIV, un ouvrage paru chez Le Lys et Le Lin aux éditions du Lys et du Lin, donc, qui est disponible sur Internet. Il est disponible sur Amazon. N'hésitez pas à commander. Jean-Baptiste Noé, bonjour.
3: Bonjour.
1: Merci aussi d'avoir répondu à notre invitation. Alors, vous êtes historien, rédacteur en chef de la revue Conflit. La revue Conflit, d'ailleurs, avait consacré un numéro au Vatican. Le Vatican, la puissance du temps long, c'était disponible en kiosque. À l'heure où nous enregistrons cette émission, c'est toujours disponible en kiosque, mais à l'heure où elle sera diffusée, je pense que ça ne sera plus disponible, mais vous pouvez sans problème acheter ce numéro de novembre et décembre, le numéro 60 de la revue géopolitique Conflit sur Internet. Et vous avez également une actualité littéraire, puisque évidemment, élection de Léon XIV oblige, vous avez publié une biographie de Léon XIII. Léon XIII, le pape de la modernité. On va voir précisément en quoi la politique étrangère du Saint-Siège a été aussi moderne. C'est un ouvrage paru aux éditions Salvator. Alors, je me tourne vers vous, Clément Mion, avec une question, ma foi, assez simple. La diplomatie du Saint-Siège n'a pas d'armée. La diplomatie du Saint-Siège n'a pas de force économique. Le Vatican n'est pas riche, contrairement aux idées reçues. En quoi constitue-t-elle une forme originale de puissance dans le système international? Et on va

0: le commencement, dès que la papauté a eu des émissaires, elle a eu un rôle pacifique et elle a joué un rôle régulateur de relations entre les rois d'abord, puis ensuite les États.
1: Oui, c'est vraiment dans son histoire. Alors, pas que pacifique, elle a aussi participé directement à des guerres. Mais effectivement, c'est vraiment un des éléments constitutifs de la papauté qui est d'être ce lien, ce pontife, et de participer à la paix. D'ailleurs, c'est le Vatican qui a créé la première école de formation des nonces, des ambassadeurs au XVIIIe siècle, qui après a servi de modèle pour l'ensemble des autres États. Donc c'est quelque chose qui ne date pas du XXe siècle, mais qui est vraiment inscrit quasiment depuis l'origine, où on voit même à l'époque antique les papes qui interviennent dans les conflits à partir du moment où l'Empire romain est en train de se décomposer, de se reconstituer.
0: Alors, nous avons choisi de parler de la politique étrangère du Saint-Siège. Il faut d'ailleurs distinguer, nos auditeurs et nos téléspectateurs ne le savent peut-être pas, il faut distinguer le Vatican du Saint-Siège.
1: Oui, le Saint-Siège, c'est l'État. Et le Vatican, c'est le territoire sur lequel s'exerce la souveraineté étatique. Donc, pendant une période de l'histoire, le Saint-Siège n'avait plus de souveraineté et terrestre, étatique, puisque le Vatican était occupé par les forces de l'armée italienne, et donc il a récupéré avec les accords du Latran. Mais même en n'ayant plus de souveraineté territoriale, un État peut continuer à avoir une action. Alors, il y a le Vatican, il y a également Castel Gandolfo et d'autres territoires, mais effectivement, souvent par commodité, on mélange un petit peu les deux, mais ce sont deux réalités juridiques différentes. D'un côté, le territoire, et de l'autre, l'État qui mène une action diplomatique au niveau international.
0: Quand un chef d'État va voir le pape, il ne rencontre pas le roi de la cité du Vatican, il rencontre le chef de l'Église catholique.
2: Tout à fait. Il est aussi, avec sa représentation diplomatique, un personnage qu'il faut rencontrer parce qu'il représente un État, peut-être pas comme les autres, mais qui est bien reconnu désormais par les autres États comme tel État.
0: C'est un statut unique, c'est une situation unique dans l'histoire des
2: Oui, probablement, en ce que, il cumule le pape, cette fonction de chef de l'Église catholique et en même temps une fonction de chef d'État.
0: Alors, vous avez quasiment introduit ma prochaine question. Nous sommes en 1870, 1871, le pape perd ses États et la perte de ces États va avoir des conséquences sur la politique étrangère du Saint-Siège. Je me souviens très bien, on a reçu sur ce plateau Gilles Ferragut, qui est un historien et spécialiste des relations internationales du Saint-Siège, et Gilles Ferragut explique que, en fait, le pape perd ses États, et ce qu'il perd en pouvoir temporel, eh bien, il va essayer de le récupérer sur le plan moral en devenant une force morale mondiale.
1: Oui, en fait, il y a un vrai problème existentiel qui se pose, de se dire, mais à quoi sert le pape et surtout, comment peut-il continuer à exister ? Une fois que le Vatican est occupé, qu'il est enfermé dans le Vatican, il ne sort plus, ni Pie IX, ni Léon XIII, une fois qu'il a été élu, ne quitte le Vatican. Une fois qu'il a perdu le Quirinal et le Latran, comment peut-il continuer à exister, alors même qu'en Europe, vous avez un certain nombre d'États qui sont hostiles non seulement au pape, mais aussi à la foi catholique, en Italie, en Allemagne et en France, par exemple. Et donc, tout l'enjeu de Léon XIII, c'est ce sujet-là, c'est contenir, maintenir l'existence. Et donc, il va falloir qu'il fasse preuve justement de beaucoup d'habileté diplomatique, par exemple en jouant les bons offices, en servant d'intermédiaire. Et petit à petit, ça lui permet de revenir sur le devant de la scène. Et il y a un autre élément qui est fondamental, que Léon XIII a très bien utilisé, ce sont les jubilés. C'est-à-dire que ce qu'il va perdre au niveau des chefs d'État comme représentation politique, il va essayer de le retrouver par le poids démographique, par la démocratie en quelque sorte. C'est-à-dire qu'il va jouer le peuple contre les chefs d'État en s'appuyant sur les masses catholiques, notamment qui viennent à Rome lors des jubilés. Et c'est ça qui va lui donner son poids et qui donne aujourd'hui du poids à l'Église, c'est le fait qu'il y a des catholiques dans le monde qui donnent ce poids et cette effectivité.
0: Clément Millon, vous montrez bien justement que il y a véritablement une affirmation du rôle de médiateur et qu'il y a une place renouvelée en quelque sorte.

0: sorte de la papauté sur la scène internationale.
1: Oui, certainement. Comme cela vient d'être dit, eh bien, le pape se place dans cette nouvelle situation finalement à l'aise. Il peut s'agir d'une libération, d'une certaine manière, que le pape ait perdu ses états pontificaux pour que le pape puisse mettre en avant son rôle de médiateur et joue un rôle en matière de paix.
0: C'est et vous enfin il y a un moment important, c'est la conférence de La Haye. Alors tout le monde a oublié la conférence de La Haye, mais nous sommes en 1899. C'est une sorte de préfiguration de l'ONU, on pourrait dire cela. Quel est le rôle de la papauté à ce moment-là?
1: Alors la papauté n'est pas invitée à la conférence de La Haye, malgré la volonté de contribuer à cette œuvre de paix, imparfaite, certes, d'un point de vue catholique, il n'est de paix que catholique du point de vue de la papauté. Mais Léon XIII a bien compris l'intérêt de toute organisation qui puisse contribuer à faire la paix. Et il se trouve bloqué dans sa participation par un certain nombre d'États, en particulier la République italienne, qui est toujours en délicatesse avec le Vatican, bien entendu. Néanmoins, une procédure d'arbitrage est adoptée et cette procédure d'arbitrage correspond au vœu de médiation, précisément, de Léon XIII. Et il y a là un triomphe, finalement, de la médiation pontificale, malgré le fait que eh bien, le pape ne participe pas à cette conférence.
0: La médiation, c'est vraiment un des piliers. Vous parliez des bons offices, la médiation, c'est un des piliers de la politique étrangère de Léon XIII.
1: Ah, parfaitement. Et le pape Léon XIII est connu pour avoir mené à bout, finalement, une médiation complète, c'est-à-dire empêcher la guerre et parvenir à un traité de paix. Sinon, on se limite à des bons offices, on peut intervenir dans un conflit entre deux États lorsqu'il y a une difficulté, d'ailleurs qui peut se poser en interne d'une certaine manière, mais difficulté interne auxquelles deux États peuvent être intéressés.
0: N'hésitez pas à intervenir.
2: Oui, en fait, il y a eu notamment cet épisode pour les îles Carolines, donc qui était revendiqué à la fois par l'Empire allemand et par l'Espagne. Et ce qui est vraiment là une victoire de Léon XIII, c'est que c'est Bismarck qui mène une politique anticatholique en Allemagne, le Kulturkampf, avec une très forte répression, qui demande à Léon XIII de jouer ce rôle d'arbitre sur le différend qui l'oppose avec le royaume d'Espagne. Et ensuite, on a eu ça les décennies qui ont suivi. Pensons à Jean-Paul II avec le canal de Beagle entre l'Argentine et le Chili, où là aussi on était au bord de la guerre et Jean-Paul II a aidé les deux pays à trouver une solution. Et puis Jean XXIII entre Union soviétique et États-Unis lors de la crise des missiles de Cuba. Donc c'est vraiment des actions, des succès qu'il faut quand même souligner, où le pape a permis à deux belligérants, ou sur le point d'être belligérants, de trouver un accord et d'éviter la guerre.
1: Absolument. Et c'est une affaire d'autant plus remarquable qu'elle a mené, depuis un accord de 1878, à une compensation financière en 1884. Cela a permis d'éviter la guerre et de se terminer mieux que, finalement, dans le cadre d'un autre conflit qui mettait en scène l'Espagne et l'Allemagne, c'est-à-dire la guerre. Et c'est une vraie guerre hispano-américaine.
0: Les États sollicitent le Saint-Siège pour ses bons offices, pour être le médiateur en cas de conflit?
1: C'est en principe ce qu'il devrait se passer au Moyen-Âge. Le pape a ce rôle particulier qui fait qu'il est appelé Principi et Populi, c'est-à-dire au nom de son rôle et par les peuples. Évidemment, c'est la théorie. Et les peuples appellent moins, en quelque sorte, que les princes régnants, les papes. Et les accords se font entre les princes régnants.
2: Il y a aussi des fois où le pape, d'ailleurs, a proposé ses services, par exemple, actuellement, sur la guerre en Ukraine. Alors, c'est plus ou moins accepté. Pendant la Première Guerre mondiale, d'ailleurs, ça a été refusé. Mais enfin, il essaye d'être présent et de se manifester. Et on sait qu'il y a cette force arbitrale qui est présente et qui peut servir. Alors, au 19e, 20e siècle, des nations catholiques, mais de plus en plus des nations non chrétiennes pour lesquelles le pape est aussi intervenu.
0: Est-ce que, parce qu'on parle là de guerre et de paix, de forces arbitrales au fond, il y a aussi les concordats. Les concordats relèvent d'une autre perspective, celle de la vie des catholiques. Est-ce que le premier rôle de la diplomatie du Vatican est de protéger les chrétiens là où ils se trouvent ?
1: Alors c'est un rôle essentiel, bien entendu, et l'établissement de concordats participe à l'établissement de la paix parce que ce sont des accords internationaux, les concordats, qui mettent en œuvre et le pape en tant que puissance précisément étatique et l'État concerné. Et le pape est en même temps pleinement dans son rôle de chef de l'Église catholique et protecteur des chrétiens. Et il y a là une politique qui est renouvelée par particulièrement dans l'entre-deux-guerres et sous l'impulsion d'un pape parfois oublié sur cette question, la paix Pie XI, mais qui continue ensuite.
0: Grosse politique concordataire de Pie XI.
2: Oui, c'était vraiment la... je veux dire que c'était la mode. En fait,
0: donc Pie XI, on va rappeler pour nos auditeurs, c'est 1922-1939.
2: Oui, ça a vraiment été son action en se disant qu'en faisant des concordats, il allait lier les États par la parole donnée au niveau juridique, par le contrat donné, et donc il espérait obtenir des paix par ce biais-là. On a vu que ça n'a pas empêché notamment l'Allemagne nazie de s'asseoir dessus et de ne pas du tout respecter le droit, mais en tout cas, ça a été l'arme qu'ils ont utilisée. Et c'est l'idée que, face à la force, eh bien, on fait usage du droit pour tenter de faire prévaloir la paix.
0: Vous êtes bien sur KTO TV, KTO Radio. Je reçois Jean-Baptiste Noé et Clément Millon. Et nous évoquons la diplomatie du Saint-Siège de 1870 au pape Jean-Paul II avec la chute du mur. On va y revenir. Est-ce qu'on peut dire en conséquence que la diplomatie du Saint-Siège, au fond, a cette aussi entre une logique de défense des intérêts de l'Église, là où il se trouve, et d'autre part, cette volonté d'intervenir en acteur universel de la paix.
2: Oui, ça a notamment été alors, tenté par Benoît XV et Pie XII, et ça a été vraiment théorisé par Jean XXIII, notamment dans l'encyclique Mater et Magistra, où Jean XXIII va à la fois se présenter, ce qu'il est, comme le chef des catholiques et comme la tête visible du catholicisme, mais aussi rendant service à l'ensemble de l'humanité. Et ça correspond aussi à l'évolution du monde, c'est-à-dire qu'au XIXe siècle, le monde est européen et les nations sont pour l'essentiel catholiques, même s'il y a le cas de l'Allemagne et de l'Angleterre et un peu de la Russie, mais avec un monde qui est athée, avec le communisme, et de plus en plus tourné vers l'Asie, où les nations émergentes décolonisées, qui pour la plupart ne sont pas catholiques, eh bien effectivement la papauté va vouloir se représenter comme représentant de l'ensemble de l'humanité, ce qu'a dit Jean-Paul II, l'Église est experte en humanité, donc elle n'est pas que pour les catholiques, elle est pour l'ensemble des êtres humains.
0: Clément Millon.
1: Absolument. Et le pape intervient dans des conflits qui opposent des pays qui sont à majorité catholique, comme dans des conflits qui opposent des États non catholiques ou des États qui sont à majorité catholique. On pense à l'affaire du Beagles, le canal du Beagles par Jean-Paul II en 1984, qui oppose l'Argentine et le Chili. Mais il y a aussi d'autres conflits, y compris internes, dans lesquels Jean-Paul II entend intervenir et qui sont moins connus dans les années 80, celui qui a lieu au Mozambique et qui menace les chrétiens là-bas.
0: Alors, je vais reprendre une chronologie, si vous le voulez bien, même si là, voilà, notre approche était générale et, pour ainsi dire, mettre les pieds dans le plat. Il y a une politique concordataire, il y a une politique de bons offices, mais il y a aussi les limites de cette politique du Saint-Siège. Est-ce que la limite de la politique du Saint-Siège international, ça n'a pas été la veille de la Grande Guerre avec Pie X et Benoît XV qui n'ont pas su éviter le conflit? Est-ce que, au fond, on fait appel au Saint-Siège en dehors de l'Europe, mais quand il s'agit de l'intérieur de l'Europe, eh bien, il n'y a plus personne?
2: La limite, c'est le canon. C'est-à-dire que pouvez-vous faire face à des gens qui ont la maîtrise du feu et qui veulent en faire usage? Donc vous pouvez évidemment toujours agiter le droit, agiter la morale, parler du respect des êtres humains. Quand vous avez en face des idéologies ou des États qui veulent la guerre à tout prix et qui ont les moyens de faire la guerre, votre action est évidemment nulle. Donc ça, c'est cette limite, effectivement, cette limite de l'action guerrière, alors qu'on a connue avec la Première Guerre mondiale ou avec la Deuxième Guerre mondiale, ou également avec les communistes et la répression en Europe de l'Est.
1: Tout à fait. Les papes n'ont pas attendu les approches de la Première Guerre mondiale.

0: mondiale pour dénoncer, je pense à Léon XIII, le surarmement des États industriels et qui sont en Europe prêts à s'affronter parce que précisément ils ont développé leur armement. Il y a là un message prophétique qui fait écho à la fois à la tristesse de Pidis lors du déclenchement de la Première Guerre mondiale, aux actions manquées de Benoît XV ou de Pie XII respectivement pendant la Première et la Seconde Guerre mondiale, mais aussi à des actions futures et jusqu'à aujourd'hui dans un cadre qui dépasse les armes dites conventionnelles et je pense à l'arme nucléaire, bien entendu.
1: C'est tout le problème, en fait, de... Alors, ça peut être des États, ça peut être des organisations, ça peut être des peuples, dans des guerres ethniques, qui voient la guerre, en fait, comme une nécessité vitale pour eux. Et là, vous ne pouvez pas faire grand-chose. Vous avez toujours l'arme de la parole, mais la parole ne pèse pas grand-chose face au canon. Et là, effectivement, on touche une limite du Saint-Siège, comme d'ailleurs une limite des autres États qui, on le voit pour la guerre d'Ukraine ou d'autres types de guerres, se retrouvent confrontés à des États qui préfèrent la guerre malgré tout.
2: Oui. Ce qu'il y a d'intéressant dans votre livre, Clément Millon, c'est que vous montrez que tout au long en fait, de ces années, de ces décennies, les hommes du Saint-Siège développent une pensée à la fois pacifique, mais aussi sur... Parce que penser la paix, c'est aussi penser la guerre, au fond. Et les limites de la guerre, on connaît cette idée de guerre juste qui a été remise en cause par le pape François. L'Église continue sa réflexion sur cette notion de guerre juste ?
0: Absolument. Il est d'enseignement constant que la guerre juste soit portée avec ses différents éléments, et en particulier la cause juste, l'autorité légitime ou encore les moyens qui doivent être adaptés. Mais cette doctrine ne suffit pas d'une certaine manière. Chaque pape apporte son interprétation de ce que doit être la paix, toujours dans une continuité finalement de réflexion, c'est-à-dire que on a une paix qui est recherchée et qui doit être le règne du Christ, pour paraphraser ce que dit Pie XI. Eh bien, la recherche de la paix du Christ doit se faire par le règne du Christ. Il y a évidemment une continuité chez les papes en ce sens qui est tout à fait remarquable, même s'il y a une adaptation à chaque situation. Même s'il y a des évolutions ensuite, eh bien, on peut dire que la paix ne peut pas se faire sans le Christ.
2: Est-ce qu'on va reprocher au Saint-Siège sa neutralité pendant les conflits ?
1: Alors, chacun des belligérants reproche au Saint-Siège d'être en faveur du camp d'en face. Et ça, d'ailleurs, quel que soit le conflit. Donc, on va toujours lui reprocher, non pas sa neutralité, mais de ne pas être neutre. Et donc, d'être pro-allemand ou d'être pro-français, selon les circonstances. Ou effectivement, et ça, ça a été tout le débat avec Pie XII, de ne pas être intervenu. Donc, on va aussi, parfois, surinterpréter l'action du Saint-Siège, comme s'il suffisait que le pape intervienne à la loggia de Saint-Pierre et qu'avec des mots qu'il prononce, il arrête
2: la guerre. Tout.
1: Alors, ce qui montre aussi d'ailleurs la puissance du Saint-Siège, c'est-à-dire quand vous vous disputez les interventions et quand vous tenez à ce que le Saint-Siège soit dans votre camp, ça montre que c'est un acteur central et un acteur important.
2: Clément Millon.
0: C'est l'écueil principal, me semble-t-il, pour les papes. Il est toujours accusé d'être de l'un ou l'autre camp, quand bien même il cherche à faire la paix de façon spectaculaire. Je pense à deux exemples historiques. On prête à Pie X, eh bien, la volonté de se présenter devant le champ de bataille pour arrêter la guerre. Évidemment, de quel côté faut-il, alors qu'il se présente, il sera accusé d'être d'un camp ou d'un autre, et c'est une des raisons pour lesquelles, avec des soucis de santé, il ne l'a pas fait. Et je pense au pape François qui a eu les mêmes velléités en Ukraine. C'est du côté ukrainien probablement qu'il se serait présenté, ce qui est déjà interprété ou interprétable en quelque sorte.
1: Paul VI tenait beaucoup justement à dire qu'il n'était pas l'aumônier de l'Occident. Dans le contexte de la guerre froide, effectivement, l'Église lutte contre le communisme et défend la liberté de l'Église du silence en Europe centrale, mais Paul VI, comme les autres papes, ne sont pas les rouages de Washington. Et donc, il y a cette volonté jalouse de l'indépendance et de la liberté du Saint-Siège par rapport aux États.
2: Est-ce qu'il y a aussi une autre...

0: limites. On a beaucoup reproché voilà, la politique concordataire de Pionze à l'égard du nazisme. Mais il y a eu aussi, on en parle peu là pour le coup, juste après la révolution de 1917, on était assez heureux qu'il y ait une révolution en Russie. Enfin, c'est en l'occurrence Rome, dans la mesure où on se disait que la liberté religieuse allait être proclamée. Finalement, il n'en a rien été. Est-ce qu'il n'y a pas une forme de naïveté à vouloir négocier avec ceux de mauvaise foi, comme l'ont été à la fois les régimes communistes et les régimes nazis? Le régime nazi. Est-ce qu'on peut parler d'une forme de naïveté ou c'est à chaque fois l'art du possible ?
1: Il y a une part de naïveté probablement, et peut-être plus chez certains papes que chez d'autres. Les papes ont aussi leur caractère, ils ont leur formation et puis ils ont leur approche des choses. Après, la diplomatie, c'est l'art de faire ce que l'on peut. Donc, vous avez un gouvernement en Allemagne, vous pouvez ne pas l'aimer, l'Église le condamne, mais Hitler est le dirigeant de l'Allemagne nazie, qu'on le veuille ou non. Donc, il faut faire avec. Et vous avez effectivement le tsar qui a renversé un gouvernement provisoire et puis après les bolcheviques. Vous devez faire avec aussi. Et donc, l'idée est d'arriver à sauvegarder le plus de liberté possible et d'essayer d'amadouer les dirigeants et les chefs d'État, ce qu'a essayé de faire également l'Église en Europe centrale avec l'os politique. Alors, ça lui est reproché. Je mettrai malgré tout un bémol parfois sur les commentateurs. C'est-à-dire que nous, notre position est très facile. On est dans un fauteuil, on est assis, on commente, on étudie les archives. Je préfère être dans ma position que dans celle du pape, quel qu'il soit, qui doit négocier avec des bolcheviques, avec des nazis ou avec des fascistes. C'est-à-dire que la position de celui qui est sur le front, sur la ligne, est toujours compliquée. Et donc il doit faire avec les questions du temps. Il y a effectivement la question du jugement moral que portera l'histoire, sauf qu'il doit d'abord répondre à la question présente, à ce moment-là. Et donc, effectivement, les papes ont estimé que il valait mieux négocier et trouver et sauver ce que l'on pouvait avec les gouvernements à l'instant T.
2: Je partage cette opinion sur laquelle les papes ont parfois fait preuve de naïveté différemment les uns des autres, mais vouloir la paix, c'est faire preuve de naïveté d'une part. Et d'autre part, n'oublions pas que l'Église catholique, dans sa diplomatie, a cela de particulier de n'être pas simplement une représentation consulaire, mais de porter en quelque sorte une institution qui est présente partout. Il y a des catholiques, des chrétiens, il faut le dire, partout. Et cela rend délicat plus encore l'observation que l'on fait des situations ou encore le dialogue avec les autorités qui sont présentes.
0: On a fait une émission sur l'ouverture des archives Pie XII, mais de manière générale, les archives des pontificats de Pie XI et Pie XII, je pense Pie XI notamment dans ses relations avec l'Espagne franquiste, voilà, on sort un peu de beaucoup d'idées reçues. Est-ce que c'est ouvertures reconfigurent les débats historiographiques sur la politique extérieure du Saint-Siège.
1: Oui, toujours. Enfin, c'est le cœur du métier de l'historien que d'aller fouiller les archives. Ça ne change pas les grandes lignes, mais ça permet d'affiner et ça permet de montrer de la complexité là où il y avait parfois un peu de simplisme. Ensuite, les archives nous apportent ça, c'est la complexité. Les grandes lignes, on les a déjà, puisqu'on a quand même les discours publics, donc on peut quand même faire des analyses, même sur Jean-Paul II, même si les archives ne sont pas ouvertes. Mais on va voir notamment toute l'arrière-scène, comment les choses se sont tramées, comment le pape ou les papes ont pu aussi s'interroger. Même les débats qui sont à l'intérieur de la curie, de la papauté. Quand un pape prend une décision, il y a parfois des débats intérieurs qui sont très forts, et puis après, il faut trancher, il faut décider.
0: Clément Mignon ?
2: Oui, j'ajoute qu'il faudra probablement affiner l'analyse en allant voir dans chaque pays concerné, ou pas d'ailleurs, les archives. Il y a là un travail considérable qui reste à faire et qui changera probablement pas les grandes lignes, mais dans le détail, certains points d'analyse.
0: Je reviens sur la question de la neutralité, parce qu'elle est importante au moment des conflits. Est-ce que la neutralité est aussi une condition d'une autre action diplomatique dont on n'a pas parlé, c'est l'action humanitaire en elle-même?
1: Oui, elle est fondamentale. C'est-à-dire que la papauté défend l'ensemble des populations qui souffrent, notamment les populations civiles, quel que soit leur uniforme et leur citoyenneté. Et donc, si vous n'êtes pas neutre, eh bien, vous ne pouvez pas défendre le camp d'en face et lui apporter effectivement une aide, alors matérielle, de l'alimentation, des soins. Et le Saint-Siège axe beaucoup dessus depuis Léon XIII jusqu'à aujourd'hui. Et donc, c'est comme un médecin soigne tout le monde, quelle que soit la personne, et qu'est-ce que, quoi que ce soit que pense la personne. Eh bien, le Saint-Siège, c'est pareil. Mmh.
2: Oui, et j'ajoute que la papauté défend ses populations, quel que soit leur culte. Ce qui m'est apparu, et j'ai trouvé cela formidable, vraiment, dans l'action d'un Benoît XV, par exemple, ou d'un Pie XII, c'est la modernité qu'il y a à s'occuper des prisonniers, de la correspondance. Ce sont des choses que d'autres organismes avaient pris en main, ou prendront en main ensuite. Je pense à la Croix-Rouge, bien sûr, ou pour ce qui est la question des réfugiés, l'ONU, qui n'existe pas encore pendant la Seconde Guerre mondiale, enfin au début de la Seconde Guerre mondiale. Mmh.
0: Avant l'ONU, il y a la Société des Nations entre les deux guerres. Est-ce que le Saint-Siège va être impliqué dans la Société des Nations ?
2: Alors, Benoît XV prend tout de suite une prévention, en quelque sorte, sur les limites de ce qu'est la SDN, ce qui peut paraître exagéré, mais on sait que la Société des Nations ne parviendra pas à son but de promouvoir la paix. Et donc, il y a là, encore une fois, un regard clairvoyant de la part de la papauté, me semble-t-il.
0: Est-ce que le pape lui-même, dans une forme de prétention, utilisons le mot, soyons un peu, forçons le trait, estime que lui aurait dû, au fond, jouer ce rôle que jouerait aujourd'hui une institution supranationale comme la Société des Nations et plus tard l'ONU. Est-ce que c'est une prétention qu'avait un Pie XI, par exemple ?
1: Non, parce que c'est deux organismes ou deux juridictions différentes. C'est-à-dire que le pape, c'est le pape, il intervient en tant que papauté, alors que la SDN ou l'ONU aujourd'hui sont un lieu d'agora où on vote des résolutions, on a également plein d'instituts, la FAO, l'UNESCO, etc. Donc on est en fait sur deux ordres différents. Je note malgré tout qu'aujourd'hui, le Saint-Siège est quasiment la dernière institution à défendre l'ONU bec et ongle et à vouloir mettre du droit, alors que vous avez les principaux États qui passent dessus allègrement. Et d'ailleurs, on verra si Léon XIV fait un discours à l'ONU, mais c'est devenu le passage obligé des souverains pontifes depuis Paul VI.
2: Tout à fait. Et que ce soit pour la SDN comme pour l'ONU, il y a un discours. En même temps, en quelque sorte, on critique les limites de l'institution. C'est vrai surtout pour la Société des Nations. En même temps qu'on promeut l'idée d'une Société des Nations. L'expression est papale.
0: L'expression est papale. Alors, j'en reviens à la chronologie. On a vu donc les deux guerres mondiales. On parle souvent de Pie XII et de ses silences, mais on ne parle jamais du fait qu'il a soutenu, en fait, la création d'une Europe après-guerre.
2: Oui, tout à fait. Il veut le discours, par le discours et les actes, et bien que les nations se retrouvent après le conflit. Quant à son implication, auprès des institutions européennes qui se mettent en place, on sort un tout petit peu du sujet, ou encore on peut être prudent là-dessus. Hein, mais il est certain qu'il a un destin européen.
0: Pie XII, père de l'Europe, Jean-Baptiste Noé.
1: Son pontificat ne s'arrête pas en 1945, hein, donc il se poursuit jusqu'en 1958. Et son modèle, d'ailleurs, était le modèle de la Confédération helvétique, qui était pour lui donc une sorte de confédération, enfin une confédération où chaque pays conserve ses prérogatives et sa souveraineté, mais avec un ensemble organisé. Donc on n'a pas en parlé de l'Europe violette, en référence aux chrétiens démocrates et à l'ensemble de ces hommes qui ont fait l'Europe et qui étaient portés par la foi catholique, et beaucoup d'évêques.
0: Schumann, Adenauer, Gasparri.
1: Et ils ont joué, enfin, beaucoup d'évêques ont joué aussi un rôle majeur dans cette construction européenne. Il faut bien, là aussi, éviter l'anachronisme où, après les deux guerres mondiales, il y a une vraie espérance dans la construction européenne pour éviter les guerres et pour avoir une fraternité au niveau européen. Donc, il y a pu y avoir après des dérives ou des choses plus administratives, mais dans les années 1950, ça apparaît véritablement, aux yeux du pape, de Pie XII et de beaucoup d'autres acteurs, comme étant la solution aux guerres et comme étant un véritable espoir de réconciliation.
0: Volonté de reconstruire une forme de chrétienté ou pas, hein ?
1: Oui, c'est, alors le terme n'est jamais tout à fait, c'est jamais dit directement, mais on voit bien que c'est quand même l'idée. Hein, c'est quand même l'idée de d'une chrétienté qui se reconstruit autour, notamment dans le contexte d'une guerre froide, face à un bloc athée qui est de l'autre côté du rideau de fer.
0: C'est-à-dire que l'Europe, dans la perspective pontificale, doit se construire contre aussi le communisme, Clément Millon.
2: Oui, alors pour compléter d'abord ce qui a été dit, Pie XII partage l'idée sur laquelle il faut une certaine continuité, une stabilité qui passe par la restauration des États qui existaient avant 1939. Et donc les frontières d'après 1945 ne bougent pas, pour ainsi dire, en tout cas dans l'Europe de l'Ouest. Et puis, pour ce qui est du communisme, cela joue un rôle éminemment important. On s'est posé la question de condamner de nouveau le communisme. Et il y a surtout une politique qui est faite d'équilibre au moment où se mettent en place des républiques populaires qui n'étaient pas forcément une évidence précisément en 1945, puisque, comme je l'ai dit à l'instant, eh bien, la stabilité devait être maintenue.
0: Vous voulez ajouter quelque chose ?
1: Oui, alors ils le font aussi pour protéger les populations. Il faut bien se rendre compte que la répression s'abat de l'autre côté du rideau de fer et que là aussi, vous voyez, la posture morale facile, ça va être de condamner, mais une fois que vous avez condamné, vous n'avez pas réglé le problème. Et donc, il y a quand même le souci des papes, et c'est vraiment une preuve de responsabilité, que de défendre des populations concrètes. La diplomatie, c'est d'abord de défendre des personnes concrètes et des gens qui souffrent, et donc de desserrer au maximum la mâchoire qui s'abat sur les populations pour essayer de leur permettre tout simplement de vivre.
0: Est-ce qu'il y a une rupture avec Jean XXIII dans sa perception des relations internationales entre Pie XII, dont on voit bien qu'il soutient une Europe, une Europe, peut-être la renaissance d'une forme de chrétienté, contre le communisme, et un Jean XXIII qui apparaît comme l'arbitre absolu de la crise de Cuba. Est-ce qu'on peut même dire que Jean XXIII évite un conflit nucléaire ?
1: Ah oui, complètement. Alors Jean XXIII est un diplomate, d'ailleurs, comme Pie XII. Et d'ailleurs, on a énormément de papes qui ont été diplomates auparavant. Mais effectivement, c'est reconnu par les acteurs. Kennedy était sur le point de lancer le feu nucléaire et d'intervenir. Et c'est deux choses. D'abord, un discours que fait Jean XXIII en français, puisque c'est la langue de la diplomatie, qui permet de faire rebaisser la tension, et des appels directement à Khrouchtchev d'un côté et à Kennedy de l'autre pour trouver un accord. Mais on est passé vraiment à un fil d'une guerre nucléaire entre l'Union soviétique et les États-Unis. Donc ça a été là un rôle crucial qui a été joué par Jean XXIII, notamment parce qu'il avait de bons liens avec Khrouchtchev. Il avait réussi là aussi à avoir une période de détente et donc d'avoir des relations de confiance avec l'Union soviétique.
0: C'est ce qu'on appelle l'ost politique, la politique tournée vers l'Est ?
1: Oui, ça a été mené par la suite, alors à plusieurs échelles, donc avec l'Union soviétique et puis aussi avec l'ensemble des républiques populaires, avec cette idée alors, de trouver un accord. On peut après lui reprocher d'avoir aussi figé un petit peu la situation et d'avoir entériné un état de fait, mais il y avait l'idée que finalement un communiste est aussi un être humain. Et donc on va parler à l'être humain qu'il est, en essayant d'échapper à l'idéologie et de mettre de côté les tensions idéologiques qu'il peut y avoir.
2: Oui, il y a avec Jean XXIII un passage fondamental qui est la prise de conscience du danger que représente le feu nucléaire. Et c'est pas simplement l'Est, le communisme qui fait peur. Et c'est une des raisons pour lesquelles Jean XXIII intervient, en bon diplomate qu'il est, en bon pape, le bon pape Jean. Il veut le bien de l'humanité et il prend lui-même en quelque sorte les devants, le téléphone, hein, pour appeler ses interlocuteurs.
0: Est-ce que, je reviens à un texte fondamental, c'est 1963, Pacem in Terris, la paix sur la terre, l'encyclique de Jean XXIII. Est-ce qu'elle redéfinit la grammaire de la politique étrangère du Saint-Siège? Ou est-ce qu'elle est davantage tournée, au fond, vers le monde? Une encyclique est toujours tournée vers le monde, les hommes de bonne volonté, etc. Mais est-ce que ce texte redéfinit la grammaire de la politique étrangère du Saint-Siège?
2: Alors bien sûr, un texte est toujours tourné vers l'humanité tout entière. Ce texte est à prendre avec prudence. Il me semble qu'il redit quelle est la doctrine traditionnelle. Il fait un point, en quelque sorte, de ce qui a été vu auparavant. Il est essentiellement cela. Évidemment, il a un autre aspect ou d'autres aspects qui vont être repris par les successeurs. Et en cela, il constitue un tournant pour ceux qui veulent voir un tournant précisément.
1: La nouveauté, c'est aussi la décolonisation, puisqu'on est 3 ans après les grandes décolonisations en Afrique. Et donc, le Saint-Siège, qui était à l'origine au niveau européen, se positionne aussi au niveau mondial par rapport à ces nouveaux États. Alors, nouveaux États en Afrique et en Asie, et de montrer aussi que le Saint-Siège est aussi là pour eux. Qui n'est pas coincé dans ce dialogue entre l'Occident et le bloc soviétique. Il est aussi pour les nouveaux pays d'Asie, dont la plupart d'ailleurs ne sont pas catholiques, ou les catholiques sont minoritaires et qui sont notamment musulmans. Il est aussi présent pour les pays d'Afrique, où là aussi on a des pays africains qui sont catholiques, musulmans ou de confession évangélique. Et donc la nouveauté de Pacem in Terris, c'est ça, c'est de prendre en considération l'état de fait du monde, qui n'est plus un monde européen ou occidental, mais qui devient un monde multipolaire ou multiétatique, et d'expliquer que le pape est là au service de tout le monde, et notamment de ces nouveaux pays.
0: Donc le Saint-Siège moderne, au fond.
2: Tout à fait. Et le discours repose très largement sur les droits humains, ce qui n'est d'ailleurs pas une absolue nouveauté. Pie XII en avait déjà parlé.
0: Oui. Est-ce que, là aussi je vais être provocateur, est-ce que finalement la question nucléaire, dont vous avez bien souligné qu'elle devenait prioritaire, a amené à poser une forme de mouchoir sur l'Église du silence? Est-ce qu'au fond, là aussi, comme je le disais tout à l'heure, l'ostpolitik, la politique du Saint-Siège tournée vers les communistes en parlant aux hommes et pas aux idées, est-ce que ce n'a pas été une forme de naïveté, et est-ce que le Saint-Siège n'a pas oublié l'Église du silence, tout comme elle a pu oublier au Mexique, avec les cristeros, les catholiques mexicains?
1: C'est un reproche qu'on peut faire, sans oublier aussi que les communistes sont très présent en Europe de l'Ouest. En Italie et en France, c'est quand même le principal parti. Vous avez quasiment 20 à 25% de la population qui vote communiste. Vous avez aussi une fascination pour le communisme par les intellectuels, y compris par une partie du clergé. Donc c'est aussi difficile pour l'Église de s'opposer, ou pour le pape de s'opposer frontalement au communisme, quand vous avez en Europe de l'Ouest, au mieux, une accointance et pour beaucoup, une adhésion. Donc on est aussi dans ce problème-là, où que quand vous menez une politique internationale, vous tenez compte aussi, en quelque sorte, de votre politique intérieure et de l'état de l'art dans le pays où vous êtes. Mais effectivement, on peut reprocher cet aspect de se dire que on a un peu tout cédé au gouvernement sous prétexte de diplomatie, et qu'on a oublié beaucoup de personnes, les chrétiens réels sur place. Et ça, Jean-Paul II a opéré une véritable rupture par rapport à ça.
2: Oui, mais la question se pose encore, hélas, avec l'Église de Chine.
0: Aujourd'hui, vous venez de le dire, vous anticipez visiblement toutes mes questions, Jean-Baptiste Noé. Alors, Vatican II, le Concile d'abord. Est-ce que le Concile, en deux minutes, parce qu'il nous reste 8 minutes, le temps passe très vite, est-ce que le Concile s'inscrit dans la lignée de Jean XXIII, de Paul VI, sur les questions de politique étrangère? Il ne condamne pas le communisme, parce que le communisme avait été déjà condamné. Il recherche un statu quo, il recherche le dialogue, il recherche l'ouverture.
2: Alors moi, j'ai étudié les papes, et ce qui m'a intéressé, c'est qu'une déclaration d'emblée est envisagée concernant la guerre, la paix, avec une condamnation de celle-ci, la guerre, pour la promotion de la paix par le Concile, mais qui n'amène pas à une prise de position, à un texte véritablement sur cette thématique. Il reste que le Concile Vatican II est une étape fondamentale et elle est prise comme telle par les papes qui succèdent précisément à Vatican II. Plus rien n'est finalement comme avant.
0: Donc Jean-Paul II, c'est une rupture, on peut le dire, avec la politique de Paul VI et de Jean XXIII.
1: Oui, ce qu'apporte Jean-Paul II, c'est qu'il reste dans la lignée au niveau des idées, des principes, mais ce qu'il apporte, c'est sa connaissance réelle du monde communiste, puisqu'il est polonais et qu'il a été évêque là-bas. Et notamment, il a compris que le monde communiste était beaucoup plus fragile que ce qu'on imaginait à l'Ouest. Et il sait exactement sur quel levier appuyer pour provoquer un effondrement. Et notamment, son levier, c'est le peuple. Il est populiste, pourrait-on dire, il est démocratique, enfin en tout cas, il défend la démocratie, c'est-à-dire c'est un pape qui a ouvertement défendu la démocratie, ce qui est parfois aussi en rupture avec ce qu'on a eu au début du XXe siècle, et notamment ses voyages en Pologne, quand il mobilise les foules. C'est-à-dire qu'il n'a pas de canon, mais quand vous mobilisez des millions de personnes autour de vous, que vous les rassemblez à Rome avec les JMJ, que vous les rassemblez quand vous allez vous rendre en Pologne, le gouvernement ne peut pas faire grand-chose, même s'il a envie de réprimer. Et d'ailleurs, on sait que Gorbatchev est intervenu pour empêcher une répression directement en Pologne, alors que Jaruzelski voulait envoyer la force. Et Brejnev aussi un peu avant. Donc c'est ça qu'a fait Jean-Paul II, c'est d'appuyer sur les faiblesses du communisme et de jouer la masse, de jouer la population catholique contre le régime.
2: Oui, au fond, c'est un pape qui n'a plus une vision diplomatique de l'Est, mais qui a une vision interne. Il est issu de ce système, en quelque sorte. Il connaît les rouages, il peut agir, il sait là où sont les faiblesses, et l'avenir va le montrer, précisément. Je dirais que il est assez incroyable qu'on n'ait pas vu, du côté de l'Est, quel danger il pouvait représenter à soulever des points qui étaient parfaitement connus par ce pape.
0: Donc on peut dire qu'il est à l'origine, qu'il est une des origines de la chute du mur de Berlin et de l'URSS ?
1: Oui, il a été un vecteur central. D'ailleurs, c'était reconnu à la fois par Gorbatchev et par Ronald Reagan. Notamment, là, ce qu'il a apporté, c'est la conscience morale et le courage du soulèvement. Puisque l'Union soviétique disparaît en 1991 par une révolte des peuples, je pense notamment dans les pays baltes, où les gens se lèvent et arrêtent de soutenir ce régime. Et c'est ça qu'il a donné. En fait, il a donné une conscience nationale à ces peuples d'Europe de l'Est. Il leur a donné une dignité. Il les a encouragés, en s'appuyant sur la foi, à se lever contre un système totalitaire. Et c'est ça c'est là-dessus que le régime a basculé. Alors, il aurait pu réprimer violemment, il aurait pu réutiliser la force, mais Gorbatchev a estimé que, vu la masse populaire qu'il y avait en face de lui, ce n'était plus tenable. On n'était plus à l'époque de Budapest et de la répression de Prague.
0: Est-ce que Jean-Paul II a été instrumentalisé, au fond, par Ronald Reagan, où leur conception est véritablement différente, leur conception de l'homme, parce qu'on peut dire, bon voilà, Jean-Paul II est à l'origine de la chute du mur, c'est le libéralisme qui triomphe, donc c'est le parti américain. Les choses sont plus compliquées que cela ?
2: C'est probablement plus complexe que cela, même s'il y a une diplomatie des droits de l'homme, il est vrai. Tout simplement parce que, encore une fois, c'est un pape interne, c'est un pape de l'Est, c'est un pape qui n'est pas susceptible d'être du camp occidental comme d'autres papes qui étaient italiens avant lui et qui sont accusés précisément d'être partisans.
0: Vous voulez rajouter ?
1: Oui, et d'ailleurs, dès la fin de l'Union soviétique et donc de l'effondrement du communisme, Jean-Paul II écrit un grand nombre d'encycliques pour montrer que ce n'est pas la fin de l'histoire et qu'il y a ce danger du matérialisme. Oui. Donc il ne faut pas substituer une idéologie à une autre. Et la question de Jean-Paul II, c'est d'abord la dignité humaine contre le communisme et contre d'autres idéologies athées et matérialistes.
0: Alors, on arrive peu à peu au bout de cette émission, il nous reste un peu moins de 4 minutes. Il y a un élément de la diplomatie que nous n'avons pas évoqué, parce qu'au fond, il est très contemporain, où il recommence avec Paul VI, ce sont les voyages, enfin les papes ont voyagé dans l'histoire de l'Église, sauf qu'on avait l'impression que à la fin du XIXe siècle et au début du XXe siècle, les papes n'ont pas voyagé jusqu'à ce que Paul VI, eh bien, voilà, le mette au goût du jour cet exercice.
1: Oui, d'ailleurs, il a pris le nom de Paul en référence aussi à ça, l'apôtre qui voyage. Alors, c'est permis à la fois par l'évolution des moyens de communication, notamment l'avion, et puis la radio et la télévision. Et en fait, les papes savent utiliser des moyens technologiques au service de leur diplomatie. Donc, Paul VI a commencé, Jean-Paul II a repris, mais comment utiliser la radio, la télévision, quand vous avez une messe qui est diffusée, comme aux Philippines, avec des millions de personnes, c'est tellement impressionnant que là, vous donnez véritablement la dimension de la puissance. Et Paul VI a aussi très bien théâtralisé la diplomatie, par exemple avec les canonisations, avec la venue des foules à Rome et la réception également des ambassadeurs. Donc dans ce théâtre qui est la basilique Saint-Pierre, qui est la colonnade du Bernin, les papes ont inscrit également une partie de leur puissance par cette théâtralisation et cet usage de la technologie au service de leur diplomatie.
0: L'image bouleverse.

0: la diplomatie également, Clément Millon ?
1: Oui, certainement. Alors, on revient finalement au début de notre émission, c'est-à-dire qu'on a là un pape qui voyage, mais qui met en scène son voyage, et la diplomatie est bouleversée. Ce ne sont plus que ce sont plus seulement des rencontres diplomatiques dans un cénacle très fermé, des négociations dont on imagine qu'elles sont secrètes également. C'est finalement une diplomatie à corps ouvert qui s'opère avec un pape qui est à la fois un agent diplomatique au sens premier du terme et un chef de l'Église catholique.
0: Mais il prend à chaque fois les instruments qu'il souhaite. On a parlé des concordats, voilà, des bons offices, on parle là des voyages. On n'a pas parlé de la diplomatie parallèle. Hein. Cardinal Etchegaray était voilà, en dehors des circuits diplomatiques classiques.
2: Etchegaray et Cardinal Thauran aussi, qui a joué un rôle majeur et qui a aussi réaffirmé la doctrine, réactualisé la doctrine. Et effectivement, en fait, les papes sont extrêmement modernes parce qu'ils savent à chaque fois, et c'est en fait c'est l'image de l'Église, qui est fidèle sur la doctrine. La doctrine ne change pas, mais on sait l'adapter, on sait s'appuyer et s'adapter aux nouvelles technologies et aux nouvelles attentes du monde. Et c'est ça qui est très fort, et c'est ce qui permet aussi la papauté d'être toujours présente 2000 ans après.
0: Eh bien, merci à tous les deux d'être venus sur ce plateau. On pourrait faire une émission sur chaque pape et chaque moment diplomatique, bien évidemment. On a fait de nombreuses émissions, je vous renvoie sur ktotv.com, sur P12, aussi sur la Grande Guerre, et puis sur 1870, bien évidemment, avec ce moment si particulier de la perte des États pontificaux. N'hésitez pas, plus de 125-130 émissions vous attendent sur ktotv.com. Guerre et paix, les papes de Léon XIII à Léon XIV. Donc Clément Millon, un ouvrage paru chez les éditions du Lys et du Lin, que vous pouvez trouver sur Internet. Jean-Baptiste Noé, votre actualité littéraire, c'est ce livre, Léon XIII, le pape de la modernité, un ouvrage paru aux éditions Salvator. Vous avez aussi publié un petit géopolitique du Saint-Siège, paru aux presses universitaires de France. Il apparaît à l'écran, il est toujours disponible et toujours actuel. Il me reste à vous remercier, chers téléspectateurs et chers auditeurs, pour votre fidélité. N'hésitez pas à parler de nous autour de vous. 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Un grand merci à vous, et je vous donne rendez-vous la semaine prochaine pour un nouveau numéro de l'émission de risque de l'histoire.

0: Bonjour à tous et merci de nous retrouver sur le plateau d'Un cœur qui écoute, votre émission de spiritualité. Aujourd'hui, nous avons le plaisir de recevoir Véronia Kraenbühl. Bonjour Véronia.
1: Bonjour.
0: J'ai bien prononcé votre nom ?
1: Je crois. Je ne sais pas exactement comment on le prononce.
0: D'accord, c'est un nom suisse-allemand et vous venez de Suisse. On vous remercie d'ailleurs d'être présente avec nous. Vous venez de publier un livre sur votre rencontre avec votre mari qui sonne comme un extraordinaire ode à l'amour et à Dieu. Vous allez nous en parler dans un instant, le temps de nous lire un texte de votre choix.
1: Voici la voie de l'amour confiant. Avoir une confiance absolue, inconditionnelle et inébranlable en Dieu notre Père qui nous aime, même lorsque tout semble voué à l'échec. Chercher en lui seul notre secours et notre défenseur. Refuser le doute et le découragement. Décharger toutes nos angoisses et nos soucis sur le Seigneur. Et avancer dans une liberté parfaite. Être audacieux et sans aucune crainte devant les obstacles, sachant que rien n'est impossible à Dieu. Compter en tout sur notre Père qui est aux cieux, dans un mouvement d'abandon spontané, comme celui des enfants, convaincus de notre néant absolu, mais courageusement conscients, confiants, jusqu'à la hardiesse en sa bonté paternelle.
0: Quand est-ce que vous avez écrit ce texte ?
1: Alors, ce n'est pas un texte que j'ai écrit, c'est un extrait de Mère Teresa, que nous avons lu dans un moment très difficile où on demandait dans la prière, est-ce qu'il faut avancer ou est-ce qu'il faut tout abandonner ?
0: Bon, alors on va donner un peu des clés à ceux qui nous écoutent. Vous êtes parisienne de naissance. Mm-hmm. Vous êtes née dans une famille catholique pratiquante, vivant vraiment sa foi fortement, mm-hmm. avec une maman d'origine polonaise. Voilà. Et puis, dans votre vie de foi, il y a un moment où vous vous êtes dit, je vais faire un test quand même pour voir si je suis la foi de mes parents ou si c'est la mienne. Racontez-nous.
1: Oui, c'était à l'adolescence, vers 17 ans. Je me suis posé la question si c'était moi qui croyais ou pas. Et j'ai décidé d'arrêter de croire pour savoir, en fait. Et pendant 2 mois, c'était assez vide. Je priais plus, j'avais plus de relation avec le Seigneur. Et un jour, au Frat de Lourdes, j'ai rencontré un prêtre qui m'a donné, après un échange, un lumignon. Et quand j'ai reçu ce lumignon, ça a explosé à l'intérieur de moi, comme un grand feu qui se ranimait. Voilà.
0: Vous aviez quel âge à peu près ?
1: 17 ans.
0: 17 ans. Mm. Et ce feu, il est toujours là ? Il est aussi fort, plus fort, moins fort ?
1: Alors ce feu, il est alimenté, donc il devient de plus en plus fort, mais c'est surtout en continu tous les jours. Et puis, c'était pas parce que j'avais ce feu qu'il était le centre de ma vie. J'avais une double vie, je faisais la fête, j'avais mes choses à moi et puis les choses du bon Dieu le dimanche matin.
0: Et vous êtes rendu compte à un moment que ça vous déchirait ?
1: Oui, et dans une promenade... J'ai dit au bon Dieu, maintenant ça suffit la double vie et ça sera oui pour toi. Et il m'a dit, enfin non, ça, en fait j'ai pensé, est-ce que tu es sûre, est-ce que tu laisserais ta colocation que j'adorais pour le bon Dieu, pour suivre le bon Dieu. Et là, j'ai dit oui.
0: Vous aviez quel âge ?
1: 25 ans.
0: Vous faisiez des études à ce moment-là ?
1: Non, j'étais en...

0: Ça s'est fait dans la prière quotidienne. Et petit à petit, j'ai mis des choses en place pour avancer dans ma vie de foi.
1: Et avec un petit peu des chutes et... Oui. Vous êtes un être humain, donc.
0: Oui.
1: Alors, j'ai un de mes collègues qui m'a passé votre livre, qui s'appelle « Que... »
0: Que ta volonté soit faite.
1: Et faite, accent circonflexe.
0: Oui.
1: Vous racontez une très très belle histoire, mais c'est pas juste une histoire, c'est votre vie, et notamment cette rencontre avec David, ce mariage avec David, et puis cette séparation avec David. Vous allez peut-être nous raconter ça plus précisément.
0: Vous voulez que je commence par quoi ?
1: Le commencement.
0: Le commencement. Alors, on s'est rencontrés sur Internet. Moi, je m'étais inscrite pour rencontrer quelqu'un de sérieux. Et puis, c'était une véritable catastrophe. C'était une expérience assez difficile à vivre. Beaucoup de rencontres, beaucoup de désespoir, d'attente. Et j'avais décidé, au bout d'un mois, de fermer mon compte et de quitter ce site. Mais quand même, je fais un petit tour d'horizon avant de fermer le compte. Et là, je vois une photo colorée avec une description assez drôle. Apparemment, il cherchait la femme de sa vie. Donc, je lui réponds, si j'ai bien compris, tu prépares le mariage, je vais chercher ma robe de mariée avec ma mère et on arrive. Il me répond, ça se passe pas comme ça, on prépare le mariage à deux. Et on commence à préparer le mariage. On a trois échanges de mails et ensuite, il ne me répond pas. Pendant 10 jours. Mmh. Donc moi, je me dis, il a trouvé quelqu'un d'autre, il me laisse un peu sur la touche. Mmh. Et au bout de 10 jours, je reçois un email. Désolé, j'ai eu un virus, j'ai pas pu te répondre. Et je me dis, c'est quoi un virus qui empêche quelqu'un d'aller sur son ordinateur pour répondre à un email, franchement. Donc, je lui écris un mail très salé. Mmh. En résumé, tu te fiches de moi. Et au moment de l'envoyer, j'ai une petite pensée intérieure qui me dit « Tu peux pas l'envoyer, tu sais pas ce qui se passe de l'autre côté. »
1: D'ailleurs, vous dites dans le livre que cette petite pensée intérieure, c'est une sorte de conscience, peut-être, de voix de la conscience ou je ne sais quoi, qui vous parle régulièrement dans votre vie. Et quand vous l'écoutez pas, vous allez en général droit dans le mur.
0: C'est exact.
1: Voilà.
0: Donc, maintenant que j'ai repéré ça, j'essaye de l'écouter, même si je suis rarement d'accord avec elle. Mais là, j'ai bien fait. Donc, j'efface tout mon mail et je réécris un email en me disant juste « Est-ce que tu peux m'expliquer ce que c'est ton virus ?» Et il m'envoie une réponse avec un lien sur lequel je peux cliquer. Donc, il ne m'explique pas dans son mail directement, mais très délicatement, il m'oriente vers un témoignage qu'il avait fait à la télévision, comment il vivait sa foi à travers sa maladie, et sa maladie qui était un cancer du cerveau. C'est la première fois que je le vois. Et de cette vidéo de 2 minutes, j'en retire une pensée. Sa foi est extraordinaire, c'est lui que je veux. J'ai pas occulté la maladie, mais en fait, l'annonce de l'histoire d'amour qui était. Qui nous dépassait, notre rencontre qui était extraordinaire, était bien plus importante que la maladie.
1: Alors c'est ça qui est étonnant, parce que quand on suit gentiment votre rencontre, il est en Suisse, vous êtes en France, il faut y aller, hein, faut rencontrer, vous découvrez un petit peu son univers, son travail, sa passion pour la photo, notamment que vous avez publié dans un deuxième ouvrage de nombreuses photos aussi belles les unes que les autres. On suit petit à petit cette montée vers le mariage, d'abord civil et ensuite religieux, mais il y a quand même du combat à ce moment-là parce que la maladie se fait plus présente et finit par vous poser quand même des questions de foi et qu'est-ce qu'on fait, quoi ? Et là, vous vivez un peu, on va dire, l'abandon à la Providence, on peut appeler ça comme ça ?
0: Alors, dès le départ, je me dis qu'il y a 2 chemins possibles, soit David meurt, soit il ne meurt pas. Et ça, c'est Dieu qui est le Dieu de la vie, qui va en décider, c'est pas les médecins. Les médecins, ils constatent juste les résultats des chimios qui

0: sont des montagnes russes. Donc je ne m'arrête pas du tout au résultat. Mmh. Mais... comment vous dire ? On est dans la prière, on fait un ménage à trois.
1: Avec... Et il le dit dès le départ. Hein.
0: Oui. Dès notre première rencontre. Et ça, c'est sa prière. De faire un ménage à trois avec Jésus au milieu. Cette histoire d'amour à vivre pas à pas, mmh. à l'instant présent, qui était bien plus importante que lutter contre la maladie. D'ailleurs, je ne sais pas si on a lutté contre la maladie. Je pense qu'on a vécu avec la maladie. Et David n'a jamais cherché, selon moi, à lutter absolument contre. Je ne pense pas qu'il espérait guérir. Il espérait toujours vivre le plus longtemps possible, ça oui. Mais en guérir, je pense qu'il avait peur d'être déçu.
1: Alors expliquez-moi, parce que comment on peut s'engager à se marier avec quelqu'un en sachant que... ben la vie va sans doute l'emporter, enfin en tout cas la mort va sans doute emporter l'un des deux.
0: Mais pour moi, la mort, c'est un rideau qui nous sépare physiquement, mm-hmm. mais c'est pas quelque chose qui détruit l'amour. Donc la montée vers le mariage, c'est la croissance de notre amour. La seule possibilité d'arrêter ça, c'est de prendre consciemment la décision d'arrêter de s'aimer. Et ça, c'était pas possible. Mm-hmm. Pas avec David. Mm-hmm.
1: Alors, vous vous êtes... vous avez fini par vous marier. C'était quand même assez difficile parce qu'il était dans un état vraiment pas brillant. Ça a failli ne pas se faire. Vous parlez d'histoire de train que vous n'arrivez pas à prendre. C'est tout juste si on ne soutient pas le jour du mariage parce qu'il est vraiment très, très, très, très faible. Certaines personnes éventuellement auraient peut-être vu là des signes du ciel disant bah, c'est peut-être pas pour vous. Vous l'avez lu autrement, vous pouvez m'expliquer pourquoi, comment ?
0: Oui, alors on a remis ce projet vraiment dans la volonté de Dieu et chaque décision qu'on prenait, on le posait dans la prière. Et justement, le texte que j'ai lu en début d'émission, c'était à un moment où il avait arrêté de marcher. Une semaine avant le mariage, tout était prêt et on était dans les montagnes suisses et on devait aller à Paris. Sa mission à partir de là, c'était d'aller prendre une douche et c'était tout ce qu'il pouvait faire dans la journée. Mmh. Donc là, on se remet vraiment dans la prière en disant « Seigneur, on arrête tout !» Enfin, et on reçoit ce texte. Alors on se regarde et on dit, bah voilà, on a notre réponse. Et à chaque fois qu'on avait une décision à prendre, on remettait dans la prière et on écoutait les signes. Ça pouvait être une parole de quelqu'un, c'était pas quelque chose d'extraordinaire, hein. Mm-hmm. Un texte qu'on venait de lire ou... voilà. Et...
1: Ce mariage s'est fait, vous êtes ensuite revenu en Suisse, et puis là, les choses se sont dégradées sur le plan sanitaire. Et David nous a quittés quelques semaines après votre mariage.
0: Trois semaines, oui.
1: Trois semaines.
0: Il a tout donné pour le mariage. Je pense que ce mariage n'aurait pas pu avoir lieu si déjà on n'avait pas été entouré par nos familles et nos amis qui nous ont soutenus de façon inconditionnelle. Et aussi s'il n'avait pas été grand sportif de montagne. Je pense que les 4000 qu'il a fait, qu'il a monté, n'étaient rien en comparaison à ce voyage à Paris et à ce mariage.
1: Vous pouvez nous raconter comment vous vous êtes quittés ?
0: Alors, on s'est quittés après 2 semaines et demie de soins palliatifs.
1: Alors, vous précisez dans le livre qu'il a demandé à ce qu'on ne fasse pas d'acharnement thérapeutique. Mais qu'on l'empêche quand même de souffrir autant que faire se peut, mais voilà quoi, c'était pas arrêter trop tôt, pas non plus s'acharner, mais laisser faire la nature en fait.
0: Oui, il faut savoir qu'en Suisse, il y a une association Exit qui aide les personnes à mourir quand il n'y a plus d'espoir de vie, etc. David était absolument contre Exit. Et malgré une souffrance extrême, La première chose qu'il est arrivé, qu'il a dite en arrivant à l'hôpital, c'est surtout pas exit. Pour autant, il n'était pas contre le soulagement de la souffrance. Donc, après 2 semaines d'hospitalisation, les médecins nous ont posé la question est-ce qu'il est possible de l'endormir parce que c'est le seul moyen de pouvoir soulager sa souffrance. À ce moment-là, on savait qu'on ne pourrait plus parler. Mmh. Et on prend la décision de l'endormissement. Et ils nous disent il vous reste encore quelques heures avant qu'on lui injecte le produit. Et on lui injectera quand il le demandera. Donc, je ne me suis jamais posé la question, imaginée dans une situation comme ça, et heureusement. Mais à ce moment-là, j'ai pris un chapelet. Et puis, on a prié ce que j'appelle un chapelet protestant, c'est-à-dire sans les « Je vous salue Marie », mais en remplaçant les « Je vous salue Marie » par « Seigneur, prends pitié ». Sauf que David ne disait pas « Seigneur, prends pitié ». Il disait « Merci Seigneur pour toutes choses ». Et alors qu'il était à l'apogée de sa souffrance et qu'il allait être endormi à cause de ça, il remerciait le ciel et il me disait « Je suis tellement bien, t'imagines pas, j'ai jamais été aussi bien, je sais pas comment l'expliquer ». Et je sais qu'autour de nous, on avait des communautés entières de gens qui croyaient, de gens qui priaient, et aussi d'ailleurs des non-croyants qui allumaient des cierges dans des églises ou qui jouaient de la musique pour nous ou qui marchaient pour nous.
1: On peut préciser que vous étiez un couple œcuménique puisque il était protestant et vous-même catholique.
0: Oui.
1: Ça a été d'ailleurs l'occasion d'un peu confronter peut-être vos caractères.
0: Nos caractères et nos églises, en fait, d'approfondir notre foi. C'était une réelle chance d'approfondir notre foi, puisque lui n'arrêtait pas de me poser des questions et je devais me positionner, et moi inversement. Et nous avons été aussi aidés par l'affiche, donc d'autres couples mixtes qui nous ont raconté leur expérience et qui nous ont accompagnés aussi dans leur chemin.
1: Alors Véronia, nous venons de parler de ce qui s'est passé en 2014. Aujourd'hui, nous sommes en 2019. Vous vivez à Genève, vous êtes professeur de français pour des populations étrangères. Et puis, j'ai quand même une question à vous poser. Là, je vous vois avec un grand sourire, des jolis yeux. Et pourtant, David n'est plus là. Il est où, en fait ?
0: Il est là. C'est-à-dire que Marthe Robin expliquait que nos défunts sont dans la même pièce que nous. Je pense que si mon âme ne sentait pas celle de David, je me serais transformée en fœtus qui ne se déplierait pas et resterait dans un coin d'une salle. Ouais. Mais je le sens. Je n'ai pas besoin forcément de lui parler ou de chercher à le voir ou quoi que ce soit. Juste de savoir qu'il est là, ça me suffit. Et il y a des petits signes parfois, par exemple une fleur qui s'ouvre à un moment très symbolique pour nous deux, qui signifie quelque chose, ou des petits détails que moi je peux lire, mais pour d'autres personnes ça signifierait rien du tout.
1: On peut dire que c'est votre vie de foi en fait qui vous anime aujourd'hui, qui vous donne cette joie.
0: Oui.
1: Et alors la foi en quoi?
0: La foi en un Père qui nous aime et qui veut notre bien, et qui, quand on souffre, il est là à souffrir avec nous, à nous accompagner, à ne pas nous laisser tout seuls face au mal et à cette souffrance. Et surtout, un Père qui nous invite à faire la fête, et une fête éternelle. Ça, j'en suis persuadée.
1: Pour vous, quel est le sens de la souffrance? Qu'est-ce que vous pouvez nous dire sur le sens de la souffrance?
0: L'Église catholique dit qu'on peut offrir cette souffrance. Je n'en ai jamais compris le sens de cette parole, mais je continue à chercher. C'est ça. Je pense qu'à travers la souffrance, on peut découvrir beaucoup d'amour. Il y a une phrase de je ne sais plus qui dit que la souffrance est le creuset de la joie.
1: Aussi profond est la souffrance, autant elle a la place pour mettre de la joie.
0: Oui.
1: Quelque chose comme ça.
0: Quelque chose comme ça.
1: Et donc vous l'expérimentez aujourd'hui.
0: Oui.
1: Et vous arrivez à le partager autour

0: autour de vous, les gens comprennent ce que vous vivez, votre famille, vos amis.
1: Alors c'est pour ça que j'ai fait ce témoignage, c'est-à-dire que c'était très difficile pour moi à faire, c'est pas quelque chose dont moi j'ai besoin, c'était un témoignage que j'ai promis de faire à David, et les fruits que je vois, moi j'en vois un tout petit peu, mais ça me dépasse complètement, c'est énorme. Donc pour moi, on n'a pas eu le temps d'avoir d'enfants avec David, mais quand j'ai compris ça, qu'on n'en aurait pas, j'ai compris aussi que notre mariage fleurirait autrement. Et pour moi, il fleurit pour la gloire de Dieu. Voilà. À travers tout l'espoir qu'on peut apporter via notre témoignage et comment nous avons vécu ça, et surtout la présence de Dieu dans notre histoire.
0: Pour finir, est-ce que vous pouvez me dire quelle est la particularité dans la foi de David qui vous a le plus marqué ?
1: L'humour. David avait un humour décalé. Et d'ailleurs, à chaque fois qu'il faisait une blague, je me disais, j'en ai pris pour l'éternité, quoi. C'est... Et il avait, par exemple, lors d'une de nos prières, une de nos premières prières, il avait demandé au bon Dieu de faire un ménage à trois avec nous, et il était tout le temps comme ça. C'était une foi simple, vivante et joyeuse.
0: Merci beaucoup, Véronia. On arrive au moment où je vous pose les trois questions rituelles. Quel conseil donneriez-vous à quelqu'un qui vous dirait « j'ai envie de rencontrer Dieu, par quoi dois-je commencer ?»
1: Je pense que si le désir est déjà là, c'est que Jésus se tient déjà à la porte. Alors il faut ouvrir la porte. Pour ouvrir la porte, je ne sais pas, peut-être essayer de dire « viens, viens Seigneur, viens » et de le répéter comme un mantra, pourquoi pas.
0: Quel est votre héros, votre saint, la personne que vous trouvez admirable ?
1: La personne que je trouve admirable, c'est Jean Vanier. Parce que c'est un puits de tendresse et qu'il est tout simple et pourtant exemplaire.
0: Au jour du jugement, qu'aimeriez-vous que Dieu vous dise, Véronia ?
1: J'ai peut-être pas forcément envie qu'il me dise quelque chose, mais qu'il me regarde et qu'il me prenne dans ses bras.
0: Merci Véronia, merci pour ce partage, votre joie de vivre aussi, et merci d'avoir traversé tous ces kilomètres pour nous dire cet amour qui se maintient envers David, et puis votre vie de foi qui fait que vous rayonnez tout simplement. Donc je rappelle votre livre, « Que ta volonté soit faite », qu'on peut se procurer grâce au site dont l'adresse s'affiche en bas de l'écran. Donc merci encore. Et merci à vous tous pour votre fidélité. 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Merci à vous tous et à la semaine prochaine.

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1: Mesdames et messieurs, bonjour et bienvenue dans votre rendez-vous de musique liturgique. Bienvenue sur Point d'Orgue. Et je vous propose aujourd'hui de terminer ce voyage que nous avons commencé il y a de cela quelques semaines en observant l'ordinaire de la messe, c'est-à-dire le Kyrie, le Gloria, le Sanctus, et donc aujourd'hui la fin avec l'Agnus Dei. L'Agnus Dei, c'est quelque chose de tout à fait particulier pour moi. Je le dis à titre personnel, bien entendu, parce que souvent, je considère que dans les messes, c'est le morceau le plus travaillé, le plus touchant, le plus musical, et celui qui conduit finalement à avoir la meilleure chose entre le texte et la musique elle-même. Et c'est pour ça qu'il existe de nombreuses pépites dans les messes des grands compositeurs. Et c'est bien sûr cela que je veux partager aujourd'hui avec vous. Bien entendu, le champ est vaste, vous en doutez bien, donc je n'ai pu sélectionner ici que trois extraits que je vais donc vous présenter. Mais avant cela, je vais tout simplement vous parler de l'Agnus Dei en tant que tel, que l'on retrouve donc au moment de la messe. Chez les catholiques de rite romain, c'est une acclamation qui est récitée, vous le savez, au cours de la messe, juste avant la communion, durant la fraction du pain, et il est dit, en latin, « Agnus Dei, quitolis peccata mundi, miserere nobis », que l'on répète, et on termine « Agnus Dei, quitolis peccata mundi, dona nobis pacem », qui se traduit « Agnus Dei, agneau de Dieu, qui enlève les péchés du monde, prend pitié de nous ». Agneau de Dieu qui enlève les péchés du monde, donne-nous la paix. Donc il y a là quelque chose de tout à fait ambivalent entre, d'une part, l'incarnation du Christ, et donc sa souffrance et le péché, et bien entendu la communion, c'est également la mort, mais c'est aussi la résurrection. Et c'est là qu'il y a quelque chose d'assez incroyable et extraordinaire, c'est à la fois mêler la souffrance en disant « miserere nobis », et en même temps, ce chemin et ce regard rempli d'espérance en disant « dona nobis pacem ». Et c'est ce qui donne effectivement cette ambivalence de magnifiques compositions qui ornent les partitions des plus grands compositeurs de la musique sacrée. Et alors, on va commencer directement par un monstre de la musique sacrée. Je veux parler de Giovanni Pierluigi da Palestrina, qui est un immense compositeur qui est né à Palestrina, je vous le donne en mille, près de Rome, en 1525, et qui est mort en 1594 à Rome également, qui est un compositeur italien, donc de la période Renaissance. Je vais vous parler un petit peu de sa carrière, parce qu'elle est extrêmement féconde et très bien renseignée. Quand on parle de Palestrina, on parle un peu de, j'ose le dire, de la rockstar de l'époque. Il était connu dans l'Europe entière, et tout le monde voulait assister à ses enseignements, parce que c'était un très très très grand maître. Alors il a commencé son existence à Palestrina, dans les campagnes de Rome, dans les états pontificaux, et très rapidement il est devenu enfant de chœur à Sainte-Marie-Majeure. Sainte-Marie-Majeure, donc l'une des basiliques majeures à Rome, qui possédait là un chœur d'exception. Donc enfant de chœur là-bas, ça voulait dire bien entendu qu'il y chantait, hein, ça ne veut pas dire quelqu'un qui servait la messe, mais il chantait là-bas. Et là, d'ores et déjà, la légende s'est mise en place. Donc on a considéré dans un premier temps qu'il avait été repéré pour sa voix extraordinaire. Ensuite, on a poussé un petit peu la légende en disant qu'il avait été repéré par le maître de chapelle parce qu'il chantait sur les chemins de Palestrina à Rome. Et puis après, on est allé beaucoup plus loin en disant qu'un très riche espagnol l'avait repéré, puis l'avait recommandé, etc. Donc finalement, la seule chose qui est certaine, c'est que dès qu'il était jeune, très jeune, à 10 ans, sa voix d'ange avait d'ores et déjà été remarquée. Il a rapidement pris des responsabilités, il est devenu maître de chapelle à Saint-Agapit, à Rome, et puis bien entendu, ensuite c'est le Graal, il est nommé maître de chapelle à Saint-Pierre de Rome. Saint-Pierre de Rome, c'est vraiment extrêmement important, puisque c'est le poste, en termes de hiérarchie, si l'on ose dire, qui est juste après celui qui consiste à diriger le chœur pontifical, c'est-à-dire le chœur qui est directement sous l'autorité du pape. Donc lui, il est un petit peu en dessous de cela, mais il reste dans une atmosphère totalement papale, et ça, c'est dû effectivement à sa carrière à Saint-Pierre de Rome. C'est également là qu'il va se mettre à composer, notamment la messe que je vais vous présenter tout à l'heure. Ensuite, la carrière de Palestrina était quand même extrêmement politique, si l'on ose dire. Effectivement, à Rome, il y avait des tractations entre les diverses chapelles, ce qui l'a conduit à devenir ensuite maître de chapelle à Saint-Jean-de-Latran. Là aussi, il y avait un cœur

de garçon exceptionnel. Puis ensuite, il est revenu à Sainte-Marie-Majeure en tant que maître de chapelle. Donc là, voilà, donc la boucle était un petit peu bouclée. Et ce qui est très intéressant à noter, c'est qu'il s'est illustré notamment pendant le Concile de Trente. Ce concile a notamment été important parce qu'on a repensé un petit peu la place du chant et à vouloir la rendre plus accessible aux fidèles, plus compréhensible. Et ça a été l'une des choses qui était capitale pour lui. Et c'est un petit peu dans cette optique-là, dans ce bain-là, qu'il a composé une de ses messes les plus fameuses. Il s'agit de la messe du pape Marcel, qu'il a donc offert directement au pape. Une messe fabuleuse, extrêmement... extrêmement écouté, certes, mais qui montre bien l'art consommé de Palestrina. Alors, je vais tout de suite vous faire écouter la version que j'ai choisie. J'ai choisi d'être dans le lien historique. Et donc, vous allez entendre l'Agnus Dei, enfin les Agnus Dei, parce qu'en fait, il y en a deux, de cette fameuse messe du pape Marcel, ici interprétée par les chanteurs de la chapelle Sixtine de Rome.

Ce sont avec ces voix quasi célestes des chœurs de la chapelle Sixtine de Rome qui continuent donc d'honorer celui qui fut l'un des grands maîtres de chapelle de la basilique Saint-Pierre. Voilà, il y a cette espèce de filiation qui existe et qui fait que finalement, là aussi, c'est extrêmement touchant de voir que cette musique persiste au fil des siècles. Et vous avez cette espèce de douceur, immense douceur, sérénité presque, qui se dégage de cette œuvre et de cet Agnus Dei et qui le rend si particulier. Alors certes, la musique de la Renaissance ne souffrait pas beaucoup de modulation, donc on peut peut-être s'étonner sur le fait que la musique soit très longitudinale, mais finalement, ça donne une espèce de sérénité qui prépare pleinement à la communion et qui donne à cette messe du pape Marcel toutes ses lettres de noblesse. Bien sûr, si elle vous a plu, je vous invite à la découvrir entièrement. Et de la même manière, si ce style vous plaît, Palestrina a écrit nombre de chefs-d'œuvre que je vous invite à découvrir. Maintenant, nous allons sauter quelques siècles dans l'histoire de la musique classique et nous allons aller dans le 19e siècle, la période romantique, avec deux très grands compositeurs qui ont écrit une messe assez atypique. Je veux parler de Gabriel Fauré et André Messager. Si le premier est véritablement très connu, le deuxième l'est un petit peu moins. Et en fait, tous les deux, qui étaient assez amis, étaient en villégiature à Villerville, chez des amis communs. Et ils ont décidé là d'écrire la messe des pêcheurs de Villerville. Une messe qui a été écrite primitivement pour qu'elle soit chantée par les dames du village, ainsi que les jeunes filles qui s'y trouvent en vacances, au profit de l'association des pêcheurs locaux. Donc c'est une messe pour cœur de femme et qui est tout à fait particulière, c'est presque une messe caritative. Et en fait, les différentes parties ont été écrites par ces deux compositeurs. L'Agnus Dei, quant à lui, a été composé par Gabriel Fauré. Alors la première de cette messe a eu lieu le 4 septembre 1881, à Villerville donc, dans une version avec harmonium et violon, et ensuite il y a eu une deuxième exécution avec un orchestre de chambre. Et c'est là où Messager, donc le premier compositeur, a orchestré les quatre premières parties, et Fauré la dernière, donc pour cette Agnus Dei, on est sur du travail 100% de Gabriel Fauré. Donc je vais vous inviter à découvrir cette Agnus Dei qui est tout à fait particulier. Vous allez voir, là aussi on est dans quelque chose de très serein, bien entendu avec une forte dose de romantisme. Presque, ça préfigurait presque une musique de film un petit peu tendre. Et on sent le côté villégiature qui se dégage de cette messe. Pas quelque chose de solennel, c'est quelque chose, ça c'est un mot qui m'avait frappé, mais Gabriel Fauré, quand il parlait de son Requiem, alors une autre œuvre certes, mais il disait « c'est une œuvre douce comme moi ». Et la douceur de Gabriel Fauré, je pense qu'on peut parfaitement la retrouver ici, dans l'Agnus Dei de cette messe des pêcheurs de Villerville, qui est ici interprétée par la Chapelle Royale de Philippe Hervègue.

Et c'est ainsi que se conclut cette messe des pêcheurs de Villerville dans cette Agnus Dei qui a ici été composée par le compositeur Gabriel Fauré. Vous voyez bien que dans cette orchestration, avec ses cordes et cette orchestration finalement très intimiste, on est toujours dans cette espèce de petite église de village presque. Alors je vous rappelais, d'abord l'instrumentation a été très légère entre un harmonium et un violon, presque comme s'il s'agissait d'une toute petite paroisse et quelque chose qui indiquait pas quelque chose de prétentieux finalement. Et en fait, ça se retrouve dans cette petite orchestre de chambre où on conserve cette dimension totalement intimiste avec une messe qui se veut accessible, facilement chantable. Alors, si on peut se permettre ici, on peut pas tellement gueuler comme une poissonnière. Ici, les pêcheurs de Villerville sont des femmes très distinguées qui sont capables de véritables prouesses vocales, même si on reste dans quelque chose de si doux et en même temps si accessible. Et c'est ce qui fait de cette messe des pêcheurs de Villerville quelque chose de totalement à part dans le paysage de la musique sacrée et un petit bijou là aussi à découvrir entre ces quatre mains géniales qui ont pu composer ces petites merveilles que je vous invite à découvrir donc dans leur intégralité. Enfin, nous allons observer un dernier Agnus Dei. Vous le savez, nous avons écouté tout au long de cette semaine une messe bien particulière d'un compositeur que j'affectionne particulièrement. Il s'agit de Arvo Pärt, qui a composé, entre autres messes, sa fameuse messe de Berlin, Berliner Messe, qui est l'une des quintessences de ce qu'a pu mettre en place musicalement le compositeur avec son fameux style tintinambulé. Je vous en ai déjà parlé, je vous le redis pour ceux qui nous rejoignent un petit peu, qui prennent le train en marche. Ce fameux style tintinambulé, donc comme des cloches, qui font que, en fait, presque à la manière d'une missa syllabica, également une messe qu'il a écrite, eh bien, des résonances se font entre les sons qui se répercutent les uns les autres, qui parfois frottent et qui font naître des différentes harmonies. De la même manière, quand je vous avais parlé de cette fameuse messe, je vous avais parlé des notes spectrales, des notes harmoniques qui arrivaient, par exemple, quand on frotte très légèrement de son archet les cordes du violon, eh bien, vous avez des notes qui ne sont pas véritablement écrites et qui résonnent et qui donnent une espèce de conscience supérieure de la musique qui est en train de se passer. Ici, lorsqu'on écoute l'Agnus Dei de la Berliner Messe, alors pour moi il s'agit véritablement là aussi du clou du spectacle, cet Agnus Dei, et d'une profonde ambivalence. Ce que je vous disais au début s'observe particulièrement ici. C'est-à-dire que vous allez avoir un début tout de suite, on va pas se cacher, extrêmement angoissant, avec ces cordes dans le suraigu qui viennent vraiment frotter l'oreille et être dans le désagréable. Et en fait, peu à peu, lorsqu'on va s'avancer dans l'Agnus Dei, on va aller faire quelque chose de beaucoup, beaucoup plus rassurant et terminer avec un accord parfait, extrêmement réconfortant, qui vient apaiser toute la tension qui s'est accumulée dès le début. Donc là, le tour de force est non seulement musical avec ces sonorités qui s'entrechoquent, mais également dans l'orchestration. Donc vous savez que la messe de Berlin a une orchestration là aussi à cordes. Hein. Ça rejoint un petit peu ce que vous venez d'entendre chez Gabriel Fauré. Mais ici, le propos est tout autre. Il s'agit d'inquiéter, puis peu à peu de rassurer en allant de plus en plus vers le grave et de pouvoir dire finalement « Tout va bien, je suis là ». Je vous laisse donc découvrir cet Agnus Dei de la Berliner Messe d'Arvo Pärt.

0: Alors, vous le savez, j'ai parfois beaucoup de mal à reprendre la parole après certaines œuvres. Après une telle partition, c'est toujours difficile de pouvoir dire des choses que la musique a parfaitement dites elle-même, sans artifice, sans embâge, sans bagage supplémentaire. Et c'est vrai que là, tout a été dit presque. Vous avez, avec une douceur extrême, toutes les palettes des émotions qui sont liées à l'Agnus Dei, entre la supplication, la vénération et le calme, ainsi que l'espérance finale, qui viennent tour à tour s'entremêler et faire de cet Agnus Dei quelque chose de totalement spécial. Et en plus, mis bout à bout, ça, puisque vous avez suivi cette messe tout au long de cette semaine, vous rendez bien compte que c'est véritablement la fin du voyage. C'est un Agnus Dei extrêmement conclusif, et en même temps, c'est une conclusion qui est comme une porte ouverte vers le ciel, et finalement, c'est presque à vous de voir la suite, comme une promesse de paradis, finalement, qui devrait être exaucée. En tout cas, c'est ce qu'espère le croyant, et c'est ce qu'a voulu rendre compte ici le compositeur, à mon avis. Voilà, mesdames et messieurs, pour ce voyage à travers la messe, cet ordinaire que nous aurons donc observé au travers du prisme de différents moments de la messe, le Kyrie, le Gloria, le Sanctus et la News. J'espère que vous avez passé un beau voyage. Mais bien sûr, nous nous retrouvons la semaine prochaine pour écouter, observer d'autres merveilles de la musique sacrée. D'ici là, je vous souhaite à toutes et à tous une très belle journée. À bientôt.
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1: Bonjour et merci de nous retrouver pour La Foi prise au mot, votre rendez-vous de formation et de réflexion sur KTO. Cette semaine, je vous propose un voyage aux origines du monachisme du 4e et 5e siècle en Égypte, à Constantinople et en Palestine. Nous allons à la rencontre de figures dont les vies défient l'imagination. Hypatios qui fuit ses parents, Daniel qui passe des décennies sur une colonne, Sabas qui fonde des monastères illustres, ou encore Pacôme qui organise la vie commune. Ces vies extraordinaires, nous les connaissons grâce à des disciples qui les sont rapportés comme Callinicus ou Cyril de Citopolis dans des textes traduits, analysés par le dominicain André-Jean Festugière dont on republie l'ouvrage « Les moines d'Orient ». Or, au-delà des miracles et de l'ascèse extrême, ces récits révèlent une tension profonde face aux grandes hérésies. Ces moines méprisaient souvent les intellectuels et les questions théologiques jugées futiles. Mais peut-on atteindre Dieu en refusant d'exercer sa raison? Qui étaient vraiment ces moines d'Orient et que nous apprennent leurs débats sur la culture et la sainteté? C'est ce que je vais demander à mes deux invités. Muriel Debier, bonjour.
2: Bonjour.
1: Muriel Debier, vous êtes directrice d'études à l'École pratique des hautes études Paris Sciences et Lettres et vous avez fait une préface, enfin, ou une présentation du livre d'André-Jean Festugière qui a été publié dans les années 60. Et puis, André Bingeli, bonsoir.
3: Bonsoir.
1: Vous êtes directeur de recherche au CNRS, à l'Institut de recherche et d'histoire des textes. Alors, peut-être pour commencer, avant de voir cet ouvrage qui est donc un ouvrage assez beau dont on va dire l'importance. Peut-être est-ce que vous pourriez nous présenter l'un et l'autre qui sont ces gens, ces fameux moines d'Orient. Moi personnellement j'ai des images un peu folles de bons hommes qui passent leur temps sur une colonne pendant toute leur vie, ou d'autres qui ne mangeaient que de la salade et une figue de temps en temps. Est-ce que c'est juste? Est-ce que c'est vrai? Est-ce que c'est faux? Comment est-ce que vous voyez les choses?
2: Alors, c'est partiellement juste, en ce sens que ces ascètes ont refusé les conforts de la vie matérielle pour se rapprocher de Dieu. Donc ça, c'est le fil conducteur de leur départ, du fait qu'ils ont quitté le monde pour rejoindre des zones à l'écart des villes. À l'écart des villages. Ceci dit, l'image que nous en avons est une image qui a été construite par les textes qui ont créé un imaginaire du désert, qui est celui dont nous avons hérité, qui correspondait peut-être à la réalité pour un certain nombre d'entre eux, mais qui pour d'autres correspond davantage à la construction hagiographique qui en a été faite. Et donc cette image, elle est partiellement juste, mais elle est aussi construite pour nous donner l'image de ces héros qui vivent une vie d'ascèse extrême. Mais on se rend compte en lisant les vies éditées et traduites par Festugière, hein, à quel point ils sont encore en lien avec le monde. Mm-hmm. Puisque parmi les vies qu'il a sélectionnées, un certain nombre d'entre elles nous montrent des ascètes qui discutent avec des empereurs et des impératrices, avec des membres de l'administration, qui luttent contre les hérésies contemporaines, mais qui sont aussi partie intégrante du monde, même s'ils essaient d'y être à l'écart. Et ils y sont à l'écart, mais ils sont visités en permanence. Ils ne peuvent vivre à l'écart que parce qu'ils ont des disciples qui viennent les écouter, recevoir leurs enseignements, mais qui les aident aussi dans la vie quotidienne. Mmh. Et qui organise cette vie à l'égard du monde, qui canalise les foules qui parfois viennent leur rendre visite, et tous ceux qui viennent chercher une consolation, une aide dans leur prière. Mmh. Et donc ces ascètes sont partiellement seulement en haut de colonnes, certes,
1: oui,
2: mais
1: ça.
2: Avec des visiteurs.
1: Et des gens qui leur amènent le panier repas.
2: Qui se pressent au pied de la colonne et qui leur montrent le panier repas, qui vont les ordonner. C'est le cas de Daniel le Stylite, qui est dans la vie et traduite par Festugière. Il est ordonné

0: dater les choses, on est dans quelle date? Est-ce qu'il y a un fondateur? Est-ce qu'on peut dater le début? Et surtout, dans quelle géographie?
1: Alors, il y a un fondateur, c'est Saint-Antoine le Grand, donc évidemment, qui vit en 3e et 4e siècle, et contemporain de Saint-Antoine le Grand, donc celui qui inaugure la vie anachorétique dans le désert égyptien. Il y a Saint-Pacôme, qui a à peu près les mêmes dates, entre la fin du 3e et le début du 4e siècle. Et Saint-Pacôme nous fait entrer dans une autre forme de monachisme, celle du monachisme communautaire, en réalité. Ces moines ascètes, finalement, regroupent autour d'eux des disciples au bout d'un moment. Et les saints moines qui sont présentés dans ce livre sont pour une grande partie des saints moines fondateurs qui ont institutionnalisé la vie monastique et la vie monastique en communauté, que ce soit sous la forme cénobitique ou sous la forme semi-anachorétique, c'est-à-dire avec des moines vivant en cellule la semaine et se retrouvant le dimanche pour la liturgie et le repas en commun. Et donc, on voit ainsi une chronologie entre le 4e siècle et le 5e, 6e siècle. Les derniers biographes, Cyril de Sinopolis, a vécu au 6e siècle. Donc, c'est vraiment cette expansion du monachisme depuis l'Égypte, la Syrie qui est absente de ce livre, vers la Palestine, puis vers Constantinople et les alentours de la capitale impériale.
0: Alors, donc, il y a la figure d'Antoine, alors qu'il n'est pas reprise dans ce livre, mais y a des figures assez variées. On voit effectivement, vous avez commencé à le dire, des gens qui sont plutôt des sortes d'abbés, enfin, ou des fondateurs de monastères, enfin assez classiques, hein, enfin pour nous. Et puis des gens un peu radicaux. Alors, comment ça s'articule ces deux choses?
2: Alors ça s'articule justement dans des formes de vie monastique très variées. Quand on parle de monachisme, on a à la fois des formes d'ascétisme qui parfois peuvent être extrêmes, mais elles le sont beaucoup moins dans ces vies que dans les vies des saints de Syrie-Mésopotamie par exemple, où on a justement ces brouteurs, ces dendrites qui vivent dans des arbres, mais qui ne sont pas tellement représentés dans les régions et évoquées dans les vies traduites par Festugère. Et donc on a à la fois une structure qui peut être celle d'un monastère comme on l'entend aujourd'hui, avec un lieu central pour la liturgie mais aussi pour la vie quotidienne. Ces vies racontent par exemple l'existence de boulangeries dans les monastères, parce qu'il faut bien produire du pain pour la vie de ces ascètes, mais aussi des moulins à huile par exemple, puisque l'huile était indispensable non seulement pour la cuisine, mais aussi pour s'éclairer. Donc on voit dans ces vies une vie quotidienne qui est tout à fait passionnante. Donc au centre du monastère, mais on a également des ascètes qui sont dans des cellules à l'extérieur et qui mènent une vie plus que l'on appelle une vie au désert, pendant une partie de l'année, par exemple, où certains ont décidé de vivre de manière permanente. Donc on a une grande variété en réalité de formes de ce monachisme ancien, et puis des stylites comme Saint-Siméon l'ancien, Saint-Siméon le jeune, ou Daniel le stylite, représenté dans ces vies traduites par Festugère.
0: Pourquoi il y a cette diversité? Finalement, qu'est-ce qui les poussait? Est-ce qu'on a une idée de leur modèle de sainteté, finalement? Parce que c'est ça l'idée, hein, est-ce qu'on a une idée?
1: C'est-à-dire que l'idée, c'est de retrouver l'unité avec Dieu, et donc en partant au désert, de se dépouiller de tous les oripeaux de la vie urbaine, et donc de se retrouver face à Dieu en reprenant le modèle christique de la vie au désert pendant les 40 jours, à travers le jeûne et l'éveil. Donc c'est cela qui motive au départ les moines pour rechercher des formes d'ascèse et de renoncement au monde quand ils partent au désert.
0: Donc un mépris, on va arriver lentement vers une des questions de Festugère, un mépris pour toute la civilisation, pour tout. Est-ce que c'est des gens qui ont un mépris du monde, contemptor mundi, est-ce que c'est ce genre de choses?
1: Oui, on peut parler de mépris du monde, mais je pense que c'est plus un amour de Dieu et une

0: Disons que on suit le précepte évangélique, abandonne tout et suis-moi, et donc c'est cela qui est au départ de la vocation monastique. Certains de ces moines sont effectivement des simples paysans qui partent à la suite des ascètes au désert. D'autres sont des hommes cultivés, donc qui continuent à entretenir leur culture au désert et dans leurs cellules, et qui continuent à lire et voilà.
1: Mère Lebier, j'ai commencé en disant c'est des hommes dans mon lancement. Dans le livre de Festugir, il n'y a que des hommes. Il n'y a pas de femmes.
2: Il y avait des femmes, mais à l'époque de Festugia, on ne s'est guère intéressé à cette question du monachisme féminin. Lévi ne mentionne que les sœurs des héros ascétiques dont on célèbre les exploits. Et on voit les sœurs se retirer au désert, on voit des monastères construits pour elles. Et on a en réalité, dans d'autres textes que ceux traduits ici, des exemples de femmes, alors de femmes au désert, comme la célèbre Marie l'Égyptienne, mais qui est là encore un modèle construit d'héroïne qui est un pendant de Saint Antoine, mais qui est une construction littéraire. On ne sait pas dans quelle mesure les femmes et les hommes d'ailleurs ont beaucoup vécu de la manière présentée dans ces vies. Oui. C'est-à-dire qu'on ne vit pas complètement isolé au désert, même si des corbeaux ou des animaux sont censés les ravitailler, ou s'ils vivent avec une hostie qui les nourrit pour une semaine.
1: Vous doutez de l'hostie tous les jours qui nourrit.
2: Là, ça n'est pas du tout tous les jours.
1: Ah oui, en plus, ce n'est pas tous les jours, c'est toutes les semaines.
2: Non, c'est une fois par semaine.
0: Et on les prend pour des hommes, en plus, généralement.
2: C'est ça. Et généralement, ces femmes sont présentées comme des hommes. On les prend pour des hommes et elles vivent parfois déguisées en hommes. Donc on ne sait pas dans quelle mesure ça correspond à une réalité pour les hommes comme pour les femmes, parce qu'en réalité, il faut un lien, ne serait-ce que pour des raisons matérielles, avec un monastère, avec des disciples. Donc la vie de l'ascète qui parvient, homme ou femme, à vivre au milieu des bêtes sauvages, de la faim et de la soif dans le désert, est évidemment une construction pour montrer leur caractère héroïque. Donc on a assez peu d'exemples, mais on en a dans les textes, qui étaient écrits évidemment par des hommes. Nous n'avons pas conservé d'hagiographie féminine, très peu, plus tardive en tout cas, parlant des femmes. Mais on voit des femmes se livrant à l'ascèse, en revanche, dans le milieu familial, dans un milieu de village ou de ville. Et là, on a énormément d'exemples. On a, au détour des vies des sœurs, des mères, de héros, qui sont présentées comme menant en réalité une vie ascétique, retirées dans une chambre où elles sont protégées, parce que la question évidemment du désert est celle de la sécurité physique pour les moines hommes et bien évidemment a fortiori pour les moines pour les moniales, pour les ascètes femmes. Donc ces femmes, elles sont présentes, on ne les a pas cherchées, et on ne les a pas cherchées à l'époque de Festugère dans les années 60. Ce sont des préoccupations plus récentes d'historiennes souvent qui se sentent intéressées à ces questions en disant mais pourquoi n'a-t-on pas de présence de femmes, est-ce qu'elles ne sont pas là? Et non seulement elles sont là, mais on se rend compte que beaucoup d'entre elles sont présentées aussi comme des érudites. Et donc on est sur cette question du rapport avec le savoir. Les femmes autour de Saint Jérôme à Jérusalem sont des femmes de l'aristocratie romaine qui ont reçu une très bonne éducation, et on se rend compte que beaucoup de ce qu'on appelle aujourd'hui les mères du désert en réalité étaient des femmes éduquées, possédaient des livres dans leur chambre ou dans leur cellule. Et c'est bien évidemment la même chose du côté des hommes, c'est-à-dire qu'on met en avant une image qui est celle d'ascètes qui vivent de quelques herbes, quelques dattes dans le désert, et qui parfois même refusent de manger, c'est le cas de Pacôme par exemple, alité, malade, qui refuse de manger même des dattes en disant nous devons nourrir la communauté des frères, je ne peux pas me permettre de manger ces dattes, d'avoir une couverture confortable. Donc on est, si vous voulez, dans cette mise en avant d'une image de héros ascétique, et en même temps on voit que la réalité est aussi différente avec des supérieurs de monastères, mais aussi des moines et des moniales, des ascètes femmes qui lisent et qui reçoivent une éducation. Alors, ça n'est pas la majorité, mais il y en a.
0: Si je peux ajouter sur ce point-là, Pacôme, on voit bien dans sa vie qu'il organise à la fois des monastères pour les hommes et des monastères pour les femmes. Donc, en fait, on a vraiment l'institutionnalisation du mouvement monastique et des communautés, mais qui valent autant pour les hommes que pour les femmes, et généralement dans des monastères qui sont qui peuvent être l'un en face de l'autre ou l'un à côté de l'autre, ou Mélanie à Jérusalem qui fonde un monastère pour les femmes aussi. Donc.
1: C'est la même question. Est-ce que vous diriez que ce sont des vies de saints, des hagiographies, ou alors est-ce que c'est des exemples moraux, en fait? Vous voyez, est-ce que dans la question hagiographie, en comptant que l'hagiographie a un certain rapport avec la vie réelle, ou est-ce que c'est des paraboles?
0: Non, c'est certainement des vies de saints, c'est-à-dire que c'est la sainteté qu'on donne à voir. Cela dit, les vies de saints et tous les hagiographes le disent dans les préfaces des vies de saints qu'ils écrivent. L'hagiographe de saint Antoine en premier, c'est que les vies de saints servent d'exemplum pour les lecteurs. Mais ce qu'on donne à voir, c'est la sainteté de ces hommes qui partent au désert ou qui vivent en communauté et qui font des miracles et qui sont les intercesseurs auprès de Dieu.
1: Alors, je vous propose qu'on fasse une première pause pour écouter un premier texte qui est issu d'un recueil que vous allez nous présenter après. Donc, c'est l'histoire des moines en Égypte, hein, Historia Monachorum in Egypto. C'est un certain Jean de Lico. Et là, on va voir que le pauvre Jean, il a relâché un peu sa prière et son ardeur, et il se fait séduire par le diable.
3: Il y avait un moine dans le désert voisin de la ville qui passait tout son temps dans une caverne. Il s'était montré parfait ascète et se procurait du travail de ses mains. Le démon, voyant qu'il était entre ses mains, se déguisa sous les traits d'une belle femme, toute parée, et vint frapper à la porte du lieu où il était. Il ouvre et la femme lui dit « Je suis harcelé par des créanciers qui me poursuivent pour me faire rendre quand je n'ai rien. Je t'en prie, reçois-moi dans ton ermitage jusqu'à ce qu'ils aient passé. » Lui, dans l'aveuglement de sa conscience, ne discerna pas le vrai de la chose et accueillit la femme. La femme le séduisit par de longs entretiens, des rires et des cajoleries. Elle l'égara par ce long entretien et, de ce moment, par des attouchements à la main, au menton, au cou, elle captiva finalement l'ascète. Comme l'agitait au-dedans toutes sortes de mauvaises pensées, il voyait la chose entre ses mains, calculait l'opportunité, la liberté de prendre sans danger son plaisir, il consentit désormais en esprit et tenta de s'unir à elle, furieux maintenant, devenu un étalon qu'affole la femelle. Mais elle, tout soudain, après un grand cri, lui glissa des mains, invisible, s'étant esquivée comme une ombre. Et l'on entend dans l'air un rire énorme des démons qui l'avaient fourvoyé par leur tromperie, qui lui font honte et lui crient d'une voix forte « Quiconque s'élève sera abaissé ».
1: Voilà, vous êtes bien sûr Catéo, on est en train de parler des moines d'Orient. En compagnie de vous, André Bingeli, vous êtes directeur de recherche au CNRS. C'est quoi cette Historia Monachorum in Egypto ?
0: Alors, c'est un texte assez curieux. C'est comme un récit de voyage. C'est sept moines qui partent de Jérusalem à la fin du IVe siècle, en 393, si ma mémoire est bonne, et qui partent en Égypte pour aller rencontrer les ascètes du désert dont ils ont entendu parler. Et ils vont remonter le Nil depuis la Thébaïde jusqu'à la côte méditerranéenne et rencontrer sur les bords du Nil tous ces ascètes qui vivent dans le désert, dans des cellules, mais aussi les communautés monastiques comme celle de Pacôme, et ils vont rapporter leurs histoires et qu'ils vont les consigner dans ce récit de voyage qui est l'Historia Monachorum, qui est comme un récit de pèlerinage où on se hâte d'aller voir, au lieu d'aller voir des monuments, on va voir les monuments de sainteté que sont les pères au désert.
1: Muriel Debier, vous êtes directrice d'études à l'École pratique des hautes études, Paris Sciences et Lettres. Évidemment, je ne peux pas... Enfin, le texte est quand même très... depuis notre modernité, hein, est très caricaturale. La femme séductrice, le moine qui fait tout ce qu'il peut pour être saint et puis qui se fait avoir par la femme séductrice, et en fait c'est le démon. Comment est-ce qu'il faut voir ce texte-là ?
2: comme un texte, enfin, comme

0: quelque chose d'assez traditionnel dans ce genre d'histoire, c'est-à-dire comme emblématique de la tentation. Et la tentation de la chair est évidemment très importante dans ce contexte-là, d'où cette image du démon transformé en femme pour aller tenter le moine. Et on a une scène assez graphique de cette rencontre. Mais il faut y voir une image typologique, en quelque sorte, c'est-à-dire du démon qui va tenter les ascètes sous différentes formes, sur différents points, mais notamment sur la question des relations sexuelles. Et donc, ces histoires sont très communes. Elles montrent comment ces moines sont des athlètes, en ce sens qu'ils sont toujours en lutte pour se rapprocher de Dieu, mais sont sans cesse ramenés à leurs conditions humaines. Et leurs faiblesses font partie, en fait, de ces récits, puisqu'ils sont aussi un moyen de dire aux fidèles, même ces héros de l'ascétisme sont victimes des tentations démoniaques sous toutes leurs formes. Mais ils finissent par en triompher, parfois avec difficulté, comme dans l'exemple que nous avons vu. Il y a des chutes et il y a
1: des relèvements
0: qui sont possibles. Donc tout espoir est permis pour tous les chrétiens, même ceux qui n'ont pas choisi cette forme de vie. Et donc on a une vision de la femme tentatrice qui est assez traditionnelle, comme moyen d'exprimer les tentations de la chair au désert. Et on a de multiples exemples aussi avec des femmes que l'on accuse, ou des moines que l'on accuse d'avoir couché avec des femmes. Donc on voit que cette question-là du renoncement à la sexualité est très présente dans ces histoires, parce qu'il est évidemment tout à fait central dans la question de l'ascétisme et du monachisme.
2: André Bingeli, absolument. Cet épisode-là arrive juste après ce moine-là a été, en réalité, avait un péché d'orgueil, c'est-à-dire qu'il pensait être pur. Il pensait pouvoir se passer, je ne me rappelle plus exactement ce qu'il en est, mais le démon vient le tenter juste après ce péché d'orgueil à travers cette forme de la femme, et donc ce péché de la sexualité vient à ce moment-là, et il se rend compte qu'il n'a pas réussi à vaincre son péché d'orgueil.
1: Rassurez-nous, il est damné ou il va s'en sortir?
2: Non, il n'est pas damné, bien sûr que non.
1: quels sont d'ailleurs les types de tentations? C'est-à-dire, parce qu'on est quand même dans une société assez, très peu industrialisée, assez agricole, etc. C'est quoi les tentations de l'époque?
2: Alors, c'est-à-dire qu'on a les 7 ou 8 péchés qui ont été décrits par Évagre ou par Cassien en Occident, qui sont la gourmandise, la luxure, l'orgueil, la vainglorie, et ce fameux, il y a aussi ce fameux péché du démon de midi,
1: c'est-à-dire là, très clairement, voilà,
2: celui où le moine est assis dans sa cellule au moment où le soleil est à son zénith dans les déserts d'Égypte, et où il fait très chaud, et où finalement il perd la raison devant son ascèse, en fait.
1: C'est ça, une sorte de dégoût, d'acédie, voilà. Ouais, c'est ça. Et du coup, je reviens toujours sur ma question, ceux qui écrivent on a l'impression, vous avez dit qu'il y a une sorte de chute et de relèvement, c'est aussi un manuel de... j'essaie de savoir pourquoi on écrit ces vies-là. C'est une sorte de manuel du parfait petit moine en disant, attention, même Jean de Lico, ce grand saint, a été tenté. C'est un peu ça l'idée?
2: Alors, souvent dans l'Historia Monachorum in Egypto, c'est-à-dire qu'on a les moines qui sont parfaits et qui racontent des histoires justement de moines qui, eux, vont se laisser aller à un péché ou à un autre, et pour montrer les choses à ne pas faire. C'est-à-dire qu'il y a toujours le risque de tomber dans le péché ou de se laisser prendre par le démon. Donc, effectivement, il y a une fonction didactique, c'est certain, mais aussi,

0: On donne à voir des images de saints moines à suivre et à prendre comme modèle.
1: Vous avez parlé du premier biographe d'Antoine, donc c'est Athanase le Grand, évidemment. Est-ce qu'on connaît les autres biographes ? Est-ce que c'est des gens...
0: Alors, pour la plupart, ce sont des disciples. Je vous ai parlé des moines de l'Historia Monachorum qui viennent de Jérusalem, mais pour le reste, ce sont généralement des disciples des saints moines qui ont suivi l'enseignement du saint et qui ont vécu dans le monastère et qui, après la mort du saint, écrivent la vie de leur maître, que ce soit le biographe de Daniel de Hypatios, qui est donc Kallinikos, dont on pense qu'il aurait pu être l'igoumène qui a succédé à Kallinikos, à Hypatios, dans le monastère de Ruffin à Constantinople.
1: Donc igoumène, un abbé. Hein.
0: Voilà. Voilà, exactement. D'autres biographes, comme Cyril de Citopolis, qui lui raconte cette vie de saint des saints moines de Palestine, Eutyme, puis Sabas et d'autres saints moins importants qui ont vécu dans les monastères de Palestine. Et il raconte à travers ces sept vies justement l'institutionnalisation de ces monastères de Palestine et tout le mouvement qui se développe autour du monastère de Saint Sabas et du grand fondateur que fut Sabas. Et il écrit un siècle plus tard, il a connu Sabas dans sa jeunesse, dans sa toute jeunesse, mais il écrit les vies de Eutyme, qu'il n'a pas connu, et de Sabas, d'après les récits que lui ont racontés les autres moines plus âgés qui vivaient dans ces monastères fondés par Sabas et Eutyme.
1: On va en venir à ce recueil donc d'André-Jean Frestugière. On a commencé à le dire, c'est un recueil partiel, il n'y a pas toutes les vies de tous les moines, etc. Qu'est-ce que ce dominicain, qui était par ailleurs professeur professeur à l'EPHE, je crois même, non ? Hein, c'est ça, c'est presque votre prédécesseur. Qu'est-ce qu'a voulu faire ce grand savant ? Et peut-être une question pour parce que je sais quelle va être la réponse. Comment est-ce qu'en tant que dominicain, il a conçu aussi cette anthologie ?
2: Alors, cette anthologie a joué un rôle tout à fait fondamental en mettant en évidence des formes de monachisme qu'on ne connaissait pas nécessairement beaucoup, que l'on ne s'était pas beaucoup intéressé avant lui. Et il a rassemblé les textes en donnant une traduction extrêmement claire, extrêmement agréable à lire. Donc, on lui doit d'avoir constitué un petit corpus qui met en lumière ce monachisme oriental. Et ce qui est intéressant, c'est qu'il l'a conçu, non pas en mettant Pacôme en tête, mais en le mettant à la fin de son recueil, et en mettant plutôt en avant des vies de moines qui ont eu un rôle dans la vie de leur époque, qui ont rencontré des personnages importants, qui ont joué un rôle à la fois pour convertir des païens, pour accueillir j'en ai parlé, des souverains étrangers, ou ont rencontré tel empereur ou telle impératrice. Donc des moines qui sortent un peu de l'ordinaire, qui l'intéressaient aussi parce qu'ils avaient eu un rôle de défense contre les hérésies, en particulier après le concile d'Éphèse de 431 et le concile de Chalcédoine de 451, c'est-à-dire des moines qui avaient participé à la vie intellectuelle et spirituelle, mais aussi à la vie intellectuelle de leur temps, qui intéressait Frestugière précisément parce qu'il était lui-même un intellectuel qui ensuite est devenu moine. Et tiraillé d'une certaine manière qu'il était entre sa première vie comme spécialiste du néoplatonisme, comme spécialiste de la littérature grecque antique, il a développé un intérêt personnel, étant donné sa propre histoire pour le monachisme, et il a du coup mis en lumière ce monachisme ancien au Proche-Orient. Mmh. Mais il

0: En faisant cela, sélectionner en premier lieu des vies qui étaient des vies un petit peu savantes. Et il a mis en dernier lieu ces moines d'Égypte dont on vient de parler, qui avaient une vie beaucoup plus, beaucoup plus traditionnelle, telle qu'on la connaît aujourd'hui, telle qu'on l'imagine aujourd'hui, c'est-à-dire de ces ascètes du désert qui finalement était importante pour lui d'un point de vue spirituel, mais elle était moins d'un point de vue intellectuel. Et donc la manière dont il a constitué son recueil est intéressante comme reflet sans doute de sa propre vision du monachisme du 4e, 5e siècle, me semble-t-il.
1: André Micheli. Si je peux compléter, en réalité, le recueil est constitué un petit peu à rebours du développement du monachisme, parce qu'effectivement, on part du 5e siècle et de Constantinople, et on remonte vers le 4e siècle et l'Égypte, et donc la naissance du monachisme. Et donc vraiment, on a cette inversion de la perspective qui va dans le sens de ce que tu viens de dire, c'est-à-dire que en réalité, on montre un monachisme peut-être plus intellectuel et déjà plus institutionnalisé, plus plus dans le monde et en lien avec la capitale. Voilà, c'est ça qui est assez intéressant dans la manière de constituer ce recueil, c'est-à-dire un peu à rebours de l'histoire du monachisme lui-même et de la manière dont le monachisme s'est développé.
2: Mais du coup, est-ce que cette problématique que pose Festugière entre des moines intellectuels et des moines qui seraient des sortes d'ascètes anti-intellectuels, est-ce que ça a encore de la pertinence ?
1: Alors, je pense que ça n'a pas... Enfin, c'est-à-dire qu'aujourd'hui, on a dépassé cette vision de Festugière et lui-même, dans la manière dont il a constitué son recueil, a tendance justement en repoussant à la fin ces moines qui viennent des campagnes et qui sont illettrés, montre que ce qui est important pour lui, c'est ces moines plus lettrés qui sont à Constantinople, même si Daniel n'est pas un lettré, mais aussi comme Cyril de Sitopolis, qui est le biographe des moines palestiniens, qui lui vient d'une très bonne famille, est un moine lettré et qui écrit quand même assez bien le grec. Voilà, donc c'est-à-dire qu'on a quand même un décalage par rapport au discours qu'il cherche à... Enfin, au discours qu'il a sur ce monachisme entre culture et sainteté et la manière dont il a reconstitué son recueil.
2: Même question, est-ce que vous êtes d'accord que c'est peut-être un peu daté, cette manière de penser les choses ? Même si ça pose quand même une question, qui est la question de l'anti-intellectualisme du christianisme.
0: Alors, c'est une question très importante et qui a été très débattue, sur laquelle on est beaucoup revenu jusque récemment pour montrer qu'en réalité, le christianisme n'était pas anti-intellectuel, mais avait réinterprété la culture classique autrement et avait placé la théologie en tête du cursus de formation. Mais on arrivait à la théologie en ayant fait de la philosophie et en ayant... étudier éventuellement, quand on avait fait des études, ce qui n'était pas le cas bien évidemment de tous les moines, et de loin pas, si on avait fait des études, on avait étudié toutes sortes de disciplines, éventuellement l'arithmétique et la musique, avant d'arriver à la philosophie et la théologie, selon un cursus tout à fait traditionnel depuis l'Antiquité. Et donc en ce sens, les moines ne font pas exception, c'est-à-dire que ceux qui ont fait des études ont suivi le même chemin. Mais il est vrai aussi que le christianisme a fait place à une autre forme de philosophie qui est la philosophie chrétienne, qui est davantage une pratique spirituelle. Et en ce sens, on a des textes qui critiquent la philosophie traditionnelle, sous-entendu la philosophie des païens. C'est cela qu'il faut entendre là derrière. Mais on voit très bien que les pères de l'Église ont tout à fait mis en avant une éducation pour les chrétiens. Je pense à la lettre de Basile aux jeunes gens, qui est un exemple qui montre que Basile ne condamne pas du tout, et c'est le cas de la plupart en réalité des auteurs chrétiens, ne condamne pas la culture, mais condamne le côté païen de cette culture. Et donc on est plus dans une forme de nouvelle compréhension de ce qu'est la philosophie, plutôt que dans une condamnation de l'intellectualisme. Et ce qui est souvent, et c'est le le cas des textes traduits par Festugière condamnés, c'est le fait de trop philosopher sur des questions complexes

0: complexes comme les questions de christologie, puisqu'on est à la période des querelles christologiques contre Nestorius d'une part et contre les monophysites d'autre part.
1: Et les origénistes aussi.
0: Oui, et les origénistes également. Donc Origène est condamné, non pas parce qu'il est un intellectuel et parce qu'il a beaucoup réfléchi, mais parce que ses idées paraissaient des idées dangereuses. Et donc c'est plutôt contre cela que s'élèvent les textes, c'est-à-dire contre le mauvais usage que l'on peut faire de la culture et surtout de la philosophie pour réfléchir à des questions complexes qui vont dépasser la plupart des protagonistes et qui donc peuvent se révéler dangereuses parce qu'elles conduisent sur la voie de l'hérésie. Et donc
2: c'est ça,
0: plutôt dans
2: cette
0: articulation avec l'hérésie que se situe la méfiance à l'égard d'une forme d'intellectualisme.
2: Les querelles byzantines.
1: Et si je peux ajouter quelque chose par rapport à ce que dit Muriel, c'est-à-dire que André-Jean Festugère a tendance, dans son introduction, à mettre en scène cette tension entre culture et sainteté, probablement par son propre parcours. Au départ, c'est un intellectuel qui a passé par l'École normale supérieure, par tout le cursus universitaire le plus brillant, et qui, après, a une vocation monastique comme dominicain. Et donc, il y a dans cette introduction cette tension entre, à la fois, la vocation monastique et le monde, la culture savante qu'il a eue pendant toute sa carrière. Et donc, son introduction est d'une certaine manière, quand il parle de culture ou sainteté, je pense que ça, c'est sa propre tension intérieure qu'il est en train de mettre en scène. C'est-à-dire, comment est-ce qu'on arrive à concilier la culture avec la vocation monastique ?
2: Alors, on va entendre un deuxième texte qui va dans le sens de ce que vous disiez quand vous disiez qu'ils ne sont pas tous, loin de là, des très grands intellectuels.
3: Pour moi, la 30e année que je fais lit à part de ma femme, après avoir eu commerce avec elle 3 ans seulement et avoir eu d'elle 3 fils qui m'assistent dans mes affaires. Je n'ai pas cessé, jusqu'à ce jour, de pratiquer l'hospitalité. Il n'est pas d'habitant de ce village qui puisse se vanter d'avoir avant moi accueilli l'étranger. Il n'est pas sorti de ma cour un seul pauvre ou étranger les mains vides et qui n'eût été d'abord convenablement muni de provisions de bouche. Je n'ai jamais vu de pauvre dans la misère sans lui avoir fourni une bonne collation. Je n'ai pas pris le parti de mon propre enfant. Il n'est pas entré dans ma maison de grain qui ne fut pas à moi. Il n'y a pas eu de querelle que je n'ai cherché à apaiser. Nul n'a eu à blâmer mes serviteurs pour mauvaise conduite. Mes troupeaux n'ont pas touché au blé des autres. Je n'ai pas été le premier à ensemencer mes champs, mais j'ai donné à tous l'occasion de les moissonner d'abord et n'ai récolté le grain que dans ceux qu'on m'avait laissés. Je n'ai pas permis que le pauvre fût tyrannisé par le riche. Je n'ai chagriné personne durant ma vie. Je n'ai jamais rendu de jugement inique contre qui que ce soit. Voilà.
2: Voilà. Alors, vous êtes toujours sur KTO et nous parlons des moines d'Orient en compagnie de vous, Muriel Debier. Vous êtes directrice d'études à l'École pratique des hautes études, Paris Sciences et Lettres. C'est assez drôle, ce texte. On a l'impression que c'est presque Thérèse de Lisieux, la petite voix. C'est une vie, une sainteté du quotidien. C'est un brave type, en fait, ce monsieur. C'est juste ça.
0: Oui, c'est tout à fait ça. C'est un modèle de sainteté familiale. On l'oublie, mais oui. C'est une partie importante de la géographie ancienne que de représenter ces personnes, hommes et femmes, qui ont essayé de vivre au mieux leur vie chrétienne, aussi saintement que possible, dans des conditions qui pouvaient être celles du village, celles des champs, celles des femmes, par exemple, que l'on voit nourrissant les pauvres autour d'elles, donc conformes à leur rôle social. Mmh. Et donc, ces vies sont intéressantes, alors, parce qu'elles sont drôles, souvent, par les récits qui sont faits, des miracles, des combats contre des adversaires et contre l'adversaire avec une majuscule qui est le diable. Donc ce sont des vies très, très hautes en couleurs, donc très amusantes. Et il ne faut pas oublier qu'elles jouaient un petit peu le rôle des romans aujourd'hui, c'est-à-dire ce sont de petits romans édifiants qui donnaient une direction à la vie chrétienne des simples fidèles ou des moines moines, puisqu'on et des moniales, puisqu'on lisait aussi les vies de saints dans le cadre des monastères. Et donc, elles ont aussi une fonction interne de rappeler la mémoire des grands anciens, mais aussi de l'actualiser par les lectures et de donner de cette manière un modèle. Mais cela pouvait être aussi un modèle pour les fidèles. Et la vie que l'on vient d'entendre en est un exemple. Elle montre comment, en essayant de vivre sa vie du mieux possible, on peut aussi atteindre à une forme de sainteté. Et donc, ces vies ont toujours un intérêt aujourd'hui.
2: Oui, parce que c'est charmant.
0: Éventuellement comme modèle, mais surtout parce que ce sont des vies distrayantes qui nous donnent beaucoup à voir de la société tardo-antique, de la vie quotidienne dans les monastères, mais aussi dans les déserts, dans les campagnes, dans les villages. Et donc on apprend beaucoup également en les lisant sur une période de l'histoire que l'on connaît en général assez peu. Et elles sont toutes extrêmement, extrêmement vivantes. Et donc on ne peut qu'encourager les auditeurs ou les spectateurs à les lire. Ce sont des vies distrayantes.
2: Vous êtes d'accord, André Mingeli, vous aimez lire le soir avant de vous coucher l'histoire des moines en Égypte ?
1: J'aime beaucoup lire ça, c'est mon livre de chevet depuis que j'ai commencé mes études. J'ai découvert la vie des moines d'Orient par ce livre-là, donc c'est un livre fondateur pour moi.
2: Et vous y trouvez quoi ? Vous y trouvez le quoi ? Justement, ce plaisir de l'histoire ?
1: Ce plaisir de l'histoire, c'est tellement savoureux et effectivement, on a l'impression à travers... C'est un des rares moments quand on lit des textes antiques où on a l'impression de rentrer dans la vie du quotidien et de rencontrer des hommes face à face. Et c'est pas comme lire un historien où on a que les grands événements. Là, on a vraiment les événements de la vie quotidienne à travers les yeux des moines. Mais c'est quand même... C'est la vie des simples gens. Et moi, je trouve ça très beau. Et je ris en permanence. Enfin, je ris beaucoup. Ça m'amuse beaucoup aussi. Enfin, c'est-à-dire qu'il y a un vrai plaisir... Et la traduction de Festugère est d'une grande élégance. Il a aussi un peu de recul parfois. Il peut utiliser des mots un peu. Non, mais il a une traduction savoureuse, oui, vraiment.
2: Vous diriez que c'est aussi une déclaration théologique, ce genre de choses, c'est-à-dire de dire, vous voyez, j'ai tout de suite fait un peu le pendant avec Thérèse de Lisieux, l'idée que Dieu est incompréhensible et que finalement tout ce que vous disiez, hein, ces ratiocinations d'exégètes ou de théologiens, il vaut peut-être mieux s'occuper de ses troupeaux et de pas toucher au blé des autres.
0: Alors, je dirais oui et non. C'est-à-dire que c'est partiellement vrai par les exemples qui sont mis en avant de ces moines qui disent qu'il ne faut pas s'intéresser à cela. Et en même temps, ces vies ont été écrites précisément pour lutter contre les hérétiques. Oui. Parce que il faut quand même voir que derrière ce qui peut nous paraître aujourd'hui des ratiocinations et des choses très étrangères à notre monde sont absolument essentielles. C'est la question du salut qui se trouve derrière. Mm-hmm. C'est-à-dire que si on prend une position qui est une position hérétique, alors on a toutes les chances de finir en enfer. Donc, en réalité, ces vies sont très importantes pour donner une direction à la fois aux moines dans les monastères en leur disant ne suivez pas les idées de Nestorius, ne suivez pas ce que Origène dit de la prédestination des âmes, des questions qui sont des questions complexes mais qui sont des questions absolument essentielles, c'est-à-dire comment comprend-on la nature humaine et la nature divine du Christ. Si on se trompe sur ces sujets, alors le risque est celui de la damnation, c'est-à-dire que on est dans une réflexion qui est une réflexion théologique en réalité extrêmement profonde, mais qui passe par un moyen qui est un moyen pédagogique. C'est ce que tu disais tout à l'heure. Ces vies sont un moyen pédagogique. Ce serait un peu l'équivalent d'une bande dessinée aujourd'hui où l'on raconte des histoires qui sont des histoires amusantes, des histoires que l'on verrait très bien traduites justement dans une BD ou dans un film aujourd'hui, mais qui en réalité portent des questions qui sont absolument essentielles à la vie chrétienne. Mmh. C'est-à-dire oui, il ne faut pas, quand on n'est pas suffisamment éduqué, rentrer trop dans des questions philosophiques sur la question des natures du Christ ou sur la Trinité. Il faut se fier en cela à la doctrine de l'Église. Et en même temps, ces vies sont là précisément pour rappeler quelle est l'orthodoxie. Et donc, elles sont très intéressantes de ce point de vue-là. Et il leur manque le pendant, c'est-à-dire les vies qui ont été écrites de ceux qui sont considérés
2: des
0: par
2: hérétiques.
0: Les moines de ces vies comme des hérétiques, oui. qui sont souvent des vies exprimées dans d'autres langues, notamment en syriaque, oui. où on a des saints qui sont plutôt des saints justement miaphysites, mm-hmm. ou des saints que l'on va qualifier de nestoriens, c'est-à-dire qui appartiennent à l'Église de l'Est, à l'Église de Perse, que l'on oublie et qui ne sont pas du tout présentes dans le recueil de Festugère. Et on comprend bien pourquoi. D'abord parce qu'ils s'intéressent à des vies écrites en grec, donc des vies qui représentent l'orthodoxie de l'Église impériale, et on occulte complètement cette deuxième partie, qui sont aussi des moines, des ascètes, hein, qui ont été considérés comme hétérodoxes, mais qui ont constitué aussi des modèles pour leur communauté. Et donc on a un volet.
2: Oui. Et je sais que vous êtes spécialiste de cette littérature. Est-ce que ces vies se ressemblent ? Enfin, est-ce qu'ils étaient vraiment hérétiques parce qu'ils mangeaient de la salade ? Enfin, vous savez, ces fameux moines brouteurs dont on se gausse.
0: Les vies sont un peu similaires, c'est-à-dire que le but est le même. C'est celui de montrer des exemples de sainteté. Et donc ces exemples peuvent varier selon les communautés, mais ils circulent aussi entre les différentes communautés. On n'a pas encore à ce moment-là des églises séparées. Et c'est surtout sur des questions qui sont justement des questions théologiques que se font les différences, sur des manières subtiles, différentes, de comprendre les différences christologiques, puisque c'est essentiellement cela qui est au cœur des discussions. Mais on a aussi quelques condamnations des Ariens, par exemple, dans ces textes. Donc c'est aussi un moyen, on peut les lire à plusieurs niveaux, c'est-à-dire comme des vies amusantes, intéressantes, mais aussi comme des vies qui permettent de réfléchir sur des questions beaucoup plus profondes, philosophiques ou théologiques.
2: Mmh. André Bingley, vous êtes directeur de recherche au CNRS, à l'Institut de recherche et d'histoire des textes. Peut-être un mot, qu'est-ce que c'est que ce fameux hiérarché dont je me suis laissé dire que vous allez bientôt devenir le directeur ? C'est important parce que c'est un peu, tout à fait lié à ça.
1: Oui, c'est un institut où on s'intéresse aux manuscrits et aux textes, et donc à la transmission de la littérature dans le pourtour du bassin méditerranéen à partir de l'étude des manuscrits, et donc en arabe, en hébreu, en syriaque, en grec, en latin, dans les langues romanes, mm-hmm. Depuis l'Antiquité jusqu'à la fin du Moyen-Âge, donc jusqu'à l'invention de l'imprimerie.
2: Mm-hmm. Qu'est-ce qu'ils sont devenus, tous ces moines ? Est-ce que, enfin, bon, ils sont morts évidemment, et on espère qu'ils sont au paradis puisque justement ils sont du côté de l'orthodoxie. Mais est-ce que ce modèle de vie a eu une influence importante ?
1: Alors oui, c'est-à-dire que les vies qui sont dans ce recueil, auxquelles on pourrait ajouter la vie d'Antoine, sont des vies qui ont forgé la manière d'écrire les vies des saints moines dans tout l'Orient, que ce soit chez les hérétiques ou du côté, enfin des hérétiques, excuse-moi, oui, non, des hétérodoxes, ouais. ou en Occident, c'est-à-dire la vie de saint Antoine ou la vie de Pacôme, donc la vie de saint Antoine comme vie d'ermite au désert ou la vie de Pacôme comme vie de fondateur. Cyril de Citopolis, qui écrit au VIe siècle, a utiliser ces deux vies-là comme des modèles pour écrire sa propre vie. Et ces vies-là sont des best-sellers qui sont transmis tout au long du Moyen-Âge et qui sont recopiés et relus. Donc c'est vraiment des vies qui ont été extrêmement influentes sur toute la littérature monastique du Moyen-Âge. Et les figures elles-mêmes aussi ont été des grandes figures qui ont été célébrées dans le calendrier de l'Église de Constantinople, dans le calendrier byzantin, mais aussi en Occident, et dans certaines églises orientales. Et de la même manière, les fondations qu'ont fait ces moines, pour la plupart, ont disparu aujourd'hui, mais les grands monastères de Palestine, notamment le monastère fondé par Saint Sabas, oui. Dans le désert de Judée, à côté de Jérusalem, existent encore aujourd'hui, et donc ça fait 15 siècles qu'il dure. Donc, donc il y a une postérité évidente de toutes ces vies de moines.
2: Parce que contrairement à ce qu'on pense souvent, l'islam n'a pas arrêté n'a pas détruit les monastères.
0: Non, pas du tout. Le monachisme s'est poursuivi au Proche-Orient. On a eu un phénomène d'arabisation, c'est-à-dire que les moines dans les monastères, par exemple, de Palestine ou d'ailleurs, se sont mis à parler l'arabe comme tout le monde autour ouais. d'eux. On voit que les monastères, même plus loin dans le golfe Persique, par exemple, se sont maintenus après le 7e siècle. C'est vrai dans les zones qui sont restées dans l'Empire byzantin, mais c'est vrai dans le monde qui est passé sous la domination de l'islam. Le monachisme non seulement a continué,

0: Mais on a eu de nouvelles constructions de monastères et la vie chrétienne s'est maintenue.
1: Peut-être qu'une chose qui a changé, c'est que le jaillissement du monachisme avec les moines au désert disparaît à l'époque de l'islam et on ne trouve plus que du monachisme à l'intérieur de monastères et donc plus d'ermites qui vivent dans le désert ou de manière très très très rare en fait.
2: Merci à tous les deux. Alors on rappelle ce livre, le titre de ce livre, André-Jean Festugière, Les Moines d'Orient. Donc c'est une réédition faite par les Belles Lettres. On peut rendre hommage, je pense, aux éditions des Belles Lettres parce que c'est un très beau livre.
0: Oui, c'est un livre fait avec beaucoup de soin, très très beau, et qui permet d'avoir en un seul volume les publications qui étaient à l'origine séparées, et d'avoir sous la main un livre en même temps à la fois très beau et en même temps très maniable, qui permet de lire facilement et agréablement. Et qui peut être tout à fait pour Noël.
2: Et ben voilà.
0: Pour
1: ceux qui sont, je pense déjà l'offrir justement.
2: Pour ceux qui sont déjà désespérés pour trouver un cadeau de Noël, voilà une bonne idée. Merci beaucoup à tous les deux. Merci de nous avoir suivis. 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Merci de nous avoir suivis. On se retrouve la semaine prochaine.

Vous vous rappelez sans doute cet homme qui fut réquisitionné pour porter la croix de Jésus au moment où il se rendait au calvaire. On le représente comme un paysan, un travailleur migrant venant de Libye, de Cyrénaïque. L'Évangile dit qu'il revenait des champs. Il était sûrement très fatigué, ayant toute sa journée de travail derrière lui. Passant par l'extérieur de Jérusalem, il a vu un attroupement et il s'est avancé sans doute en curieux. Soudain, apercevant sa force physique, les soldats le réquisitionnent sans crier gare, car Jésus est désormais trop faible pour porter la croix. Et voilà, en quelques instants, Simon, le voici à la plus mauvaise place, recevant les crachats, les colibets, peut-être même les coups de la foule excitée. Simon est le type même d'une personne qui n'a pas choisi sa place. Il fait ce qu'il fait, non par charité, mais par obligation. Or, dans cette position subie, nous le croyons, Simon va faire la rencontre du Christ. La preuve de la profondeur de sa rencontre tient au fait que la première communauté chrétienne a gardé son nom. Saint Marc dit même qu'il est le père d'Alexandre et de Rufus, bien connus des lecteurs de l'Évangile. Dans l'Évangile de Saint Luc, il est le prototype du disciple, puisque l'Évangile prend bien soin de noter qu'il porte la croix derrière Jésus, comme un vrai disciple. Son histoire nous apprend quelque chose de rarement enseigné. Nous savons certes que la vie est à la fois belle et difficile. Parfois, nous sommes pris dans des situations où nous sommes forcés d'accomplir quelque chose que nous n'aurions pas choisi et dont la durée ne nous est pas maîtrisable. Et ces situations, habituellement, génèrent de l'ennui, du tracas, de l'angoisse. L'histoire de Simon de Cyrène nous enseigne qu'il existe aussi une manière d'accueillir cette situation difficile au point d'en faire une nouvelle rencontre avec le Christ, de le rencontrer comme nous ne l'avions jamais rencontré auparavant. De nombreuses personnes l'ont vécu après Simon. Pourtant, ces situations sont difficiles à décrire. Elles sont presque indicibles, car c'est la discrète présence du Christ auprès des êtres souffrants, près desquels nous nous approchons, et eux-mêmes s'approchent du Christ à ce moment-là. Si quelqu'un veut marcher à ma suite, qu'il renonce à lui-même, qu'il prenne sa croix et qu'il me suive. Celui qui ne porte pas sa croix pour marcher à ma suite ne peut pas être mon disciple. »

Il y a un an, à Jérusalem, frère Francesco Yelpo franchissait la porte de Jaffa pour assumer l'une des fonctions les plus anciennes et les plus délicates du monde chrétien. Custode de Terre Sainte, gardien du mont Sion et du Saint-Sépulcre. Au monastère des Clarisses de Jérusalem, le cardinal Pierre Battista Pizzaballa, patriarche latin de Jérusalem, a présidé la dédicace de la nouvelle église du Sacré-Cœur et consacré son autel. Au mois de juillet, la ville de Haïfa a célébré les fêtes de la Vierge Marie, Notre-Dame du Mont Carmel, et du prophète Élie. Un temps fort de la vie spirituelle chrétienne, intimement liée au Mont Carmel. Caritas Jérusalem a inauguré un nouveau siège et une salle polyvalente au sein de l'église syriaque catholique de Bethléem. Les nouveaux locaux ont été bénis par le cardinal Pierre Battista Pizzaballa, en présence de l'archevêque syriaque catholique, Monseigneur Mar Yacob Ephrem Semahan. Le club orthodoxe arabe de Bejalla se tourne vers l'avenir en inaugurant de nouvelles infrastructures destinées aux enfants et aux jeunes, en présence de responsables ecclésiastiques et de représentants des institutions.

0: 21 juillet 2025, frère Francesco Jelpo franchissait la porte de Jaffa à Jérusalem. Accompagné en procession par les fidèles et les autorités jusqu'à l'église Saint-Sauveur, il y prêtait le serment qui faisait de lui le nouveau custode de Terre Sainte, succédant au frère Francesco Patton. Père Ibrahim Faltas se souvient des deux entrées solennelles à Bethléem, à l'occasion de l'Avent et de l'Épiphanie.
1: Et l'unico in tutti i patriarchi che fa due ingressi a Bethléem. È stato bello.
2: C'est le seul parmi les patriarches

0: Il faut d'abord préciser que le custode de Terre Sainte porte également les titres de gardien du Mont Sion et de gardien du Saint-Sépulcre. Cela nous unit de manière toute particulière. Il est notre gardien et à ce titre, il est venu à plusieurs reprises visiter notre communauté au cours de cette année.
1: Ha visitato la sua comunità.
2: Une année également marquée par des moments difficiles. Le dimanche des Rameaux, l'accès au Saint-Sépulcre a été interdit pendant plusieurs heures aux frères Francesco Yelpo et au cardinal Pier Battista Pizzaballa, avant que les célébrations de la Semaine Sainte ne puissent reprendre.
1: Purtroppo, la grande sua célébrazione quaresimale.
0: Malheureusement, comme chacun le sait, les grandes célébrations du carême, notamment les veillées, n'ont pas pu se tenir à cause de la guerre. Le Saint-Sépulcre est resté fermé pendant tout le carême et le custode n'a pas pu faire retentir l'Alléluia Pascal, ce chant que la pèlerine Égérie rapporte avoir été chanté chaque samedi de carême.
1: Que la pellegrina Egeria ci faceva cantare ogni sabato di quaresima.
2: Le custode préside également les autres célébrations liturgiques du Saint-Sépulcre et accueille les autorités en visite. Parmi elles, le vice-président des États-Unis, Jade Evans, reçu en octobre 2025, ainsi que le nouveau nonce apostolique, Monseigneur Giorgio Lingua, le 28 mai. Mais sa mission s'accomplit aussi au milieu des pierres vivantes, dans les écoles et les lieux de rencontre des communautés.
3: Abbiamo 18 scuole. E ha incontrato bambini, ragazzi, genitori, dipendenti, insegnanti.
0: Nous avons 18 écoles. Il a rencontré les enfants, les jeunes, les parents, les employés et les enseignants. Et il faut dire que malgré toutes les difficultés, il a participé à toutes les cérémonies de fin d'année scolaire. Je n'oublierai jamais son émotion lorsqu'il a visité l'école Hélène Keller. Je crois que c'est à ce moment-là qu'il a vraiment compris ce que signifie notre mission en Terre Sainte. Lorsqu'il a vu les enfants malvoyants et aveugles chanter ainsi, il a été profondément ému.
3: Et i bambini non vedenti a cantare in questo modo veramente è stato molto emozionato.
2: Les occasions de manifester sa proximité avec les communautés chrétiennes de la région n'ont pas manqué. De Nazareth à Jaffa, sans oublier les frères de Syrie et du Liban, durement éprouvés par la guerre.
3: Nonostante che era molto difficile, la situazione terribile, ma ha insistito.
0: Même lorsque la situation était très difficile, terrible, il a tenu à aller rencontrer les frères et les habitants au Liban et en Syrie, où nous sommes présents. Comme à Bethléem, il a toujours voulu être proche des personnes qui souffrent.
3: È stato a Bethléem, ma veramente sempre vicino alla gente che soffre.
2: Entre les lieux saints et les nombreux visages rencontrés au cours de cette année de pèlerinage, frère Francesco Yelpo résume l'esprit de sa première année comme custode en une phrase. Là où il y a un homme qui aime, il y a un signe d'espérance. Samedi 18 juillet, au monastère Sainte-Claire de Jérusalem, une messe solennelle a été célébrée pour la dédicace de l'église et la consécration de l'autel. L'église a été rénovée par l'architecte Vincenzo Suppardo, qui a dirigé les travaux dans le respect des attentes et des souhaits de la communauté des Clarisses.
0: Aujourd'hui s'achève un travail commencé il y a plus d'un an, lorsque la communauté des Clarisses a décidé d'entreprendre la restauration du monastère, en commençant précisément par le cœur de la vie monastique, c'est-à-dire l'église. Prendre soin de cet espace, restaurer cette architecture, a également été une manière de soutenir la présence d'une communauté monastique contemplative ici, à Jérusalem. Sans imposer, autant que possible, de nouveaux schémas à ce que nous avons reçu du passé. Une histoire qui a commencé il y a plus de 100 ans, avec la pose de la première pierre en 1912.
2: Pour la communauté des Clarisses, la dédicace de l'Église représente un moment d'une grande importance. Elle renouvelle leur mission fondée sur la prière, le silence et l'accueil. Les portes du monastère s'ouvrent à nouveau pour accueillir amis et fidèles dans la prière. Le monastère est un lieu ouvert à tous. Ici viennent des musulmans, des juifs et des chrétiens pour demander la prière. Les trois religions croient toutes en la puissance de la prière. Le désir le plus profond est que cette maison, ce lieu, continue sa mission d'être un lieu de rencontre.

0: œuvre avec le Seigneur et qu'il reste ouvert à toute la région, à toutes les personnes qui souhaitent passer ici et trouver le Seigneur.
1: Per tutta la gente che vuole passare qui e trovare il Signore.
0: La mère supérieure et le cardinal Pizzaballa ont ouvert la porte aux fidèles lors du rite d'entrée. Le patriarche a ensuite présidé la célébration en présence de l'assemblée réunie dans la prière. Une succession de rites riches en symboles a rythmé la célébration, transformant l'église en un espace consacré à la prière, à la communion fraternelle et à l'Eucharistie.
2: Nous venons de consacrer une église. Nous avons consacré les pierres, mais comme le dit aussi saint Paul, c'est nous qui sommes l'église. Nous sommes l'édifice vivant, fait de pierres vivantes qui doivent construire la vie de l'église et par leur propre vie rendre un culte à Dieu. Malgré la situation, notre souhait, notre prière est que cet édifice vivant grandisse et s'élargisse, qu'il devienne un édifice aux portes ouvertes, accueillant tous ses fidèles venus du monde entier afin de rendre cette église toujours plus vivante.
0: La nouvelle église est bien plus qu'un simple édifice. À partir d'aujourd'hui, avec le rite de la dédicace, elle devient le symbole visible d'une communauté vivante et de sa foi. La ville de Haïfa a célébré les fêtes de Notre-Dame du Mont Carmel et du prophète Élie, deux temps forts de la vie spirituelle chrétienne liée au Mont Carmel. Le 16 juillet, selon la tradition, la messe solennelle a été célébrée dans l'église dédiée à Notre-Dame du Mont Carmel. Cette année, elle était présidée par le père Amjad Sabara, franciscain et curé de la paroisse latine de Nazareth.
2: En sa fête, la Vierge Marie, Notre-Dame du Mont Carmel, nous dit, lorsque nous nous tournons vers elle, de ne pas avoir peur, car Dieu ne nous laissera jamais seuls. Jésus nous rappelle qu'il est le même hier, aujourd'hui et pour toujours. Et nous disons à Marie, demeure avec nous et aide-nous à faire tout ce qu'il nous dira.
0: Le Mont Carmel, dont le nom signifie « vigne de Dieu », est intimement lié à la Vierge Marie, comme nous le rappelle le livre d'Isaïe. La gloire du Liban lui sera donnée, la splendeur du Carmel et du Saron. Au fil des siècles, la montagne est devenue le berceau de l'ordre du Carmel. C'est également sur ce mont que le prophète Élie pria pour obtenir la pluie. Le nuage apparu à l'horizon est considéré comme une figure prophétique de la Vierge Marie qui apporte au monde le salut et les bénédictions de Dieu.
2: Nous parlons de Notre-Dame bien-aimée et de cette terre bien-aimée car il existe un lien profond entre elles.
0: Le scapulaire que la Vierge Marie remit à Saint-Simon Stock, à une époque où l'ordre du Carmel traversait de grandes difficultés, fut le signe par lequel elle confirmait son soutien à l'ordre et à tous les fidèles.
2: Le message spirituel de cette fête, particulièrement en cette période de guerre, est que nous sommes sous la protection de la Vierge Marie.
0: La célébration a rassemblé de nombreux religieux, religieuses et fidèles attachés à la Vierge Marie. Parmi eux, l'avocat Sami Abou Warda a souligné qu'il existe une protection plus grande encore que celle offerte par la loi.
2: La fête de Notre-Dame du Mont Carmel nous rappelle la protection que la Vierge Marie accorde aux frères présents ici. En cette période difficile que traverse la Terre Sainte, marquée par la violence et d'innombrables épreuves, nous devons nous souvenir que notre présence et nos racines en Terre Sainte, et tout particulièrement sur le Carmel, sont profondément enracinées et qu'elles y demeureront. Et bien sûr, la Vierge Marie nous protège tous.
0: Le 20 juillet, dans cette même église, Mgr Youssef Mata, archevêque melkite d'Acre, de Haïfa, de Nazareth et de toute la Galilée, a présidé la messe solennelle en l'honneur de Saint Élie, le prophète qui défia les prophètes de Baal. Dans son homélie, il a invité les fidèles à faire monter leurs prières depuis le mont Carmel, afin qu'il demeure un phare spirituel, non seulement comme mémoire du passé, mais aussi comme espérance pour l'avenir. Il a également rappelé que le prophète Élie ne céda pas aux ténèbres du monde à l'époque du roi Akab et que nous sommes, nous aussi, appelés à faire vivre son esprit afin qu'il demeure une conscience vivante au milieu des nombreuses voix qui nous entourent.
2: Saint Élie est le symbole de l'absence de peur et du refus de tout compromis avec la vérité. Il demeura inébranlable dans sa foi, comme en témoigne cette parole « Le Seigneur est vivant, devant qui je me tiens ». Nous apprenons ainsi de saint Élie que malgré les miracles qu'il a accomplis, il est resté un

0: homme faible. Mais sa force résidait précisément dans cette faiblesse, car Dieu était avec lui. Et celui qui est avec Dieu n'a jamais peur.
1: Une foule nombreuse de fidèles venus de Haïfa et de toute la Galilée a pris part à la célébration pour honorer le prophète et implorer son intercession.
0: Mon souhait en cette fête est que nous parvenions toujours à vaincre toutes les difficultés par l'amour. Et depuis Haïfa, nous adressons un message de paix au monde entier.
1: Entre une tradition fidèlement transmise de génération en génération et une foi sans cesse renouvelée, ces célébrations demeurent un rendez-vous où l'histoire rejoint le présent. Elle rappelle que les valeurs spirituelles continuent de donner à l'homme la force et l'espérance nécessaires pour affronter les épreuves, aussi difficiles soient-elles. Animée par l'espérance d'un avenir fondé sur l'égalité, l'amour, la miséricorde, la dignité et la paix, Caritas Jérusalem a inauguré le 14 juillet un nouveau siège et une salle polyvalente au sein de l'église syriaque catholique de Bethléem. Le nouveau centre a été béni par le cardinal Pierre Battista Pizzaballa, patriarche latin de Jérusalem et président de Caritas Jérusalem, aux côtés de Monseigneur Mar Jacob Ephrem Semahan, archevêque de l'église syriaque catholique.
0: Nous souffrons de cette situation comme tous les autres, mais nous cherchons aussi, par notre présence, à être une présence positive et constructive, capable de répondre aux différents besoins et aux différentes réalités de la manière la plus positive possible. En particulier dans la région de Bethléem, où à cause de la guerre et de la situation économique, la vie sociale est devenue très difficile. La présence de Caritas dans la région de Bethléem est donc devenue très importante, afin d'être une présence positive qui apporte un soutien concret à tous ceux qui en ont besoin. La coopération fraternelle est le style avec lequel l'Église italienne, mais aussi toutes les églises dans le monde, à travers les Caritas, se font proches des personnes et cherchent à soutenir et à accompagner le travail des Caritas confrontés à des situations d'urgence ou à des situations particulières. C'est dans cet esprit que Caritas Italie accompagne le service de Caritas Jérusalem dans ses projets de soutien aux communautés chrétiennes, mais aussi à l'ensemble de la population.
2: In questo momento in difficoltà.
0: Caritas était déjà présente dans la région de Bethléem sur plusieurs sites. Aujourd'hui, cependant, face à l'ampleur des besoins, en particulier dans le sud de la Cisjordanie, et pour répondre à cette situation, ainsi qu'aux nombreux appels de la communauté locale, nous nous sommes attachés à élaborer un plan stratégique durable, visant à étendre nos services à la communauté locale jusqu'au sud du gouvernorat d'Hébron.
1: Caritas Jérusalem mène de nombreux projets dans les domaines social, économique et sanitaire. Ces services couvrent la majorité des villes, des villages et des camps de réfugiés de Cisjordanie et de la bande de Gaza. Lors du dernier conflit, l'organisation a ouvert plus de 16 centres de soins, de l'extrême nord à l'extrême sud de la bande de Gaza.
0: Caritas est l'une des plus grandes institutions du monde catholique au sein de l'Église catholique. Comme l'a dit son éminence le cardinal, Caritas est la main droite de l'Église. Et j'ajouterais qu'elle en est véritablement le bras droit pour mettre en œuvre sa vision et son enseignement. Quant à nous, dans l'église syriaque catholique, nous avons mis à la disposition de Caritas ce bâtiment, qui abritait autrefois une école afin qu'il soit consacré aux œuvres de charité et au service social, pour que l'église manifeste son amour et sa proximité envers son peuple. Je rappelle aux membres de Caritas Jérusalem qu'ils ne doivent jamais oublier, avant tout, qu'ils ne travaillent pas pour une organisation. Ils sont membres de l'Église. Parfois, un sourire est plus important qu'un travail accompli de manière professionnelle et parfaite. Les deux sont importants, mais ils doivent se souvenir qu'ils représentent la présence du Christ au sein de la société.
2: But to remember that they have the presence of Christ in the society.
1: L'inauguration de ce nouveau centre, il

0: illustre l'engagement de l'Église à poursuivre sa mission au service de la personne. Elle rappelle que les œuvres de miséricorde et de solidarité demeurent un témoignage vivant des valeurs de l'Évangile, en particulier lorsque les besoins de soutien et d'accompagnement se font plus pressants. Témoignant de son engagement constant en faveur de la personne et de l'avenir des nouvelles générations, le Club orthodoxe arabe de Bejalla a inauguré de nouvelles infrastructures destinées aux enfants et aux jeunes. La cérémonie s'est déroulée sous le patronage de Ramzi Khoury, président de la Haute Commission présidentielle pour les affaires des églises, en présence de responsables ecclésiastiques, de représentants des institutions ainsi que des autorités locales.
1: Cette réalisation ne se limite pas à l'inauguration de nouvelles infrastructures. Elle traduit une volonté ferme d'investir dans la personne, dans les jeunes et dans l'avenir de notre société. Les institutions orthodoxes ont toujours été et continueront d'être un pilier essentiel de la société, ainsi qu'un témoignage vivant de la profondeur de la présence chrétienne authentique en Terre Sainte. Elles contribuent également de manière constante à la construction de la société palestinienne et à la préservation de son identité. Malheureusement, la ville de Bejalla manque d'infrastructures sportives. Nous sommes parvenus à cette étape grâce aux efforts du conseil d'administration et de nombreuses personnes qui nous ont soutenus et accompagnés. Plusieurs entreprises nous ont également apporté leur aide avec beaucoup de patience jusqu'à aujourd'hui. Nous espérons désormais pouvoir disposer au minimum d'installations pour le football et le basketball.
0: Ce projet illustre une coopération exemplaire entre les institutions locales et les partenaires internationaux au service de la communauté. Il confirme que l'investissement dans la personne, en particulier dans les enfants et les jeunes, demeure le fondement essentiel pour bâtir un avenir plus stable et plus prometteur pour les générations à venir.

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2: Bonjour et bienvenue si vous nous rejoignez à l'instant pour cette retransmission en direct depuis la place de la Liberté, Piazza della Libertà, à Castel Gandolfo, en périphérie de Rome, où le pape Léon XIV passe quelques semaines de vacances actives, puisque encore ces derniers jours, il a adressé de nombreux messages vidéo à l'occasion de rencontres de jeunes ou de moins jeunes au Brésil, au Portugal, au Pérou, en Asie. Et nous attendons donc maintenant que le pape Léon XIV se présente à l'entrée du palais pour prier la prière de l'Angélus après avoir, comme à son habitude, présenter un petit commentaire sur l'évangile de ce dimanche. Ce sera pour cet été la dernière prière depuis Castel Gandolfo, puisque le pape rentre bientôt à Rome. Et nous voyons que les pèlerins et les fidèles sont venus très nombreux. Et voilà le pape Léon XIV qui se présente à son pupitre.
3: Cari fratelli e sorelle, buona domenica.
2: Chers frères

0: Frères et sœurs, bon dimanche. Au centre de l'enseignement de Jésus, il y a le mystère du royaume de Dieu, que l'évangile d'aujourd'hui compare à une perle et à un trésor. Les paraboles laissent entrevoir la surprise de celui qui trouve ce qu'il ne pouvait même pas espérer, au point que vendre tout ou tout abandonner n'apparaît plus comme un renoncement, mais comme un gain. En effet, dès les premières pages, les évangélistes décrivent l'appel de Jésus à le suivre comme irrésistible, libre, certes, mais urgent, et capable de susciter une réponse immédiate et animée par le désir. C'est là un premier aspect important de la manière dont Dieu est proche et se laisse trouver. La rencontre avec son royaume est un tournant qui ne restreint pas la vie, mais l'élargit. Si quelque chose doit désormais changer, c'est pour offrir davantage de possibilités et non pas moins. Il y a un deuxième aspect auquel Jésus semble accorder beaucoup d'importance. Celui qui trouve le trésor caché dans le champ est probablement un paysan. La perle, en revanche, est reconnue comme ayant une grande valeur par un marchand, peut-être un voyageur. Viennent ensuite deux autres paraboles dont les protagonistes sont des pêcheurs et un scribe expert en choses anciennes et nouvelles. Il y en a d'autres encore, où le royaume se laisse entrevoir chez une femme qui pétrit la farine ou chez une autre femme qui range sa maison. Notre parabole chez un roi qui prépare la guerre, chez un homme qui projette de construire une tour, chez des administrateurs qui gèrent des paiements ou des investissements, ou encore chez des bergers et des agriculteurs. En somme, le royaume de Dieu révèle son inestimable beauté sous différentes formes. Mais il appelle tout le monde, hommes et femmes, jeunes et personnes âgées, pauvres et riches, à un profond renouveau. Tous peuvent le saisir et sont attirés par lui. Aujourd'hui encore, l'Église est une communion de personnes différentes par leurs origines, leur culture, leurs compétences, leur niveau de responsabilité, mais toutes ces personnes sont appelées à se reconnaître comme une en Jésus-Christ. C'est lui le trésor caché, la perle précieuse, le filet qui rassemble ceux qui sont dispersés. Dès le début, en effet, Jésus a appelé et rassemblé autour de lui des personnes qui, autrement, ne se seraient jamais côtoyées. Et c'est justement ainsi qu'il a montré que Dieu ne fait pas exception des personnes et que son élection est une prédilection, en particulier pour ceux qui sont petits et mis au rebut. Frères et sœurs, il ne nous reste plus qu'à demander un don, celui-là même que le jeune roi Salomon avait invoqué. C'est le don de discerner la perle de grande valeur, celui de savoir reconnaître le trésor pour lequel il vaut la peine de tout vendre. Alors que l'industrie de la consommation modifie nos goûts, suscitant sans cesse de nouveaux besoins pour ensuite nous vendre des réponses qui ne rassasie pas et qui parfois même empoisonne nos cœurs, nous devons apprendre à saisir ce qui compte vraiment, le trésor de la relation avec Dieu, qui nous ouvre à la joie et nous aide à vivre au mieux nos relations les uns avec les autres. Que l'intercession de Marie, trône de la sagesse, oriente notre désir de vie vers Jésus, afin qu'il se réalise en plénitude.
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0: Cari fratelli e sorelle,
1: chers frères et sœurs, hier, au Liban, a été béatifié Elia Ayek, le patriarche des Maronites de 1892 à 1931 et fondateur de la Congrégation des Sœurs Maronites de la Sainte Famille. Il a mené durant plus de 30 ans l'Église maronite avec un grand dévouement et une sensibilité pastorale particulière. Homme de dialogue et d'espérance, il fut un point de référence lumineux, ainsi que pour l'aspect social et politique, au point qu'il a été appelé le père du Grand Liban, que la prière et l'intercession de ce nouveau bienheureux accompagnent toujours les fidèles maronites dans le monde entier et obtiennent le don de la paix pour tout le peuple libanais qui m'est si cher. Je suis avec inquiétude la poursuite des violences en Terre Sainte dont étaient victimes récemment de nombreux civils en Cisjordanie et à Gaza. Je renouvelle mon appel afin que une solution politique soit à nouveau négociée, fondée sur la légalité en dignité et en droit de toute personne humaine et à ce que soient rejetées toutes les nouvelles actions militaires et toute décision unilatérale, en particulier toutes ces décisions qui violent le respect du status quo des lieux saints de toute foi, de toute confession religieuse. Je renouvelle également mon appel à ce que soient résolus tous les conflits au Moyen-Orient où s'intensifient les opérations militaires qui ont apporté violence et destruction, mettant gravement en risque la vie de nombreux civils et menant à un manque d'eau et d'électricité. Du profond de mon cœur, j'exhorte toutes les parties impliquées à suspendre les attaques et à réouvrir des espaces de dialogue et de diplomatie pour parvenir au plus vite à la paix qui est tant désirée dans toute la religion. Nous continuons à prier pour tous les peuples qui, dans le monde entier, souffrent en raison de la guerre. Que puisse le Seigneur toucher les cœurs et éclairer les esprits des responsables afin de vite parvenir à une réconciliation et à la paix. Face aux incendies dévastateurs qui ont frappé plusieurs régions ces derniers jours en France et en Espagne, j'exprime ma proximité et j'invite chacun a prié pour les personnes frappées et pour le travail des secouristes. Aujourd'hui, nous célébrons la sixième journée mondiale des grands-parents et des personnes âgées qui prennent pour devise les paroles du prophète Isaïe, moi je n'ai jamais cessé de t'aimer. Rendons grâce au Seigneur pour le don que sont les aînés pour l'Église et pour la société. Et engageons-nous à les respecter et à mettre en valeur leur rôle précieux et prêtons-leur toujours la bonne attention et l'aide nécessaire. Je salue avec affection chacun d'entre vous présents ici, habitants de ce lieu et pèlerins venus d'Italie et de plusieurs régions du monde. J'adresse particulièrement mes salutations aux pèlerins appartenant à une œuvre qui s'appelle Opera della Chiesa, l'œuvre d'Église, ainsi que les évêques qui accompagnent ces pèlerins.
0: Oh. Je
1: salue les enfants venant de la maison de la miséricorde de Tchorkiv en Ukraine, ainsi que d'autres membres de l'Ange Saint-Michel. Je salue les participants de la rencontre internationale des jeunes organisée à l'occasion du bicentenaire de Sainte Giovanna Touré. Je salue tous les étudiants. Les étudiants catholiques provenant de Belgique.
0: Come pure gli allievi della scuola allievi carabinieri di Velletri.
1: Ainsi que des élèves venus avec leur aumônier et responsable.
0: Saluti membri della Catholic Men's Association of Cameroon.
1: Je salue les pèlerins venus du Cameroun. Catholic Men's Association.
0: Rivolgo un particolare pensiero ai partecipanti alla sagra del particulière Castel Gandolfo.
1: Aux habitants de Castel Gandolfo,
0: che sono venuti portando i loro frutti per la benedizione.
1: Qui sont venus apporter les fruits de la récolte pour une bénédiction.
0: La processione della Madonna.
1: Aujourd'hui à Rome se tiendra la processione
0: di Gesù.
1: Notre-Dame de Fiumarola, que Marie, Mère de Jésus, obtienne à tous les participants de cette procession, à chacun d'entre nous, de pouvoir vivre selon les enseignements de l'Évangile. Et à chacun d'entre vous, je souhaite de tout cœur un bon dimanche. Le pape bénit, nous le voyons à l'image, les fruits de la

0: récolte des habitants de Castel Gandolfo qui sont venus le lui présenter. Et c'est après avoir longuement salué et énuméré la liste des pèlerins, des associations, des écoles qui sont venues aujourd'hui assister à cet Angélus que le pape a appelé à prier. Chacun a prié pour toutes les victimes des incendies, mais également pour la paix dans le monde. Et le pape s'est longuement également étendu sur la béatification du patriarche Oyek, qui a été patriarche des Maronites au début du XXe siècle, appelant à prier en particulier pour le peuple libanais. Et c'est avec ces dispositions que nous poursuivons cet été, que nous vous remercions pour votre fidélité à KTO et vous souhaitons un bon dimanche.
1: 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Du psaume 94. Venez, crions de joie pour le Seigneur. Acclamons notre rocher, notre salut. Allons jusqu'à lui en rendant grâce par nos hymnes de fête. Acclamons-le. Oui, le grand Dieu, c'est le Seigneur, le grand roi, au-dessus de tous les dieux. Il tient en main les profondeurs de la terre et les sommets des montagnes sont à lui. À lui la mer, c'est lui qui l'a faite, et les terres, car ses mains les ont pétries. Entrez, inclinez-vous, prosternez-vous, adorons le Seigneur qui nous a fait. Oui, il est notre Dieu, nous sommes le peuple qu'il conduit, le troupeau guidé par sa main. Aujourd'hui, écouterez-vous sa parole. Ne fermez pas votre cœur comme au désert, comme au jour de tentation et de défi, où vos pères m'ont tenté et provoqué, et pourtant ils avaient vu mon exploit. 40 ans, leur génération m'a déçu, et j'ai dit, ce peuple a le cœur égaré, il n'a pas connu mes chemins. Dans ma colère, j'en ai fait le serment, jamais ils n'entreront dans mon repos.

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1: Nous souhaitons une belle fête aux Nathalie, aux Natacha et aux Thalia. Et nous découvrons l'histoire de Sainte Nathalie et de ses quatre compagnons. En 852, la persécution contre les chrétiens de Cordoue, déclenchée par le calife Abd al-Rahman II, fait rage. De nombreux habitants, terrifiés, choisissent de se faire passer pour des musulmans. Nathalie, son mari Aurel, ainsi que leurs cousins Félix et Liliose, agissent de cette manière tout en vivant leur foi discrètement. Mais un jour, Aurel croise dans la rue un chrétien. Il est nu et juché à l'envers sur un âne. Deux bourreaux l'escortent en le fouettant, tandis qu'un crieur public le tourne en ridicule. Aurel est tout retourné devant ce sombre spectacle. Il se dit que lui aussi, comme cet homme courageux et comme le Christ qui n'a pas rougi de son amour pour lui et a souffert pour le sauver, il ne veut plus cacher sa foi. Avec Nathalie, ils cessent dès lors de faire semblant et pratiquent ouvertement leur foi. Ils entraînent dans leur sillage leurs cousins, édifiés par leur témoignage. Nathalie et Liliose arrêtent donc notamment de porter le voile et paraissent dans les rues à visage découvert. Ils sont alors tous arrêtés sous ce prétexte avec un diacre d'origine syrienne, Georges, qu'Aurel abritait sous son toit. Dans leur prison, ils ne cessent de louer le Seigneur malgré l'incertitude de leur sort. Puis ils sont interrogés et sommés de renier leur foi. Georges, qui craint que sa qualité d'étranger ne l'empêche de mourir martyr avec ses camarades, se met à insulter copieusement

0: pieusement le prophète, tant et si bien qu'il peut connaître le même sort que les deux couples. Condamnés tous les cinq, ils seront décapités le 27 juillet 852. Nous confions cette prière à l'intercession de Sainte Nathalie et de ses compagnons en reprenant les mots du pape Benoît XVI. Que le Seigneur offre la grâce de la persévérance à toutes les communautés chrétiennes qui souffrent la discrimination et la persécution. Qu'il inspire les responsables politiques et religieux à s'engager pour le plein respect de la liberté religieuse de tous.
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Vous vous rappelez sans doute cet homme qui fut réquisitionné pour porter la croix de Jésus au moment où il se rendait au calvaire. On le représente comme un paysan, un travailleur migrant venant de Libye, de Cyrénaïque. L'Évangile dit qu'il revenait des champs. Il était sûrement très fatigué, ayant toute sa journée de travail derrière lui. Passant par l'extérieur de Jérusalem, il a vu un attroupement et il s'est avancé sans doute en curieux. Soudain, apercevant sa force physique, les soldats le réquisitionnent sans crier gare, car Jésus est désormais trop faible pour porter la croix. Et voilà, en quelques instants, Simon, le voici à la plus mauvaise place, recevant les crachats, les colibets, peut-être même les coups de la foule excitée. Simon est le type même d'une personne qui n'a pas choisi sa place. Il fait ce qu'il fait, non par charité, mais par obligation. Or, dans cette position subie, nous le croyons, Simon va faire la rencontre du Christ. La preuve de la profondeur de sa rencontre tient au fait que la première communauté chrétienne a gardé son nom. Saint Marc dit même qu'il est le père d'Alexandre et de Rufus, bien connu des lecteurs de l'Évangile. Dans l'Évangile de Saint Luc, il est le prototype du disciple, puisque l'Évangile prend bien soin de noter qu'il porte la croix derrière Jésus, comme un vrai disciple. Son histoire nous apprend quelque chose de rarement enseigné. Nous savons certes que la vie est à la fois belle et difficile. Parfois nous sommes pris dans des situations où nous sommes forcés d'accomplir quelque chose que nous n'aurions pas choisi et dont la durée ne nous est pas maîtrisable. Et ces situations habituellement génèrent de l'ennui, du tracas, de l'angoisse. L'histoire de Simon de Cyrène nous enseigne qu'il existe aussi une manière d'accueillir cette situation difficile au point d'en faire une nouvelle rencontre avec le Christ, de le rencontrer comme nous ne l'avions jamais rencontré auparavant. De nombreuses personnes l'ont vécu après Simon. Pourtant, ces situations sont difficiles à décrire. Elles sont presque indicibles, car c'est la discrète présence du Christ auprès des êtres souffrants, près desquels nous nous approchons, et eux-mêmes s'approchent du Christ à ce moment-là. Si quelqu'un veut marcher à ma suite, qu'il renonce à lui-même, qu'il prenne sa croix et qu'il me suive. Celui qui ne porte pas sa croix pour marcher à ma suite ne peut pas être mon disciple. »

0: Bienvenue à tous, c'est un vrai bonheur de vous savoir toujours aussi nombreux au rendez-vous du Quesaco. Et pour ceux qui découvrent l'émission, il y en a peut-être, je vais vous rappeler le principe. En fait, on choisit des mots ou des locutions relatifs à la foi au sens large, et puis on vous les explique en quelques minutes auprès du père Bernard Clazen. Bonjour.
1: Bonjour.
0: Et l'émission qu'on vous a concoctée aux petits oignons aujourd'hui est consacrée au sel de la terre, un Quesaco qui va avoir du goût, ça je peux vous l'annoncer tout de suite. Mais avant d'en savoir plus, quand même, voici notre micro-trottoir.
2: Bouf. Bouf.
1: Le sel de la terre. On peut pas saler de la terre, quoi. Mais après...
2: Le sel de la terre, à part la mer morte, il n'y a pas grand-chose qui me vienne.
3: Ah ben ça... pour moi, c'est pas une expression religieuse, mais c'est plus une expression ouvrière dans le sel de la terre.
2: Moi, ça m'évoque le sel j'aime, hein, parce qu'en Franche-Comté, on a des mines de sel. Donc,
4: mais... Ce qui permet peut-être de faire pousser des choses, je sais pas. Ce qui permet de donner la vie, en fait, un peu. Tu en réfléchis un peu, à dire comme quand on met du sel dans de la nourriture, ça donne du goût. Donc du coup, là, ça permet de révéler un peu ce qu'elle a à produire. Peut-être quelque chose comme ça.
0: Eh bien, grand bravo, cher monsieur. Il y a beaucoup de bon sens et de bonnes réponses dans ce que vous venez de nous dire. Alors, père Clazen, avant de comprendre l'allocution et la parabole qui va avec, revenons sur le sel et la symbolique du sel à travers les âges, parce qu'elle est très importante.
5: Ah oui, elle est énorme, oui. La symbolique et la pratique. C'est la pratique qui a induit la symbolique. Par exemple, quand on jadis, en Terre Sainte notamment, le sel est quand même à mauvaise réputation, puisqu'il rend stérile. Ça a été dit dans le micro-trottoir, vous avez le problème de la mer morte, dont le rêve serait une vision d'Ézéchiel, que les eaux qui coulent du temple viennent assainir la mer morte.
0: Et puis il y a certains envahisseurs aussi qui mettaient du sel sur les villages ou les terres pour ne plus rien repousse.
5: Absolument, d'ailleurs il y a une bagarre, une bataille qui est décrite dans la Bible où le vainqueur fait ça. Oui. Donc il rend stérile les terres, ce qui était évidemment assez abominable. Donc ça c'est le côté négatif. Évidemment, il y a un côté tout à fait positif. Et alors dans la Bible également, nous voyons un certain nombre de gestes liés au sel qui sont des gestes de bienveillance et d'accueil, tout au contraire. C'est parce que le sel est quelque chose de riche et quelque chose qui conserve. Et donc quand on reçoit quelqu'un, on lui offre du sel, souhaitant par là que notre amitié soit pérenne. Voilà, c'est ça l'idée.
0: Il y a aussi dans la Bible le symbole de l'alliance avec Dieu.
5: Oui, alors on offrait en effet les sacrifices faits au temple étaient régulièrement assaisonnés, enfin c'est pas le mot qui convient, mais disons on jetait une poignée de sel sur les victimes offertes, les animaux offerts en sacrifice. C'était la signification de ce que nous donnons de ce que nous avons de plus précieux. Le sel est quand même une monnaie à l'époque.
0: Et oui, et rappelons d'ailleurs que le mot salaire vient du sel.
5: Absolument.
0: Parce qu'on allait acheter du sel, les Romains allaient acheter du sel.
5: Et ça faisait partie de la solde des soldats.
0: C'est ça.
5: C'est-à-dire dans la solde d'ailleurs, doit venir de là. Dans la solde des soldats, il y avait une partie en nature. Ouais. Comme nous avons connu jadis, hélas, du tabac.
0: C'est ça. Alors, il y a aussi dans le micel, du coup, un rituel avec le sel.
5: Oui, c'est le... Alors, il y en a deux. Ouais. Il y a l'ancien rituel de baptême. Et il y a encore la bénédiction de l'eau, mais on le fait quasiment jamais. Hein. Mais la bénédiction de l'eau se fait très simplement aujourd'hui par un signe de croix sur l'eau au moment où on va baptiser, ou bien au moment où on veut faire une aspersion, etc., etc. Mais ça a beaucoup de signification quand même de mettre du sel dans de l'eau, parce que c'est le signe de ce qui change, mais pas d'apparence. Oui. C'est-à-dire quelque chose qui a pénétré l'élément que nous voulons bénir sans en changer l'apparente. Ouais. Donc ça, c'est quand même c'est assez bien vu, quoi.
0: Alors, revenons sur le sel de la terre. Donc maintenant, on le sait, c'est une parabole de Jésus, une de ses nombreuses paraboles. Mais qu'est-ce qu'il veut nous dire très précisément quand il nous dit ça ?
5: Alors, il y a plusieurs choses très intéressantes. Je pense que la plus fondamentale, parce que c'est lié à « vous êtes le sel de la terre, vous êtes la lumière du monde ». Le plus fondamental, quand il dit « vous êtes la lumière du monde », c'est que vous êtes porteur de la lumière. C'est-à-dire, on vous l'a donné, et c'est pas vous qui êtes la lumière. C'est parce que vous portez la lumière. Et c'est annoncer la parole qui va vous rendre lumineux, porteur de lumière. Alors, le sel de la terre, c'est un peu dans le même sens qu'il faut le comprendre. C'était pas vous qui êtes le sel de la terre. Ou plus exactement, oui, vous êtes le sel de la terre, mais vous n'êtes pas la saveur du monde. La saveur du monde vous précède. Vous allez juste la manifester. Car le sel est un exauceur de goût. Le moindre cuisinier le sait. Hein. Mais le goût de la gigue de chevreuil, il est là. Hein. Ce n'est pas le sel qui donne le goût de la gigue, mais le sel exauce le goût. Et c'est formidablement optimiste d'envoyer les gens en mission avec cette idée. Ça veut dire que le monde est pénétré de bonté, mais il ne le sait pas. Où cette bonté, cette grandeur n'est pas encore rendue manifeste. Vous allez la rendre manifeste.
0: Et donc ça, en fait, c'est la leçon qu'on peut en tirer, surtout en temps de carême et avec Pâques qui arrive. Mais c'est quand même compliqué aussi d'être le sel de la terre au quotidien. On n'a pas toujours la force de donner du goût à son quotidien et aux choses, et même à la spiritualité.
5: Il faut avoir un a priori en se disant « il y a de la bonté ». Il y a de la bonté, il y a de la beauté, il y a de la grandeur. Et en fait, le carême, ça pourrait être un remarquable effort de carême, consiste à s'exercer à voir cette bonté, cette grandeur, cette bonté. Et pas forcément à la porter, nous, mais à la voir, à la discerner. Ça, ce serait un très bel effort de carême. C'est une véritable éthique d'optique, si j'ose dire. C'est-à-dire l'art de voir. Pour ça, il faut y croire. Hein. C'est-à-dire, c'est pas moi qui apporte le bonheur au monde. Le bonheur est là, mais il ne le sait pas encore, si j'ose dire. Et nous ne faisons que le rendre manifeste, le faire émerger. Quoi. Et

Jésus est annoncé dans l'Ancien Testament, plus précisément dans le livre d'Ésaïe, comme celui qui n'écrasera pas le roseau froissé et qui n'éteindra pas la mèche qui fume encore. Monseigneur Henri Brincard, qui fut évêque du Velay et qui avait l'art des formules, nous encourageait en nous disant qu'il ne faut jamais piétiner les braises, mais qu'il faut s'efforcer de souffler dessus, en souhaitant que le feu se rallume. Je connais un vieux monsieur très bricoleur qui a aménagé son garage en atelier, et son atelier ressemble à une pharmacie. Il a créé lui-même des tiroirs de chaque côté du garage, et chaque tiroir porte une étiquette avec ce qu'il contient. Alors il y a la rangée des ampoules, ampoules de 75 watts baïonnette, ampoules de 60 watts à vis, LED, etc. Il y a aussi la rangée de tout ce qui sert pour les fenêtres, comme les happes à scellement, les pommelles, les charnières, etc., etc. Il y a les crampons, il y a les vis cruciformes ou étoiles, il y a les pointes, tête, homme, les différentes dimensions, différentes longueurs, ou bien les pointes tête plate, etc., etc. Et il y a un tiroir sur lequel il y a écrit « Objet ne pouvant servir à rien ». Je trouve que c'est une magnifique image de l'espérance chrétienne. L'espérance est faite à la fois de patience et de bienveillance. On ne sait pas à quoi peut servir cette personne, mais on la garde en espérant qu'elle puisse changer quand même.

même. Il ne faut pas piétiner les braises. Les Italiens ont deux mots pour dire patience. Pazienza, qui vient, comme le nôtre, du mot pâtir. Ça suppose donc une certaine souffrance. Et puis, l'autre mot, c'est sopportazione, qu'on l'on traduira en français par supportation. Parfois, la patience est plus supportation que confiance. Mais elle est là. Alors, il en faut de la patience pour les prêtres de campagne. Je vais vous donner trois exemples souriants. Le père Paul était très fier d'avoir parmi ses catéchistes un homme, un gendarme en retraite, merveilleux d'humour, de foi et de patience justement avec les enfants. Mais voilà qu'une maman vient lui dire « Pourquoi vous n'avez pas inscrit mon fils à la première communion ?» Eh bien, parce que depuis le début de l'année, nous sommes en mai, je ne l'ai vu que trois fois. Ça n'est pas possible. Ah, si c'est comme ça, je vais en parler à monsieur le curé. Oui, bien sûr, parlez-en au père curé, vous verrez bien. Le père Paul lui dit la même chose. Madame, pour commencer à communier, il faut quand même une certaine initiation. Ça l'a mise en colère et elle a dit, si c'est comme ça, je le présenterai en candidat libre. Je ne sais pas la suite de l'histoire. Les convertis nous disent combien parfois il a fallu de la patience à ceux qui les ont accueillis. Par exemple, Georges, qui est maintenant animateur, ou plutôt formateur, des animateurs du parcours Alpha. Il raconte qu'il était très moqueur par rapport à la foi de sa femme, qui a réussi tout de même à ce qu'il s'inscrive au parcours Alpha. Mais pendant les 12 soirées et la journée sur l'Esprit-Saint, le week-end sur l'Esprit-Saint, il en a fait voir de toutes les couleurs à l'animateur de la tablée qui était le curé de la paroisse. Le curé a quand même accepté que Georges commence un deuxième parcours Alpha, alors qu'en principe, on n'en fait qu'un. Et c'est au deuxième parcours qu'il a fait la rencontre de Jésus, si forte qu'aujourd'hui, c'est lui qui encourage à donner sa vie à Jésus. Je pense aussi au père Michel, qui nous a raconté qu'il accueille des fiancés qui avaient pris rendez-vous pour pouvoir se marier à l'église, et dans la conversation, il leur demande « Pourquoi, en fait, voulez-vous vous marier à l'église? Quelles sont vos motivations ?» Et la fiancée répond « C'est parce que j'ai promis à ma grand-mère, avant qu'elle ne meure, que je me marierai à l'église. » Alors le père Michel aurait pu s'offusquer en disant « Mais ça n'est pas une raison, ça. Vous voyez bien, c'est n'importe quoi. Vous venez pour le mariage et vous me parlez d'une promesse à votre grand-mère, enfin. » Non, il a dit simplement « La promesse à votre grand-mère est très importante, c'est très beau. Et pensez que la promesse que vous allez faire à votre fiancée le jour du mariage, ce sera encore plus grand. L'art de ne pas piétiner les braises, mais de souffler dessus. Il n'y a pas que les prêtres qui exercent leur patience. Et j'ai reçu ce beau témoignage d'une personne qui fut ma paroissienne, maman de 4 enfants. Je connaissais aussi le mari qui était aussi pratiquant. Et je savais qu'il y avait des soucis dans le couple. Un jour, elle est venue me voir en me disant « Voilà, les médecins ont diagnostiqué chez mon mari une grave paranoïa. Et très souvent, je suis considéré par lui comme son ennemi. Mais on avance. Maintenant que j'ai identifié, je sais comment arriver de temps en temps à bien communiquer. » Et puis, j'ai mon travail d'enseignante, mais je suis aussi inscrite à la chorale paroissiale. Je suis aussi au Secours catholique, quand je peux. Avec mes enfants, nous vivons de très belles choses. Et me dit-elle, j'ai inventé un mot, je pénélope. On connaît cette histoire de la mythologie. Je pénélope, j'attends mon Ulysse, patiemment. Et je sais que le Seigneur, un jour ou l'autre, récompensera cette attente. Voilà, Seigneur, permets à tous ceux qui ont ce grand désir de ne pas piétiner les braises, mais d'y souffler dessus, de voir. Permets-leur de voir que le feu se rallume.

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0: Au nom du Père et du Fils et du Saint-Esprit, le Seigneur soit avec vous. Préparons-nous à célébrer le mystère de l'Eucharistie en reconnaissant que nous avons péché. Je confesse à Dieu Tout-Puissant. Je reconnais devant vous, frères et sœurs, que j'ai péché en pensée et en parole, par action et par omission. Oui, j'ai vraiment péché. C'est pourquoi je supplie la bienheureuse Vierge Marie, les anges et tous les saints, et vous aussi, frères et sœurs, de prier pour moi, le Seigneur, notre Dieu. Que Dieu Tout-Puissant nous fasse miséricorde, qu'il nous pardonne nos péchés et nous conduise à la vie éternelle.
1: Amen.

0: prions. Tu protèges, Seigneur Dieu, ceux qui espèrent en toi. Sans toi, rien n'est fort et rien n'est saint. Multiplie pour nous les signes de ta miséricorde, afin que sous ta conduite et sous ta direction, en faisant un bon usage des biens qui passent, nous puissions déjà nous attacher à ce qui demeure. Par Jésus-Christ, ton Fils, notre Seigneur et notre Dieu, qui vit et règne avec toi dans l'unité du Saint-Esprit, Dieu, pour les siècles des siècles.
1: Amen.

Lecture du livre du prophète Jérémie. Ainsi m'a parlé le Seigneur. Va, tu achèteras une ceinture de lin et tu la mettras sur tes reins. Évite de la tremper dans l'eau. Selon la parole du Seigneur, j'ai acheté une ceinture et je l'ai mise sur mes reins. De nouveau, la parole du Seigneur me fut adressée. Avec la ceinture que tu as achetée et que tu portes sur les reins, lève-toi, va jusqu'à l'Euphrate, et là-bas, cache-la dans la fente d'un rocher. Je suis donc allé la cacher près de l'Euphrate, comme le Seigneur me l'avait ordonné. Longtemps après, le Seigneur m'a dit, « Lève-toi, va jusqu'à l'Euphrate et reprends la ceinture que je t'ai ordonné de cacher là-bas. » Je suis donc allé jusqu'à l'Euphrate, j'ai creusé et j'ai repris la ceinture de l'endroit où je l'avais cachée. Et voici, la ceinture était pourrie, hors d'usage. Alors la parole du Seigneur me fut adressée. Ainsi parle le Seigneur. Voilà comment je ferai pourrir l'immense orgueil de Juda et de Jérusalem. Ce peuple mauvais qui suit les penchants de son cœur endurci et qui marche à la suite d'autres dieux pour les servir et se prosterner devant eux. Il deviendra pareil à cette ceinture qui est hors d'usage. En effet, de même qu'un homme s'attache une ceinture autour des reins, de même je m'étais attaché toute la maison d'Israël et toute la maison de Juda, oracle du Seigneur, pour qu'elle soit mon peuple, mon renom, ma louange et ma parure. Mais elles n'ont pas écouté. Parole du Seigneur.

Le Seigneur soit avec vous. Évangile de Jésus-Christ selon saint Matthieu. Gloire à toi, Seigneur. En ce temps-là, Jésus proposa aux foules une autre parabole. Le royaume des cieux est comparable à une graine de moutarde qu'un homme a prise et qu'il a semée dans son champ. C'est la plus petite de toutes les semences, mais quand elle a poussé, elle dépasse les autres plantes potagères et devient un arbre, si bien que les oiseaux du ciel viennent et font leur nid dans ses branches. Il leur dit une autre parabole. Le royaume des cieux est comparable au levain qu'une femme a pris et qu'elle a enfoui dans 3 mesures de farine jusqu'à ce que toute la pâte est levée. Tout cela, Jésus le dit aux foules en parabole, et il ne leur disait rien sans parabole, accomplissant ainsi la parole du prophète « J'ouvrirai la bouche pour par des paraboles, je publierai ce qui fut caché depuis la fondation du monde. » Acclamons la

La première lecture commence ainsi. Ainsi m'a parlé le Seigneur. Alors, pourrions-nous peut-être, chacun de nous ici ce matin, nous remémorer peut-être comment le Seigneur nous a parlé à un moment précis de notre histoire. Ça peut être une célébration, une rencontre, un pèlerinage au détour d'une église, une conversion foudroyante, une rencontre avec le Christ. Je pense à Paul Claudel devant son pilier de Notre-Dame à Paris. On se rappelle peut-être de ce jour-là, de l'ambiance, du climat, des visages. Tous ces détails, parfois apparemment insignifiants, comme des graines de moutarde, ont subitement leur importance. Et nos jeunes catéchumènes, nos néophytes qui reviennent à l'Église, et on s'en réjouit, hein, en sont souvent de beaux exemples. Ils aiment à raconter et se rappeler cette expérience. Voilà comment le Seigneur m'a parlé, nous a parlé. L'accueil de cette parole nous a mis en mouvement ensuite, sur un chemin d'une vie désormais avec plus de sens, nous permettant ainsi de répondre à une mission, à un appel, différent pour chacun de nous, et pas forcément comme le prophète Jérémie a fait son histoire de ceinture, mais tout comme lui, on est, depuis le jour de cette rencontre, attentif à se laisser guider et instruire par le Seigneur. Nous sommes désormais liés au Seigneur et nous sommes invités à témoigner, à prophétiser, à dénoncer, à nous convertir et à nous détourner de l'orgueil et du péché qui nous menace nos frères dans le monde et dans l'Église. Et troisièmement, cela nous ouvre à l'Évangile. Depuis cette rencontre où le Seigneur nous a parlé, on sait que l'on va vers le royaume, mais en attendant, on y va avec ce désir d'aimer dans les petites choses de la vie. Cette parabole nous dit que c'est cela qui peut le mieux nous préparer au royaume. Dans notre monde, les gens ont besoin de se reposer sur des petites choses simples. Un vrai sourire, un vrai geste spontané du cœur. Grâce à cela, une personne trouvera sa vraie grandeur d'adulte dans la foi, deviendra peut-être un moutardier, petit arbre peut-être ballotté par le vent, et ici à Notre-Dame de la Garde, on sait ce que c'est que le vent, un moutardier ballotté par le vent, qui plie, mais qui ne rompt pas comme un roseau, qui sait garder sur ses branches ce qui y est accroché, tel un nid d'oiseau, quelqu'un qui est venu reposer quelque chose sur notre cœur, une promesse de vie. Cet arbuste n'est pas dans la méfiance des futurs oiseaux qui hébergent et qui un jour mangeront ses graines. Alors, ce matin, c'est cela que nous venons célébrer. Les merveilles de Dieu dont on se souvient, qui nous poussent vers la vie, et qui célèbre la beauté et la grandeur des petites choses et qui égaye nos journées. Amen.

0: Priez, frères et sœurs, que mon sacrifice, qui est aussi le vôtre, soit agréable à Dieu, le Père Tout-Puissant.
1: Pour notre bien,
0: accueille, nous t'en prions, Seigneur, les dons prélevés pour toi sur tes propres largesses. Que ces mystères très saints, où ta grâce opère avec puissance, sanctifie notre vie de tous les jours et nous conduisent aux joies éternelles par Jésus le Christ, notre Seigneur. Le Seigneur soit avec vous.
1: Et avec votre esprit.
0: Élevons notre cœur.
1: Nous le devons.

Père Saint, il est juste et bon, pour ta gloire et notre salut, de t'offrir notre action de grâce, toujours et en tout lieu, par ton Fils bien-aimé, Jésus le Christ. Il est ta parole par qui tu as créé toutes choses. C'est lui que tu nous as envoyé comme Rédempteur et Sauveur. Dieu fait homme conçu de l'Esprit Saint, né de la Vierge Marie, pour accomplir jusqu'au bout ta volonté et rassembler un peuple saint qui t'appartienne. Il étendit les mains à l'heure de sa passion, afin de briser la mort et de manifester la résurrection. C'est pourquoi, avec les anges et tous les saints, nous chantons ta gloire et d'une seule voix, nous proclamons.

Toi qui es vraiment saint, toi qui es la source de toute sainteté, Seigneur, nous te prions. Sanctifie ces offrandes en répandant sur elles ton esprit, qu'elles deviennent pour nous le corps et le sang de Jésus, le Christ, notre Seigneur. Au moment d'être livré et d'entrer librement dans sa passion, il prit le pain, il rendit grâce, il le rompit et le donna à ses disciples en disant « Prenez et mangez-en tous, ceci est mon corps livré pour vous ».

0: Après le repas, il prit la coupe. De nouveau, il rendit grâce et la donna à ses disciples en disant « Prenez et buvez-en tous, car ceci est la coupe de mon sang, le sang de l'alliance nouvelle et éternelle qui sera versée pour vous et pour la multitude en rémission des péchés. Vous ferez cela en mémoire de moi. » Mystère de la foi. Nous annonçons ta mort, Seigneur Jésus. Nous proclamons ta résurrection.
1: Nous attendons ta venue dans la gloire.
0: En faisant ainsi mémoire de la mort et de la résurrection de ton Fils, nous t'offrons, Seigneur, le pain de la vie et la coupe du salut, et nous te rendons grâce, car tu nous as estimés dignes de nous tenir devant toi pour te servir. Humblement, nous te demandons qu'en ayant part au corps et au sang du Christ, nous soyons rassemblés par l'Esprit Saint en un seul corps. Souviens-toi, Seigneur, de ton Église répandue à travers le monde. Fais-la grandir dans ta charité, en union avec notre pape Léon, notre évêque Jean-Marc, tous les évêques, les prêtres et les diacres. Souviens-toi aussi de nos frères et sœurs qui se sont endormis dans l'espérance de la résurrection. Souviens-toi dans ta miséricorde de Jean-Claude Koyumtian, du père Jacques Hamel, de Philippe Manchon, de Philippe, Raphaël, Joséphine, Jean, Marie, Signy, de tous les défunts de nos familles, accueille-les dans la lumière de ton visage. Et sur nous tous, enfin, sur Victoire, Geneviève et Maxime, nous implorons ta bonté. Permets qu'avec la Vierge Marie, la bienheureuse Mère de Dieu, avec Saint Joseph, son époux, les apôtres, tous les saints qui ont fait ta joie au long des âges, nous ayons part à la vie éternelle et que nous chantions ta louange et ta gloire par ton Fils, Jésus le Christ.
2: Par lui, avec lui et en lui, à toi Dieu le Père Tout-Puissant, dans l'unité du Saint-Esprit, tout honneur et toute gloire pour les siècles des siècles.
1: Amen.
0: Comme nous l'avons appris du Sauveur, et selon son commandement, nous osons dire « Notre Père, qui es aux cieux, que ton nom soit sanctifié, que ton règne vienne, que ta volonté soit faite sur la terre comme au ciel. Donne-nous aujourd'hui notre pain de ce jour. Pardonne-nous nos offenses, comme nous pardonnons aussi à ceux qui nous ont offensés. Et ne nous laisse pas entrer en tentation, mais délivre-nous du mal. Délivre-nous de tout mal, Seigneur, et donne la paix à notre temps. Soutenus par ta miséricorde, nous serons libérés de tout péché, à l'abri de toute épreuve, nous qui attendons que se réalise cette bienheureuse espérance, l'avènement de Jésus-Christ, notre Sauveur. Seigneur Jésus-Christ, tu as dit à tes apôtres, je vous laisse la paix, je vous donne ma paix. Ne regarde pas nos péchés, mais la foi de ton Église. Pour que ta volonté s'accomplisse, donne-lui toujours cette paix et conduis-la vers l'unité parfaite, toi qui vis et règnes pour les siècles des siècles.
1: Amen.
0: Que la paix du Seigneur soit toujours avec vous.
1: Et avec vous,
0: frères et sœurs de la charité du Christ, donnez-vous la paix.
1: Amen.

Voici l'agneau de Dieu, voici celui qui enlève les péchés du monde, heureux les invités au repas des noces de l'agneau.

0: Achevons notre prière. Nous avons communié, Seigneur, au sacrement divin, mémorial à jamais de la passion de ton Fils. Nous t'en prions. Fais servir à notre salut les dons que lui-même nous a légués dans son amour inexprimable, lui qui vit et règne pour les siècles des siècles.
1: Amen.
0: Je propose que nous puissions, au terme de cette messe, confier les conditions de notre monde, conditions météo en particulier, par l'intercession de la Vierge Marie, à travers quelques « Je vous salue Marie », pour soutenir les pompiers en particulier, les agriculteurs et tous ceux qui sont inquiets devant la situation du monde. Notre Père qui es aux cieux, que ton nom soit sanctifié, que ton règne vienne, que ta volonté soit faite sur la terre comme au ciel. Donne-nous aujourd'hui notre pain de ce jour. Pardonne-nous nos offenses, comme nous pardonnons aussi à ceux qui nous ont offensés. Et ne nous laisse pas entrer en tentation, mais délivre-nous du mal. Je vous salue, Marie, pleine de grâce. Le Seigneur est avec vous. Vous êtes bénie entre toutes les femmes, et Jésus, le fruit de vos entrailles, est béni. Sainte Marie, Mère de Dieu, priez pour nous, pauvres pécheurs, maintenant et à l'heure de notre mort. Amen. Je vous salue, Marie, pleine de grâce. Le Seigneur est avec vous. Vous êtes bénie entre toutes les femmes, et Jésus, le fruit de vos entrailles, est béni. Sainte Marie, Mère de Dieu, priez pour nous, pauvres pécheurs, maintenant et à l'heure de notre mort. Amen. Je vous salue, Marie, pleine de grâce. Le Seigneur est avec vous. Vous êtes bénie entre toutes les femmes, et Jésus, le fruit de vos entrailles, est béni. Sainte Marie, Mère de Dieu, priez pour nous, pauvres pécheurs, maintenant et à l'heure de notre mort. Amen. Je vous salue, Marie, pleine de grâce. Le Seigneur est avec vous. Vous êtes bénie entre toutes les femmes, et Jésus, le fruit de vos entrailles, est béni. Sainte Marie, Mère de Dieu, priez pour nous, pauvres pécheurs, maintenant et à l'heure de notre mort. Amen. Je vous salue, Marie, pleine de grâce. Le Seigneur est avec vous. Vous êtes bénie entre toutes les femmes, et Jésus, le fruit de vos entrailles, est béni. Sainte Marie, Mère de Dieu, priez pour nous, pauvres pécheurs, maintenant et à l'heure de notre mort. Amen. Je vous salue, Marie, pleine de grâce. Le Seigneur est avec vous. Vous êtes bénie entre toutes les femmes, et Jésus, le fruit de vos entrailles, est béni. Sainte Marie, Mère de Dieu, priez pour nous, pauvres pécheurs, maintenant et à l'heure de notre mort. Amen. Je vous salue, Marie, pleine de grâce. Le Seigneur est avec vous. Vous êtes bénie entre toutes les femmes, et Jésus, le fruit de vos entrailles, est béni. Sainte Marie, Mère de Dieu, priez pour nous, pauvres pécheurs, maintenant et à l'heure de notre mort. Amen. Je vous salue, Marie, pleine de grâce. Le Seigneur est avec vous. Vous êtes bénie entre toutes les femmes, et Jésus, le fruit de vos entrailles, est béni. Sainte Marie, Mère de Dieu, priez pour nous, pauvres pécheurs, maintenant et à l'heure de notre mort. Amen. Je vous salue, Marie, pleine de grâce. Le Seigneur est avec vous. Vous êtes bénie entre toutes les femmes, et Jésus, le fruit de vos entrailles, est béni. Sainte Marie, Mère de Dieu, priez pour nous, pauvres pécheurs, maintenant et à l'heure de notre mort. Amen. Je vous salue, Marie, pleine de grâce. Le Seigneur est avec vous. Vous êtes bénie entre toutes les femmes, et Jésus, le fruit de vos entrailles, est béni. Sainte Marie, Mère de Dieu, priez pour nous, pauvres pécheurs, maintenant et à l'heure de notre mort. Gloire au Père, au Fils et au Saint-Esprit.
2: Comme il était au commencement, maintenant et toujours, au siècle des siècles. Amen.
0: Notre-Dame de la Garde,
1: priez.
0: Reine de la paix,
1: priez.
0: Reine de la France,
1: priez.
0: Mère de l'espérance,
1: priez.
0: Saint-Joseph,
1: priez.
0: Saints et saintes de Dieu,
1: priez.
0: Le Seigneur soit avec vous. Que Dieu Tout-Puissant vous bénisse et vous garde au nom du Père et du Fils et du Saint-Esprit.
1: Amen.
0: Allez dans la paix du Christ.
2: Numéro 104.

0: Bonjour et bienvenue sur KTO et KTO Radio pour notre rendez-vous hebdomadaire dédié à la doctrine sociale de l'Église. Nous ouvrons aujourd'hui un nouveau thème, celui de la communauté politique, un thème que la doctrine sociale déploie largement et qui vient éclairer des sujets très précis comme la liberté de conscience, la liberté religieuse et plein d'autres sujets que nous allons découvrir avec nos invités. Père Augustin Bourg, bonjour.
1: Bonjour.
0: Vous êtes responsable de la maison Saint-Germain du séminaire de Paris. Vous êtes aussi enseignant à la faculté Notre-Dame et au collège des Bernardins. Vous êtes co-directeur du département politique et religion. Et avec nous aussi, Stéphane Bouillon, bonjour.
2: Bonjour.
0: Vous êtes haut fonctionnaire, vous avez été préfet plusieurs fois, directeur de cabinet de deux ministres de l'Intérieur et puis secrétaire général de la Défense et de la Sécurité nationale. Vous êtes aujourd'hui désormais conseiller à la Cour des comptes. Merci à tous les deux de venir partager votre connaissance et votre expérience pour nous aider à penser cette chose politique à la lumière de la doctrine sociale. Et je vous propose qu'on démarre en ouvrant la Bible, Père Augustin.

0: un peu, etc. Donc il y a déjà l'ambiguïté du pouvoir qui est annoncée, mais globalement, le pouvoir politique et le fait qu'il y ait une autorité dans l'Écriture, c'est vraiment reconnu comme une disposition de Dieu. Mmh. Dieu délègue, en fait, ça fait partie, l'homme est à l'image de Dieu, et il exerce l'autorité à l'image de Dieu. Le fait qu'on soit confié les uns aux autres, ça c'est une disposition voulue par Dieu. Donc c'est quelque chose de bon.
1: Une forme de légitimité.
0: Tout à fait. L'autorité politique est légitime, elle est même nécessaire, mais voilà, si on regarde les rois dans l'Ancien Testament, il n'y en a pas beaucoup qui trouvent grâce aux yeux des auteurs bibliques. Même David, on pourrait dire qu'il est le top du roi biblique, il est pécheur. Et dans le Nouveau Testament, c'est un petit peu différent, parce que la communauté chrétienne n'est pas une communauté politique. Et que Jésus renonce expressément à l'autorité politique.
1: Malgré les attentes d'un messianisme politique,
0: Tout à fait. Et quand on veut le faire roi, en Saint Jean, hop, il s'en va dans la montagne. Donc, il dit, oui, je suis roi, mais mon royaume n'est pas d'ici. Et donc, il va falloir que les chrétiens se situent par rapport à l'autorité politique, en reconnaissant sa légitimité, même son caractère nécessaire. Et Saint Paul va dire, il faut obéir à l'autorité politique. Et en même temps, reconnaissant que l'autorité politique n'est pas le dernier mot, la référence ultime de la justice, mais qu'elle n'exerce son autorité que par délégation, participation à l'autorité divine.
1: Stéphane Bouillon, je disais, vous êtes haut fonctionnaire, vous avez servi toute votre vie, l'engagement, c'était un engagement politique, pas partisan, mais politique au sens du service de la vie de la cité. Comment est-ce que ces figures que le père Augustin Bourg a évoquées, notamment les évangiles, ont pu vous aider à trouver le bon positionnement pour l'exercice de cette autorité?
2: Alors, on pense évidemment à chaque fois à rendre à César ce qui est à César et à Dieu ce qui est à Dieu. Moi, je préfère la parabole des talents. Qu'est-ce que tu as fait de ton talent? Et donc, lorsque l'on se met à servir le bien commun, lorsqu'on veut servir les uns et les autres, on a reçu un talent de Dieu, mon intelligence, ma capacité de travail, et donc c'est à moi de la faire fructifier dans le souci du bien commun. Bien commun dans le sens là aussi dans le sens de la doctrine sociale de l'Église, c'est-à-dire un bien commun qui transcende et qui nous amène à faire en sorte que ce talent qui à l'origine était une monnaie et qui est devenu les qualités d'une personne, il faut utiliser ces talents pour rendre service aux autres.
1: Père Augustin Bourg, vous disiez que rappeliez que Jésus ne conteste pas l'autorité politique, il la légitime même s'il la réoriente toujours, en tout cas reconnecte à sa source. Mais néanmoins, les chrétiens, dans les premières communautés chrétiennes, défieront parfois cette autorité politique en allant jusqu'au martyr. Donc il y a aussi un peu en germe aussi la légitimité de la résistance à cette autorité politique quand elle n'est pas ajustée.
0: En fait, tout ça, ça vient d'un même. Ça procède quand même d'un principe unique, c'est-à-dire même la résistance aux exigences injustes de l'autorité. Pour les confesseurs de la foi, Tertullien, Hippolyte de Rome, ils disent, mais en fait, on rend service à l'autorité en faisant ça. Donc, quand le pouvoir impérial leur dit, vous œuvrez contre l'Empire, contre la société politique, ils disent, pas du tout. On prie pour les autorités politiques, on est soumis aux autorités politiques, et quand l'autorité politique exige de la part des citoyens des choses qui sont contraires à la loi divine, nous résistons et en ce sens nous la servons parce que nous lui rappelons sa finalité et son positionnement. Et donc même le martyr est compris comme les premiers chrétiens et ils le disent dans leurs échanges avec le pouvoir impérial comme un service de l'autorité.
1: Et avec cette invitation aussi, vous l'avez évoqué, à prier pour les gouvernants.
0: Tout à fait.
1: Stéphane Bouillon, est-ce que je peux vous demander si vous êtes arrivé de prier pour les gouvernants que vous essayez d'accompagner dans vos fonctions?
2: Le dimanche, oui, lors de la cérémonie. Il y a quelque chose qui est frappant d'ailleurs, c'est que très souvent les préfets participent aux cérémonies religieuses pour le 11 novembre, le 8 mai. Et donc on va en uniforme dans tous les lieux de culte. Évidemment, on porte l'uniforme, donc on reste de marbre, si je puis dire. Mais que ce soit chez les juifs, chez les protestants, chez les catholiques, on entend effectivement la prière pour les dirigeants, pour que l'Esprit Saint les éclaire et qu'ils administrent et gèrent le pays correctement. Et moi, je partage cette prière, y compris parce que moi, j'ai envie d'obéir à quelqu'un qui fait le bien. Et si ce n'est pas le cas, je m'en irai. Mais j'ai servi plusieurs gouvernements de couleurs différentes. On peut être d'accord ou pas d'accord sur leur programme, mais ils sont tous mus par le souci de l'intérêt général, d'aider leurs concitoyens, et dans

0: ces conditions-là, à partir du moment où le peuple leur a donné un mandat, et on reviendra peut-être plus tard sur ces sujets de démocratie, mais la notion du mandat par le peuple, pour moi, c'est essentiel, et ben, il faut les servir et les aider à réussir.
1: Je cite un passage du Compendium au paragraphe 383 qui résume bien ce sujet de l'autorité dans la pensée biblique. Le message biblique inspire sans cesse la pensée chrétienne sur le pouvoir politique en rappelant qu'il jaillit de Dieu et qu'il fait partie intégrante de l'ordre qu'il a créé. C'est ce que vous nous avez rappelé. Et cet ordre est perçu par les consciences et se réalise dans la vie sociale à travers la vérité, la justice, la liberté et la solidarité qui procurent la paix. C'est quand même un sacré programme, Père Augustin. La doctrine sociale, elle rappelle aussi que cette autorité, cette communauté politique, a la vocation à être au service du peuple et d'un peuple qui partage une vie, des valeurs communes. C'est important, enfin, c'est la conséquence directe de cette façon dont la Bible envisage ce sujet de l'autorité politique.
2: Oui, alors d'abord, un premier point qui est vraiment important, c'est que. Souvent dans la pensée chrétienne, on sait que la famille est nécessaire au développement de la personne et à l'accomplissement de sa vocation, mais j'allais dire, la société politique est tout autant nécessaire. Et ça, on ne l'a pas toujours en vue. Hein. Deux sociétés différentes, sans entrer dans le détail, mais les deux sont nécessaires pour que la personne réponde à sa vocation. Ça, c'est la première chose. Ensuite, donc ce qui a été dit sur vous avez en fait les quatre piliers qui ont été cités pour la paix, ça vient de Pacem in Terris.
1: Vérité, justice, liberté, solidarité.
2: Exactement. Ça c'est ce que c'est qu'un ordre où les relations sont vraiment humaines, un ordre conforme à la volonté divine. Ce sont des relations fondées sur la vérité, qui ont la justice comme règle, qui ont la charité comme moteur, la liberté comme climat. Voilà. Donc ça c'est pour décrire ce que c'est qu'un ordre conforme à la volonté divine. Et enfin, pour revenir à la question du peuple, c'est sûr que, d'abord, une autorité politique, elle est au service d'un peuple donné, un peuple particulier. On pourra peut-être revenir sur cette grande question de, pour des chrétiens qui sommes appelés à aimer tous les hommes, comment est-ce qu'on articule l'appartenance à un peuple particulier et cet amour universel. Mais en tout cas, il faut retenir effectivement que l'autorité politique et même le droit, c'est toujours le droit d'un peuple. Donc c'est attaché à une culture, à une conception de la justice. Chaque culture porte une conception de la justice qui lui est propre.
1: Voilà. Mais justement, aujourd'hui, dans une société mondialisée, avec le phénomène des migrations, qu'est-ce qui fait que nous sommes un peuple avec ces conséquences que vous évoquez?
2: Alors, il y a toujours un fond culturel commun, et même si les migrations... Alors, de tout temps, hein, pour dire une généralité, une culture, c'est jamais fixe, ça vit. Une société en bonne santé, elle échange. Elle n'est jamais enfermée entre ses murs. Donc, ça, c'est important de voir qu'on n'est pas un musée. Une culture, ce n'est pas un folklore à entretenir. Ce sont des traditions vivantes qui portent une auto-compréhension de ce que c'est que l'homme, l'humanité, voilà. D'abord, si on regarde, oui, une société mondialisée, mais si on regarde, on n'a pas le même droit, même que d'autres sociétés européennes. Vous voyez, donc en fait, par exemple, en France, on pense qu'il est juste que quelqu'un ait les moyens de se soigner son cancer, quel que soit son propre pécule, etc. On dit ça, c'est juste. Ben, ce n'est pas le cas dans toutes les sociétés occidentales. Donc, chaque peuple porte une conception de la justice. Et voilà, alors, le brassage fait que la culture, certainement, va s'enrichir, mais elle demeure toujours particulière, en fait.
1: Et Stéphane Bouillon, j'aurais vous citer dans le compendium de la doctrine sociale, cette évocation du droit pour les minorités au sein d'un peuple de conserver leur culture, y compris leur langue, ainsi que leurs convictions religieuses, y compris la célébration du culte. Et la doctrine sociale précise qu'elles ont aussi des devoirs à accomplir pour coopérer au bien commun de l'État où elles sont insérées. C'est inspirant pour un préfet.
0: c'est très inspirant pour un préfet. Quand je faisais des cérémonies d'accueil dans la nationalité française, qui est un moment extrêmement important, je voyais arriver en préfecture des gens qui étaient sur leur 31, qui étaient de toute origine, de toute langue, qui parlait français, puisqu'il fallait le faire. Et je rappelle qu'en fait, une nation, c'est un territoire, une langue, une organisation. Et puis, ce qui manque aussi dans la définition, c'est un peu de transcendance. Le sentiment de faire peuple et de faire groupe. Et lorsque je les recevais, je leur disais, ça y est, vous êtes rentrés. Je déteste la notion de français de souche, ou plus exactement, une fois qu'on est devenu français, on a pris souche. On est dans notre territoire.

0: Donc c'est peut-être pas un gros chêne, mais en tout cas c'est une pousse. Et c'est ça qui compte. Et toutes ces cultures, ces langues, ce qu'ils apportent, nous apportent énormément et nous enrichissent. Comme vous le disiez, père, un pays qui vit complètement replié sur lui-même avec sa seule tradition, sa seule culture, il crève. Oui. Et donc, c'est l'enrichissement par l'ouverture et l'accueil et l'acceptation de nouvelles cultures, de nouvelles origines et de nouvelles langues.
1: Et je termine avec cette autre citation qu'on trouve dans le compendium. La communauté politique trouve la référence, dans la référence au peuple, pardon, sa dimension authentique. Elle est et doit être en réalité l'unité organique et organisatrice d'un vrai peuple. Merci beaucoup, Père Augustin, Stéphane Bouillon, de nous avoir introduit ce sujet de la communauté politique dans la doctrine sociale. On poursuit évidemment dans d'autres émissions. Et en attendant, on peut retrouver cette émission, la réécouter, la partager sur kto.tv.com et kto.radio.com. À bientôt.

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1: Bonjour à tous, merci d'avoir choisi Catéo Radio pour commencer la semaine. J'espère que vous passez un bel été. J'ai le plaisir de vous accompagner du lundi au vendredi en ce mois de juillet, de 8h20 à midi, sur le DAB+, sur notre application ou sur catéoradio.com. Que vous soyez en vacances ou encore au travail, à la maison ou en déplacement, Catéo Radio vous aide à prendre du temps avec Dieu en retransmettant les offices. On était il y a 15 minutes environ à Notre-Dame de la Garde à Marseille et nous serons au sanctuaire de Lourdes pour la messe à 10h. Comme chaque lundi, nous irons aussi en Terre Sainte pour prendre des nouvelles des communautés chrétiennes sur place. Et à 9h, Régis Burnet nous proposera une rencontre avec le père jésuite Dominique Salin, théologien et professeur honoraire aux facultés Loyola Paris. Il nous partagera l'étincelle littéraire qui a marqué sa vie intérieure et révélé sa vocation religieuse. Et tous les jours sur Catéo, nous partageons ensemble la richesse et la diversité des engagements chrétiens. À 11h, direction Beaurain en Belgique pour découvrir le Laudato Si Summer Camp ou comment mettre ses vacances au service de la conversion écologique. Et tout de suite, on commence la matinée avec le père Nicolas Rousselot, compagnon de Jésus. Il nous partage l'enseignement de Simon de Cyrène sur la façon de gérer les situations où nous sommes forcés d'accomplir quelque chose que nous n'avons pas choisi. Belle matinée sur Catéo Radio.

Vous vous rappelez sans doute cet homme qui fut réquisitionné pour porter la croix de Jésus au moment où il se rendait au calvaire. On le représente comme un paysan, un travailleur migrant venant de Libye, de Cyrénaïque. L'Évangile dit qu'il revenait des champs. Il était sûrement très fatigué, ayant toute sa journée de travail derrière lui. Passant par l'extérieur de Jérusalem, il a vu un attroupement et il s'est avancé sans doute en curieux. Soudain, apercevant sa force physique, les soldats le réquisitionnent sans crier gare, car Jésus est désormais trop faible pour porter la croix. Et voilà, en quelques instants, Simon, le voici à la plus mauvaise place, recevant les crachats, les colibets, peut-être même les coups de la foule excitée. Simon est le type même d'une personne qui n'a pas choisi sa place. Il fait ce qu'il fait, non par charité, mais par obligation. Or, dans cette position subie, nous le croyons, Simon va faire la rencontre du Christ. La preuve de la profondeur de sa rencontre tient au fait que la première communauté chrétienne a gardé son nom. Saint Marc dit même qu'il est le père d'Alexandre et de Rufus, bien connus des lecteurs de l'Évangile. Dans l'Évangile de Saint Luc, il est le prototype du disciple, puisque l'Évangile prend bien soin de noter qu'il porte la croix derrière Jésus, comme un vrai disciple. Son histoire nous apprend quelque chose de rarement enseigné. Nous savons certes que la vie est à la fois belle et difficile. Parfois nous sommes pris dans des situations où nous sommes forcés d'accomplir quelque chose que nous n'aurions pas choisi et dont la durée ne nous est pas maîtrisable. Et ces situations habituellement génèrent de l'ennui, du tracas, de l'angoisse. L'histoire de Simon de Cyrène nous enseigne qu'il existe aussi une manière d'accueillir cette situation difficile au point d'en faire une nouvelle rencontre avec le Christ, de le rencontrer comme nous ne l'avions jamais rencontré auparavant. De nombreuses personnes l'ont vécu après Simon. Pourtant, ces situations sont difficiles à décrire. Elles sont presque indicibles, car c'est la discrète présence du Christ auprès des êtres souffrants, près desquels nous nous approchons, et eux-mêmes s'approchent du Christ à ce moment-là. Si quelqu'un veut marcher à ma suite, qu'il renonce à lui-même, qu'il prenne sa croix et qu'il me suive. Celui qui ne porte pas sa croix pour marcher à ma suite ne peut pas être mon disciple. »

Et on poursuit la matinée en musique avec Grégory Turpin et sa chanson « Viens Saint-Esprit, nous t'attendons ». 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

0: C'était Grégory Turpin. Et tout de suite, c'est l'heure de retrouver l'information sur le pape, le Vatican, la vie de l'Église et le monde. C'est le journal de Radio Vatican de 8h30.
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3: Le Christ est le trésor caché, la perle précieuse, le filet qui rassemble ceux qui sont dispersés. Reparcourant les paraboles du trésor caché et de la perle précieuse, hier à l'Angélus, Léon XIV a invité les fidèles à redécouvrir le royaume de Dieu. Le pape qui a également exprimé son inquiétude quant à la situation en Terre Sainte à Gaza et en Cisjordanie, mais aussi au Moyen-Orient. Il a renouvelé son appel au dialogue et au respect des lieux saints de chaque confession religieuse, nous l'entendrons. Les feux de forêt ont détruit 115 000 hectares en France et provoqué le déplacement de plus de 200 000 personnes. Le sud-ouest du pays est particulièrement touché. L'Espagne fait face aussi à un feu d'une ampleur inédite qui menace la capitale, Madrid. Ils ont pris d'énormes risques en temps de guerre. Les Ukrainiens sont descendus dans la rue la semaine dernière pour contester le limogeage du ministre de la Défense, Mykhailo Fedorov, et dicter au président Zelensky le modèle de guerre à poursuivre, moins d'hommes et plus de drones. Ce sera notre dossier en fin de journal.
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3: Bonjour, l'Église est une communion de personnes différentes, mais toutes appelées à se reconnaître une en Jésus-Christ, lui, le trésor caché, la perle précieuse, le filet qui rassemble ceux qui sont dispersés. Le pape qui s'est appuyé sur l'évangile du 17e dimanche du temps ordinaire l'a affirmé dimanche dans sa méditation qui a précédé la prière mariale de l'Angélus récitée depuis Castel Gandolfo, où il poursuit son séjour estival. Le compte-rendu d'Alexandra Sirgan.
5: À travers les paraboles du trésor caché et de la perle précieuse, le Saint-Père a invité les fidèles à redécouvrir la valeur incomparable du royaume de Dieu, au point que vendre ou tout abandonner n'apparaît plus comme un renoncement, mais comme un gain. Soulignant le fait que Jésus met en scène des personnages très différents dans ses paraboles, pour notamment illustrer le caractère universel de l'appel de Dieu, le pape a rappelé que l'Église demeure unie par une même foi en Jésus-Christ, le trésor caché, la perle précieuse, le filet qui rassemble ceux qui sont dispersés.
6: È lui il tesoro nascosto, la perla preziosa. La rete che raccoglie chi è disperso.
5: Ainsi, chacun, quelle que soit sa condition sociale, son métier, son parcours, est invité à découvrir la beauté du royaume. À l'instar du roi Salomon, le pape a exhorté les fidèles à demander le don de la sagesse pour distinguer la perle de grande valeur, alors que l'industrie de la consommation modifie nos goûts, suscitant sans cesse de nouveaux besoins pour ensuite nous vendre des réponses qui ne rassaisissent pas et empoisonnent parfois le cœur. Nous devons apprendre à saisir ce qui compte vraiment, le trésor de la relation avec Dieu qui nous ouvre à la joie et nous aide à vivre au mieux les relations entre nous.
6: Qui ci apre alla gioia e ci aiuta a vivere al meglio le relazioni tra di noi.
3: Et après l'Angélus, le regard du pape s'est tourné vers Gaza et la Cisjordanie, traversée par une vague de violence au cours du week-end. On l'écoute.
6: Seguo con apprensione il perdurare e l'inasprirsi della violenza in Terra Santa.
7: Je suis avec inquiétude de la persistance et l'escalade de la violence en Terre Sainte, dont de nombreux civils ont récemment été victimes en Cisjordanie.

0: à Gaza. J'en appelle de tout cœur à la reprise des négociations en vue d'une solution politique juste, fondée sur l'égale dignité et les droits de chaque personne humaine et au rejet de toute nouvelle action militaire et de toute décision unilatérale, en particulier celle qui viole le respect et le statu quo des lieux saints de chaque confession religieuse.
1: Et vous l'avez entendu, Léon XIV appelle au respect des lieux de culte alors que dans la nuit de samedi à dimanche en Cisjordanie, des colons israéliens ont incendié deux mosquées à Kousra et à Kour, deux incendies dans le contexte d'un week-end de fortes tensions intercommunautaires qui ont fait au moins 6 morts vendredi. Valérie Ferron.
2: Après les attaques des colons israéliens contre le village de Til près de Naplouse vendredi matin, qui ont provoqué des affrontements avec les habitants et tué 4 Palestiniens ainsi qu'un colon et un soldat israélien, Israël a envoyé des troupes supplémentaires en Cisjordanie occupée et bouclé toute la région de Naplouse. Durant tout le week-end, des gangs de colons armés, parfois habillés en soldats, se sont livrés à des attaques contre les villages des régions de Naplouse, Tul Karem et Ramallah, provoquant de nombreux incendies de voitures, de maisons ainsi que de 2 mosquées. Avec l'armée, ils ont également bloqué de nombreuses routes, obligeant notamment 2 femmes devant se rendre d'urgence à l'hôpital à accoucher dans leur voiture. Dans le village même de Til, les forces d'occupation israéliennes ont pris d'assaut quelques 70 maisons et procédé à des dizaines d'arrestations. Partout, les villageois palestiniens sont seuls face à ces attaques qui ne cessent de s'intensifier au fil des années, faisant plus de 80 morts depuis le début de l'année, dont une vingtaine de personnes tuées directement par des colons. Jérusalem, Valérie Ferron, Radio Vatican.
1: Et Léon XIV s'est dit aussi inquiet de l'intensification des opérations militaires au Moyen-Orient, opérations qui mettent en danger la vie de civils et qui aggravent les pénuries d'eau potable et d'électricité. Le pape qui invite à rouvrir de toute urgence des espaces de dialogue et de diplomatie. Et de fait, une petite accalmie a été observée entre l'Iran et les États-Unis. 3 nuits sans échange de tirs entre les deux pays qui font renaître l'espoir de la reprise de pourparlers entre les belligérants. Les marchés asiatiques ont d'ailleurs salué cette baisse de tension par une forte baisse des cours du pétrole ce matin, et selon l'ambassadeur de Washington à l'ONU, Donald Trump laisse de la place pour des négociations avec Téhéran. Restons dans cette région du monde et plus particulièrement au Liban où le fondateur de la congrégation des Sœurs Maronites de la Sainte Famille a été béatifié samedi. L'exemple du désormais bienheureux Elias Wayek, patriarche d'Antioche des Maronites de 1899 à 1931, a été salué par le pape hier, lui reconnaissant un dévouement et une sensibilité pastorale exceptionnelle. Homme de dialogue et d'espérance, il a été un exemple rayonnant de leadership ecclésial, social et politique au point d'être sur nommé le père du Grand Liban, a souligné Léon XIV, qui a souhaité la paix pour tout le peuple libanais qui m'est si cher, a-t-il précisé. Léon XIV, je vous le rappelle, a visité le Liban en décembre 2025. Tirs croisés cette nuit entre Russes et Ukrainiens. En Russie, les villes de Belgorod et Rostov-sur-le-Don ont été visées par des drones ukrainiens. Les attaques ont fait 2 morts et 17 blessés, selon un premier bilan. Et dans le sens contraire, une offensive russe contre Zaporijja a fait 1 mort et au moins 1 blessé. De son côté, le président Zelensky sera reçu aujourd'hui à Londres par le nouveau premier ministre britannique. Volodymyr Zelensky sera le premier dirigeant étranger à être reçu par Andy Burnham depuis sa prise de fonction. Une façon de réaffirmer le soutien du Royaume-Uni à l'Ukraine. 115 000 hectares brûlés depuis le début de l'année, plus de 220 000 personnes évacuées ces derniers jours à cause des incendies. La France a fait face à ses plus grands feux depuis la fin de la guerre mondiale. D'une ampleur sans précédent aux portes de la ville de Bordeaux en Gironde, mais également dans la région de Biscarrosse dans les Landes. Ces incendies de forêt mobilisent aussi des milliers de sapeurs-pompiers, souvent exténués. 84 d'entre eux ont d'ailleurs été blessés. Des militaires, des gendarmes et des CRS qui luttent contre les flammes et sécurisent les accès routiers. Face à cela aussi, une grande solidarité. Partout, des bénévoles apportent leur aide pour soutenir les familles déplacées et les secouristes. L'église aussi se mobilise à Biscarrosse plage, notamment. Eh bien, l'église paroissiale a été mise à disposition des déplacés. Écoutez l'évêque du lieu, Monseigneur Nicolas Souchu, évêque d'Eredax.
3: Le dérèglement climatique dont on nous parle depuis si longtemps, il est à l'œuvre. Il ne nous a pas attendu. De fait, les appels notamment du pape François sur l'écologie et puis le pape Léon qui l'a repris sont très importants. Hein. Dans le diocèse, les bourgs qui sont au bord de l'océan ont été construits à, disons, une dizaine de kilomètres de l'océan. Donc, chaque commune a son bourg et sur la plage a été construit un autre village. Donc, par exemple, il y a Biscarrosse-Bourg et Biscarrosse-Plage. Donc, Biscarrosse-Bourg a été évacué parce que d'abord, il faut être aux portes de la commune, et des gens étaient réfugiés à Biscarros plage. Donc du coup, le curé a tout de suite dit que ça pouvait servir d'abri.

0: Paris. Et donc, il y a une nuit où il y a une colonie de vacances avec des enfants qui ont couché là. Le curé me disait que la responsable locale du secours catholique et la responsable locale du centre paroissial qui est l'ancien patro, ces deux personnes ont vu leur maison brûler. Bon, il y a la solidarité, tout le monde s'y met là, c'est sûr, hein, ça c'est formidable. Mais après, ça va être très compliqué parce que quand les gens vont revenir, que tout va être détruit, tous ceux qui ont tout perdu, les commerces qui ont brûlé, tout ça, ça va être quelque chose. Hein. Et puis les cœurs sont touchés aussi. Hein.
1: Monseigneur Nicolas Souchu, évêque des Rédacs, et puis pour revenir au pape Léon XIV, il a évoqué ces incendies hier après l'Angélus, des feux qui ravagent ces différentes régions en France et en Espagne. J'exprime ma solidarité et j'invite chacun à prier pour les personnes touchées et pour le travail des secouristes, a dit le souverain pontife. En Espagne, l'incendie d'Avila près de Madrid est le plus grand de l'histoire récente du pays. 75 000 personnes ont été déplacées par ces incendies qui sont autour de la capitale espagnole. Deux morts et cinq blessés dans la ville de Seattle aux États-Unis. Une fusillade a éclaté près de l'emblématique Space Needle, la tour d'observation construite pour l'exposition universelle de 1962. La maire de la ville a fait savoir que deux suspects avaient été interpellés. Et puis avant de passer à notre dossier, notre petit sondage. Vous écoutez Radio Vatican. Qui êtes-vous? Où êtes-vous? Pourquoi nous écoutez-vous? Eh bien, dites-le nous. Écrivez-nous à français@vaticannews.va. Il y a près d'une semaine, le président ukrainien annonçait le départ du commandant en chef de l'armée ukrainienne, Oleksandr Sirski, très critiqué et visé par des manifestations depuis plusieurs jours. Pour lui succéder, Volodymyr Zelensky a désigné Mikhailo Drapaty, 43 ans, formé au sein du système post-soviétique en Ukraine. Cet officier de carrière prévoit de mettre en œuvre des réformes dans la lignée de celles voulues par le jeune technocrate et populaire de 35 ans, l'ex-ministre de la Défense, Mikhailo Fedorov, dont le limogeage par le président ukrainien avait déclenché la colère de la population. Les Ukrainiens se font donc entendre. Ils semblent militer pour une armée moins centralisée, plus axée sur les drones. Portrait du nouveau commandant en chef des armées avec Florent Parmentier, docteur en géopolitique, enseignant à Sciences Po.
2: Mikhailo Drapaty est un représentant de la jeune génération. Quelqu'un qui a une quarantaine d'années et donc dont le profil en fait est assez différent de celui du général Sirski, qui lui était plutôt quelqu'un formé sous l'Union soviétique. Le nouveau est à la fois quelqu'un qui est relativement plus jeune, mais aussi assez expérimenté, puisqu'il a commencé les combats dans le Donbass dès 2014, et donc il incarne en quelque sorte une nouvelle génération. Les méthodes de son prédécesseur mettaient l'accent sur la volonté de tenir une position, quel qu'en soit en quelque sorte le coût humain. Ça lui a permis de tenir une position sur l'ensemble du front, ce qui est un défi considérable, mais cela a eu un coût également en termes d'hommes. Et puis aussi, c'est un coût pour l'arrière, c'est-à-dire que l'arrière voit un certain nombre de sollicitations, de recrutements forcés. C'est certainement ce qui contribue à affaiblir la croyance qui est placée aujourd'hui derrière les militaires.
3: Que nous dit cette nomination sur la stratégie militaire actuelle de Volodymyr Zelensky?
2: C'est peut-être moins un changement dans la manière de mener la guerre pour Volodymyr Zelensky que la prise en compte d'un élément auquel on fait peut-être moins attention, qui est tout simplement la fatigue du front et les demandes populaires par rapport à l'évolution de cette guerre. Autrement dit, Volodymyr Zelensky présente un programme cohérent vis-à-vis de ses partenaires extérieurs. Et en dehors de ça, il est en obligation de devoir répondre aux éventuelles manifestations qui ne sont pas les premières qu'on a vues depuis le front. Mais ce qui est frappant, c'est de voir les sensibilités particulières de la population, notamment par rapport aux questions de corruption, qui tendent à caractériser en tout cas les reproches que peut faire l'opinion publique aux dirigeants.
3: Et quels sont les défis qui attendent le nouveau commandant en chef des armées?
2: Le premier défi va être de ramener le calme politiquement. Comment? Eh bien, tout simplement en prenant en compte, peut-être plus spécifiquement, des demandes, celles de la rotation des troupes. On sait que parfois, les troupes restent extrêmement longtemps et donc ça fait un élément des conditions de formation des soldats ukrainiens. Ça fait également partie des attentes qu'on peut avoir. Et probablement, il faut aussi s'attendre à des formes d'adaptation par rapport à la prise en compte des nouvelles technologies dans la manière de mener la guerre. Donc, le défi actuel consiste, pour Volodymyr Zelensky, à ne pas reposer entièrement sur ses partenaires étrangers, sachant qu'un certain nombre n'ont plus nécessairement ni les moyens ni l'envie de poursuivre et d'accompagner l'Ukraine dans le conflit actuel. Donc, l'une des modalités de survie de l'Ukraine aujourd'hui passe par le renforcement de sa base industrielle de technologie et de défense, sachant pareil.

0: d'ailleurs, que les drones font énormément de choses, mais ne peuvent pas, en tant que telles, tenir une tranchée. Donc c'est cette articulation entre les militaires et les outils technologiques qui est aujourd'hui l'objet des discussions et d'analyses et d'adaptations de la part du front militaire ukrainien.
1: Ce mouvement de contestation massif met-il en évidence une perte de légitimité de Volodymyr Zelensky au sein de la population ukrainienne?
0: Effectivement, une partie de l'opinion publique est lassée par rapport au développement du front. Et donc, Volodymyr Zelensky est obligé d'en tenir compte dans ses développements. Ce qu'on observe néanmoins, c'est qu'il n'y a pas aujourd'hui au sein de la population ukrainienne d'appétence non plus pour aller vers une paix sans condition. On est donc dans un équilibre fragile. Et il est vrai que l'ex-ministre de la Défense et sa démission de Mikhailo Fedorov a eu un impact important sur l'opinion publique, un peu comme l'avait été il y a quelques mois la question liée à la corruption et aux réformes sur la corruption. Donc on sent que l'opinion publique est encore derrière son président, mais pas à n'importe quel prix.
2: Interrogé par Alexandra Sirgan, Florent Parmentier, docteur en géopolitique et enseignant à Sciences Po, était ce matin l'invité de Radio Vatican. Et c'est la fin de ce journal. Merci de votre attention. Bon début de semaine à toutes et à tous. À 13h, vous retrouverez Cécile Mérieux pour le prochain rendez-vous de l'information. Au revoir.
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4: 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Les hommes et les femmes sont le sel de la terre.

0: Bienvenue à tous, c'est un vrai bonheur de vous savoir toujours aussi nombreux au rendez-vous du Quesaco. Et pour ceux qui découvrent l'émission, il y en a peut-être, je vais vous rappeler le principe. En fait, on choisit des mots ou des locutions relatifs à la foi au sens large, et puis on vous les explique en quelques minutes auprès du père Bernard Clazen. Bonjour.
1: Bonjour.
0: Et l'émission qu'on vous a concoctée aux petits oignons aujourd'hui est consacrée au sel de la terre. Un Quesaco qui va avoir du goût, ça je peux vous l'annoncer tout de suite. Mais avant d'en savoir plus, quand même, voici notre micro-trottoir.
2: Bouf. Bouf.
1: Le sel de la terre. On peut pas saler de la terre, quoi. Mais après...
2: Le sel de la terre, à part la mer morte, il n'y a pas grand-chose qui me vienne.
3: Ah ben ça... pour moi, c'est pas une expression religieuse, mais c'est plus une expression ouvrière dans le sel de la terre.
2: Moi, ça m'évoque le sel j'aime, hein, parce qu'en Franche-Comté, on a des mines de sel. Donc,
4: ce qui permet peut-être de faire pousser des choses, je sais pas. Ce qui permet de donner la vie, en fait, un peu. Tu réfléchis un peu à dire comme quand on met du sel dans de la nourriture, ça donne du goût. Donc du coup, là, ça permet de révéler un peu ce qu'elle a à produire. Peut-être quelque chose comme ça.
0: Eh bien, grand bravo, cher monsieur. Il y a beaucoup de bon sens et de bonnes réponses dans ce que vous venez de nous dire. Alors, père Clazen, avant de comprendre l'allocution et la parabole qui va avec, revenons sur le sel et la symbolique du sel à travers les âges, parce qu'elle est très importante.
1: Ah oui, elle est énorme, oui. La symbolique et la pratique. C'est la pratique qui a induit la symbolique. Par exemple, quand on jadis, en Terre Sainte notamment, le sel est quand même à mauvaise réputation, puisqu'il rend stérile. Ça a été dit dans le micro-trottoir, vous avez le problème de la mer morte, dont le rêve serait une vision d'Ézéchiel, que les eaux qui coulent du temple viennent assainir la mer morte.
0: Et puis il y a certains envahisseurs aussi qui mettaient du sel sur les villages ou les terres pour ne plus rien repousse.
1: Absolument, d'ailleurs il y a une bagarre, une bataille qui est décrite dans la Bible où le vainqueur fait ça. Oui. Donc il rend stérile les terres, ce qui était évidemment assez abominable. Donc ça c'est le côté négatif. Évidemment, il y a un côté tout à fait positif. Et alors, dans la Bible également, nous voyons un certain nombre de gestes liés au sel, qui sont des gestes de bienveillance et d'accueil, tout au contraire. C'est parce que le sel est quelque chose de riche et quelque chose qui conserve. Et donc, quand on reçoit quelqu'un, on lui offre du sel, souhaitant par là que notre amitié soit pérenne. Voilà, c'est ça l'idée.
0: Il y a aussi, dans la Bible, le symbole de l'alliance avec Dieu.
1: Oui, alors on offrait en effet les sacrifices faits au temple étaient régulièrement assaisonnés, enfin c'est pas le mot qui convient, mais disons... On

0: on jetait une poignée de sel sur les victimes offertes, les animaux offerts en sacrifice. C'était la signification de ce que nous donnons de ce que nous avons de plus précieux. Le sel est quand même une monnaie à l'époque.
1: Et oui, et rappelons d'ailleurs que le mot salaire vient du sel.
0: Absolument.
1: Parce qu'on allait acheter du sel, les Romains allaient acheter du sel.
0: Et ça faisait partie de la solde des soldats.
1: C'est ça.
0: C'est-à-dire dans la solde d'ailleurs. Doit venir de là. Dans la solde des soldats, il y avait une partie en nature, ouais. Comme nous avons connu jadis, hélas, du tabac.
1: C'est ça. Alors, il y a aussi dans le micel, du coup, un rituel avec le sel.
0: Oui, c'est le. Alors, il y en a deux. Ouais. Il y a l'ancien rituel de baptême. Et il y a encore la bénédiction de l'eau, mais on le fait quasiment jamais. Hein. Mais la bénédiction de l'eau se fait très simplement aujourd'hui par un signe de croix sur l'eau au moment où on veut baptiser, ou bien au moment où on veut faire une aspersion, etc., etc. Mais ça a beaucoup de signification quand même de mettre du sel dans de l'eau, parce que c'est le signe de ce qui change, mais pas d'apparence. Oui. C'est-à-dire qu'il y a quelque chose qui a pénétré l'élément que nous voulons bénir sans en changer l'apparente. Ouais. Donc ça, c'est quand même c'est assez bien vu. Quoi.
1: Alors, revenons sur le sel de la terre. Donc maintenant, on le sait, c'est une parabole de Jésus, une de ses nombreuses paraboles. Mais qu'est-ce qu'il veut nous dire très précisément quand il nous dit ça ?
0: Alors, il y a plusieurs choses très intéressantes. Je pense que la plus fondamentale, parce que c'est lié à « vous êtes le sel de la terre, vous êtes la lumière du monde ». Le plus fondamental, quand il dit « vous êtes la lumière du monde », c'est que vous êtes porteur de la lumière. C'est-à-dire, on vous l'a donné, et c'est pas vous qui êtes la lumière. C'est parce que vous portez la lumière. Et c'est annoncer la parole qui va vous rendre lumineux, porteur de lumière. Alors, le sel de la terre, c'est un peu dans le même sens qu'il faut le comprendre. C'était pas vous qui êtes le sel de la terre. Ou plus exactement, oui, vous êtes le sel de la terre, mais vous n'êtes pas la saveur du monde. La saveur du monde vous précède. Vous allez juste la manifester. Car le sel est un exauceur de goût. Le moindre cuisinier le sait. Hein. Mais le goût de la gigue de chevreuil, il est là. Hein. C'est pas le sel qui donne le goût de la gigue. Mais le sel exauce le goût. Et c'est formidablement optimiste d'envoyer les gens en mission avec cette idée. Ça veut dire que le monde est pénétré de bonté, mais il ne le sait pas. Où cette bonté, cette grandeur n'est pas encore rendue manifeste. Vous allez la rendre manifeste.
1: Et donc ça, en fait, c'est la leçon qu'on peut en tirer, surtout en temps de carême et avec Pâques qui arrive. Mais c'est quand même compliqué aussi d'être le sel de la terre au quotidien. On n'a pas toujours la force de donner du goût à son quotidien et aux choses, et même à la spiritualité.
0: Il faut avoir un a priori en se disant « il y a de la bonté ». Il y a de la bonté, il y a de la beauté, il y a de la grandeur. Et en fait, le carême, ça pourrait être un remarquable effort de carême, consiste à s'exercer à voir cette bonté, cette grandeur, cette bonté. Et pas forcément à la porter, nous, mais à la voir, à la discerner. Ça, ce serait un très bel effort de carême. C'est une véritable éthique d'optique, si j'ose dire. C'est-à-dire l'art de voir. Pour ça, il faut y croire. Hein. C'est-à-dire, c'est pas moi qui apporte le bonheur au monde. Le bonheur est là, mais il ne le sait pas encore, si j'ose dire. Et nous, nous ne faisons que le rendre manifeste, le faire émerger, quoi, et en prendre conscience.
1: Eh bien, merci beaucoup, Père Clazen, vous aussi, d'avoir mis un peu de sel dans cette émission, de lui avoir donné du goût. Merci à vous, les amis. Rendez-vous la semaine prochaine, bien sûr, même heure, même endroit, pour encore plus de culture et toujours plus de bonne humeur. Ciao.

Et avant de retrouver Régis Burnet à 9h, je vous propose une petite pause musicale dans cette matinée avec tout de suite Be Witness, Mon cœur chantera l'éternel. Ce sera suivi ensuite d'Open. Belle matinée.

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1: Pour KTO Radio, Régis Burnet nous propose une rencontre avec le père jésuite, c'est Dominique Salin, théologien et professeur honoraire aux facultés Loyola Paris. Il nous dévoile dans un instant l'étincelle littéraire qui a marqué sa vie intérieure, puis celle qui lui a révélé sa vocation religieuse. Il mêle littérature et théologie dans ses écrits, de la littérature à la spontanéité jusqu'à la mystique propre à l'enfance. Cette discussion nous fait entrer dans sa conviction. La spiritualité chrétienne nous apprend à nous traiter humainement. Belle écoute.
2: Bonjour et merci de nous retrouver pour cette émission où je rencontre des personnalités qui font vivre l'intelligence de la foi aujourd'hui. Cette semaine, je reçois un homme qui est un véritable passeur. Un passeur entre deux mondes que l'on oppose souvent, la grande littérature et la spiritualité, la culture profane et l'expérience de Dieu. Jésuite, il a longtemps enseigné aux facultés Loyola Paris, mais il est d'abord un littéraire agrégé de lettres classiques qui préfère souvent les mots des poètes au jargon des théologiens. Il vient de publier simultanément plusieurs livres qui sont l'épanouissement de toute une vie de recherche sur les spirituels modernes, sur le discernement et sur Saint Ignace. Bonjour Dominique Salin.
3: Bonjour Régis.
2: Dominique Salin, vous êtes jésuite et vous êtes professeur honoraire aux facultés Loyola Paris et je suis vraiment ravi de vous recevoir. On vous a vu plusieurs fois dans l'autre émission que j'anime, La foi prise au mot, et je trouve que c'est intéressant qu'on vous connaisse mieux parce que on a toutes vos interventions à La foi prise au mot ont été très appréciées. Alors peut-être pour commencer, est-ce qu'il y a une scène primitive? Est-ce qu'il y a quelque chose qui chez vous fait que vous êtes devenu Dominique Salin? Est-ce que vous vous rappelez le moment où vous êtes dit « je vais devenir jésuite » ?
3: Non, oui, je me souviens, mais c'est pas ça le plus important. Le moment le plus important, du point de vue que vous évoquez, c'est lorsque j'étais en classe de 3e, élève au collège des jésuites de Tivoli, à Bordeaux. Nous avions un jeune professeur de religion, qui était en même temps l'aumônier des grands, un jésuite qui venait d'être ordonné prêtre, qui venait d'arriver, et qui nous enseignait. Et il nous faisait de cours d'instruction religieuse, comme on disait, il nous expliquait les sacrements, l'Église, tout ça. Et puis, en fait, assez vite, il en venait à nous lire Bernanos, Georges Bernanos. J'ai découvert Georges Bernanos grâce à lui. Il nous lisait des pages entières du journal d'un curé de campagne, de M. Wynne, de La Joie. Et pour moi, ça a été une découverte formidable. C'est Bernanos qui est un laïc, croyant, mais un laïc, qui m'a fait découvrir qu'il y a une vie spirituelle. Que la vie, ça ne se borne pas à ce que j'expérimentais jusqu'à présent, vie familiale, vie amicale, vie scolaire, et que nous sommes pris tous dans un drame invisible, qui nous rend solidaires les uns des autres, dans le bien comme dans le mal. Et à partir de ce moment, la vie spirituelle, ça a existé pour moi. Ce jésuite, je lui dois beaucoup.

0: beaucoup. Il est mort maintenant, il est devenu par la suite un grand maître spirituel en France. C'est un Basque qui portait un nom impossible, Altabegoiti, mais je veux prononcer son nom parce que je lui dois beaucoup, et pas seulement moi. La plupart des lycéens étaient vraiment très très marqués par lui, même les brigands, les gangsters, les truands, les petits voyous. Alta, oui, donc Bernanos, c'est la littérature. Et par la suite, je suis entré dans la compagnie, j'ai décidé à 17 ans, là, après mon bac, d'entrer au noviciat jésuite, mais ça n'a pas d'importance, c'est pas très intéressant. Mais comme j'étais jeune, après le noviciat, avant de faire des études de philosophie et de théologie, on m'avait fait des études de lettres, une licence de lettres. Je ne suis pas agrégé, j'ai une simple licence de lettres, mais une licence très ancienne, 1966, c'était autre chose. Et puis après, j'ai fait des études de philosophie et de théologie. J'étais destiné à être, lorsque j'étais en théologie, à être théologien pastoral. On m'a dit, vous ferez ça, parce que, écoutez, on a constaté que vous savez expliquer les choses assez clairement, et c'est vrai que...
1: Ça, je peux confirmer.
0: Le métier de prof de lycée, pendant 10 ans, face à des ados qui se foutent pas mal de Baudelaire, de la littérature, de la poésie, pour qui ne compte que le foot, les mathématiques et la physique, les intéresser à la poésie à 8h du matin, il faut s'accrocher et il faut être bon. Ils ne vous pardonnent pas si vous n'êtes pas bon. Donc c'est une école formidable que je ne regrette pas. Et donc on m'avait dit, écoutez, vous ferez... Nous étions en 74, j'ai été ordonné prêtre en 73, donc peu après la fin du Concile Vatican II. On m'avait dit, vous ferez comme ces jésuites, vos prédécesseurs. Alors j'avais deux glorieux prédécesseurs à ce moment-là. L'un qui s'appelait Varillon, que tout le monde connaît. L'autre, on a oublié son nom, Vinocq de Brouckère, qui promettait beaucoup, mais il a fait un autre choix ensuite. Vous expliquerez aux laïcs ce qu'ils croient, ce qu'ils essaient de croire. Théologien pastoral, vous transmettrez dans les campagnes les échos de la théologie savante élaborée sur les hauteurs de la colline de Fourvière à Lyon. Là, vous ferez ça, vous serez un passeur. Et j'ai dit bon. Et puis en fait, lorsque j'ai terminé mes études en Californie, à Berkeley, j'ai reçu une lettre du provincial me disant, voilà Dominique, changement de programme, le père préfet du collège de Bordeaux est en train d'arrêter. Il va falloir le remplacer, et donc on fait appel à vous. Donc je suis retourné en marche arrière, je dois le dire, au Bahut où j'avais été élève pendant 10 ans. J'allais retrouver certains de mes professeurs que j'aimais beaucoup, certains, d'autres j'avais moins bien accroché avec eux, et je suis allé en marche arrière. Mais je ne regrette pas du tout d'avoir fait ça, parce que vraiment j'ai appris beaucoup, j'ai reçu beaucoup, et lorsque au bout de 8 ans j'ai dû partir pour aller comme aumônier, cette fois-ci professeur aussi, mais surtout aumônier au lycée de Toulouse, j'avais le cœur lourd. Et j'ai gardé toujours des amitiés très solides avec certains de mes anciens élèves, mes anciens collègues, ceux qui savent encore distinguer leur main droite de leur main gauche. Ça m'a beaucoup marqué. Et c'est vrai que par les littératures, vous voyez, je n'ai pas tout à fait le même point de vue que le pape François. Tout le monde, y compris dans le journal Le Monde, M. Marx, le professeur Marx, tout le monde s'est extasié devant la lettre sur la littérature du pape François.
1: Belle.
0: Oui, mais j'ai trouvé que c'était un point de vue un petit peu utilitaire.
1: Oui.
0: Il disait aux séminaristes, en substance, écoutez, lisez un peu, ça va vous apprendre la vie, puisque, étant séminariste, vous ne bénéficiez pas de toute la liberté dont de jeunes hommes peuvent jouir. Pour moi, la littérature, c'était pas seulement une distraction ou un moyen de me meubler l'esprit, de m'élargir les horizons, de pouvoir participer à des conversations profanes. Non, la littérature, pour moi, a été le lieu, enfin, une certaine littérature, pas toujours chrétienne, pas toujours confessante. Proust, que vous avez évoqué tout à l'heure, n'était pas croyant, on va y revenir. Mais la littérature est le lieu où on expérimente que, comme disait Pascal, l'homme passe l'homme. Il y a plus en moi que moi. Qu'est-ce qu'il y a en plus? J'en sais rien. Je ne sais pas. Ça relève du mystère. Et c'est ça qui est intéressant, c'est que ce n'est pas de l'ordre du savoir, c'est de l'ordre du croire. Cette distinction, nous aurons l'occasion peut-être d'y revenir.
1: Absolument.
0: Je l'ai reçue de Michel de Certeau. C'est une des clés pour comprendre son œuvre. Il y a les savoir et les croire. Et contrairement à ce que beaucoup de gens croient, les savoirs ne sont pas tous

0: très, très, comment dire, il y a eu l'époque du père Aroupé, très, très exalté, très, il y a des époques plus compliquées. Maintenant, est-ce que vous êtes capable de le définir?
1: Non. La seule chose que je puis dire, c'est que la matière jésuite est une matière plastique, éminemment plastique. Les exercices spirituels, j'ai fait un petit peu l'histoire des exercices spirituels, et quand on regarde la façon dont les exercices ont été donnés, pratiqués, mis en œuvre au temps de Saint-Ignace, dans les années qui ont suivi, au cours du XVIIe siècle, du XVIIIe siècle, du XIXe, du XXe, c'est fantastique! C'est extrêmement plastique. Et la spiritualité ignatienne, c'est un peu un cercle dont le centre n'est nulle part, et la circonférence nulle part et le centre est partout. La spiritualité ignatienne, Saint Ignace n'a pas écrit de traité de spiritualité. Il a écrit tout simplement les exercices spirituels, qui ne sont pas un traité de spiritualité, qui ne sont pas un traité de prière, qui ne sont pas un chemin vers Dieu, qui sont simplement un protocole destiné proposer à quelqu'un qui se propose de faire un choix dans sa vie personnelle important, un choix existentiel important, un protocole pour essayer de faire en sorte que ce choix soit le plus libre possible, c'est-à-dire le moins entaché d'intérêts personnels, d'égocentrisme, et qui soit, si possible, un choix tel qu'il puisse dire ensuite cette décision, changer de profession, entrer dans un monastère. Cette décision, c'est moi qui l'ai prise.
0: Enfin, oui.
1: Mais c'est Dieu qui l'a prise en moi.
0: Mmh.
1: Voilà. Alors, Saint Ignace n'a pas écrit de traité de vie spirituelle. Et on lui a fait dire ce qu'on a voulu.
0: Et ça, c'est
1: bien. Qu'on a voulu. Ben, il y a certaines constantes, quand même.
0: Oui.
1: Là, je suis en train de parler de la diversité.
0: Mmh.
1: Il y a certaines constantes. Je me souviens qu'un jour, un 14 juillet, j'avais écouté France Culture, où deux jésuites étaient interviewés par les deux complices du samedi matin, celui qui croyait au ciel et celui qui n'y croyait pas. C'était dans les années 60. Un communiste, et bon, peu importe. Le père Janière, on lui pose la question, qu'est-ce qu'un jésuite ? Et il a répondu, c'est quelqu'un qui a le sens de la complexité des choses. Et je trouve que ce n'est pas une mauvaise définition.
0: Mmh. Alors, complexité des choses, on va y arriver, Dominique Salin, parce qu'on va essayer de définir ce que c'est que l'expérience spirituelle. En commençant cette émission, j'ai rappelé la fameuse phrase de Rimbaud, « Un jeu est un autre ». Qui veut tout dire, qui veut rien dire, qui est une sorte de fulgurance. Est-ce que c'est un bon point de départ ?
1: C'est-à-dire que ça nous aide à prendre conscience, d'abord de ce qu'il y a en nous, de l'insu, de l'involontaire, du non maîtrisable, quelque chose de mystérieux, non seulement à le savoir, mais à lui reconnaître de l'importance, et à savoir, à apprendre peu à peu à faire avec, comme on dit.
0: Oui.
1: Il y a de l'involontaire. L'homme ne se possède pas vraiment lui-même. Tout le monde peut faire cette expérience.
0: Oui.
1: Tout le monde se rend compte qu'il a du mal à maîtriser ses passions, etc. Mais plus que ça, positivement, tout d'un coup, il y a des choses en nous, il y a des décisions qui se prennent, plus autant qu'on ne les prend. Je ne décide pas d'aimer.
0: Mmh.
1: La femme avec laquelle je vais faire ma vie, ou l'homme avec lequel je vais faire ma vie, je ne décide pas de l'aimer, même je ne décide pas de l'épouser. C'est une décision qui se prend en moi. Voilà, je ne peux pas faire autrement. C'est cet ordre-là, si vous voulez. C'est quelque chose de très profond, de très mystérieux, dont on peut cerner un petit peu les contours, mais dont on ne peut certainement pas analyser les mécanismes avec la même précision qu'on analyse des mécanismes biologiques ou physiques.
0: Oui, et c'est vrai aussi de Dieu. Enfin, on lit dans le Nouveau Testament, aimez Dieu, faites ci, faites ça. Est-ce qu'on a décidé d'aimer Dieu ? Comment ?
1: D'abord, quel Dieu ? Dieu est un mot que j'utilise de moins en moins. Ce que j'appelle le
0: Dieu... Non pas que vous n'y croyez plus.
1: Non, mais je crois de moins en moins au ce que j'appelle le Dieu commun. Moi, je parle, pour ma part, toujours du Dieu de Jésus-Christ.
0: Oui.
1: Je ne sais même pas qui était le Dieu de Jésus-Christ. Qui était Dieu pour Jésus ? Je ne peux pas pénétrer dans la conscience de Jésus. Je peux, grâce aux travaux d'historiens comme vous, qui êtes historien des origines du christianisme, vous n'êtes pas exégète, mais vous êtes un professeur d'université spécialiste de l'histoire du christianisme.

0: christianisme ancien, primitif. Oui. Donc, vous savez bien qu'on ne peut pas pénétrer dans la conscience de quelqu'un, en général, surtout d'un homme de cette époque. Nous sommes quand même assez bien renseignés sur lui par rapport à Socrate, par
1: beaucoup
0: exemple.
1: Plus, beaucoup plus.
0: Nous sommes très renseignés sur Jésus, mais on ne peut pas absolument savoir. Mais le Dieu de Jésus, le Dieu auquel Jésus, aujourd'hui, par son enseignement, son témoignage, son histoire, telle que je les reçois aujourd'hui, en 2026, ce Dieu-là, je peux en parler un petit peu, mais il n'a rien à voir avec le Dieu, je sais pas moi, du chauffeur du bus avec lequel qui m'a conduit jusqu'ici, par exemple, j'en sais rien. Mais quand on dit Dieu, pour la plupart des gens, aujourd'hui, au XXe siècle, Dieu, au fond, c'est le destin. C'est le grand informaticien, le programmateur suprême.
1: Le grand horloger.
0: Le grand horloger, voilà, pour prendre une image qui date, mais qui est aisément transposable aujourd'hui. C'est le dieu de Voltaire, oui. C'est-à-dire, avec quand même quelque chose de plus terrible, parce que ce dieu-là, ce dieu destin, il est quand même auréolé, il est crédité d'une certaine volonté. Il a plu à Dieu de rappeler à lui son serviteur Tartempion, pieusement décédé à son domicile, muni des sacrements de l'Église. Mmh. Pouvait-on lire autrefois dans les carnets du Figaro ou de la Croix, il a plu à Dieu. Est-ce que c'est un Dieu qui décide que quelqu'un vit et que quelqu'un meurt? Que quelqu'un vive, que Dieu décide la vie de quelqu'un, ça c'est beau, mais que quelqu'un meure. Non, c'était écrit. Moi, je ne peux pas très bien entendre de ce Dieu-là, si vous voulez. Donc, le Dieu commun, le Dieu de tout le monde, quoi, finalement, non, je n'en parle pas beaucoup. Enfin, lorsqu'on me demande ce que je crois, je préfère parler du Dieu de Jésus. Mmh. Ce qui me laisse une bonne marge de mystère encore, parce que c'est bien difficile de savoir qui est le Dieu de Jésus.
1: Surtout qu'il l'appelle Père, et alors on projette toutes nos images de la paternité dessus, et c'est très compliqué.
0: Pire que Père, il l'appelait Papa.
1: Oui.
0: Parce que pour un juif orthodoxe du temps de Jésus, appeler Dieu Père, c'est normal. Mmh. Et pour aujourd'hui, encore aujourd'hui. Mais Papa, enfin Papa,
1: oui.
0: C'est un équivalent de Abba, mais... Mmh. Ça, c'est... Oui, il prétendait, il revendiquait une relation très, très exceptionnelle entre lui et son père, semble-t-il.
1: Oui.
0: Oui. Et ce qui est formidable, c'est qu'il nous invite à y entrer dans cette relation, à essayer de la faire nôtre. Et c'est ça l'enjeu de la vie spirituelle. Alors, parlons de vie mystique, de vie spirituelle. Pour moi, ça n'a pas grande importance. Les catégories avec lesquelles aujourd'hui on parle de spiritualité, je m'aperçois que, en lisant, en écoutant autour de moi, je m'aperçois que le grand responsable des classifications en cours est l'historien de la mystique qui s'appelait Henri Brémond, qui a écrit une plume étincelante, qui a écrit 11 volumes entre la Première Guerre mondiale et pendant l'entre-deux-guerres, l'histoire de la vie spirituelle au XVIIe siècle. Il espérait arriver jusqu'au XXe. En fait, il n'a eu le temps d'étudier que le XVIIe siècle, mais il a très bien étudié. Mmh. Mais il a décidé d'un certain nombre de catégories. Certaines formes de vie, certaines formes de spiritualité sont des mystiques, d'autres sont simplement des ascèses, par exemple. Mmh. Cette distinction entre l'ascèse et la mystique, bon, qui n'est pas propre à Brémond, qui s'est faite... qui s'est dessiné à partir du XVIIe siècle dans la littérature, cette distinction a quelque chose de très artificiel, sur laquelle il faudrait beaucoup s'expliquer, et on l'utilise trop facilement. Et lui, par exemple, pour lui et pour beaucoup de gens, la spiritualité jésuite, puisque vous m'interrogiez sur elle tout à l'heure, elle relève d'une ascèse. C'est plus ou moins l'effort de l'homme, c'est du semi-pélagianisme, pour employer le langage des historiens, tandis que La spiritualité de Bérulle, ou de ce que Brémond a appelé, c'est encore une invention de sa part, l'école française de spiritualité, qui est une formule ramasse-tout, ça c'est une école d'adorateurs, c'est une mystique. Mmh. Les jésuites ne sont pas des mystiques, ce sont des pédagogues, ils vous apprennent la gymnastique, à faire le mouvement. Mais une fois que vous avez acquis les mécanismes,

0: jainisme, gymnique, vous passez à la mystique. C'est le degré supérieur. Bon, pour beaucoup de gens, c'est comme ça. En fait, c'est pas comme ça dans la vie, c'est pas vrai. Un enfant est spontanément mystique. Il suffit de l'écouter parler. Et c'est pas pour rien que l'enfance revêt dans la littérature, chez Bernanos en particulier, mais chez d'autres aussi, et dans l'Évangile d'abord, l'enfance est celui qui est placé au milieu du cercle des disciples que Jésus place au milieu, l'enfant.
1: Dans votre livre, là, qui est paru l'année dernière, L'expérience spirituelle chrétienne, vous êtes assez dur envers les vendeurs un peu de mystique, enfin, ou de bien-être, de zen, de... Vous êtes un peu... Oui, vous êtes un peu dur.
0: Oui, je comprends ce que vous voulez dire. C'est-à-dire que je tiens à marquer la différence entre ce qui relève de ce qu'on appelle aujourd'hui le développement personnel et la spiritualité chrétienne. C'est pas tout à fait la même chose. Je respecte profondément les gens qui recherchent la paix, bien sûr, la paix intérieure, la paix avec soi-même, la paix avec les autres. Ces gens-là sont des gens qui sont tout près du royaume de Dieu, comme dit Jésus, et qui sont du royaume de Dieu, vraisemblablement. Mais ce n'est pas, me semble-t-il, que ce n'est pas exactement cela que l'Évangile propose comme vision du monde et comme règle de conduite aux disciples de Jésus. Encore une fois, pour prendre une formule un peu simple, le christianisme n'est pas une école de zénitude, mais c'est une invitation à une pratique de l'amour, à faire les gestes de l'amour, même si le cœur n'y est pas toujours, à avoir à l'égard de l'autre la compassion, l'empathie, la charité qu'il mérite, parce que l'autre est... C'est l'autre qui me révèle le vrai visage de Dieu, pour parler comme Lévinas. Mais je ne méprise pas du tout les... Non, c'est vrai que je suis surpris de voir fleurir des plaques nombreuses sur les façades de la rue où j'habite, à Vanves, sophrologie, hypnose, etc. Bon, tout un tas de techniques qui relèvent d'une recherche spirituelle, certainement. Mais l'Évangile, c'est pas tout à fait la même chose. Je sais pas si c'est très clair ce que je dis.
1: Si. J'ai envie de vous poser la question. Oui. Quelle est la différence ?
0: Alors la différence.
1: Est-ce que c'est la paix justement ? C'est-à-dire que la paix, c'est pas ce qu'on cherche ?
0: La paix, si c'est une pierre de touche très importante. Quand même. La paix intérieure, c'est une pierre de touche très importante. Mais ce qui fait quand même la spécificité de la spiritualité chrétienne, c'est que ce n'est pas d'abord l'application d'une doctrine, contrairement à à ce que les chrétiens même ont dit à certaines époques, ce n'est pas l'adhésion à une doctrine, mais c'est une relation personnelle avec quelqu'un qui a vécu il y a 20 siècles, bon, c'est très longtemps, était un peu plus jeune que Socrate et que Siddhartha, un peu plus, il avait 4 siècles de moins que Bouddha. Il y avait des bouddhistes à Alexandrie, à l'époque du Christ. C'est une personne avec qui on est en relation. Et si vous me permettez, non pas une confidence, mais d'apporter une touche personnelle à ce que je dis là, vous m'interrogiez au commencement sur ce qui avait pu être l'étincelle. Vous disiez la lecture de Bernanos. On pourra y revenir tout à l'heure.
1: On va y revenir.
0: Mais auparavant, lorsque j'étais louveteau, je me souviens très bien, j'ai été très marqué par quelque chose qui se passait au début de chaque réunion. On se réunissait tous les jeudis après-midi, et au début de la réunion, l'aumônier, qui était le vicaire de la paroisse, nous réunissait dans un local, et là, il nous racontait l'Évangile. C'était pas un type génial, il était même un petit peu... On se moquait un petit peu de lui, d'ailleurs. Mais il était habité par l'Évangile, et il nous racontait la vie de Jésus, des scènes, des épisodes de la vie de Jésus, des guérisons, des dialogues de Jésus, comme si on y était. Ça m'impressionnait beaucoup. J'étais impressionnable. mais j'en ai été impressionné à vie. Et je veux dire que

0: partir de ce moment-là, je devais avoir 10-12 ans à peu près, Jésus est devenu pour moi quelqu'un de très important. Mon christianisme était assez sentimental, comme peut être celui d'un enfant, puis d'un adolescent. Bon, je ne suis jamais passé par des périodes de rejet explicite du christianisme. Mais, bon, j'ai eu des périodes d'éclipse, de ferveur plus ou moins grande, des infidélités, des sorties de route aussi. Mais Jésus est toujours resté ma référence. Et je crois que c'est ça qui fait la spiritualité chrétienne. C'est une relation personnelle avec quelqu'un. Franchement, quand j'avais 15 ans, j'allais chez mes copains, ils avaient des affiches de... À l'époque, c'était Elvis Presley, le grand rocker américain. Bon, ils avaient des affiches avec leurs idoles. Ben moi, mon idole, c'était Jésus. J'osais pas le dire, hein, non, comme ça, parce que...
1: C'est pieux.
0: Oui. Mes copains auraient bien rigolé. Mais en fait, c'est vrai. Et j'ai toujours, pour le Christ, j'ai 80 ans passés, j'ai toujours un attachement de gosse. Il y a quelque chose d'enfantin, je le reconnais dans ma foi. Quelque chose d'enfantin, c'est qui vient de très très loin. Bon, ça vient de plus loin que mon enfance probablement, mais je ne sais pas. Mais c'est un fait. Et c'est un attachement à une personne. Et pour moi, prier, c'est essayer de laisser l'esprit de Jésus, au sens aussi de la mentalité de Jésus, l'esprit avec un grand E ou l'esprit avec un E minuscule, m'imprégner de l'esprit de Jésus. Comment Jésus vivrait ça? Qu'est-ce qu'il penserait de ça? Bon, voilà. Et c'est une relation personnelle. Je suppose que quand on est marié, quand on a un conjoint, d'une façon ou d'une autre, dans sa vie, on pense tout le temps à lui, même quand on fait autre chose et qu'on est en voyage. Qu'est-ce qu'elle penserait de ça? Ben pour moi, c'est Jésus qui tient ce rôle-là, si vous voulez.
1: Jésus que vous trouvez où? Dans l'Évangile?
0: Essentiellement. Essentiellement dans l'Évangile et... On peut dire que l'année 1943 est une très grande année. C'est l'année de ma naissance.
1: J'allais vous le dire.
0: Mais surtout, c'est l'année dans laquelle Pie XII,
1: oui,
0: qui par la suite fera des choses que je n'approuve pas beaucoup, mais enfin, Pie XII, en 1943, il a publié une encyclique qui est d'une extrême importance. Divino afflante spiritu.
1: Oui, ça lance toutes les études bibliques.
0: Voilà, ça, il a débloqué les études bibliques pour toute l'Église, parce que jusqu'à présent, vous me démentirez, vous laissez la liberté de me démentir, mais je crois que l'Église les chrétiens devaient avoir une lecture fondamentaliste de la Bible. Il fallait lire le livre de la Genèse comme étant le récit historique, scientifique, de la façon dont le monde avait été fait en 7 jours, etc. Donc il a dit, écoutez, il y a des genres littéraires dans la Bible. Bon, il n'a pas dit, vous pouvez croire n'importe quoi. Mais enfin, il a dit, bon, il faut interpréter.
1: Oui.
0: Il faut interpréter, tout n'est pas historique dans la Bible, il y a des genres littéraires, il y a des poèmes, il y a des poésies, il y a des... Et ça a libéré les études. Et alors, j'ai eu la chance de vivre à cette époque, de bénéficier et d'avoir des professeurs qui avaient pris très au sérieux l'invitation de Pie XII. Par la suite, tant au lycée que dans mes études de jésuite après, j'ai eu des professeurs de Bible, certains grands prestigieux comme Paul Beauchamp, qui prenaient ça très au sérieux. Et vraiment, je crois que je peux avoir accès aujourd'hui. Autrefois, j'aurais envié mes frères protestants, mais je crois qu'aujourd'hui, les catholiques jouissent de la même liberté qu'eux. Peut avoir accès à la personne de Jésus. Pas seulement dans la foi, par la communion eucharistique ou par l'écoute de sa parole, mais la compréhension même, l'entrée dans son mystère. Sa personne et moi, nous ne faisons qu'un. Enfin, nous sommes appelés, tous les hommes, pas seulement les chrétiens, les confessants, mais toute l'humanité potentiellement est appelée à ne faire qu'un. Et cet un, c'est Jésus, c'est le Christ, c'est le Verbe, c'est la parole originelle par laquelle tout a été fait, qui est la clé de voûte de l'univers, le Verbe, le Logos.
1: Alors, Pour accéder à cette personne de Jésus, on va parcourir quelques-uns de vos livres récents. Vous dites, pas comme disait le pape François, on a bien compris, Dominique Salin, vous dites, il faut aller voir ces spirituels modernes que sont certains écrivains. Et, alors, par exemple, j'ai été assez surpris, vous avez parlé de Marcel Proust. Bon, on a tout le monde a dit que Marcel Proust, il y avait quelque chose d'un peu spirituel. Mais Saint-Exupéry.
2: Oui.
1: Pourquoi Saint-Exupéry? Par le Petit Prince, hein.
2: Oui, qui est un livre bien énigmatique. Saint-Exupéry, qui n'est pas un livre pour les enfants, en tout cas. Je me suis intéressé à Saint-Exupéry de façon tout à fait conjoncturelle dans les années 2000. C'est la famille de Saint-Exupéry, l'association Saint-Exupéry, les Amis de Saint-Exupéry, qui voulait publier un livre pour le centenaire de sa naissance, un livre collectif, et on m'avait demandé de prendre en charge, on avait demandé à un père de la revue Études, de prendre en charge les idées religieuses de Saint-Exupéry. Et mon patron, j'étais à ce moment-là adjoint de Paul Valadier, qui était le rédacteur en chef d'études, m'avait dit « tu t'y colles ». Bon, alors j'avais dit oui, parce que Saint-Exupéry, j'avais bien aimé, et puis c'était un corpus limité, il n'y avait pas une énorme bibliographie secondaire, donc j'ai beaucoup travaillé Saint-Exupéry. Et je me suis rendu compte d'abord qu'il avait quitté l'Église sur la pointe des pieds, et qu'il était en ce sens-là extrêmement représentatif des chrétiens, des hommes honnêtes, intelligents, cultivés du XXe siècle, qui avaient grandi dans une famille très chrétienne, et puis qui, peu à peu, s'était éloigné de la foi, la foi chrétienne. Dans ses carnets, on voit ça, parce que dans sa pratique extérieure, il était resté chrétien, et il était chrétien, il était profondément évangélique pour moi, mais il ne croyait pas de la manière dont les chrétiens de son époque étaient censés croire. C'est-à-dire qu'il refusait, on voit ça très bien dans ses carnets, il refusait que la foi chrétienne repose sur le miracle et sur l'autorité. Ce qu'il appelle les guignols d'anges. Il ne peut pas croire aux miracles tels que l'Église les représentait à l'époque. Il avait beaucoup travaillé le Père Sertillange, un bouquin qui datait de 1905, qui à l'époque était novateur, mais qui aujourd'hui n'est plus soutenable. Bon, il ne pouvait plus croire ça. Mais cela dit, quand même, quelques semaines, je crois, avant sa disparition accidentelle, il a accepté d'être parrain d'un de ses neveux ou petits-neveux, très sincèrement. Bon, parce qu'il pensait quand même que le christianisme, l'Église était dépositaire de quelque chose de très important, mais il avait cessé d'être chrétien. Et en ce sens-là, je me démarque d'un homme très sympathique qui s'appelait Stan Rougier, qui était un aumônier et un entraîneur de jeunes, etc., un type très, très, très sympathique, qui a écrit un livre sur Saint-Exupéry qui est sorti il y a quelques années, que j'ai pas pu accepter, mais je me suis bien gardé de le critiquer dans des revues. Il disait, quand même, Saint-Exupéry, il y a des gens qui disent qu'il n'était pas chrétien. Mais c'est pas possible, puisque c'est à lui que je dois ma vocation. Mm-hmm. C'est en lisant un Citadelle que j'ai découvert, j'étais appelé, et j'ai donné à lire Citadelle à des centaines de jeunes gens qui m'en sont reconnaissants. Bon, je dis, c'est pas un argument. Mmh. C'est sympathique comme point de vue, mais enfin, Citadelle n'est pas un livre, c'est un brouillon. Jamais Saint-Exupéry ne l'aurait publié tel quel. C'est un épais brouillon, il aurait fait sauter les trois quarts des pages, mais peu importe. Saint-Exupéry est typique de l'homme du XXe siècle, de l'honnête homme, qui ne peut plus croire au langage de l'Église, parce que certaines de ses positions, il ne peut plus les accepter. Mais il reste profondément évangélique. Et en ce sens-là, je l'aime beaucoup, je dis que Terre des Hommes, bon, c'est pas mal. C'est pas mal, et ça peut donner le sens de ce que nous évoquions au commencement, cette part de dépassement de l'homme par lui-même, ou cette prise de conscience qu'il y a en l'homme plus que l'homme. Saint-Exupéry sensibilise beaucoup à cela. Oui, je me suis intéressé aussi beaucoup à Charles de Foucault, à Thérèse de Lisieux. Les trois chapitres que j'aime le plus dans ce livre spirituel moderne, c'est le portrait de Thérèse de Lisieux, celui de Charles de Foucault et celui de Saint-Exupéry. Il y a aussi
0: un chapitre un peu hasardeux. Beaucoup de gens m'ont dit « c'est formidable », beaucoup de gens m'ont dit « bon, quand même, tu es gonflé, tu n'aurais pas dû faire ça ». Je fais un parallèle entre Kafka et Thérèse de Lisieux, parce que Kafka, qui n'était pas chrétien, hein, qui
1: juif.
0: Était même pas juif, il était de tradition juive, mais il était agnostique. Je trouve quand même des points de ressemblance. Je ne sais pas si je suis convaincant. Certains sont convaincus, d'autres pas. Bah, c'est la vie, c'est comme ça. Hein.
1: Pourquoi Thérèse de Lisieux ? Pourquoi elle est si importante ?
0: Parce que, d'abord, il n'y aurait pas eu s'il n'y avait pas eu elle, il n'y aurait pas eu Bernanos.
1: Ouais.
0: Parce que ce que j'ai réalisé tardivement, c'est que Bernanos est un homme extraordinaire parce que, bon... Il a réussi à faire exister des personnages de saints et de mystiques, les seuls qui soient crédibles dans la littérature. Il n'y a que lui qui a réussi à faire vivre, par exemple, une mystique. Et je pense très précisément à un personnage de La Joie, dans ce roman double qui s'appelle L'Imposture et La Joie, Chantal de Clergerie, fille d'un historien, un monde catho, un peu... Qui sent le moisi, etc. C'est une âme extraordinaire, d'une limpidité, d'une joie, d'une liberté éblouissante et très très simple, très ordinaire, une fille très ordinaire, comme Thérèse. Les héros de Bernanos, le curé d'Ambricourt, le héros du journal Le Curé de Campagne, l'abbé Chevance, sont des incarnations transposées de Thérèse de Lisieux. Et mon grand problème est celui-ci, comment se fait-il que Bernanos, dans les années 1920-1930, qui n'avait accès qu'à l'histoire d'une âme, qui m'était tombée des mains quand je l'avais lu pour la première fois pendant mes études littéraires, je me suis dit, bon, c'est une occupation pour jeune fille de bonne famille, ça n'a aucun intérêt, c'est du sentimentalisme pieux, bon... Après, j'ai découvert que les historiens m'ont donné accès à la vraie Thérèse, mais qu'il faut lire entre les lignes, naturellement. Les historiens, notamment Jean-François Six, c'est vrai, m'ont donné accès à Thérèse de Lisieux. Mais comment Bernanos a-t-il pressenti que cette espèce de petite fleur, fleur bleue un peu, bon...
1: Des petites roses.
0: puisse être, comme disait le pape qui l'a canonisé, Thérèse de Lisieux, un grand homme, puisse être un personnage aussi extraordinaire. Et il a deviné ça, alors que personne n'y voyait rien. Ça sera bien plus tard que Urs von Balthasar, le grand théologien allemand, consacrera tout un livre à Thérèse de Lisieux. Un grand théologien s'intéresse à Thérèse de Lisieux. Thérèse von Lisieux, Geschichte einer Sendung. Thérèse de Lisieux, histoire d'une mission. Et après, les théologiens ont trouvé qu'il y avait matière chez elle, vraiment, sous des dehors de banalité extrême. Petite fille bourgeoise, petite bourgeoisie catholique, bien étroite d'esprit, lettrice de la croix du début du 19e siècle, qui était royaliste, qui était antisémite, qui était tout ce qu'on voudra. Thérèse de Lisieux parle aux hommes et aux femmes d'aujourd'hui une langue, la langue de l'enfance, la langue du paradis, je ne sais pas, une langue qui leur parle, vraiment, et qui éveille, qui fait appel au meilleur chez eux, et qui nous aide à réaliser que la sainteté, que la mystique, c'est pas une affaire réservée à une élite, ça peut être vécu par... Elle nous donne l'impression que c'est à notre portée. C'est à notre portée, mais enfin, c'est un don. C'est reçu, tout ça. Et donc, Thérèse de Lisieux, Bernanos. Voilà.
1: C'est intéressant parce
0: que... C'est pour ça que je me suis beaucoup intéressé à Thérèse.
1: Vous avez pris l'exemple de Saint-Exupéry, qui est, comme vous avez dit, un honnête homme, mais qui n'était plus catholique. Vous prenez l'exemple du curé d'Ambricourt, qui finit alcoolique, enfin, et puis qui finit...
0: Né alcoolique.
1: Oui, qui est né alcoolique, oui. Et qui, oui, il est
0: une héréditaire.
1: De déterminisme social, oui, oui. C'est vrai.
0: C'est Zola.
1: Et qui a... Un prêtre qui ne cesse de dire qu'il est mauvais prêtre, enfin que voilà.
0: Il n'est pas à la hauteur.
1: Qu'il n'est
0: oui.
1: pas à la hauteur. La mystique, c'est pas forcément l'extérieur, quoi. C'est pas forcément ce que.
0: Non, c'est pas forcément les extases, les bilocations, les prophéties, les voyances, tout ça. Toutes ces choses-là dont Thérèse d'Avila
2: un an avant sa mort.
1: Oui, dit elle-même que...
2: Dans la relation 6, qui est un document extraordinaire, Thérèse d'Avila dit « Ouais, tous ces trucs-là, les extases, je sais ce que c'est, j'ai subi ça autrefois. Heureusement, ça fait des années que c'est fini tout ça. » Non, rien. »

0: mon oraison, ma vie spirituelle aujourd'hui, il n'y a rien à en dire. De temps en temps, une parole intérieure. Je crois que beaucoup d'entre nous peuvent faire cette expérience que surgit de cette soupe, ce magma, cette soupe psychique qui mitonne en permanence en nous, par moments en émerge, quand on se pose, quand on s'arrête, une phrase, un mot qui prend un relief formidable, une phrase qui peut être assez banale en elle-même, mais qui va être pour nous une source de lumière et voilà, et c'est tout ce qui est resté. Donc la mystique, c'est pas le paranormal. Les gens sont fascinés, c'est ouais, normal, c'est par le paranormal. La Thérèse de Lisieux nous enseigne que la mystique, c'est mettre de l'amour dans chacun des instants de sa vie, quoi. Le mettre ou le reconnaître.
1: Une parole, vous avez dit, c'est intéressant parce que c'est aussi ce que vous expliquez dans un autre livre sur le discernement. Il y a une parole, mais il faut quand même savoir savoir l'entendre.
0: Oui, le discernement des esprits.
1: Oui.
0: Parce que le mot discernement est un mot laïque, hein, qui est employé de plus en plus. C'est faire le tri, apprendre à ne pas prendre des vessies pour des lanternes.
1: Oui.
0: Alors dans la vie spirituelle, on est les pères du désert, l'héritage traditionnel de la vie spirituelle dans l'Église au long des siècles, on apprend que l'homme est travaillé par ce que les anciens, jusqu'au XVIIIe siècle, ont appelé, continuent d'ailleurs encore, à appeler les esprits. Bon, des esprits qui nous travaillent, c'est comme des forces qui viennent pas de nous, qui viennent de l'extérieur, et comme nos passions un peu, et qui nous portent à faire, à éprouver, à dire des choses qui ne viennent pas de nous, qu'ensuite nous pouvons reconnaître et aimer, ou au contraire qu'après nous rejetons. Voilà, c'est une espèce de sixième sens, le discernement des esprits.
1: Oui.
0: C'est pas seulement le calcul, par exemple. Le champion du discernement au sens naturel du mot, c'est Salomon. Deux mamans, deux accouchées se disputent le même nouveau-né, parce qu'il y en a deux qui est mort. Quelle est la vraie mère ? Ah bah, coupez-le en deux ! Non ! C'est elle, donnez-lui. Donnez-le-lui. Ça, c'est un homme de discernement. Mais dans le discernement, il entre du calcul, parfois même de la ruse. Ça, c'est le discernement, le bon sens, l'intelligence. Le discernement spirituel, c'est autre chose. C'est une sensibilité à ce que saint Ignace appelle, ce qu'il a éprouvé, c'est ça qu'il a mis en route pendant sa conversion, pendant sa convalescence, les motions intérieures, des mouvements intérieurs. Il y a des jours où la vie est belle. Il y a des matins où c'est horrible. Bon, pourquoi ? D'où ça nous vient, tout ça ? C'est à partir d'affaires comme ça que le mystique, le spirituel, va apprendre à se décider. Ignace de Loyola, probablement lui-même, semble-t-il, d'après les rares confidences qu'il ait faites et ce qu'il a écrit, c'est comme ça qu'il a décidé de changer de vie. En s'apercevant qu'il y avait pas seulement de phénomènes de paix intérieure, mais de joie profonde, ou au contraire d'amertume profonde qui pouvait se partager son cœur. Et c'est en fonction de ces alternances qu'il a décidé peu à peu d'abord de changer de vie, de cesser d'être c'était un homme, comment on appelle ça ? C'est pas un militaire, hein, Loyola, contrairement à ce que les jésuites racontaient. C'est un aristocrate qui était haut fonctionnaire au service du roi de Castille et qui était chargé de négocier, semble-t-il, les désaccords entre ou les procès entre communes. Donc c'était un politique, au sens large du mot. C'était à Sciences Po. Loyola, c'est pas Saint-Cyr, c'est Sciences Po. Eh bien, voilà, il a décidé d'abandonner cette carrière pour vivre comme un clodo, comme un mendiant, et pour parler de ce qu'il avait éprouvé pendant sa conversion, ce retournement du cœur qui s'était fait en lui, et qui faisait que pour lui, désormais, il voulait vivre comme François d'Assise. La seule personne importante au monde, c'était Jésus. Et il voulait vivre comme Jésus et apprendre aux gens à entrer en amitié avec Jésus, c'est ça. Alors il s'est décidé

0: en fonction de ses alternances de joie et de tristesse, c'était sa boussole intérieure. Mmh. Voilà, le discernement des esprits, c'est une espèce de boussole.
1: En même temps, on a l'impression, enfin, est-ce que c'est pas un peu dangereux ? Parce que, je veux dire, il y a quelques années, dans l'église catholique, il était vraiment de mode d'être très très attentif à ça, à la joie intérieure, et donc on faisait des grandes célébrations, on exaltait ça. Est-ce que c'est pas un peu dangereux, les émotions, dans la vie spirituelle ?
0: Ouais, ça peut être ambigu, bien sûr, oui.
1: Vous voyez ce que je veux dire quand on se met tous
0: oui,
1: ensemble à
0: je vois très bien oui.
1: Hein, voyez
0: on vous dit dans des assemblées charismatiques face à les gens vous disaient l'esprit me dit que ici il y a un cancer qui est en train d'être guéri.
1: Sans même faire ça
0: l'esprit me dit que tu dois faire ça.
1: Sans même faire ça mais
0: ah,
1: où on est
0: si,
1: tous
0: y
1: là.
0: Il y a eu ça
1: et puis et les jésuites y ont participé.
0: Même les jésuites oui, certains des jésuites.
1: Et
0: oui.
1: puis même à la limite ça c'est pas mais c'est cette sorte de où on se crée des émotions, en fait, un peu faciles. Est-ce que c'est pas dangereux, ça ?
0: Oui, bien sûr, c'est un risque, oui. Mais justement, il faut discerner.
1: Ouais.
0: mais là, je crois que... Vous voyez, ce qu'on a... Je trouve que, les révélations terribles qui se font dans l'Église actuellement, c'est qu'on réalise que beaucoup de gens que d'autres ont pris pour des saints, des inspirés, en fait, c'est des gens qui avaient un ego démesuré et maladif. Bon... Un ego démesuré et maladif, ça doit pouvoir se repérer quand même assez vite si on n'est pas trop naïf et si on accepte de se laisser un petit peu enseigner. Voilà.
1: Oui, mais en même temps, moi je suis de cette génération-là, il nous faisait vivre des choses.
0: Oui, moi je n'ai pas connu ça, donc je ne peux pas vous...
1: Vous voyez ce que je veux dire ? C'était exaltant.
0: Oui, c'était exaltant, oui. Mais l'exaltation est... Ouais, il y a des exaltations, vous savez. Hein. Bon, je vais faire un rapprochement monstrueux, mais à Nuremberg, on faisait éprouver des choses exaltantes aux jeunes gens.
1: Absolument.
0: En masse.
1: Absolument.
0: Moi, je me suis toujours un peu méfié des manifestations globales de ferveur. Les meetings politiques et spirituels, a fortiori, je les ai toujours évités. Mais c'est une affaire de tempérament. Hein. Je suis très individualiste de ce côté-là.
1: Mais vous diriez que la vie mystique, justement, c'est une vie individuelle, enfin, c'est une vie solitaire ?
0: Oui, c'est une expérience personnelle, profondément personnelle, mais elle vous ouvre, elle vous porte vers les... Elle vous oblige à vous sortir, à sortir de vous-même. Mmh. Elle vous porte vers les autres, d'autres que, a priori, vous auriez jugé pas très intéressants, forcément. Mais ça vous fait sortir de vous-même. Ah oui, le critère de l'autre est très très important. Mmh. Est-ce que ça me rend, est-ce que les exaltations que j'éprouve me rendent plus sensible aux besoins des autres, aux besoins les plus élémentaires ? Vincent de Paul, pour ne prendre que lui, c'est quelqu'un qui s'est intéressé de très près bon, au sort de des forçats, et puis après des gens, de tous les jours, les orphelins, etc. Bon. Mmh. Vincent de Paul, le grand apôtre de la charité, c'est une figure emblématique à cet égard. Oui. Le solipsisme est une tentation dans la vie spirituelle, bien sûr, mais il me semble que, justement, la spiritualité de l'Évangile, dont Varillon disait que la spiritualité des jésuites, il disait, vous savez, sans rien de spécial, la spiritualité des jésuites, c'est la spiritualité de l'Évangile. Mm-hmm. La spiritualité de l'Évangile, ça vous ouvre sur l'autre, sur autrui, ça vous rend attentif. Jésus, en permanence, c'est quelqu'un qui est bouleversé par la vue de ces foules, je le cite, l'Évangile, mm-hmm. de ces boules qui étaient là comme sans berger.
1: Mm-hmm.
0: Les gens livrés à eux-mêmes, ou des gens qui leur racontent des carabistouilles. Il est bouleversé par ça, et c'est ça qui va le faire sortir, le faire bouger par rapport à Jean-Baptiste. Jean-Baptiste, c'est un que certains ont pu prendre pour le Messie à l'époque, c'était un statique. Il ne bougeait pas, il était allé s'installer dans le désert. Les gens venaient à lui pour se faire engueuler par lui. Les gens adorent se faire engueuler par les prophètes.
1: Mmh.
0: Bon, Jésus, lui, non. Il bougeait tout le temps. Il allait chez les gens, il entrait chez les gens, il s'invitait, spécialement chez les gens infréquentables. Il aimait bien aller chez les gens infréquentables. Il bougeait, il était... Et puis c'était pas un imprécateur. Jean-Baptiste est un imprécateur. Race de vipère. Qu'est-ce qui vous a suggéré de vous soustraire à la colère qui vient ? Nous nous disons,

0: Bien chère sœur, bien cher frère. Jésus disait pas race de vipère, non, il allait chez les gens. Mm-hmm. C'est ça, vous voyez, je crois que au fond, l'évangile, la spiritualité chrétienne, c'est apprendre à être humain. Dieu, le Dieu des chrétiens, nous apprend à être humain, à nous traiter humainement les uns les autres. Non pas en ennemis potentiels, non pas en rivaux potentiels, mais à nous traiter humainement les uns les autres. On dira, ah, oh, mais c'est bien la peine alors. L'humain est à venir, l'homme n'est pas encore humain. L'humanité n'est pas encore humaine. On voit ça tous les jours. Il y a des secteurs entiers d'entre elles, de l'humanité, qui sont pas encore humanisés. Donc c'est ça la spiritualité, la mystique chrétienne, vous savez. C'est une école d'humanité, je crois.
1: Merci beaucoup Dominique Salin. Alors, il y a beaucoup de livres, je rappelle les derniers, l'expérience spirituelle chrétienne. Vous avez aussi un livre sur l'héritage ignatien, sur le discernement des esprits, enfin, beaucoup de livres où on vous retrouve. Merci infiniment.
0: Merci de m'avoir invité.
1: Merci de nous avoir suivis. 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On se retrouve la semaine prochaine.

0: bienvenue. Si vous nous rejoignez, il est presque 10h et nous partons tout de suite au sanctuaire de Lourdes où la messe va commencer dans quelques instants. Tout l'été, KTO Radio vous accompagne sur votre chemin de foi et d'espérance. Je vous souhaite un très bel office et nous on se retrouve juste après pour la suite de vos programmes.
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0: Au nom du Père et du Fils et du Saint-Esprit,
1: Amen.
0: La paix soit avec vous. Nous voici rassemblés dans la joie, dans cette grotte de Lourdes où tout a commencé et qui nous renvoie à la manière simple dont Dieu se manifeste à nous. Entrons dans la célébration de cette Eucharistie en reconnaissant humblement que nous avons péché. Je confesse à Dieu Tout-Puissant, je reconnais devant vous, frères et sœurs, que j'ai péché en pensée, en parole, par action et par omission. Oui, j'ai vraiment péché. C'est pourquoi je supplie la Vierge Marie, les anges et tous les saints, et vous aussi, frères et sœurs, de prier pour moi, le Seigneur notre Dieu. Que Dieu Tout-Puissant nous fasse miséricorde, qu'il nous pardonne nos péchés et nous conduise à la vie éternelle.
1: Amen.

Tu as voulu, Seigneur, qu'à l'annonce de l'ange, ton Verbe prit chair dans le sein de la Vierge Marie. Réponds à nos supplications, puisque nous la croyons vraiment Mère de Dieu. Fais que nous trouvions secours dans sa prière auprès de toi. Par Jésus-Christ, ton Fils, notre Seigneur, qui vit et règne avec toi dans l'unité du Saint-Esprit, Dieu pour les siècles des siècles. Amen.

du livre du prophète Isaïe. En ces jours-là, le Seigneur parla ainsi au roi Achaz. Demande pour toi un signe de la part du Seigneur ton Dieu, au fond du séjour des morts ou sur les sommets, là-haut. Achaz répondit : Non, je n'en demanderai pas, je ne mettrai pas le Seigneur à l'épreuve. Isaïe dit alors : Écoutez, maison de David, il ne vous suffit donc pas de fatiguer les hommes, il faut encore que vous fatiguiez mon Dieu ? C'est pourquoi le Seigneur lui-même vous donnera un signe. Voici que la Vierge est enceinte. Elle enfantera un fils qu'elle appellera Emmanuel, car Dieu est avec nous. Parole du Seigneur. Parole du Seigneur.

0: Le Seigneur soit avec vous.
1: Et avec votre esprit.
0: Évangile de Jésus-Christ selon saint Luc.
1: Gloire à toi, Seigneur.
0: En ce temps-là, l'ange Gabriel fut envoyé par Dieu dans une ville de Galilée appelée Nazareth, à une jeune fille vierge, accordée en mariage à un homme de la maison de David appelé Joseph. Et le nom de la jeune fille était Marie. L'ange entra chez elle et dit « Je te salue, comblée de grâce, le Seigneur est avec toi. » À cette parole, elle fut toute bouleversée et elle se demandait ce que pouvait signifier cette salutation. L'ange lui dit alors « Sois sans crainte, Marie, car tu as trouvé grâce auprès de Dieu. Voici que tu vas concevoir et enfanter un fils. » Tu lui donneras le nom de Jésus. Il sera grand, il sera appelé fils du Très-Haut. Le Seigneur Dieu lui donnera le trône de David, son père. Il régnera pour toujours sur la maison de Jacob, et son règne n'aura pas de fin. Marie dit à l'ange, « Comment cela va-t-il se faire, puisque je ne connais pas d'homme ?» L'ange lui répondit, L'Esprit Saint viendra sur toi et la puissance du Très-Haut te prendra sous son ombre. C'est pourquoi celui qui va naître sera saint, il sera appelé fils de Dieu. Or, voici que dans sa vieillesse, Élisabeth, ta parente, a conçu elle aussi un fils et en est à son sixième mois, alors qu'on l'appelait la femme stérile, car rien n'est impossible à Dieu. Marie dit alors, « Voici la servante du Seigneur, que tout m'advienne selon ta parole. » Alors l'ange la quitta. »

chers frères et sœurs pèlerins ici présents, et vous qui êtes unis à nous grâce à la télévision, vous le savez, nous vivons dans une société paradoxale. Notre société est à la fois hyper rationalisée, le développement de l'univers numérique en est la parfaite illustration. Et en même temps, notre société est avide de manifestations extraordinaires. La prolifération des pratiques occultes en est là aussi l'illustration. Vous le savez, beaucoup de nos contemporains sont à la recherche de signes merveilleux, de manifestations hors du commun. Et on voit d'ailleurs se multiplier à foison les croyances païennes. Or, voici qu'aujourd'hui, ici, à la grotte de Lourdes, la parole de Dieu nous parle de deux signes. Et elle nous apprend comment identifier un authentique signe de Dieu. D'abord, dans la première lecture, avec le prophète Isaïe, nous avons entendu parler du signe d'une femme vierge qui enfantera un fils qu'elle appellera Emmanuel. Quant à l'Évangile, saint Luc nous montre Élisabeth, une femme vieille et stérile, qui elle aussi va enfanter un fils. Vous observerez que dans les deux cas, il s'agit de la naissance d'un enfant. Et à chaque fois, nous sommes au départ dans une situation qui est fermée, une impasse, sans promesse de vie. D'un côté, la vieillesse et la stérilité, de l'autre côté, la virginité. Or, dans ces deux cas, Dieu se manifeste comme le maître de la vie. Alors, que nous enseigne la parole de Dieu à travers ces deux signes ? D'abord, première chose, vous remarquerez que c'est Dieu qui a l'initiative. C'est Dieu qui a l'initiative de donner un signe. Celui-ci est un don gratuit.

Deuxièmement, ce signe n'est pas une réalité cachée, mais une réalité révélée, et donc accessible à tous. Il n'y a rien de mystérieux, rien de secret. Troisièmement, le signe, vous le remarquez, est à la fois simple et extraordinaire. Quoi de plus naturel, en effet, et de plus commun, de plus universel, qu'une femme qui conçoit un enfant, le porte en son sein et l'enfante. En même temps, quoi de plus extraordinaire lorsque cette femme est soit vieille et stérile, soit jeune et vierge. Ce qui fait, quatrièmement, que le signe donné par Dieu est simple, mais non contraignant. Le signe ne parle qu'à celui qui veut le croire. Le signe ne s'impose pas. Il est donné à celui qui est assez humble pour accueillir la révélation de Dieu. Il est donné à celui qui renonce à vouloir tout maîtriser, celui qui accueille donc humblement. L'intervention divine, elle est claire, mais elle n'est comprise que par celui qui ouvre véritablement son cœur. Cinquièmement, le signe donné par Dieu est au service de la vie, là même où l'être humain éprouve ses limites, son incapacité à donner la vie par lui-même. Dieu se révèle comme celui qui apporte la fécondité, car comme dit l'Écriture, rien n'est impossible à Dieu. Dieu fait sortir l'humanité de ses impasses de mort. Sixièmement et finalement, le message exprimé par ces signes est extrêmement fort. Dieu est avec nous. Il n'est pas contre nous. Il n'est pas non plus absent ni indifférent à ce que nous vivons, en particulier nos épreuves de toutes sortes. Dieu est là, à notre côté. Il se mêle à notre fragile humanité. Il se compromet avec nous. Pourquoi ? Pour sauver de la mort, pour apporter la vie éternelle. Alors, frères et sœurs, ici à Lourdes, la tentation est grande de rechercher des miracles sous forme de guérison physique, même s'il ne faut pas en exclure la possibilité, puisque rien n'est impossible à Dieu. Mais il faut d'abord accueillir les nombreux signes que Dieu a l'initiative de nous donner. Je rappelle, la guérison physique est le signe de la guérison de tout l'être. Pensez au récit de la guérison du paralysé dans le chapitre 9 de saint Matthieu. Jésus dit « Pour que vous sachiez que le Fils de l'homme a le pouvoir sur la terre de remettre les péchés, » il s'adresse alors au paralysé, « Lève-toi, prends ta civière et rentre dans ta maison. » La guérison physique est le signe d'une guérison spirituelle, signe du salut de tout l'être. Alors, frères et sœurs, renonçons à chercher des manifestations extraordinaires, mais accueillons humblement les signes que Dieu nous donne. Des signes faits de réalités très ordinaires, telles celles d'un nouveau-né. Ce sont d'abord les réalités des sacrements, le pain et le vin dans l'Eucharistie, l'huile dans l'onction des malades, les paroles du prêtre « Je te pardonne » dans le sacrement de la réconciliation. Mais ce sont aussi des gestes tout simples de soutien, d'attention, d'affection dans l'exercice de la charité fraternelle. À travers ces diverses réalités simples et accessibles, c'est Dieu qui est présent, qui nous exprime sa présence aimante et bienveillante. Il nous dit à chacun, comme à Marie, « Tu es comblé de grâce, je suis avec toi, sois sans crainte. » Et cela a pour effet de nous procurer une paix profonde et de faire naître en notre cœur une joie que nul ne peut nous ravir. En un mot, cela nous donne la vie et cela renouvelle notre espérance. Alors, frères et sœurs, prenons exemple sur Marie, notre mère. Comme elle et avec elle, exprimons notre généreuse disponibilité à l'accomplissement de l'œuvre de Dieu en nous. Disons avec Marie, « Voici la servante, voici le servant du Seigneur, que tout m'advienne selon ta parole. » Comme Marie, laissons le Christ advenir en nous, advenir spirituellement en nous. Laissons le Christ vivre.

vivre en chacune de nos personnes, afin de pouvoir l'offrir les uns aux autres, à travers l'offrande de notre propre vie. Ceci pour que l'amour de Dieu se répande dans le monde, comme il se diffuse ici même à Lourdes. Inspirés par l'Esprit Saint, laissons monter vers notre Père nos prières confiantes.

pour l'Église et ses pasteurs. Ne crains pas, Marie, car tu as trouvé grâce devant Dieu. Seigneur, regarde ton Église. Donne-lui la foi et l'audace de Marie pour répondre oui à tes appels. Qu'elle annonce avec joie et sans peur la bonne nouvelle du Christ au monde d'aujourd'hui. Seigneur, nous te prions.

pour les dirigeants et les nations. Demande un signe pour toi. Le Seigneur lui-même vous donnera un signe. Seigneur, éclaire les dirigeants du monde entier. Donne-leur la sagesse de chercher des signes de paix, de justice et de réconciliation, plutôt que des voies de puissance et de division. Seigneur, nous te prions.

pour les personnes qui souffrent et les isoler. Car rien n'est impossible à Dieu. Seigneur, nous te confions tous les malades qui viennent chercher la consolation, la paix ou la guérison auprès de la grotte, ainsi que les hospitaliers et les soignants qui les accompagnent. Nous te confions ceux qui n'ont pas pu se déplacer ou qui n'osent pas s'approcher de toi. Que l'eau de la source ravive leur espérance et que ta force les soutienne dans l'épreuve. Seigneur, nous te prions.

pour notre conversion et le sacrement du pardon. Le Seigneur lui-même vous donnera un signe. Seigneur, la grotte est un lieu de réconciliation et de retour à toi. Que la démarche de chaque pèlerin, physique ou spirituel, soit un chemin de conversion. Permets-nous de laisser nos fardeaux à tes pieds pour repartir renouvelés par ton amour. Seigneur, nous te prions.

0: Priez, frères et sœurs, que mon sacrifice, qui est aussi le vôtre, soit agréable à Dieu, le Père Tout-Puissant.
1: Que les Seigneurs reçoivent de vos mains ce sacrifice à la louange et à la gloire de son nom, pour notre bien et celui de toute l'Église.
0: Que ton Esprit, Seigneur notre Dieu, dont la puissance a fécondé le sein de la Vierge Marie, consacre les offrandes posées sur cet autel par le Christ notre Seigneur.
1: Amen.

Vraiment, il est juste et bon pour ta gloire et notre salut de t'offrir notre action de grâce toujours et en tout lieu. À toi, Père très saint, Dieu éternel et tout-puissant, par le Christ notre Seigneur. C'est lui qui, pour sauver les hommes, devait naître parmi les hommes. C'est lui que l'ange annonce à la Vierge Immaculée. Lui qu'à l'ombre de l'Esprit-Saint, elle accueille par la foi. Lui qu'elle porte avec tendresse dans sa chair. Il venait ainsi accomplir les promesses faites à Israël, combler et même dépasser l'espérance des nations. C'est par lui que les anges assemblés devant toi adorent ta gloire. À leur hymne de louange, laisse-nous joindre nos voix pour chanter et proclamer.

Toi qui es vraiment saint, toi qui es la source de toute sainteté, Seigneur, nous te prions. Sanctifie ces offrandes en répandant sur elles ton esprit, qu'elles deviennent pour nous le corps et le sang de Jésus le Christ, notre Seigneur.

0: En faisant ainsi mémoire de la mort et de la résurrection de ton Fils, nous t'offrons, Seigneur, le pain de la vie et la coupe du salut. Et nous te rendons grâce, car tu nous as estimés dignes de nous tenir devant toi pour te servir. Humblement, nous te demandons qu'en ayant part au corps et au sang du Christ, nous soyons rassemblés par l'Esprit Saint en un seul corps.
1: Souviens-toi, Seigneur, de ton Église, répandue à travers le monde. Fais-la grandir dans ta charité en union avec notre pape Léon, notre évêque Jean-Marc, et tous les évêques, les prêtres et les diacres.
2: Souviens-toi aussi, Seigneur, de nos frères et sœurs qui se sont endormis dans l'espérance de la résurrection. Souviens-toi dans ta miséricorde de tous les défunts. Accueille-les dans la lumière de ton visage.
3: Sur nous tous enfin, nous implorons ta bonté. Permets qu'avec la Vierge Marie, la bienheureuse Mère de Dieu, avec Saint Joseph, son époux, les apôtres et tous les saints qui ont fait ta joie au long des âges, nous ayons part à la vie éternelle et que nous chantions ta louange et ta gloire par ton Fils Jésus le Christ. Amen.

0: D'un seul cœur, d'une seule âme, comme Jésus lui-même nous a appris à le faire, nous osons demander. Notre Père, qui es aux cieux, que ton nom soit sanctifié, que ton règne vienne, que ta volonté soit faite sur la terre comme au ciel. Donne-nous aujourd'hui notre pain de ce jour. Pardonne-nous nos offenses, comme nous pardonnons aussi à ceux qui nous ont offensés. Et ne nous laisse pas entrer en tentation, mais délivre-nous du mal. Délivre-nous de tout mal, Seigneur, et donne la paix à notre temps. Soutenus par ta miséricorde, nous serons libérés de tout péché, à l'abri en toute épreuve, nous qui attendons que se réalise cette bienheureuse espérance, l'avènement de Jésus-Christ, notre Sauveur. Car c'est à toi qu'appartiennent le règne, la puissance et la gloire pour les siècles des siècles. Seigneur Jésus-Christ, tu as dit à tes apôtres, « Je vous laisse la paix, je vous donne ma paix. » Ne regarde pas nos péchés, mais la foi de ton Église, pour que ta volonté s'accomplisse, donne-lui toujours cette paix et conduis-la vers l'unité parfaite, toi qui vis et règnes pour les siècles des siècles.
1: Amen.
0: Que la paix du Seigneur soit toujours avec vous.
1: Et avec votre esprit.
2: Frères et sœurs, dans la charité du Christ, donnez-vous la paix.
3: La paix du Christ.

0: Voici l'agneau de Dieu, voici celui qui enlève les péchés du monde. Heureux les invités au repas des noces de l'agneau.
1: Seigneur, je ne suis pas digne de te recevoir, mais seulement une parole.

Il y aura plusieurs points de communion pour la communion des hosties sans gluten. Voilà, une personne, un ministre de l'Église sera placé juste devant les candélabres.

Pour le chant de communion, vous prendrez la page 37. Venez, approchons-nous de la table du Christ.

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0: Prions ensemble. Que cette communion, Seigneur notre Dieu, nous fasse mieux connaître ta miséricorde, pour qu'en célébrant avec foi la mémoire de la Vierge Marie, mère de ton Fils, nous trouvions un gage de notre salut dans le mystère du Verbe incarné, lui qui vit et règne pour les siècles des siècles.
1: Amen.
0: Le Seigneur soit avec vous.
1: Et avec votre esprit.
0: Que Dieu Tout-Puissant vous bénisse, le Père et le Fils et le Saint-Esprit.
1: Amen.

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1: Il est déjà 11h, le prochain temps de prière, et dans une heure, nous réécouterons la méditation et l'Angélus récité hier par le pape Léon XIV depuis Castel Gandolfo. En attendant, restez branchés pour la suite de vos programmes. Dans les prochaines minutes, nous prendrons des nouvelles des chrétiens de Terre Sainte et on retrouvera également le père Pierre Trevé pour une parabole d'un curé de campagne. Et KTO est à vos côtés sur le terrain. La rédaction vous propose des reportages d'été inédits à la découverte d'initiatives chrétiennes et cap maintenant sur la Belgique et direction Beaurain à la 5e édition du Laudato Si Summer Camp. Durant 5 jours, les participants sont invités à vivre la communion, la gratitude, l'amour fraternel et l'engagement avec d'autres autour du thème « Joie d'aimer ».
2: Laudato Si Summer Camp, des vacances au rythme de la conversion écologique.
3: Reportage.
2: C'est au son des cloches appelant au Laude que commence chaque journée du camp d'été Laudato Si. Pour sa 5e édition, une 50aine de participants sont réunis au quartier Galais, près de Beaurain en Belgique, pour vivre 5 jours d'écologie intégrale. Inspirée de l'encyclique Laudato Si du pape François, cette proposition se vit dans un esprit de simplicité, de partage et de prière, comme l'explique Christophe Renders, coordinateur du camp.
4: Dans chaque diocèse francophone de Belgique, il y a maintenant des personnes qui sont chargées de proposer une pastorale de l'écologie intégrale. Et c'est pour ça que ça nous semblait important de faire vivre aussi une expérience. Pas seulement d'avoir des discours sur l'écologie intégrale, mais de pouvoir le faire vivre à travers un camp pendant 4-5 jours. Alors de fait, dans le camp, vous rencontrez à la fois des personnes qui sont déjà bien engagées dans l'écologie, et puis on a d'autres personnes qui voilà, se posent des questions sur l'écologie, qui se disent « Tiens, la foi chrétienne a quelque chose à dire sur l'écologie » et qui viennent toquer à la porte de ce camp et qui souvent en ressortent très heureuses aussi.
5: Tu veux des gants ?
2: Au programme, vie commune, travaux manuels, jardinage, préparation des repas ensemble et entretien du site. Pour Adriana, juriste qui participe au camp pour la première fois, cette expérience est l'occasion de renouer avec la nature et les autres.
6: Je voulais vraiment avoir une expérience communautaire, une expérience voilà, en harmonie avec la création. Et on ne le trouve pas toujours et pas en tout lieu. Il y a beaucoup de tâches quotidiennes en fait. Préparation du repas, nourrir les poules, etc. Ce sont des tâches effectivement de tous les jours. Mais ce qui change, c'est le regard. Vraiment, aimer la création, nous aimer les uns les autres, prendre soin. Prendre soin veut dire aussi guérir les blessures, soutenir les plus faibles, les plus souffrants. Personnellement, je pense qu'on n'est pas dans l'activisme pur, mais par contre, c'est vraiment une attitude différente par rapport à la vie sur ce monde et à comment nous pouvons mieux vivre ensemble.
7: Ce matin, vous avez entendu que Jésus, dans l'Évangile, dit « Je vous ai choisi pour que vous alliez ». Il nous invite à demeurer en lui. Et c'est cette balance entre demeurer en lui et être en mouvement qui est un petit peu l'équilibre même de toute vie chrétienne.
8: Donnons-nous la main.
2: Le thème de cette édition, la joie d'aimer, est exploré à travers des conférences, des ateliers et des promenades. Pauline, agricultrice, qui participe au camp depuis la première édition, y puise chaque année de nouvelles inspirations pour son engagement écologique.
9: Aujourd'hui, on marche dans les bois et on médite à la fois en silence et puis dans les échanges sur nos différents réseaux. Le réseau, c'est une manière d'être fort ensemble et pas fort chacun pour soi, parce que seul, on est très vite faible. Ce camp me permet peut-être davantage que d'autres endroits de nourrir ma soif de cohérence intégrale ou de cohérence entre mon intériorité et mes actes, parce que justement il y a un juste équilibre entre les temps de prière, les temps d'action, les temps d'enseignement, et puis tout ça dans une dynamique qui fait déjà penser à celle du royaume. La fraternité qu'on peut vivre ici, elle donne beaucoup d'espérance pour d'autres lieux de nos vies.
10: Mais il a le fusil, moi je descends du cheval. Tiens, le cheval.
2: Le soir, au cours de la veillée, chacun est invité à partager ses talents.
11: Oh, qu'est-ce que je t'aime.
2: Nathalie, mère de 3 enfants, interprète une pièce de théâtre.
12: On est dans une société qui nous fait croire qu'on pourrait se débrouiller tout seul et qu'on n'a pas à dépendre des autres et que le matériel va résoudre tout. Bien, ce camp, il nous rappelle juste le contraire, que le matériel, c'est pas du tout la chose essentielle. Et face à tous les défis qui nous arrivent, et particulièrement les défis écologiques, la seule chose qui pourra nous permettre de tenir et de résister, c'est les liens qu'on aura pu tisser, les liens de solidarité et de fraternité.
2: Lors de la messe de clôture, chacun dépose au pied de l'autel un dessin symbolisant ce qu'il retient du camp. Le père Bruno Robrex, responsable du service d'écologie intégrale du diocèse de Namur, espère que ces quelques jours donneront à chaque participant la force de répondre avec zèle à l'appel à la conversion écologique.
13: Oui, l'espoir, c'est découvrir qu'il y a une grande richesse. On a peut-être une sorte de pollution comme ça dans l'esprit de penser richesse, penser argent, qui est une grande richesse dans la sobriété. Et avant tout, il y a une grande richesse dans le partage, dans la manière de considérer que la plus grande richesse, c'est parfois d'avoir simplement 2 mains, mais avec un cœur qui est prêt à faire que ses mains soient ouvertes et prêtes à aider.
2: Après 5 jours au camp Laudato Si, tous les participants sont désormais appelés à témoigner davantage autour d'eux d'un mode de vie plus écologique.
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1: Et après ce beau reportage, je vous propose de poursuivre en musique. Ça fait du bien. On écoute tout de suite NK Divine, Espoir sur KTO Radio. On vous accompagne tout l'été et on est ensemble jusqu'à midi. Belle matinée.

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Il est 11h15, l'équipe des médias de la Custodie franciscaine de Terre Sainte nous permet chaque semaine, même en juillet, d'être en lien avec les communautés chrétiennes de Terre Sainte grâce à des interviews et des reportages. On écoute tout de suite Terra Santa News.

Il y a un an, à Jérusalem, frère Francesco Jelpo franchissait la porte de Jaffa pour assumer l'une des fonctions les plus anciennes et les plus délicates du monde chrétien. Custode de Terre Sainte, gardien du mont Sion et du Saint-Sépulcre. Au monastère des Clarisses de Jérusalem, le cardinal Pierre Battista Pizzaballa, patriarche latin de Jérusalem, a présidé

décider la dédicace de la nouvelle église du Sacré-Cœur et consacrer son autel. Au mois de juillet, la ville de Haïfa a célébré les fêtes de la Vierge Marie, Notre-Dame du Mont Carmel, et du prophète Élie. Un temps fort de la vie spirituelle chrétienne, intimement liée au Mont Carmel. Caritas Jérusalem a inauguré un nouveau siège et une salle polyvalente au sein de l'église syriaque catholique de Bethléem. Les nouveaux locaux ont été bénis par le cardinal Pierre Battista Pizzaballa, en présence de l'archevêque syriaque catholique, Monseigneur Mar Yacob Ephrem Semahan. Le club orthodoxe arabe de Bet Jalla se tourne vers l'avenir en inaugurant de nouvelles infrastructures destinées aux enfants et aux jeunes, en présence de responsables ecclésiastiques et de représentants des institutions.

0: 21 juillet 2025, frère Francesco Jelpo franchissait la porte de Jaffa à Jérusalem. Accompagné en procession par les fidèles et les autorités jusqu'à l'église Saint-Sauveur, il y prêtait le serment qui faisait de lui le nouveau custode de Terre Sainte, succédant au frère Francesco Patton. Frère Ibrahim Faltas se souvient des deux entrées solennelles à Bethléem, à l'occasion de l'Avent et de l'Épiphanie.
1: L'unico in tutti i patriarchi che fa due ingressi a Betlemme. È stato bello e per questo anche.
2: C'est le seul parmi les patriarches à faire deux entrées solennelles à Bethléem. C'était un très beau moment. Il y a quelques jours encore, il a rendu visite au ministre du Tourisme, au gouverneur de Bethléem ainsi qu'à tous les maires qui l'accueillent. Le maire de Betjala, premier à le recevoir à Mar Elias, puis le maire de Betsaour, près du tombeau de Rachel, accompagné de l'adjoint au maire de Bethléem. Enfin, sur la place de la Nativité, le gouverneur, le maire de Bethléem et toutes les autorités.
1: Et puis à la piazza della Natività, le gouverneur et le gouverneur, anche il sindaco di Betlemme et toutes les autorités.
0: Être custode de Terre Sainte, c'est aussi assumer les responsabilités héritées de la tradition, explique frère Giuseppe Gaffurini.
2: Il faut d'abord préciser que le custode de Terre Sainte porte également les titres de gardien du Mont Sion et de gardien du Saint-Sépulcre. Cela nous unit de manière toute particulière. Il est notre gardien et à ce titre, il est venu à plusieurs reprises visiter notre communauté au cours de cette année.
0: Une année également marquée par des moments difficiles. Le dimanche des Rameaux, l'accès au Saint-Sépulcre a été interdit pendant plusieurs heures au frère Francesco Jelpo et au cardinal Pierre Battista Pizzaballa, avant que les célébrations de la Semaine Sainte ne puissent reprendre.
3: Purtroppo, la grande sua célébrazione quaresimale.
2: Malheureusement, comme chacun le sait, les grandes célébrations du carême, notamment les veillées, n'ont pas pu se tenir à cause de la guerre. Le Saint-Sépulcre est resté fermé pendant tout le carême et le custode n'a pas pu faire retentir l'Alléluia pascal, ce chant que la pèlerine Égérie rapporte avoir été chanté chaque samedi de carême.
3: Che la pellegrina Egeria ci faceva cantare ogni sabato di Quaresima.
0: Le custode préside également les autres célébrations liturgiques du Saint-Sépulcre et accueille les autorités en visite. Parmi elles, le vice-président des États-Unis, Jade Evans, reçu en octobre 2025, ainsi que le nouveau nonce apostolique, Monseigneur Giorgio Lingua, le 28 mai. Mais sa mission s'accomplit aussi au milieu des pierres vivantes, dans les écoles et les lieux de rencontre des communautés.
1: Abbiamo 18 scuole e ha incontrato bambini, ragazzi, genitori, dipendenti, insegnanti.
2: Nous avons 18 écoles. Il a rencontré les enfants, les jeunes, les parents, les employés et les enseignants. Et il faut dire que malgré toutes les difficultés, il a participé à toutes les cérémonies de fin d'année scolaire. Je n'oublierai jamais son émotion lorsqu'il a visité l'école Hélène Keller. Je crois que c'est à ce moment-là qu'il a vraiment compris ce que signifie notre mission en Terre Sainte. Lorsqu'il a vu les enfants malvoyants et aveugles chanter ainsi, il a été profondément ému.
1: E i bambini non vedenti a cantare in questo modo veramente è stato molto emozionato.
0: Les occasions de manifester sa proximité avec les communautés chrétiennes de la région n'ont pas manqué. De Nazareth à Jaffa, sans oublier les frères de Syrie et du Liban, durement éprouvés par la guerre.
1: Nonostante che era molto difficile la situazione terribile.
2: Même lorsque la situation était très difficile, terrible, il a tenu à aller rencontrer les frères et les habitants au Liban et en Syrie, où nous sommes présents. Comme à Bethléem, il a toujours voulu être proche des personnes qui souffrent.
1: È stato a Betlemme, veramente sempre vicino alla gente che soffre.
0: Entre les lieux saints et les nombreux visages rencontrés au cours de cette année de pèlerinage, frère Francesco Jelpo résume l'esprit de sa première année comme custode en une phrase. Là où il y a un homme qui aime, il y a un signe d'espérance. Samedi Samedi 18 juillet, au monastère Sainte-Claire de Jérusalem, une messe solennelle a été célébrée pour la dédicace de l'église et la consécration de l'autel. L'église a été rénovée par l'architecte Vincenzo Suppardo, qui a dirigé les travaux dans le respect des attentes et des souhaits de la communauté des Clarisses.
2: Aujourd'hui s'achève un travail commencé il y a plus d'un an, lorsque la communauté des Clarisses a décidé d'entreprendre la restauration du monastère, en commençant précisément par le cœur de la vie monastique, c'est-à-dire l'église. Prendre soin de cet espace, restaurer cette architecture, a également été une manière de soutenir la présence d'une communauté monastique contemplative ici, à Jérusalem. Sans imposer, autant que possible, de nouveaux schémas à ce que nous avons reçu du passé. Une histoire qui a commencé il y a plus de 100 ans, avec la pose de la première pierre en 1912.
0: Pour la communauté des Clarisses, la dédicace de l'Église représente un moment d'une grande importance. Elle renouvelle leur mission fondée sur la prière, le silence et l'accueil. Les portes du monastère s'ouvrent à nouveau pour accueillir amis et fidèles dans la prière. Le monastère est un lieu ouvert à tous. Ici viennent des musulmans, des juifs et des chrétiens pour demander la prière. Les trois religions croient toutes en la puissance de la prière. Le désir le plus profond est que cette maison, ce lieu, continue sa mission d'être un lieu de rencontre avec le Seigneur et qu'il reste ouvert à toute la région, à toutes les personnes qui souhaitent passer ici et trouver le Seigneur. La mère supérieure et le cardinal Pizzaballa ont ouvert la porte aux fidèles lors du rite d'entrée. Le patriarche a ensuite présidé la célébration en présence de l'assemblée réunie dans la prière. Une succession de rites riches en symboles a rythmé la célébration, transformant l'église en un espace consacré à la prière, à la communion fraternelle et à l'Eucharistie.
2: Nous venons de consacrer une église. Nous avons consacré les pierres, mais comme le dit aussi saint Paul, c'est nous qui sommes l'église. Nous sommes l'édifice vivant, fait de pierres vivantes qui doivent construire la vie de l'église et par leur propre vie rendre un culte à Dieu. Malgré la situation, notre souhait, notre prière est que cet édifice vivant grandisse et s'élargisse, qu'il devienne un édifice aux portes ouvertes, accueillant tous ses fidèles venus du monde entier afin de rendre cette église toujours plus vivante.
0: La nouvelle église est bien plus qu'un simple édifice. À partir d'aujourd'hui, avec le rite de la dédicace, elle devient le symbole visible d'une communauté vivante et de sa foi. La ville de Haïfa a célébré les fêtes de Notre-Dame du Mont Carmel et du prophète Élie, deux temps forts de la vie spirituelle chrétienne liée au Mont Carmel. Le 16 juillet, selon la tradition, la messe solennelle a été célébrée dans l'église dédiée à Notre-Dame du Mont Carmel. Cette année, elle était présidée par le père Amjad Sabara, franciscain et curé de la paroisse latine de Nazareth.
2: En sa fête, la Vierge Marie, Notre-Dame du Mont Carmel, nous dit, lorsque nous nous tournons vers elle, de ne pas avoir peur, car Dieu ne nous laissera jamais seuls. Jésus nous rappelle qu'il est le même hier, aujourd'hui et pour toujours. Et nous disons à Marie, demeure avec nous et aide-nous à faire tout ce qu'il nous dira.
0: Le Mont Carmel, dont le nom signifie « vigne de Dieu », est intimement lié à la Vierge Marie, comme nous le rappelle

0: le livre d'Isaïe. La gloire du Liban lui sera donnée, la splendeur du Carmel et du Saron. Au fil des siècles, la montagne est devenue le berceau de l'ordre du Carmel. C'est également sur ce mont que le prophète Élie cria pour obtenir la pluie. Le nuage apparu à l'horizon est considéré comme une figure prophétique de la Vierge Marie qui apporte au monde le salut et les bénédictions de Dieu.
1: Nous parlons de Notre-Dame bien-aimée et de cette terre bien-aimée car il existe un lien profond entre elles.
0: Le scapulaire que la Vierge Marie remit à Saint-Simon Stock, à une époque où l'ordre du Carmel traversait de grandes difficultés, fut le signe par lequel elle confirmait son soutien à l'ordre et à tous les fidèles.
1: Le message spirituel de cette fête, particulièrement en cette période de guerre, est que nous sommes sous la protection de la Vierge Marie.
0: La célébration a rassemblé de nombreux religieux, religieuses et fidèles attachés à la Vierge Marie. Parmi eux, l'avocat Sami Abou Warda a souligné qu'il existe une protection plus grande encore que celle offerte par la loi.
1: La fête de Notre-Dame du Mont Carmel nous rappelle la protection que la Vierge Marie accorde aux frères présents ici. En cette période difficile que traverse la Terre Sainte, marquée par la violence et d'innombrables épreuves, nous devons nous souvenir que notre présence et nos racines en Terre Sainte, et tout particulièrement sur le Carmel, sont profondément enracinées et qu'elles y demeureront. Et bien sûr, la Vierge Marie nous protège tous.
0: Le 20 juillet, dans cette même église, Mgr Youssef Mata, archevêque melkite d'Acre, de Haïfa, de Nazareth et de toute la Galilée, a présidé la messe solennelle en l'honneur de Saint Élie, le prophète qui défia les prophètes de Baal. Dans son homélie, il a invité les fidèles à faire monter leurs prières depuis le mont Carmel, afin qu'il demeure un phare spirituel, non seulement comme mémoire du passé, mais aussi comme espérance pour l'avenir. Il a également rappelé que le prophète Élie ne céda pas aux ténèbres du monde à l'époque du roi Akab et que nous sommes, nous aussi, appelés à faire vivre son esprit afin qu'il demeure une conscience vivante au milieu des nombreuses voix qui nous entourent.
1: Saint Élie est le symbole de l'absence de peur et du refus de tout compromis avec la vérité. Il demeura inébranlable dans sa foi, comme en témoigne cette parole « Le Seigneur est vivant, devant qui je me tiens ». Nous apprenons ainsi de Saint Élie que malgré les miracles qu'il a accomplis, il est resté un homme faible. Mais sa force résidait précisément dans cette faiblesse, car Dieu était avec lui. Et celui qui est avec Dieu n'a jamais peur.
0: Une foule nombreuse de fidèles venus de Haïfa et de toute la Galilée a pris part à la célébration pour honorer le prophète et implorer son intercession.
1: Mon souhait en cette fête est que nous parvenions toujours à vaincre toutes les difficultés par l'amour. Et depuis Haïfa, nous adressons un message de paix au monde entier.
0: Entre une tradition fidèlement transmise de génération en génération et une foi sans cesse renouvelée, ces célébrations demeurent un rendez-vous où l'histoire rejoint le présent. Elle rappelle que les valeurs spirituelles continuent de donner à l'homme la force et l'espérance nécessaires pour affronter les épreuves, aussi difficiles soient-elles. Animée par l'espérance d'un avenir fondé sur l'égalité, l'amour, la miséricorde, la dignité et la paix, Caritas Jérusalem a inauguré le 14 juillet un nouveau siège et une salle polyvalente au sein de l'église syriaque catholique de Bethléem. Le nouveau centre a été béni par le cardinal Pierre Battista Pizzaballa, patriarche latin de Jérusalem et président de Caritas Jérusalem, aux côtés de Mgr Mar Jacob Ephraim Semahan, archevêque de l'église syriaque catholique.
1: Nous souffrons de cette situation comme tous les autres, mais nous cherchons aussi, par notre présence, à être une présence positive et constructive, capable de répondre aux différents besoins et aux différentes réalités de la manière la plus positive possible. En particulier dans la région de Bethléem, où à cause de la guerre et de la situation économique, la vie sociale est devenue très difficile. La présence de Caritas dans la région de Bethléem est donc devenue très importante, afin d'être une présence positive qui apporte un soutien concret à tous ceux qui en ont besoin.
2: Coopération fraterna.
1: La coopération fraternelle est le style avec lequel l'Église italienne

0: mais aussi toutes les églises dans le monde, à travers les Caritas, se font proches des personnes et cherchent à soutenir et à accompagner le travail des Caritas confrontés à des situations d'urgence ou à des situations particulières. C'est dans cet esprit que Caritas Italie accompagne le service de Caritas Jérusalem dans ses projets de soutien aux communautés chrétiennes, mais aussi à l'ensemble de la population.
1: In questo momento in difficoltà.
0: Caritas était déjà présente dans la région de Bethléem sur plusieurs sites. Aujourd'hui, cependant, face à l'ampleur des besoins, en particulier dans le sud de la Cisjordanie, et pour répondre à cette situation, ainsi qu'aux nombreux appels de la communauté locale, nous nous sommes attachés à élaborer un plan stratégique durable, visant à étendre nos services à la communauté locale jusqu'au sud du gouvernorat d'Hébron.
2: Caritas Jérusalem mène de nombreux projets dans les domaines social, économique et sanitaire. Ces services couvrent la majorité des villes, des villages et des camps de réfugiés de Cisjordanie et de la bande de Gaza. Lors du dernier conflit, l'organisation a ouvert plus de 16 centres de soins, de l'extrême nord à l'extrême sud de la bande de Gaza.
0: Caritas est l'une des plus grandes institutions du monde catholique au sein de l'Église catholique. Comme l'a dit son éminence le cardinal, Caritas est la main droite de l'Église. Et j'ajouterais qu'elle en est véritablement le bras droit pour mettre en œuvre sa vision et son enseignement. Quant à nous, dans l'église syriaque catholique, nous avons mis à la disposition de Caritas ce bâtiment, qui abritait autrefois une école, afin qu'il soit consacré aux œuvres de charité et au service social, pour que l'église manifeste son amour et sa proximité envers son peuple.
3: The team of Caritas Jerusalem, I remind them that they shouldn't forget first of all that they are not.
0: Je rappelle aux membres de Caritas Jérusalem qu'ils ne doivent jamais oublier, avant tout, qu'ils ne travaillent pas pour une organisation. Ils sont membres de l'Église. Parfois, un sourire est plus important qu'un travail accompli de manière professionnelle et parfaite. Les deux sont importants, mais ils doivent se souvenir qu'ils représentent la présence du Christ au sein de la société.
2: L'inauguration de ce nouveau centre illustre l'engagement de l'Église à poursuivre sa mission au service de la personne. Elle rappelle que les œuvres de miséricorde et de solidarité demeurent un témoignage vivant des valeurs de l'Évangile, en particulier lorsque les besoins de soutien et d'accompagnement se font plus pressants. Témoignant de son engagement constant en faveur de la personne et de l'avenir des nouvelles générations, le club orthodoxe arabe de Bet Jalla a inauguré de nouvelles infrastructures destinées aux enfants et aux jeunes. La cérémonie s'est déroulée sous le patronage de Ramzi Khoury, président de la Haute Commission présidentielle pour les affaires des églises, en présence de responsables ecclésiastiques, de représentants des institutions ainsi que des autorités locales.
0: Cette réalisation ne se limite pas à l'inauguration de nouvelles infrastructures. Elle traduit une volonté ferme d'investir dans la personne, dans les jeunes et dans l'avenir de notre société. Les institutions orthodoxes ont toujours été et continueront d'être un pilier essentiel de la société, ainsi qu'un témoignage vivant de la profondeur de la présence chrétienne authentique en Terre Sainte. Elle contribue également de manière constante à la construction de la société palestinienne et à la préservation de son identité. Malheureusement, la ville de Bet Jalla manque d'infrastructures sportives. Nous sommes parvenus à cette étape grâce aux efforts du conseil d'administration et de nombreuses personnes qui nous ont soutenus et accompagnés. Plusieurs entreprises nous ont également apporté leur aide avec beaucoup de patience jusqu'à aujourd'hui. Nous espérons désormais pouvoir disposer, au minimum, d'installations pour le football et le basketball.
2: Ce projet illustre une coopération exemplaire entre les institutions locales et les partenaires internationaux au service de la communauté. Il confirme que l'investissement dans la personne, en particulier dans les enfants et les jeunes, demeure le fondement essentiel pour bâtir un avenir plus stable et plus prometteur pour les générations à venir.

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2: Et on retrouve le père Pierre Trevet, prêtre du Puy-en-Velay. Ces paraboles d'un curé de campagne sont autant d'images inspirées pour goûter la sagesse chrétienne. Et sa parabole du jour s'intitule « Souffler n'est pas piétiner ».

Jésus est annoncé dans l'Ancien Testament, plus précisément dans le livre d'Ésaïe, comme celui qui n'écrasera pas le roseau froissé et qui n'éteindra pas la mèche qui fume encore. Monseigneur Henri Brincard, qui fut évêque du Velay et qui avait l'art des formules, nous encourageait en nous disant qu'il ne faut jamais piétiner les braises, mais qu'il faut s'efforcer de souffler dessus, en souhaitant que le feu se rallume. Je connais un vieux monsieur très bricoleur qui a aménagé son garage en atelier, et son atelier ressemble à une pharmacie. Il a créé lui-même des tiroirs de chaque côté du garage, et chaque tiroir porte une étiquette avec ce qu'il contient. Alors il y a la rangée des ampoules, ampoules de 75 watts baïonnette, ampoules de 60 watts à vis, LED, etc. Il y a aussi la rangée de tout ce qui sert pour les fenêtres, comme les happes à scellement, les pommelles, les charnières, etc., etc. Il y a les crampons, il y a les vis cruciformes ou étoiles, il y a les pointes, tête, homme, les différentes dimensions, différentes longueurs, ou bien les pointes tête plate, etc., etc. Et il y a un tiroir sur lequel il y a écrit « Objet ne pouvant servir à rien ». Je trouve que c'est une magnifique image de l'espérance chrétienne. L'espérance est faite à la fois de patience et de bienveillance. On ne sait pas à quoi peut servir cette personne, mais on la garde en espérant qu'elle puisse changer quand même. Il ne faut pas piétiner les braises. Les Italiens ont deux mots pour dire patience. Pazienza, qui vient comme le nôtre du mot pâtir, ça suppose donc une certaine souffrance. Et puis l'autre mot, c'est sopportazione, qu'on l'on traduira en français par supportation. Parfois, la patience est plus supportation que confiance. Mais elle est là. Alors, il en faut de la patience pour les prêtres de campagne. Je vais vous donner trois exemples souriants. Le père Paul était très fier d'avoir parmi ses catéchistes un homme, un gendarme en retraite, merveilleux d'humour, de foi et de patience justement avec les enfants. Mais voilà qu'une maman vient lui dire « Pourquoi vous n'avez pas inscrit mon fils à la première communion ?» Eh bien parce que depuis le début de l'année, nous sommes en mai, je ne l'ai vu que trois fois. Ça n'est pas possible. « Ah, si c'est comme ça, je vais en parler à monsieur le curé. » « Oui, bien sûr, parlez-en au père curé, vous verrez bien. » Le père Paul lui dit la même chose. « Madame, pour commencer à communier, il faut quand même une certaine initiation. » Ça l'a mise en colère et elle a dit « Si c'est comme ça, je le présenterai en candidat libre. » Je ne sais pas la suite de l'histoire. Les convertis nous disent combien parfois il a fallu de la patience à ceux qui les ont accueillis. Par exemple, Georges, qui est maintenant animateur ou plutôt formateur des animateurs du parcours Alpha. Il raconte qu'il était très moqueur par rapport à la foi de sa femme

qui a réussi tout de même à ce qu'il s'inscrive au parcours Alpha. Mais pendant les 12 soirées et la journée sur l'Esprit-Saint, le week-end sur l'Esprit-Saint, il en a fait voir de toutes les couleurs à l'animateur de la tablée qui était le curé de la paroisse. Le curé a quand même accepté que Georges commence un deuxième parcours Alpha, alors qu'en principe, on n'en fait qu'un. Et c'est au deuxième parcours qu'il a fait la rencontre de Jésus, si forte qu'aujourd'hui, c'est lui qui encourage à donner sa vie à Jésus. Je pense aussi au père Michel, qui nous a raconté qu'il accueille des fiancés qui avaient pris rendez-vous pour pouvoir se marier à l'église, et dans la conversation, il leur demande « Pourquoi, en fait, voulez-vous vous marier à l'église? Quelles sont vos motivations ?» Et la fiancée répond « C'est parce que j'ai promis à ma grand-mère, avant qu'elle ne meure, que je me marierai à l'église. » Alors le père Michel aurait pu s'offusquer en disant « Mais ça n'est pas une raison, ça. Vous voyez bien, c'est n'importe quoi. Vous venez pour le mariage et vous me parlez d'une promesse à votre grand-mère, enfin. » Non, il a dit simplement « La promesse à votre grand-mère est très importante, c'est très beau. Et pensez que la promesse que vous allez faire à votre fiancé le jour du mariage, ce sera encore plus grand. L'art de ne pas piétiner les braises, mais de souffler dessus. Il n'y a pas que les prêtres qui exercent leur patience. Et j'ai reçu ce beau témoignage d'une personne qui fut ma paroissienne, maman de 4 enfants. Je connaissais aussi le mari qui était aussi pratiquant. Et je savais qu'il y avait des soucis dans le couple. Un jour, elle est venue me voir en me disant « Voilà, les médecins ont diagnostiqué chez mon mari une grave paranoïa. Et très souvent, je suis considéré par lui comme son ennemi. Mais on avance. Maintenant que j'ai identifié, je sais comment arriver de temps en temps à bien communiquer. Et puis, j'ai mon travail d'enseignante, mais je suis aussi inscrite à la chorale paroissiale. Je suis aussi au Secours catholique, quand je peux. Avec mes enfants, nous vivons de très belles choses. » Et me dit-elle, j'ai inventé un mot. « Je Pénélope. » On connaît cette histoire de la mythologie. « Je Pénélope, j'attends mon Ulysse, patiemment. Et je sais que le Seigneur, un jour ou l'autre, récompensera cette attente. » Voilà, Seigneur, permet à tous ceux qui ont ce grand désir de ne pas piétiner les braises, mais d'y souffler dessus, de voir. Permet-leur de voir que le feu se rallume.

Parfois, nous sommes pris dans des situations où nous sommes forcés d'accomplir quelque chose que nous n'avons pas choisi. Et si c'était l'occasion d'une nouvelle rencontre avec le Christ, on termine la matinée avec l'invitation du Père Nicolas Rousselot, inspiré par Simon de Cyrène dans Compagnons de Jésus.

Vous vous rappelez sans doute cet homme qui fut réquisitionné pour porter la croix de Jésus au moment où il se rendait au calvaire. On le représente comme un paysan, un travailleur migrant venant de Libye, de Cyrénaïque. L'Évangile dit qu'il revenait des champs. Il était sûrement très fatigué, ayant toute sa journée de travail derrière lui. Passant par l'extérieur de Jérusalem, il a vu un attroupement et il s'est avancé sans doute en curieux. Soudain, apercevant sa force physique, les soldats le réquisitionnent sans crier gare, car Jésus est désormais trop faible pour porter la croix. Et voilà, en quelques

instants, Simon, le voici à la plus mauvaise place, recevant les crachats, les colibés, peut-être même les coups de la foule excitée. Simon est le type même d'une personne qui n'a pas choisi sa place. Il fait ce qu'il fait, non par charité, mais par obligation. Or, dans cette position subie, nous le croyons, Simon va faire la rencontre du Christ. La preuve de la profondeur de sa rencontre tient au fait que la première communauté chrétienne a gardé son nom. Saint Marc dit même qu'il est le père d'Alexandre et de Rufus, bien connu des lecteurs de l'Évangile. Dans l'Évangile de Saint Luc, il est le prototype du disciple, puisque l'Évangile prend bien soin de noter qu'il porte la croix derrière Jésus, comme un vrai disciple. Son histoire nous apprend quelque chose de rarement enseigné. Nous savons certes que la vie est à la fois belle et difficile. Parfois, nous sommes pris dans des situations où nous sommes forcés d'accomplir quelque chose que nous n'aurions pas choisi et dont la durée ne nous est pas maîtrisable. Et ces situations, habituellement, génèrent de l'ennui, du tracas, de l'angoisse. L'histoire de Simon de Cyrène nous enseigne qu'il existe aussi une manière d'accueillir cette situation difficile au point d'en faire une nouvelle rencontre avec le Christ, de le rencontrer comme nous ne l'avions jamais rencontré auparavant. De nombreuses personnes l'ont vécu après Simon. Pourtant, ces situations sont difficiles à décrire. Elles sont presque indicibles, car c'est la discrète présence du Christ auprès des êtres souffrants, près desquels nous nous approchons, et eux-mêmes s'approchent du Christ à ce moment-là. Si quelqu'un veut marcher à ma suite, qu'il renonce à lui-même, qu'il prenne sa croix et qu'il me suive. Celui qui ne porte pas sa croix pour marcher à ma suite ne peut pas être mon disciple. »

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1: Et c'est déjà la fin de cette matinée. Dans quelques secondes, il sera midi et nous vous proposons sur KTO de prendre le temps de réécouter la méditation et l'Angélus récité par le pape Léon XIV hier depuis Castel Gandolfo. Deux temps de prière sont aussi prévus cet après-midi, le chapelet à 15h30 et les vêpres à 17h30. À 13h10 dans À Haute Voix, on va poursuivre la lecture intégrale du Château de l'Âme rédigé en 1577 pour les sœurs des monastères de Notre-Dame du Mont-Carmel par Sainte Thérèse d'Avila et qui traite notamment des difficultés de l'oraison. Et puis à 14h, place à votre concert Tédéum pour les victoires de Louis XV d'Henri Madin, un concert enregistré en 2015 à la chapelle royale du château de Versailles par l'ensemble Stradivaria et les Cris de Paris. Merci à Aymeric Plouinec à la technique. Je souhaite une très belle après-midi sur KTO et je vous donne rendez-vous demain à 8h20. Et merci d'être à l'écoute.
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0: de suite, l'Angélus du pape Léon XIV.
1: Bonjour et bienvenue si vous nous rejoignez à l'instant pour cette retransmission en direct depuis la place de la Liberté, Piazza della Libertà, à Castel Gandolfo, en périphérie de Rome, où le pape Léon XIV passe quelques semaines de vacances actives, puisque encore ces derniers jours, il a adressé de nombreux messages vidéo à l'occasion de rencontres de jeunes ou de moins jeunes au Brésil, au Portugal, au Pérou, en Asie. Et nous attendons donc maintenant que le pape Léon XIV se présente à l'entrée du palais pour prier la prière de l'Angélus après avoir, comme à son habitude, présenté un petit commentaire sur l'évangile de ce dimanche. Ce sera pour cet été la dernière prière depuis Castel Gandolfo, puisque le pape rentre bientôt à Rome. Et nous voyons que les pèlerins et les fidèles sont venus très nombreux. Et voilà le pape Léon XIV qui se présente à son pupitre.
2: Cari fratelli e sorelle, buona domenica.
1: Chers frères et sœurs, bon dimanche. Au centre de l'enseignement de Jésus, il y a le mystère du royaume de Dieu, que l'évangile d'aujourd'hui compare à une perle et à un trésor. Les paraboles laissent entrevoir la surprise de celui qui trouve ce qu'il ne pouvait même pas espérer, au point que vendre tout ou tout abandonner n'apparaît plus comme un renoncement, mais comme un gain. En effet, dès les premières pages, les évangélistes décrivent l'appel de Jésus à le suivre comme irrésistible, libre, certes, mais urgent, et capable de susciter une réponse immédiate et animée par le désir. C'est là un premier aspect important de la manière dont Dieu est proche et se laisse trouver. La rencontre avec son royaume est un tournant qui ne restreint pas la vie, mais l'élargit. Si quelque chose doit désormais changer, c'est pour offrir davantage de possibilités et non pas moins. Il y a un deuxième aspect auquel Jésus semble accorder beaucoup d'importance. Celui qui trouve le trésor caché dans le champ est probablement un paysan. La perle, en revanche, est reconnue comme ayant une grande valeur par un marchand, peut-être un voyageur. Viennent ensuite deux autres paraboles dont les protagonistes sont des pêcheurs et un scribe expert en choses anciennes et nouvelles. Il y en a d'autres encore, où le royaume se laisse entrevoir chez une femme qui pétrit la farine ou chez une autre femme qui range sa maison. Notre parabole chez un roi qui prépare la guerre, chez un homme qui projette de construire une tour, chez des administrateurs qui gèrent des paiements ou des investissements, ou encore chez des bergers et des agriculteurs. En somme, le royaume de Dieu révèle son inestimable beauté sous différentes formes. Mais il appelle tout le monde, hommes et femmes, jeunes et personnes âgées, pauvres et riches, à un profond renouveau. Tous peuvent le saisir et sont attirés par lui. Aujourd'hui encore, l'Église est une communion de personnes différentes par leurs origines, leur culture, leurs compétences, leur niveau de responsabilité, mais toutes ces personnes sont appelées à se reconnaître comme une en Jésus-Christ. C'est lui le trésor caché, la perle précieuse, le filet qui rassemble ceux qui sont dispersés. Dès le début, en effet, Jésus a appelé et rassemblé autour de lui des personnes qui, autrement, ne se seraient jamais côtoyées. Et c'est justement ainsi qu'il a montré que Dieu ne fait pas exception des personnes et que son élection est une prédilection, en particulier pour ceux qui sont petits et mis au rebut. Frères et sœurs, il ne nous reste plus qu'à demander un don, celui-là même que le jeune roi Salomon avait invoqué. C'est le don de discerner la perle de grande valeur, celui de savoir reconnaître le trésor pour lequel il vaut la peine de tout vendre. Alors que l'industrie de la consommation modifie nos goûts, suscitant sans cesse de nouveaux besoins pour ensuite nous vendre des réponses qui ne rassasie pas et qui parfois même empoisonne nos cœurs, nous devons apprendre à saisir ce qui compte vraiment, le trésor de la relation avec Dieu, qui nous ouvre à la joie et nous aide à vivre au mieux nos relations les uns avec les autres. Que l'intercession de Marie, trône de la sagesse, oriente notre désir de vie vers Jésus, afin qu'il se réalise en plénitude.
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0: Cari fratelli e sorelle,
1: chers frères et sœurs, hier, au Liban, a été béatifié Elia Ahayek, le patriarche des Maronites de 1892 à 1931 et fondateur de la Congrégation des Sœurs Maronites de la Sainte Famille. Il a mené durant plus de 30 ans l'Église maronite avec un grand dévouement et une sensibilité pastorale particulière. Homme de dialogue et d'espérance, il fut un point de référence lumineux, ainsi que pour l'aspect social et politique, au point qu'il a été appelé le père du Grand Liban, que la prière et l'intercession de ce nouveau bienheureux accompagnent toujours les fidèles maronites dans le monde entier et obtiennent le don de la paix pour tout le peuple libanais qui m'est si cher. Je suis avec inquiétude la poursuite des violences en Terre Sainte, dont étaient victimes récemment.

0: liberté, violence et destruction, mettant gravement en risque la vie de nombreux civils et menant à un manque d'eau et d'électricité. Du profond de mon cœur, j'exhorte toutes les parties impliquées à suspendre les attaques et à réouvrir des espaces de dialogue et de diplomatie pour parvenir au plus vite à la paix qui est tant désirée dans toute la religion. Nous continuons à prier pour tous les peuples qui, dans le monde entier, souffrent en raison de la guerre. Que puisse le Seigneur toucher les cœurs et éclairer les esprits des responsables afin de vite parvenir à une réconciliation et à la paix. Face aux incendies dévastateurs qui ont frappé plusieurs régions ces derniers jours en France et en Espagne, j'exprime ma proximité et j'invite chacun a prié pour les personnes frappées et pour le travail des secouristes. Aujourd'hui, nous célébrons la sixième journée mondiale des grands-parents et des personnes âgées qui prennent pour devise les paroles du prophète Isaïe, moi je n'ai jamais cessé de t'aimer. Rendons grâce au Seigneur pour le don que sont les aînés pour l'Église et pour la société. Et engageons-nous à les respecter et à mettre en valeur leur rôle précieux et prêtons-leur toujours la bonne attention et l'aide nécessaire. Je salue avec affection chacun d'entre vous présents ici, habitants de ce lieu et pèlerins venus d'Italie et de plusieurs régions du monde. J'adresse particulièrement mes salutations aux pèlerins appartenant à une œuvre qui s'appelle Opera della Chiesa, l'œuvre d'Église, ainsi que les évêques qui accompagnent ces pèlerins.
1: Un benvenuto e saluto ai bambini provenienti dalla casa della misericordia.
0: Je salue les enfants venant de la maison de la miséricorde de Tchorkiv en Ukraine,
1: Arcangelo di Nocera Superiore,
0: ainsi que d'autres
1: della parrocchia di Manerbio,
0: l'Ange Saint-Michel. Je salue les participants de la rencontre internationale des jeunes organisée à l'occasion du bicentenaire de Sainte Giovanna Touré. Je salue tous les étudiants catholiques provenant de Belgique.
1: Come pure gli allievi della scuola allievi carabinieri di Velletri.
0: Ainsi que des élèves venus avec leur aumônier et responsable.
1: Saluti membri della Catholic Association of Cameroon.
0: Je salue les pèlerins venus du Cameroun. Catholic Men Association.
1: Rivolgo un particolare pensiero ai partecipanti alla sagra del Castel Gandolfo.
0: Aux habitants de Castel Gandolfo,
1: participant à une œuvre,
0: qui sont venus apporter les fruits de la récolte pour une bénédiction. Aujourd'hui à Rome se tiendra la procession de Notre-Dame de Fiumarola, que Marie, Mère de Jésus, obtienne à tous les participants de cette procession, à chacun d'entre nous, de pouvoir vivre selon les enseignements de l'Évangile. Et à chacun d'entre vous, je souhaite de tout cœur un bon dimanche.

Le pape bénit, nous le voyons à l'image, les fruits de la récolte des habitants de Castel Gandolfo qui sont venus le lui présenter. Et c'est après avoir longuement salué et énuméré la liste des pèlerins, des associations, des écoles qui sont venues aujourd'hui assister à cet Angélus que le pape a appelé à prier. Chacun a prié pour toutes les victimes des incendies, mais également pour la paix dans le monde. Et le pape s'est longuement également étendu sur la béatification du patriarche Oyek, qui a été patriarche des Maronites au début du XXe siècle, appelant à prier en particulier pour le peuple libanais. Et c'est avec ces dispositions que nous poursuivons cet été, que nous vous remercions pour votre fidélité à KTO et vous souhaitons un bon dimanche.

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2: Nous souhaitons une belle fête aux Nathalie, aux Natacha et aux Thalia. Et nous découvrons l'histoire de Sainte Nathalie et de ses quatre compagnons. En 852, la persécution contre les chrétiens de Cordoue, déclenchée par le calife Abd al-Rahman II, fait rage. De nombreux habitants, terrifiés, choisissent de se faire passer pour des musulmans. Nathalie, son mari Aurel, ainsi que leurs cousins Félix et Liliose, agissent de cette manière tout en vivant leur foi discrètement. Mais un jour, Aurel croise dans la rue un chrétien. Il est nu et juché à l'envers sur un âne. Deux bourreaux l'escortent en le fouettant, tandis qu'un crieur public le tourne en ridicule. Aurel est tout retourné devant ce sombre spectacle. Il se dit que lui aussi, comme cet homme courageux et comme le Christ qui n'a pas rougi de son amour pour lui et a souffert pour le sauver, il ne veut plus cacher sa foi. Avec Nathalie, ils cessent dès lors de faire semblant et pratiquent ouvertement leur foi. Ils entraînent dans leur sillage leurs cousins, édifiés par leur témoignage. Nathalie et Liliose arrêtent donc notamment de porter le voile et paraissent dans les rues à visage découvert. Ils sont alors tous arrêtés sous ce prétexte avec un diacre d'origine syrienne, Georges, qu'Aurel abritait sous son toit. Dans leur prison, ils ne cessent de louer le Seigneur malgré l'incertitude de leur sort. Puis ils sont interrogés et sommés de renier leur foi. Georges, qui craint que sa qualité d'étranger ne l'empêche de mourir martyr avec ses camarades, se met à insulter copieusement le prophète, tant et si bien qu'il peut connaître le même sort que les deux couples. Condamnés tous les cinq, ils seront décapités le 27 juillet 852. Nous confions cette prière à l'intercession de Sainte Nathalie et de ses compagnons en reprenant les mots du pape Benoît XVI. Que le Seigneur offre la grâce de la persévérance à toutes les communautés chrétiennes qui souffrent la discrimination et la persécution. Qu'il inspire les responsables politiques et religieux à s'engager pour le plein respect de la liberté religieuse de tous.

0: Bienvenue à tous, c'est un vrai bonheur de vous savoir toujours aussi nombreux au rendez-vous du Quesaco. Et pour ceux qui découvrent l'émission, il y en a peut-être, je vais vous rappeler le principe. En fait, on choisit des mots ou des locutions relatifs à la foi au sens large, et puis on vous les explique en quelques minutes auprès du père Bernard Clazen. Bonjour.
1: Bonjour.
0: Et l'émission qu'on vous a concoctée aux petits oignons aujourd'hui est consacrée au sel de la terre, un Quesaco qui va avoir du goût, ça je peux vous l'annoncer tout de suite. Mais avant d'en savoir plus, quand même, voici notre micro-trottoir.
2: Bouf. Bouf.
3: Le sel de la terre.
4: On peut pas saler de la terre, quoi. Mais après...
2: Le sel de la terre, à part la mer morte, il n'y a pas grand-chose qui me vienne.
5: Ah ben ça... pour moi, c'est pas une expression religieuse, mais c'est plus une expression ouvrière dans le sel de la terre.
2: Moi, ça m'évoque le sel j'aime, hein, parce qu'en Franche-Comté, on a des mines de sel. Donc,
6: ce qui permet peut-être de faire pousser des choses, je sais pas. Ce qui permet de donner la vie, en fait, un peu. Tu réfléchis un peu, à dire comme quand on met du sel dans de la nourriture, ça donne du goût. Donc du coup, là, ça permet de révéler un peu ce qu'elle a à produire. Peut-être quelque chose comme ça.
0: Eh bien, grand bravo, cher monsieur. Il y a beaucoup de bon sens et de bonnes réponses dans ce que vous venez de nous dire. Alors, père Clazen, avant de comprendre l'allocution et la parabole qui va avec, revenons sur le sel et la symbolique du sel à travers les âges, parce qu'elle est très importante.
1: Ah oui, elle est énorme, oui. La symbolique et la pratique. C'est la pratique qui a induit la symbolique. Par exemple, quand on jadis, en Terre Sainte notamment, le sel est quand même à mauvaise réputation, puisqu'il rend stérile. Ça a été dit dans le micro-trottoir, vous avez le problème de la mer morte, dont le rêve serait une vision d'Ézéchiel, que les eaux qui coulent du temple viennent assainir la mer morte.
0: Et puis il y a certains envahisseurs aussi qui mettaient du sel sur les villages ou les terres pour que ne plus rien repousse.
1: Absolument, d'ailleurs il y a, une bagarre, une bataille qui est décrite dans la Bible où le vainqueur fait ça. Oui. Donc il rend stérile les terres, ce qui est évidemment assez abominable. Donc ça c'est le côté négatif. Évidemment, il y a un côté tout à fait positif. Et alors dans la Bible également, nous voyons un certain nombre de gestes liés au sel qui sont des gestes de bienveillance et d'accueil, tout au contraire. C'est parce que le sel est quelque chose de riche et quelque chose qui conserve. Et donc quand on reçoit quelqu'un, on lui offre du sel, souhaitant par là que notre amitié soit pérenne. Voilà, c'est ça l'idée.
0: Il y a aussi dans la Bible le symbole de l'alliance avec Dieu.
1: Oui, alors on offrait en effet les sacrifices faits au temple étaient régulièrement assaisonnés, enfin c'est pas le mot qui convient, mais disons on jetait une poignée de sel sur les victimes offertes, les animaux offerts en sacrifice. C'était la signification de ce que nous donnons de ce que nous avons de plus précieux. Le sel est quand même une monnaie à l'époque.
0: Et oui, et rappelons d'ailleurs que le mot salaire vient du sel.
1: Absolument.
0: Parce qu'on allait acheter du sel, les Romains allaient acheter du sel.
1: Et ça faisait partie de la solde des soldats.
0: C'est ça.
1: C'est-à-dire dans la solde, d'ailleurs, doit venir de là, dans la solde des soldats, il y avait une partie en nature. Ouais. Comme nous avons connu

0: jadis, hélas, du tabac.
1: C'est ça. Alors, il y a aussi dans le micel, du coup, un rituel avec le sel.
0: Oui, c'est le... Alors, il y en a deux. Oui. Il y a l'ancien rituel de baptême, et il y a encore la bénédiction de l'eau, mais on le fait quasiment jamais. Hein. Mais la bénédiction de l'eau se fait très simplement aujourd'hui par un signe de croix sur l'eau au moment où on va baptiser ou bien au moment où on veut faire une aspersion, etc., etc. Mais ça a beaucoup de signification quand même de mettre du sel dans de l'eau parce que c'est le signe de ce qui change, mais pas d'apparence. Oui. C'est-à-dire, il y a quelque chose qui a pénétré l'élément que nous voulons bénir sans en changer l'apparente. Ouais. Donc ça, c'est quand même c'est assez bien vu, quoi.
1: Alors, revenons sur le sel de la terre. Donc maintenant, on le sait, c'est une parabole de Jésus, une de ses nombreuses paraboles. Mais qu'est-ce qu'il veut nous dire très précisément quand il nous dit ça ?
0: Alors, il y a plusieurs choses très intéressantes. Je pense que la plus fondamentale, parce que c'est lié à « vous êtes le sel de la terre, vous êtes la lumière du monde ». Le plus fondamental, quand il dit « vous êtes la lumière du monde », c'est que vous êtes porteur de la lumière. C'est-à-dire, on vous l'a donné, et c'est pas vous qui êtes la lumière, c'est parce que vous portez la lumière. Et c'est annoncer la parole qui va vous rendre lumineux, porteur de lumière. Alors, le sel de la terre, c'est un peu dans le même sens qu'il faut le comprendre. C'était pas vous qui êtes le sel de la terre, ou plus exactement, oui, vous êtes le sel de la terre, mais vous n'êtes pas la saveur du monde. La saveur du monde vous précède. Vous allez juste la manifester. Car le sel est un exauceur de goût. Le moindre cuisinier le sait. Hein. Mais le goût de la gigue de chevreuil, il est là. Hein. Ce n'est pas le sel qui donne le goût de la gigue. Mais le sel exauce le goût. Et c'est formidablement optimiste d'envoyer les gens en mission avec cette idée. Ça veut dire que le monde est pénétré de bonté, mais il ne le sait pas. Où cette bonté, cette grandeur n'est pas encore rendue manifeste. Vous allez la rendre manifeste.
1: Et donc ça, en fait, c'est la leçon qu'on peut en tirer, surtout en temps de carême et avec Pâques qui arrive. Mais c'est quand même compliqué aussi d'être le sel de la terre au quotidien. On n'a pas toujours la force de donner du goût à son quotidien et aux choses, et même à la spiritualité.
0: Il faut avoir un a priori en se disant « il y a de la bonté ». Il y a de la bonté, il y a de la beauté, il y a de la grandeur. Et en fait, le carême, ça pourrait être un remarquable effort de carême, consiste à s'exercer à voir cette bonté, cette grandeur, cette bonté. Et pas forcément à la porter, nous, mais à la voir, à la discerner. Ça, ce serait un très bel effort de carême. C'est une véritable éthique d'optique, si j'ose dire. C'est-à-dire l'art de voir. Pour ça, il faut y croire. Hein. C'est-à-dire, c'est pas moi qui apporte le bonheur au monde. Le bonheur est là, mais il ne le sait pas encore, si j'ose dire. Et nous ne faisons que le rendre manifeste, le faire émerger, quoi, et en prendre conscience.
1: Eh bien, merci beaucoup, Père Clazen, vous aussi, d'avoir mis un peu de sel dans cette émission, de lui avoir donné du goût. Merci à vous, les amis. Rendez-vous la semaine prochaine, bien sûr, même heure, même endroit, pour encore plus de culture et toujours plus de bonne humeur. Ciao.

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2: Amis et fidèles auditeurs, bienvenue et merci d'être à l'écoute de ce programme. Dans sa méditation qui a précédé la prière mariale de l'Angélus dimanche à Castel Gandolfo, où il poursuit son séjour estival, le souverain pontife a rappelé que l'Église est une communion des diverses personnes, toutes appelées à se reconnaître une en Jésus-Christ, le trésor caché, la perle précieuse. Plus de précision dans un instant. Outre la rétrospective de l'actualité de l'Église sur le continent, nous aborderons quelques brèves sur l'actualité sociale et politique africaine. Nous nous quitterons en suivant un extrait de la lettre encyclique Magnifica Humanitas du pape Léon XIV. À tous et à chacun, bonne condition d'écoute.
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2: L'Église est une communion des personnes différentes, mais toutes appelées à se reconnaître une en Jésus-Christ, lui, le trésor caché, la perle précieuse, le filet qui rassemble ceux qui sont dispersés. Le pape qui s'est appuyé sur l'évangile du 17e dimanche du temps ordinaire

0: l'a affirmé dimanche dans sa méditation qui a précédé la prière mariale de l'Angélus à Castel Gandolfo, où il poursuit son séjour estival. Les précisions de Alexandra Sirgon.
1: À travers les paraboles du trésor caché et de la perle précieuse, le Saint-Père a invité les fidèles à redécouvrir la valeur incomparable du royaume de Dieu, au point que vendre ou tout abandonner n'apparaît plus comme un renoncement, mais comme un gain. Soulignant le fait que Jésus met en scène des personnages très différents dans ses paraboles, pour notamment illustrer le caractère universel de l'appel de Dieu, le pape a rappelé que l'Église demeure unie par une même foi en Jésus-Christ, le trésor caché, la perle précieuse, le filet qui rassemble ceux qui sont dispersés.
2: Et lui, il tesoro nascosto, la perla preziosa. La rete che raccoglie chi è disperso.
1: Ainsi, chacun, quelle que soit sa condition sociale, son métier, son parcours, est invité à découvrir la beauté du royaume. À l'instar du roi Salomon, le pape a exhorté les fidèles à demander le don de la sagesse pour distinguer la perle de grande valeur, alors que l'industrie de la consommation modifie nos goûts, suscitant sans cesse de nouveaux besoins pour ensuite nous vendre des réponses qui ne rassaisissent pas et empoisonnent parfois le cœur. Nous devons apprendre à saisir ce qui compte vraiment, le trésor de la relation avec Dieu qui nous ouvre à la joie et nous aide à vivre au mieux les relations entre nous.
2: Che ci apre alla gioia e ci aiuta a vivere al meglio le relazioni tra di noi.
0: Merci Alexandra. Au terme de la prière mariale de l'Angélus depuis sa résidence de Castel Gandolfo, soulignons que le pape Léon XIV a appelé à prier pour la paix en Terre Sainte, mais aussi au Liban où le patriarche Elias Ouayek, patriarche d'Antioche des Maronites de 1899 à 1931, fut béatifié samedi. Le pape a également exhorté les parties impliquées dans la guerre au Moyen-Orient à suspendre les attaques et à rouvrir d'urgence les espaces de dialogue et de diplomatie. Il a en outre invité à prier pour les personnes touchées par les incendies et pour le travail des secouristes en France et en Espagne. Aussi, dans un message vidéo adressé aux participants au festival Alléluia, une grande célébration de 4 jours qui a rassemblé du 22 au 26 juillet des centaines, des milliers de jeunes à Fortaleza au Brésil, le Saint-Père se réjouit de l'enthousiasme communicatif de la jeunesse et préoccupé par les risques que peuvent engendrer les réseaux numériques qui projettent dans un monde illusoire où l'éphémère, les apparences trompeuses et le mensonge finissent par remplacer les vraies valeurs, il a invité les jeunes à suivre l'exemple de Saint Carlo Acutis qui a toujours placé le Christ au centre de sa vie. Françoise Niamien revient sur les nouvelles qui ont marqué la vie de l'Église Famille des Dieux sur le continent au cours de la semaine.
3: Commençons cette rétrospective par la Côte d'Ivoire avec les ordinations sacerdotales et diaconales dans les diocèses d'Abidjan et de Yopougon. 30 prêtres pour le diocèse d'Abidjan, 6 prêtres et 14 diacres pour le diocèse de Yopougon. On y revient avec Marcel Aristonblé.
4: La joie était à son paroxysme. Samedi 18 juillet dernier, l'église Famille de Dieu en Côte d'Ivoire a accueilli 50 nouveaux ministres ordonnés en une seule journée. La messe d'ordination presbytérale dans le diocèse d'Abidjan a été présidée par Mgr Jean-Martial Anouagia, évêque auxiliaire d'Abidjan. Il a conféré le sacrement de l'ordre à 30 prêtres, dont 16 pour le compte d'Abidjan. Prononçant l'homélie, le cardinal Ignace Dobobussy, l'ordinaire du lieu, a exhorté ses nouveaux serviteurs à se prémunir du dieu argent.
5: Vous ne pouvez être serviteur de Dieu et dans le même temps être serviteur de l'argent. Ce serait l'idolâtrie la plus abjecte et qui vous ferait ressembler au prêtre de Baal. Comme prêtre, fuyez l'idolâtrie de l'argent. Entrez à fond dans la pauvreté évangile.
4: Pendant ce temps, Mgr Jean Salmon Lesoutier, évêque de Yopougon, ordonnait 14 diacres et 6 prêtres à la place des ordinations de la cathédrale Saint-André. Il a invité les élus du jour à être des serviteurs de la vérité.
6: Ne vendez pas quoi que ce soit de votre identité de prêtre pour un intérêt ou pour ne pas être éclaboussé.
3: Les journées nationales de la jeunesse catholique au Cameroun ont pris fin dimanche 26 juillet dans la province ecclésiastique de Bétoua, dans l'est du pays. Ces journées ont rassemblé pendant une semaine plusieurs milliers de jeunes venus des 26 diocèses que compte le Cameroun. Paul Valéry Mendogo nous rendait compte des premiers instants de ce grand rendez-vous de foi, de communion et de formation qui a eu comme thème « Prenez courage, j'ai vaincu le monde ».
7: Tous ont un même objectif, rencontrer le Christ et vivre la communion avec des milliers d'autres jeunes. Au-delà des célébrations liturgiques, la Journée nationale des jeunes propose un véritable parcours de formation. Des conférences animées par plusieurs évêques du Cameroun aborderont notamment les défis de la modernité, l'intelligence artificielle, l'entrepreneuriat et l'engagement des jeunes chrétiens dans la société. La messe de clôture, présidée le dimanche 26 juillet 2026 par le nonce apostolique au Cameroun et en Guinée équatoriale, Monseigneur José Avelino Betancourt, en présence de l'ensemble des évêques du pays, portera haut le message de l'Église au Cameroun qui invite sa jeunesse à puiser dans le Christ la force d'affronter les défis du monde avec espérance, courage et fidélité à l'Évangile.
3: Un autre événement qui a marqué l'actualité de l'Église en Afrique la semaine écoulée, la conférence sociale sur état de droit et alternance politique en Afrique, un vrai enjeu de stabilité et de développement. L'événement a eu lieu à l'Institut des artisans de justice et de paix Champ d'Oiseau de Cotonou au Bénin. La conférence centrale de ces assises a été prononcée par Mgr Roger Mbeji, président de la conférence épiscopale du Bénin. Notre correspondant nous en parlait.
8: Lien entre état de droit et développement en Afrique, défi de la réforme de l'État, rien n'a échappé à l'archevêque de Cotonou.
9: Aucune réforme simplement juridique ou économique de l'état de droit ne peut à elle seule garantir un développement authentique si elle ne s'accompagne pas d'un travail nécessairement plus profond et plus progressif de conversion des mentalités, de réconciliation et de construction d'un bien commun partagé. Un développement qui ne profiterait qu'à une minorité, laissant subsister des fractures territoriales ou sociales profondes, ne risquerait-il pas de perdre sa légitimité et d'alimenter les frustrations dont se nourrissent la corruption, les extrémistes et toutes les formes de désagrégation du tissu social?
3: Et pour conclure, la rencontre nationale du réseau des médias catholiques du Tchad, tenue du 20 au 22 juillet au centre d'accueil Lama Lama de Bangor dans le diocèse de Pala, elle a été présidée par Mgr Dominique Tinondji, président de la commission épiscopale des moyens de communication sociale.
10: Bâtir un réseau des médias catholiques du Tchad unis, dynamiques, organisés et crédibles, où chaque radio contribue à informer, éduquer, promouvoir la paix, le développement humain intégral et porter la voix des populations les plus pauvres et marginalisées sont entre autres les buts recherchés à travers cette rencontre. Mgr Dominique Tinondji, évêque du diocèse de Pala, par ailleurs président de la commission épiscopale des moyens de communication sociale, affirme que dans un monde marqué par la désinformation, les divisions, les conflits, les discours de haine et les manipulations, les médias catholiques ont une mission irremplaçable.
11: Nos radios ne sont pas seulement des moyens techniques de diffusion. Elles donnent une voix à ceux qui n'en ont pas, rapprochent les communautés, favorisent la cohésion sociale et contribuent à la construction d'une société plus fraternelle.
10: Edouard Takadine Djamena pour Radio Vatican.
12: Dans quelques instants, l'actualité sociopolitique.
0: Le président du Sénégal, Bassirou Diomaye Faye, a lancé samedi à Dakar son nouveau parti politique officialisant sa rupture, très médiatisée avec son ancien mentor et ex-premier ministre Ousmane Sonko. Monsieur Sonko dirige le parti panafricaniste PASTEF, auquel les deux hommes appartenaient et qui a porté Monsieur Faye au pouvoir en 2024. La course pour devenir le prochain secrétaire général des Nations Unies compte depuis samedi un septième candidat, l'Ougandais Olara Otunu, un ancien haut responsable de l'organisation qui a également été candidat présidentiel d'opposition dans son pays. La candidature de Monsieur Otunu, 75 ans, a été présentée par son pays d'origine et annoncée samedi par l'ONU à ses États membres. Quel avenir voulons-nous bâtir à l'ère des machines? C'est cela que nous découvrons au numéro 15 et 16 de l'encyclique Magnifica Humanitas du pape Léon XIV. Dans un monde en pleine transformation numérique où la technologie s'accélère, le

0: Saint-Père adresse un appel vibrant, celui de rester profondément humain. Fort des grâces du jubilé de 2025, nous sommes invités à ne pas céder à la peur, mais à nous salir les mains pour construire une demeure commune fondée sur la justice, l'accueil et la dignité de chacun. Ni architecte d'une nouvelle tour de Babel, ni spectateur du monde, devenons, exhorte-t-il, des bâtisseurs de communion. Suivons à cet effet la lecture des numéros 15 et 16 de la dite encyclique.
1: Rester humain. Lors du récent jubilé ordinaire de 2025, nous avons cheminé comme des pèlerins d'espérance et nous avons été comblés de grâce. Forts de ces dons, nous pouvons avancer avec un cœur confiant face aux tâches ardues et aux défis exigeants qui se profilent à l'horizon. À l'ère de l'intelligence artificielle où la dignité humaine risque d'être éclipsée par de nouvelles formes de déshumanisation, nous avons le devoir urgent de rester profondément humain en préservant avec amour cette magnifique humanité qui nous a été donnée et manifestée dans sa plénitude dans le Christ, mais qu'aucune machine ne pourra jamais remplacer dans sa splendeur. Le véritable progrès naît toujours d'un cœur ouvert à l'autre, d'une intelligence disposée à l'écoute, d'une volonté qui cherche ce qui unit plutôt que ce qui sépare.
2: À tous les fidèles catholiques, à tous les chrétiens, à tous les hommes et à toutes les femmes de bonne volonté, j'adresse un appel vibrant. Ne craignons pas de nous salir les mains sur le chantier de notre époque. Comme Néhémie, prions, planifions avec sagesse, travaillons avec persévérance en replaçant Dieu à l'horizon de notre action et l'être humain au centre de nos choix. Alors, les pierres rejetées, les pauvres, les malades, les migrants, les petits, deviendront la pierre angulaire et sur la terre s'élèvera une demeure commune, solide et accueillante, où finalement l'amour et la vérité se rencontrent, la justice et la paix s'embrassent. Telle est la bénédiction que nous implorons de Dieu et la tâche qui nous attend, être des bâtisseurs de communion et non des architectes de Babel, des serviteurs du royaume à venir et non des maîtres de donjons voués à s'effondrer. Et, avec l'âme d'un pasteur et d'un père, je demande à tous d'arrêter le chantier d'une énième Babel et d'unir nos forces pour édifier le bien, afin que l'humanité ne perde jamais sa beauté et que le monde puisse reconnaître une fois encore, au cœur de l'être humain, le lieu où Dieu désire habiter.
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0: C'est par ici que nous mettons un point final à notre programme aujourd'hui. Merci de l'avoir suivi et à la prochaine.

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1: Laudato si Summer Camp, des vacances au rythme de la conversion écologique.
2: Reportage.
1: C'est au son des cloches appelant au Laude que commence chaque journée du camp d'été Laudato si. Pour sa cinquième édition, une cinquantaine de participants sont réunis au quartier Galais, près de Beaurain en Belgique, pour vivre 5 jours d'écologie intégrale. Inspirée de l'encyclique Laudato si du pape François, cette proposition se vit dans un esprit de simplicité, de partage et de prière, comme l'explique Christophe Renders, coordinateur du camp.
3: Dans chaque diocèse francophone de Belgique, il y a maintenant des personnes qui sont chargées de proposer une pastorale de l'écologie intégrale. Et c'est pour ça que ça nous semblait important de faire vivre aussi une expérience. Pas seulement d'avoir des discours sur l'écologie intégrale, mais de pouvoir le faire vivre à travers un camp pendant 4-5 jours. Alors, de fait, dans le camp, vous rencontrez à la fois des personnes qui sont déjà bien engagées dans l'écologie. Et puis, on a d'autres personnes qui se posent des questions sur l'écologie, qui

0: se disent, tiens, la foi chrétienne a quelque chose à dire sur l'écologie, et qui viennent toquer à la porte de ce camp, et qui souvent en ressortent très heureuses aussi.
1: Tu veux des gants ?
2: Au programme, vie commune, travaux manuels, jardinage, préparation des repas ensemble et entretien du site. Pour Adriana, juriste qui participe au camp pour la première fois, cette expérience est l'occasion de renouer avec la nature et les autres.
3: Je voulais vraiment avoir une expérience communautaire, une expérience voilà, en harmonie avec la création. Et on ne le trouve pas toujours et pas en tout lieu. Il y a beaucoup de tâches quotidiennes, en fait. Préparation du repas, nourrir les poules, etc. Ce sont des tâches, effectivement, de tous les jours. Mais ce qui change, c'est le regard. Vraiment, aimer la création, nous aimer les uns les autres, prendre soin. Prendre soin veut dire aussi guérir les blessures, soutenir les plus faibles, les plus souffrants. Personnellement, je pense qu'on n'est pas dans l'activisme pur, mais par contre, c'est vraiment une attitude différente par rapport à la vie sur ce monde et à comment nous pouvons mieux vivre ensemble.
4: Linda. Ce matin, vous avez entendu que Jésus, dans l'Évangile, dit « Je vous ai choisi pour que vous alliez ». Il nous invite à demeurer en lui. Et c'est cette balance entre demeurer en lui et être en mouvement qui est un petit peu l'équilibre même de toute vie chrétienne.
5: Donnons-nous la main.
2: Le thème de cette édition, « La joie d'aimer », est exploré à travers des conférences, des ateliers et des promenades. Pauline, agricultrice, qui participe au camp depuis la première édition, y puise chaque année de nouvelles inspirations pour son engagement écologique.
6: Aujourd'hui, on marche dans les bois et on médite à la fois en silence et puis dans les échanges sur nos différents réseaux. Le réseau, c'est une manière d'être fort ensemble et pas fort chacun pour soi, parce que seul, on est très vite faible. Ce camp me permet peut-être davantage que d'autres endroits de nourrir ma soif de cohérence intégrale ou de cohérence entre mon intériorité et mes actes, parce que justement il y a un juste équilibre entre les temps de prière, les temps d'action, les temps d'enseignement, et puis tout ça dans une dynamique qui fait déjà penser à celle du royaume. La fraternité qu'on peut vivre ici, elle donne beaucoup d'espérance pour d'autres lieux de nos vies.
7: Mais il a le fossile, moi je descends du cheval. Tiens, tiens le cheval.
2: Le soir, au cours de la veillée, chacun est invité à partager ses talents.
8: Qu'est-ce que je t'aime ?
2: Nathalie, mère de 3 enfants, interprète une pièce de théâtre.
9: On est dans une société qui nous fait croire qu'on pourrait se débrouiller tout seul et qu'on n'a pas à dépendre des autres et que le matériel va résoudre tout. Bien, ce camp, il nous rappelle juste le contraire, que le matériel, c'est pas du tout la chose essentielle. Et face à tous les défis qui nous arrivent, et particulièrement les défis écologiques, la seule chose qui pourra nous permettre de tenir et de résister, c'est les liens qu'on aura pu tisser, les liens de solidarité et de fraternité.
2: Lors de la messe de clôture, chacun dépose au pied de l'autel un dessin symbolisant ce qu'il retient du camp. Le père Bruno Robrex, responsable du service d'écologie intégrale du diocèse de Namur, espère que ces quelques jours donneront à chaque participant la force de répondre avec zèle à l'appel à la conversion écologique.
10: Oui, l'espoir, c'est découvrir qu'il y a une grande richesse. On a peut-être une sorte de pollution comme ça dans l'esprit de penser richesse, penser argent. Il y a une grande richesse dans la sobriété. Et avant tout, il y a une grande richesse dans le partage, dans la manière de considérer que la plus grande richesse, c'est parfois d'avoir simplement 2 mains, mais avec un cœur qui est prêt à faire que ses mains soient ouvertes et prêt à aider.
2: Après 5 jours au camp Laudato Si, tous les participants sont désormais appelés à témoigner davantage autour d'eux d'un mode de vie plus écologique.
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12: Du psaume 149. Chantez au Seigneur un chant nouveau. louez-le dans l'assemblée de ses

fidèle. En Israël, joie pour son Créateur. Dans Sion, allégresse pour son roi. Dansez à la louange de son nom. Jouez pour lui, tambourins et cithares. Car le Seigneur aime son peuple. Il donne aux humbles l'éclat de la victoire. Que les fidèles exultent, glorieux, criant leur joie à l'heure du triomphe. Qu'ils proclament les éloges de Dieu, tenant en main l'épée à deux tranchants. Tirer vengeance des nations, infliger au peuple un châtiment, charger de chaînes les rois, jeter les princes dans les fers, leur appliquer la sentence écrite, c'est la fierté de ses fidèles.

0: Laudetur Jesus Christus.
1: De plus en plus internationales, les guerres en cours en Iran et en Russie se touchent. Après l'attaque ce week-end d'un navire iranien en mer Caspienne attribué à Kiev, Téhéran met en garde l'Ukraine contre des conséquences imprévisibles. Les incendies continuent de faire rage en France et en Espagne et les températures élevées annoncées pourraient aggraver les choses. L'Union européenne se mobilise et propose une mutualisation des moyens de lutte anti-feu. Au Soudan, l'armée reprend le contrôle de la route reliant El Obeid à Omdurman, une autoroute stratégique menant à la capitale Khartoum. Cette avancée repousse vers l'ouest les paramilitaires des forces de soutien rapide qui assiégeaient cette ville depuis plus d'un an. L'armée nigériane va recruter 28 000 soldats afin de renforcer la sécurité nationale, annonce du président pour permettre au pays de faire face aux nombreux conflits qui l'ébranlent depuis plusieurs années.
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1: Bonjour. Deux jours sans frappes américaines en Iran et depuis, aucun acte de représailles de Téhéran dans le Golfe. Mais la République islamique n'a pas pour autant demandé la réouverture de négociations. Et si les discussions ont bien eu lieu avec Oman sur l'administration du détroit d'Ormuz, les États-Unis n'étaient pas impliqués, assure la diplomatie iranienne. L'Iran, attaqué sur son sol mais aussi en mer Caspienne, c'était ce week-end. Et cette fois, ce sont les Ukrainiens qui ont visé. L'Iran,

0: Jean-Charles Puzolu, l'Iran hausse le ton ce matin.
1: Une crise diplomatique et militaire est-elle en train de s'ouvrir entre l'Iran et l'Ukraine, deux pays engagés dans des guerres distinctes? Samedi, le président Zelensky a revendiqué des tirs de longue portée contre des navires iraniens sur cette mer fermée reliant la Russie et la République islamique. Kiev accusait ses cargos d'être sous sanction, de transporter du matériel militaire entre les deux alliés, sous-entendu à son encontre. Bref, il fallait pour Kiev couper une ligne de ravitaillement russe. Mais l'Iran a aussitôt protesté contre l'attaque contre un de ses navires marchands. Un marin aurait été tué, plusieurs autres blessés. Le chargé d'affaires ukrainien à Téhéran a été convoqué samedi. Dimanche, l'Iran menaçait de riposter. Même chose à nouveau lundi matin. Téhéran, qui nie toute ingérence dans la guerre russo-ukrainienne, dénonce un acte criminel d'aventurisme dangereux qui ne restera certainement pas sans réponse. Et ses conséquences pourraient être imprévisibles, prévient la diplomatie iranienne. Rappelons que l'Iran a la capacité de toucher des cibles ukrainiennes en mer Noire. En tous les cas, les différents fronts semblent mettre s'imbriquer, poussant les chefs des diplomaties iraniennes, russes et européennes à discuter en urgence ce week-end pour éviter une escalade.
0: Jean-Charles Puzolu. Le pape invite à prier pour la paix au Moyen-Orient. À l'issue de l'Angélus hier à Castel Gandolfo, Léon XIV a exhorté toutes les parties impliquées à suspendre les attaques et à rouvrir d'urgence les espaces de dialogue et de diplomatie. Le pape a également assuré suivre avec inquiétude la persistance et l'escalade de la violence en Terre Sainte, dont de nombreux civils ont récemment été victimes en Cisjordanie et à Gaza. Le pape qui est de retour à Rome ce soir, c'est la fin de son repos estival à Castel Gandolfo. Léon XIV va reprendre dès demain ses rendez-vous au Vatican, mais il faudra attendre encore la semaine prochaine, mercredi 5 août, pour les retrouvailles avec les pèlerins romains à l'audience générale, place Saint-Pierre. En France, comme en Espagne, nouvelle journée de lutte contre les gigantesques incendies. Ils ravagent la région bordelaise et l'ouest de Madrid à la veille d'un nouvel épisode météo de forte chaleur risquant de nourrir les brasiers. Ces incendies ont déjà forcé plus de 325 000 personnes à fuir. La lutte s'organise à l'échelle européenne. La France et l'Espagne ont annoncé avoir activé le mécanisme européen de protection civile de l'UE. Ce dispositif permet d'obtenir de l'aide supplémentaire lorsque les moyens nationaux ne suffisent plus. Les explications de Jean-Jacques Herry à Bruxelles.
2: Dès qu'un État demande de l'aide, le Centre de coordination de la réaction d'urgence à Bruxelles pilote les demandes. Chaque pays membre du dispositif peut immédiatement proposer ses avions ou ses équipements de lutte contre le feu. C'est comme cela qu'un Canadair croate a rapidement pu être mobilisé en Gironde. Et si l'arrivée de nouveaux moyens de lutte contre les incendies, tels que ceux annoncés hier par le ministre de l'Intérieur, Laurent Nunes, est aussi rapide, c'est parce que l'UE met en place une réserve européenne. Des avions ou des hélicoptères de lutte contre les incendies sont mis à disposition par les États au début de chaque saison estivale en prévention et prêt à être déployé. S'y ajoute une flotte spécifiquement européenne, la flotte Rescue. Au total, pour cet été 2026, il y a ainsi 22 avions et 5 hélicoptères prépositionnés dans 12 pays. Reste que la mutualisation des moyens se heurte de plus en plus à la multiplication des incendies et surtout à leur simultanéité. Pour y faire face, la Commission européenne est en train d'acquérir 5 hélicoptères bombardiers d'eau et 12 canadairs destinés aux pays les plus à risque, dont la France qui disposera de 2 avions. Les premiers devraient être livrés dans 2 ans. Jean-Jacques Herry, Bruxelles, pour Radio Vatican.
0: Plus de 3000 cas d'Ebola, dont 1354 décès. C'est le bilan en République démocratique du Congo depuis le début de l'épidémie, le 15 mai dernier, selon un décompte des autorités congolaises. Le foyer de la crise se situe en Ituri, dans le nord-est du pays, qui concentre près de 90% des cas. Un premier volontaire a reçu vendredi un vaccin expérimental. Plusieurs autres vaccins sont en cours de développement accéléré. Au Soudan, l'armée acte une avancée majeure avec la reprise d'un axe stratégique. Elle a annoncé hier avoir repris le contrôle de la route reliant El Obeid à Omdurman. Cette victoire devrait donner un peu de répit aux habitants d'El Obeid, ville quasiment assiégée depuis 1 an et demi. Les explications d'Augustine Passy.
3: Hier, le porte-parole de l'armée a déclaré la réouverture de l'axe routier reliant Omdurman, la ville jumelle de Khartoum, à El Obeid, une grande ville située à 400 km au sud-ouest de la capitale. Cette nouvelle devrait permettre d'accélérer les échanges commerciaux et aux habitants d'El Obeid de reprendre leur souffle. Depuis juin, les frappes de drones se sont intensifiées sur El Obeid, partiellement assiégée par les forces de soutien rapide, ces paramilitaires soudanais, en guerre contre les forces armées soudanaises depuis plus de 3 ans. Les observateurs redoutaient un nouveau massacre à grande échelle, comme à El-Fasher au Darfour du Nord, où les exactions perpétrées fin octobre 2025 par les FSR comportent

0: des signes caractéristiques d'un génocide selon l'ONU. Mais les riverains d'El Obeid se sont surtout retrouvés asphyxiés par l'envol des prix. Un commerçant d'El Obeid m'expliquait récemment que le prix du pain a doublé en l'espace d'un mois. Cette inflation est notamment due à la pénurie de carburant, alors que les drones lancés par les FSR visent régulièrement les stations-service. Ces missiles ciblent également d'autres infrastructures civiles, comme les usines de traitement de l'eau et les centrales électriques. Augustine Passy pour Radio Vatican.
1: Au Nigeria, après avoir décrété l'état d'urgence sécuritaire en novembre dernier, le président nigérien Bola Tinubu a approuvé le recrutement de 28 000 soldats, nouveaux soldats, une opération en vue de renforcer la sécurité nationale. Le Nigeria, pays le plus peuplé d'Afrique, souffre depuis de longues années de conflits qui ont ravagé ses régions septentrionales. Plus de précisions avec Ishaka Adegbouye depuis Abuja.
2: C'est via un communiqué que la présidence nigériane a annoncé ce recrutement important. L'armée nigériane comptant actuellement 230 000 membres. Le président nigérian Bola Tinubu a également annoncé un passage de 8 à 12 divisions militaires sur l'ensemble du territoire nigérian. Renforcer l'architecture militaire du Nigeria, l'objectif principal est de déployer plus de militaires sur le terrain, notamment pour accentuer les capacités dans le nord du pays où la pression des groupes terroristes reste importante. Bola Tinubu indique aussi que la lutte contre les vagues d'enlèvement est une priorité. Cette phase de recrutement est associée à l'achat d'équipements et à la volonté d'améliorer les conditions de vie des troupes. Le Nigeria est confronté depuis plusieurs années à de multiples défis sécuritaires, notamment les activités des groupes armés dans le nord du Nigeria, les incursions des combattants venus du Sahel et les exactions des bandes criminelles responsables de nombreux enlèvements. Ishaka Adegbouye, Abuja, Radio Vatican.
1: La fronde estudiantine continue en Inde, où le parti des cafards a obtenu gain de cause ce week-end avec la démission du ministre de l'Éducation. Le mouvement contestataire suspend sa mobilisation pour le moment, mais exige à présent la remise en liberté immédiate de tous les manifestants encore incarcérés. Toujours en Asie, les évêques ont réfléchi au cheminement synodal de l'Église continentale lors de leur 12e assemblée plénière. Elle s'est achevée hier à Jakarta, en Indonésie. Il ne s'agit pas de parler de synodalité, mais de chercher comment la vivre dans la vie quotidienne de nos églises, a interrogé le cardinal Mario Grec, secrétaire général du synode des évêques. Et enfin, une dernière information pour vous concernant vous, auditeurs en premier chef. Nous souhaiterions vous connaître davantage et savoir ce qui vous plaît ou non dans nos bulletins d'information. Pourquoi vous nous écoutez et comment améliorer nos journaux? Pour y répondre, écrivez-nous à cette adresse français@vaticannews.va. Merci d'avance. Et c'est la fin de notre journal. Prochain rendez-vous avec l'actualité en français, ce sera demain 8h30, heure de Rome. Ce sera avec Jean-Charles Puzzolu. D'ici là, retrouvez toutes nos actualités sur notre site vaticannews.va. Je vous souhaite une très bonne journée à tous.
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Il me semble que ce bassin dont j'ai parlé, je ne me rappelle pas bien si c'est dans la quatrième demeure, se remplissait avec suavité et douceur, je veux dire sans aucune agitation. Mais ce grand Dieu, qui contient les sources des eaux et ne permet pas à la mer de franchir ses limites, donne ici un libre cours aux sources qui alimentent le bassin. Une vague si puissante s'élève alors et arrive avec tant d'impétuosité qu'elle emporte sur ses hauteurs la petite nacelle de l'âme. Or, si le pilote et les matelots ne peuvent empêcher leur barque d'aller là où elle est poussée par les vagues en furie, l'âme peut encore moins diriger ses mouvements intérieurs ou empêcher ses sens et ses puissances de suivre le mouvement qui leur est donné. Quant à l'extérieur, on n'en fait plus qu'à ici. En vérité, mes sœurs, si à la seule description d'une

Majesté vous a accordé de telles faveurs ou d'autres semblables, ne vous négligez pas au point de vous contenter de les recevoir. Considérez que plus vous lui êtes redevable, plus vous êtes tenu de la payer de retour. Comme cette vue donne les craintes les plus vives, il vous faut également beaucoup de courage. Et si notre Seigneur ne le donnait, l'âme demeurerait toujours dans une profonde affliction, car elle voit tout ce qu'il fait pour elle, et quand elle tourne son regard sur sa propre vie, elle constate combien peu elle répond aux avances de sa majesté. De plus, comme ce peu est encore rempli de fautes, de misères et de faiblesses, il lui semble préférable de ne plus se rappeler jusqu'à quel point sont imparfaites ses bonnes œuvres, si elle en fait quelqu'une, et de les jeter dans l'oubli pour considérer ses péchés et s'abandonner à la miséricorde de Dieu. Dès lors qu'elle est impuissante à payer ses dettes, qu'elle lui laisse le soin d'y suppléer par la bonté et la miséricorde dont il use toujours à l'égard des pécheurs. Peut-être lui fera-t-il la même réponse qu'il adressa à une personne que cette vue avait profondément affligée. Elle était au pied de son crucifix et considérait qu'elle n'avait rien eu à donner à Dieu ni à sacrifier par amour pour lui. Or, le même Seigneur crucifié lui dit pour la consoler qu'il lui donnait toutes les douleurs et tous les travaux qu'il avait endurés dans sa passion, qu'elle devait les regarder comme son bien propre et les offrir à son Père. Son âme se trouva si consolée et si riche, comme elle me l'a raconté, qu'elle ne peut en perdre le souvenir. Chaque fois même qu'elle constate la profondeur de sa misère, elle se rappelle cette parole et elle est de nouveau remplie de courage et de consolation. Je pourrais raconter ici certains faits de ce genre. J'en connais en effet beaucoup, vu que j'ai eu l'occasion de traiter avec un grand nombre de personnes saintes et adonnées à l'oraison. Mais pour que vous ne pensiez pas que je parle de moi-même, je ne vous en dis pas davantage. Ce que je viens de raconter me semble très utile pour vous faire comprendre combien il plaît à notre Seigneur que nous reconnaissions ce que nous sommes. Il a pour agréable en outre que nous nous appliquions à considérer et à approfondir notre indigence comme notre faiblesse, ou à nous persuader enfin que nous ne possédons rien que nous n'ayons reçu. Ainsi donc, mes sœurs, pour que l'âme soit fidèle à cette faveur et aux autres grâces nombreuses qui lui sont offertes lorsque le Seigneur l'a élevée à cet état, il lui faut du courage. Mais, à mon avis, il lui en faut davantage pour correspondre à cette faveur qu'à toutes les autres, si elle est vraiment humble. Daigne le Seigneur nous donner cette humilité, puisqu'il le peut dans sa miséricorde. Je reviens à ce vol rapide de l'esprit. Il s'opère de telle sorte que l'esprit semble véritablement sortir du corps. D'un autre côté, il est clair que cette personne dont j'ai parlé n'en est pas morte. Mais elle ne saurait dire si durant quelques instants, l'esprit anime le corps ou non. Il lui semble que tout son être s'est trouvé dans une région complètement différente de celle où nous vivons, que là, on lui a montré, sans parler d'autre chose, une lumière tellement supérieure à celle d'ici-bas qu'elle n'aurait pu, malgré les efforts d'une vie entière, se l'imaginer. Voici encore ce qui lui arrive. En un instant, on lui procure tant de connaissances à la fois que son imagination et son entendement n'auraient pu, après beaucoup d'années, en forger la millième partie. Ce n'est pas une vision intellectuelle, mais une vision imaginaire. On voit alors avec les yeux de l'âme beaucoup mieux que l'on ne voit sur la terre avec les yeux du corps. Parfois même, cela arrive sans que l'on n'entende aucune parole. Voit-on par exemple quelques saints, on les connaît comme si l'on avait eu beaucoup de rapports avec eux. D'autres fois, outre les choses que l'on voit des yeux de l'âme, on en voit d'autres par une vision intellectuelle, et en particulier une foule d'anges en compagnie de leur maître. Sans rien voir des yeux du corps ni de l'âme, on connaît, par un mode admirable que je ne saurais décrire, et les choses dont je viens de parler et beaucoup d'autres qu'il est impossible de rapporter. La personne qui en aura l'expérience et qui aura plus d'aptitude que moi pourra peut-être les faire comprendre, bien que cela me semble très difficile. Que l'âme soit alors unie au corps ou non,

je ne saurais le dire. Du moins, je ne pourrais jurer qu'elle est dans son corps, ou que le corps en est séparé. Mais je le répète, celui qui a l'expérience de cette faveur pourra en parler. Si, de plus, il possède la science, il y trouvera un grand secours. Voici une pensée qui m'est venue bien souvent. Dès lors que le soleil de notre firmament peut, sans se déplacer, envoyer ses rayons avec une telle puissance qu'ils arrivent jusqu'à nous en un instant, est-ce que l'âme, qui n'est qu'une même chose avec l'esprit, comme le soleil avec ses rayons, ne pourrait pas, tout en demeurant où elle est, et par la force de la chaleur qui lui vient du vrai soleil de justice, s'élever au-dessus de sa propre substance par quelque partie supérieure d'elle-même? Enfin, je ne sais ce que je dis. Ce qui est vrai, c'est qu'il se produit dans l'intérieur de l'âme un vol d'esprit aussi rapide que la balle qui sort de l'arquebuse à laquelle on met le feu. J'appelle cela un vol d'esprit, car je ne sais quel autre nom lui donner. Il se fait sans bruit, mais il est tellement manifeste que nulle illusion n'est possible. Tandis que l'âme est complètement hors d'elle-même autant qu'elle peut en juger, on lui découvre des secrets admirables. Lorsqu'elle se sent revenue à elle-même, elle constate de quel grand bien elle est enrichie. Quant à tous les biens de ce monde, elle en fait si peu de cas qu'ils ne lui paraissent que de la boue en comparaison de ceux qu'elle a vus. Désormais, sa vie sur la terre se passe dans la peine la plus vive. Elle ne voit plus rien de ce qui avait coutume de lui plaire, qui soit capable de la contenter. Le Seigneur, ce semble, a voulu lui montrer quelque chose du séjour auquel elle est destinée, comme le firent les députés qu'Israël avait envoyés à la terre promise et qui rapportèrent les preuves de sa fertilité. Aussi, l'âme est encouragée à supporter les travaux si pénibles de la route parce qu'elle sait où elle doit aller trouver son repos. Une faveur qui passe si rapidement ne vous paraîtra peut-être pas très profitable. Et cependant, les biens dont elle enrichit l'âme sont tellement précieux que, à moins de les connaître par une expérience personnelle, on ne saurait en apprécier toute la valeur. Cela prouve bien que le démon n'en est pas l'auteur et que l'imagination n'y peut rien. Le démon est impuissant à représenter des choses qui produisent dans l'âme une opération si profonde, qui lui apporte tant de paix, de calme et de profit, mais qui surtout procure à un si haut degré les trois choses suivantes. D'abord, la connaissance de la grandeur de Dieu, car plus elle se découvre à nous, plus nous en voyons la profondeur. En second lieu, la connaissance de nous-mêmes et une humilité qui provient de ce que nous voyons comment une créature aussi vile, en comparaison du Créateur de tant de merveilles, a osé l'offenser et ose encore le regarder. En troisième lieu, le mépris de toutes les choses de la terre, excepté celle dont elle peut se servir pour la gloire d'un Dieu si grand. Tels sont les joyaux que l'époux commence à donner à son épouse. Ils sont d'un tel prix qu'elle ne les exposera pas à se perdre. Les choses admirables qu'il lui a été donné de contempler demeurent tellement imprimées dans son esprit qu'il lui est impossible, je crois, de les oublier, jusqu'à ce qu'elle aille en jouir dans l'éternité, car si elle venait à les oublier, ce serait un très grand malheur pour elle. Mais l'époux qui lui a donné ses joyaux est assez puissant pour lui accorder la grâce de ne point les perdre. Et pour revenir au courage que l'âme doit avoir, qu'en dites-vous? Ne doit-il pas être très grand? Car, en vérité, il lui semble qu'elle se sépare du corps. Elle voit qu'elle perd l'usage de ses sens et qu'elle n'en comprend pas la raison. Mais il faut qu'elle reçoive ce courage de celui qui lui accorde tous les autres dons. Vous direz que sa crainte est bien récompensée, et je suis de cet avis. Loué soit à jamais celui qui peut l'enrichir de tant de faveurs. Plaise à sa majesté de nous donner ce qu'il faut pour mériter de travailler à sa gloire. Ainsi soit-il.

l'horoscope précédent et qui fera comprendre que cette oraison est véritable et non une illusion. Elle parle aussi d'une autre faveur que le Seigneur accorde à l'âme pour qu'elle travaille à le louer. De si hautes faveurs produisent dans l'âme un tel désir de jouir complètement de celui qui les lui accorde qu'elle vit dans un tourment indicible et savoureux tout à la fois. Elle appelle la mort de tous ses vœux et c'est avec larmes qu'elle conjure d'une façon presque constante le Seigneur de la tirer de cet exil. Tout ce qu'elle voit ici-bas la fatigue. Dès qu'elle se trouve dans la solitude, elle éprouve quelque soulagement, mais aussitôt la peine de l'exil vient l'assaillir de nouveau, et quand elle n'a pas cette peine, elle ne goûte pas de repos. Enfin, ce pauvre petit papillon ne saurait trouver une demeure stable. Comme l'âme brûle d'un amour si tendre, la plus petite occasion qui active son feu lui fait prendre son vol. Voilà pourquoi les ravissements lui sont très fréquents dans cette demeure, et elle ne peut les empêcher, même en public. Aussitôt alors pleuvent sur elle les persécutions et les murmures. Voudrait-elle être sans crainte? On ne le lui permet pas, parce que beaucoup de personnes et surtout les confesseurs sont les premiers à l'effrayer. Sans doute il lui semble qu'elle jouit intérieurement d'une profonde sécurité, surtout quand elle se trouve seule avec Dieu, mais par ailleurs son affliction est extrême, parce qu'elle craint d'être trompée par le démon et d'offenser celui qu'elle aime tant. Quant au murmure dont elle est l'objet, elle en ressent peu de peine, à moins que le confesseur lui-même ne l'éprouve comme si elle pouvait empêcher ses ravissements. Aussi, elle ne cesse de demander à tout le monde de prier pour elle et de supplier Sa Majesté de la conduire par un autre chemin, parce qu'on lui dit de le faire, vu que celui-là est plein de dangers. Mais comme elle y a trouvé un si grand profit, et comme tout ce qu'elle lit, apprend et sait par les commandements de Dieu lui montre avec évidence que ce chemin mène au ciel, elle ne peut arriver, malgré tous ses efforts, à en désirer un autre, et elle se remet entre les mains de Dieu. L'impuissance même où elle est de désirer une autre voie lui cause de la peine, car il lui semble qu'elle n'obéit pas au confesseur. Et cependant, elle voit que toute sa sécurité contre les illusions consiste à obéir au confesseur et à ne point offenser notre Seigneur. Aussi, dût-on la mettre en pièces, elle ne commettrait pas, pense-t-elle, un seul péché véniel de propos délibérés, et c'est un profond chagrin pour elle de constater qu'elle ne peut s'empêcher d'en commettre beaucoup, sans même s'en apercevoir. Dieu donne à l'âme, qui est en cet état, un désir tellement vif de ne le mécontenter en rien, même dans les plus petites choses, ou de ne pas commettre la plus légère imperfection, si c'est possible, que, n'eût-elle pas d'autre motif, celui-là seul suffit pour qu'elle veuille fuir la compagnie du monde. Aussi appelle-t-elle de tous ses vœux le bonheur de ceux qui vivent ou ont vécu dans les déserts. D'un autre côté, elle voudrait se lancer au milieu du monde pour tâcher de contribuer à ce qu'une âme au moins loue Dieu davantage. S'agit-il d'une femme? Elle s'afflige de ce que les chaînes où la retient son sexe l'empêchent d'exercer ce zèle. Aussi, quelle envie ne porte-t-elle pas aux hommes qui ont la liberté de parler à haute voix et de publier combien est grand le Dieu des armées? Ô pauvre petit papillon, lié par tant de chaînes, comme tu es impuissant à voler où tu voudrais. Ayez-en pitié, ô mon Dieu. Faites qu'il puisse réaliser au moins quelque peu ses désirs, pour votre honneur et pour votre gloire. Ne vous souvenez pas du peu qu'il a fait pour mériter cette faveur, ni de la bassesse de sa nature. Vous êtes tout-puissant, ô Seigneur. Vous qui avez commandé à la mer immense de se retirer et au grand fleuve du Jourdain de s'arrêter pour donner un libre passage aux enfants d'Israël, ne ménagez pas trop cette âme. Donnez-lui l'appui de votre force et elle pourra endurer de nombreux travaux. Elle est résolue à les souffrir et elle les désire ardemment. Déployez, Seigneur, la puissance de votre bras, afin qu'elle ne passe pas son existence dans de viles occupations. Que votre magnificence se manifeste dans une créature aussi faible et aussi vile qu'une femme, et le monde, comprenant que les grandes œuvres qu'elle accomplit ne sauraient venir d'elle,
vous en attribuera toute la gloire.

0: voir. C'est ce qu'elle veut, quoi qu'il puisse lui en coûter. Eût-elle 1000 vies, elle est prête à les sacrifier. Et si par là, elle porte une seule âme à vous louer un peu plus, elle les considérera comme bien employées. Mais elle voit avec évidence qu'elle ne mérite pas de souffrir pour vous la plus petite épreuve et a plus forte raison de mourir pour vous. Je ne sais pas à quel propos ni dans quel but je vous ai tenu ce langage, mes sœurs, mais j'étais hors de moi. Ce que nous devons regarder comme absolument certain, c'est que ces désirs sont produits par les suspensions ou les extases. Ce ne sont point des désirs qui passent. Ils sont durables. Et à l'occasion, l'âme montre bien qu'ils ne sont point simulés. Mais pourquoi ai-je dit qu'ils sont durables ? Car l'âme se trouve parfois plein de lâcheté dans les moindres circonstances, envahie par la crainte, et si peu courageuse qu'il lui semble impossible de rien entreprendre. Le Seigneur veut alors, je crois, la laisser à ses propres forces naturelles pour son plus grand bien. Et, en effet, elle voit que, si elle a pu quelque chose, ce n'est que par un don de sa majesté. Elle le voit d'une manière tellement claire qu'elle en est anéantie. Elle connaît mieux la miséricorde et la grandeur que Dieu daigne manifester dans une créature aussi vile. Toutefois, son état le plus ordinaire est celui que j'ai déjà dit. Il est une chose, mes sœurs, sur laquelle j'appelle votre attention. Lorsque vous avez ces désirs véhéments de voir notre Seigneur qui nous oppresse tant parfois, il ne faut pas les favoriser, mais au contraire vous en divertir si vous le pouvez. Il y en a d'autres auxquels on ne saurait résister, comme vous le verrez, lorsque j'en parlerai plus loin. Du moins, on peut résister quelquefois à ceux dont nous parlons en ce moment, parce que la raison est tout à fait libre pour se conformer à la volonté de Dieu et redire les mêmes paroles que saint Martin. L'âme a la faculté de faire diversion à ses désirs lorsqu'ils sont très véhéments, en considérant qu'ils semblent être de personnes déjà très avancées et que le démon pourrait bien les susciter pour nous faire croire que nous sommes de ce nombre. Aussi est-il bon de marcher toujours avec crainte. Néanmoins, je suis persuadée que le démon est impuissant à donner cette quiétude et cette paix que produit dans l'âme la peine causée par le désir de voir Dieu. Il excitera seulement quelques passions, comme la peine que l'on éprouve pour les choses du monde. Ceux qui n'ont pas l'expérience de l'un et de l'autre ne pourront les discerner. Et, considérant que ces désirs sont une chose excellente, ils les favoriseront de tout leur pouvoir. Un très grand dommage en résultera pour leur santé, parce que cette peine est continuelle, ou du moins très ordinaire. Remarquez, en outre, qu'un tempérament faible est en général la cause de ces peines, surtout chez les personnes d'un naturel tendre qui pleurent pour le plus petit motif. Très souvent, le démon leur fera croire que leurs larmes ont Dieu pour objet, quand il n'en est rien. Il peut même arriver qu'elles répandent durant quelque temps une grande abondance de larmes à la plus petite parole de Dieu qu'elles entendent ou qu'elles méditent, sans pouvoir y résister, et que cela provienne de quelque humeur qui s'est amassée autour du cœur, plutôt que de leur amour pour sa majesté. Il semble qu'elles n'en finiront jamais de pleurer. Comme elles sont persuadées que les larmes sont bonnes, bien loin de les contenir, elles ne voudraient faire autre chose qu'en répandre et y travaillent de tout leur pouvoir. Le démon cherche par là à les affaiblir, afin de les rendre ensuite impuissantes à faire oraison et à garder leurs règles. Il me semble vous entendre me demander ce que vous devez faire, puisque je trouve partout du danger, et qu'une chose aussi bonne que les larmes paraît sujette à l'illusion. Ne serais-je pas moi-même dans l'illusion ? Cela est possible. Mais croyez-moi, je ne parle pas sans avoir vu que cela peut arriver chez certaines personnes, et non en moi, car je ne suis nullement tendre. J'ai, au contraire, le cœur si dur que cela me fait parfois de la peine. Mais quand le feu qui le brûle intérieurement est vif, ce cœur, si dur qu'il soit, distille comme un alambic. Vous comprendrez très bien quand vos larmes viendront de Dieu, car loin de troubler, elles donnent plutôt la force et la paix. Et il est bien rare qu'elles fassent mal. D'ailleurs, le bon qu'il y a dans cette illusion quand elle existe, c'est que le corps seul en souffre, mais non l'âme elle-même, pourvu qu'elle soit humble. Quand, au contraire, il n'y a pas illusion, il n'est pas mal de s'en défier encore. N'allons pas nous imaginer non plus que tout est fait parce que nous aurons beaucoup pleuré. Mettons généreusement la main à l'œuvre et appliquons-nous à la pratique des vertus. C'est là l'essentiel. Quant aux larmes, qu'elles viennent ensuite si Dieu nous les envoie. Mais de nous-mêmes, ne faisons rien pour les attirer. Ces larmes que Dieu enverra arroseront la terre aride de notre âme et l'aideront puissamment à produire des fruits. Moins nous les rechercherons, plus elles seront efficaces, car elles sont une eau qui tombe du ciel. Et cette eau est d'une autre nature que celle que nous tirons avec peine de la terre. Bien souvent, après avoir creusé la terre de notre cœur pour la trouver, nous sommes moulus de fatigue, et nous n'avons pas même trouvé le plus petit filet d'eau, moins encore une source. Aussi, mes sœurs, ce qu'il y a de mieux pour nous, c'est de nous mettre sous le regard de Dieu, pour considérer d'un côté sa miséricorde et sa magnificence, et de l'autre notre propre bassesse. Et ensuite, qu'il nous donne ce qui lui plaira, soit de l'eau, soit de la sécheresse. Il sait mieux que nous ce qui nous convient. Nous suivrons alors notre chemin dans la paix, et le démon n'aura pas tant d'occasions de nous tendre des pièges.
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0: Bonjour et bienvenue sur KTO et KTO Radio pour notre rendez-vous hebdomadaire dédié à la doctrine sociale de l'Église. Nous ouvrons aujourd'hui un nouveau thème, celui de la communauté politique, un thème que la doctrine sociale déploie largement et qui vient éclairer des sujets très précis comme la liberté de conscience, la liberté religieuse et plein d'autres sujets que nous allons découvrir avec nos invités. Père Augustin Bourg, bonjour.
1: Bonjour.
0: Vous êtes responsable de la maison Saint-Germain du séminaire de Paris. Vous êtes aussi enseignant à la faculté Notre-Dame et au collège des Bernardins. Vous êtes co-directeur du département politique et religion. Et avec nous aussi, Stéphane Bouillon, bonjour.
2: Bonjour.
0: Vous êtes haut fonctionnaire, vous avez été préfet plusieurs fois, directeur de cabinet de deux ministres de l'Intérieur et puis secrétaire général de la Défense et de la Sécurité nationale. Vous êtes aujourd'hui désormais conseiller à la Cour des comptes. Merci à tous les deux de venir partager votre connaissance et votre expérience pour nous aider à penser cette chose politique à la lumière de la doctrine sociale. Et je vous propose qu'on démarre en ouvrant la Bible, Père Augustin Bourg, pour quand on lit la Bible, l'Ancien Testament, mais aussi dans les Évangiles, même la vie des premières communautés chrétiennes, il est souvent question d'autorité, de la façon dont elle s'exerce. On pense évidemment à « Rendez à César ce qui est à César » ou Jésus qui dit à Pilate « Tu n'auras aucun pouvoir si tu le tenais de mon Père ». Qu'est-ce que la Bible nous dit de ce sujet de l'autorité politique ?
1: Alors, si on regarde dans l'Ancien Testament, l'autorité politique, elle est assez, c'est une figure assez ambiguë, hein, la figure des rois, puisqu'en fait, dans l'Ancien Testament, on voit bien que celui qui a l'autorité, c'est Dieu. Et puis, dans le premier livre de Samuel, le peuple dit « Nous, on voudrait un roi comme les autres nations. » Et Samuel résiste un peu. Puis finalement, dès le début, Samuel dit au peuple « Mais voilà, le roi, et voilà ce qu'il va faire. Il va prendre vos fils, vos filles, vous exploiter un peu, etc. » Donc, il y a déjà l'ambiguïté du pouvoir qui est annoncée. Mais globalement, le pouvoir politique et le fait qu'il y ait une autorité dans l'Écriture, c'est vraiment reconnu comme une disposition

0: position de Dieu. Dieu délègue, en fait, ça fait partie, l'homme est à l'image de Dieu, et il exerce l'autorité à l'image de Dieu. Le fait qu'on soit confiés les uns aux autres, ça, c'est une disposition voulue par Dieu. Donc, c'est quelque chose de bon.
1: Une forme de légitimité.
0: Tout à fait. L'autorité politique est légitime, elle est même nécessaire, mais voilà, si on regarde les rois hein, dans l'Ancien Testament, il n'y en a pas beaucoup qui trouvent grâce aux yeux des auteurs bibliques. Même David, on pourrait dire qu'il est le top du roi biblique, eh bien, il est pécheur. Quoi. Et dans le Nouveau Testament, c'est un petit peu différent, parce que la communauté chrétienne n'est pas une communauté politique. Et que Jésus renonce expressément à l'autorité politique. Hein.
1: Malgré les attentes d'un messianisme politique tout de suite.
0: Tout à fait. Et quand on veut le faire roi, hein, en Saint Jean, hop, il s'en va dans la montagne. Donc il dit, oui, je suis roi, mais mon royaume n'est pas d'ici. Et donc il va falloir que les chrétiens se situent par rapport à l'autorité politique, en reconnaissant sa légitimité, même son caractère nécessaire. Et Saint Paul va dire, ben voilà, il faut obéir à l'autorité politique. Et en même temps, reconnaissant que l'autorité politique n'est pas le dernier mot, la référence ultime de la justice, mais qu'elle n'exerce son autorité que par délégation, participation à l'autorité divine.
1: Stéphane Bouillon, je disais, vous êtes haut fonctionnaire, vous avez servi toute votre vie, l'engagement, c'était un engagement politique, pas partisan, mais politique, au sens du service de la vie de la cité. Comment est-ce que ces figures que le père Augustin Bourg a évoquées, notamment les évangiles, ont pu vous aider à trouver le bon positionnement pour l'exercice de cette autorité?
2: Alors, on pense évidemment à chaque fois à rendre à César ce qui est à César et à Dieu ce qui est à Dieu. Moi, je préfère la parabole des talents. Qu'est-ce que tu as fait de ton talent? Et donc, lorsque l'on se met à servir le bien commun, lorsqu'on veut servir les uns et les autres, on a reçu un talent de Dieu, mon intelligence, ma capacité de travail, et donc c'est à moi de la faire fructifier dans le souci du bien commun. Bien commun, dans le sens là aussi, dans le sens de la doctrine sociale de l'Église, c'est-à-dire un bien commun qui transcende et qui nous amène à faire en sorte que ce talent qui à l'origine était une monnaie et qui est devenu les qualités d'une personne, il faut utiliser ces talents pour rendre service aux autres.
1: Père Augustin Bourg, vous disiez que, rappeliez que Jésus ne conteste pas l'autorité politique, il la légitime, même s'il la réoriente toujours, en tout cas, elle reconnecte à sa source. Mais néanmoins, les chrétiens, dans les premières communautés chrétiennes, défieront parfois cette autorité politique en allant jusqu'au martyr. Donc il y a aussi un peu en germe aussi la légitimité de la résistance à cette autorité politique quand elle n'est pas ajustée.
0: En fait, tout ça, ça vient d'un même. Ça procède quand même d'un principe unique, c'est-à-dire même la résistance aux exigences injustes de l'autorité. Pour les confesseurs de la foi, hein, Tertullien, Hippolyte de Rome, ils disent, mais en fait, on rend service à l'autorité en faisant ça. Donc, quand le pouvoir impérial leur dit, vous œuvrez contre l'Empire, contre la société politique, ils disent, pas du tout. On prie pour les autorités politiques, on est soumis aux autorités politiques, et quand l'autorité politique exige de la part des citoyens des choses qui sont contraires à la loi divine, nous résistons et en ce sens nous la servons parce que nous lui rappelons sa finalité et son positionnement. Et donc même le martyr est compris comme les premiers chrétiens et ils le disent dans leurs échanges avec le pouvoir impérial comme un service de l'autorité.
1: Et avec cette invitation aussi, vous l'avez évoqué, à prier pour les gouvernants.
0: Tout à fait.
1: Stéphane Bouillon, est-ce que je peux vous demander si vous êtes arrivé de prier pour les gouvernants que vous essayiez d'accompagner dans vos fonctions?
2: Le dimanche, oui, lors de la cérémonie. Il y a quelque chose qui est frappant d'ailleurs, c'est que très souvent les préfets participent aux cérémonies religieuses pour le 11 novembre, le 8 mai. Et donc on va en uniforme dans tous les lieux de culte. Évidemment, on porte l'uniforme, donc on reste de marbre, si je puis dire. Mais que ce soit chez les juifs, chez les protestants, chez les catholiques, on entend effectivement la prière pour les dirigeants, pour que l'Esprit Saint les éclaire et qu'ils administrent et gèrent le pays correctement. Et moi, je partage cette prière, y compris parce que moi, j'ai envie d'obéir à quelqu'un qui fait le bien. Et si ce n'est pas le cas, je m'en irai. Mais j'ai servi plusieurs gouvernements de couleurs différentes. On peut être d'accord ou pas d'accord sur leur programme, mais ils sont tous mus par le souci de l'intérêt général, d'aider leurs concitoyens. Et dans ces conditions-là, à partir du moment où le peuple leur a donné un mandat, et on reviendra peut-être plus tard sur ces sujets de démocratie, mais la notion du mandat par le peuple, pour moi, c'est essentiel, et ben, il faut les servir et les aider à réussir.
1: Je cite un passage du Compendium au paragraphe 383 qui résume bien ce sujet de l'autorité dans la pensée biblique. Le message biblique inspire sans cesse la pensée chrétienne sur le pouvoir politique en rappelant qu'il jaillit de Dieu et qu'il fait partie intégrante de l'ordre qu'il a créé. C'est ce que vous nous avez rappelé. Et cet ordre est perçu par les consciences et se réalise dans la vie sociale à travers la vérité, la justice, la liberté et la solidarité qui procurent la paix. C'est quand même un sacré programme, Père Augustin. La doctrine sociale, elle rappelle aussi que cette autorité, cette communauté politique, elle a vocation à être au service du peuple et d'un peuple qui partage une vie, des valeurs communes. C'est important, enfin c'est la conséquence directe de cette façon dont la Bible envisage ce sujet de l'autorité politique.
0: Oui, alors d'abord un premier point qui est vraiment important, c'est que souvent dans la pensée chrétienne, on sait que la famille est nécessaire au développement de la personne et à l'accomplissement de sa vocation, mais j'allais dire, la société politique est tout autant nécessaire. Et ça, on ne l'a pas toujours en vue. Hein. Deux sociétés différentes, sans entrer dans le détail, mais les deux sont nécessaires pour que la personne réponde à sa vocation. Ça, c'est la première chose. Ensuite, donc ce qui a été dit sur vous avez en fait les quatre piliers qui ont été cités pour la paix, ça vient de Pacem in Terris.
1: Vérité, justice, liberté, solidarité.
0: Exactement. Ça c'est ce que c'est qu'un ordre où les relations sont vraiment humaines, un ordre conforme à la volonté divine. Ce sont des relations fondées sur la vérité, qui ont la justice comme règle, qui ont la charité comme moteur, la liberté comme climat. Voilà. Donc ça c'est pour décrire ce que c'est qu'un ordre conforme à la volonté divine. Mmh. Et enfin, pour revenir à la question du peuple, c'est sûr que, d'abord, une autorité politique, elle est au service d'un peuple donné, un peuple particulier. On pourra peut-être revenir sur cette grande question de, pour des chrétiens qui sommes appelés à aimer tous les hommes, comment est-ce qu'on articule l'appartenance à un peuple particulier et cet amour universel. Mais en tout cas, il faut retenir effectivement que l'autorité politique et même le droit, c'est toujours le droit d'un peuple. Donc c'est attaché à une culture, à une conception de la justice. Mmh. Chaque culture porte une conception de la justice qui lui est propre.
1: Voilà. Mais justement, aujourd'hui, dans une société mondialisée, avec le phénomène des migrations, qu'est-ce qui fait que nous sommes un peuple avec ces conséquences que vous évoquez?
0: Alors, il y a toujours un fond culturel commun, et même si les migrations... Alors, de tout temps, hein, pour dire une généralité, une culture, c'est jamais fixe, ça vit. Une société en bonne santé, elle échange, elle n'est jamais enfermée entre ses murs. Donc, ça, c'est important de voir qu'on n'est pas un musée. Une culture, ce n'est pas un folklore à entretenir. Ce sont des traditions vivantes qui portent une auto-compréhension de ce que c'est que l'homme, l'humanité, voilà. D'abord, si on regarde, oui, une société mondialisée, mais si on regarde, on n'a pas le même droit, même que d'autres sociétés européennes. Vous voyez, donc en fait, par exemple, en France, on pense qu'il est juste que quelqu'un ait les moyens de se soigner son cancer, quel que soit son propre pécule, etc. On dit ça, c'est juste. Ben, ce n'est pas le cas dans toutes les sociétés occidentales. Donc, chaque peuple porte une conception de la justice. Et voilà, alors, le brassage fait que la culture, certainement, va s'enrichir, mais elle demeure toujours particulière, en fait.
1: Et Stéphane Bouillon, j'aurais vous citer dans le compendium de la doctrine sociale, cette évocation du droit pour les minorités au sein d'un peuple de conserver leur culture, y compris leur langue, ainsi que leurs convictions religieuses, y compris la célébration du culte. Et la doctrine sociale précise qu'elles ont aussi des devoirs à accomplir pour coopérer au bien commun de l'État où elles sont insérées. C'est inspirant pour un préfet.
2: c'est très inspirant pour un préfet. Quand je faisais des cérémonies d'accueil dans la nationalité française, qui est un moment extrêmement important, je voyais arriver en préfecture des gens qui étaient sur leur 31, qui étaient de toute origine, de toute langue, qui parlait français, puisqu'il fallait le faire. Et je rappelle qu'en fait, une nation, c'est un territoire, une langue, une organisation. Et puis, ce qui manque aussi dans la définition, c'est un peu de transcendance. Le sentiment de faire peuple et de faire groupe. Et lorsque je les recevais, je leur disais, ça y est, vous êtes rentrés. Je déteste la notion de français de souche, ou plus exactement, une fois qu'on est devenu français, on a pris souche. On est dans notre territoire, donc c'est peut-être pas un gros chêne, mais en tout cas c'est une pousse, et c'est ça qui compte. Et toutes ces cultures, ces langues, ce qu'ils apportent,

0: nous apportent énormément et nous enrichissent. Comme vous le disiez, père, un pays qui vit complètement replié sur lui-même avec sa seule tradition, sa seule culture, il crève. Oui. Et donc, c'est l'enrichissement par l'ouverture et l'accueil et l'acceptation de nouvelles cultures, de nouvelles origines et de nouvelles langues.
1: Et je termine avec cette autre citation qu'on trouve dans le compendium. La communauté politique trouve la référence, dans la référence au peuple, pardon, sa dimension authentique. Elle est et doit être en réalité l'unité organique et organisatrice d'un vrai peuple. Merci beaucoup, Père Augustin, Stéphane Bouillon, de nous avoir introduit ce sujet de la communauté politique dans la doctrine sociale. On poursuit évidemment dans d'autres émissions. Et en attendant, on peut retrouver cette émission, la réécouter, la partager sur kto.tv.com et kto.radio.com. À bientôt.

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1: Le règne de Louis XV connut de longues années de guerre aux frontières du royaume, notamment la guerre de succession d'Autriche de 1740 à 1748. Cette campagne militaire royale fut ponctuée de quelques défaites, surtout des victoires éclatantes saluées partout en France par des tédéums dans les cathédrales et les grandes paroisses. La chapelle royale n'était évidemment pas en reste et retentissait en ces moments de célébration des œuvres officielles de ses maîtres de chapelle. Il faut remarquer Henri Madin, né en 1698 et mort en 1748, natif de Verdun, dont il fut maître de chapelle de la cathédrale avant d'occuper le même poste à Tours et à Rouen. Il intégra la chapelle royale de Versailles en 1741, aux côtés de Mondonville de Blanchard. Son tédéum, qui date de 1744, créé pour saluer la prise de Fribourg, puis donné en 1745 pour la reddition de Tournai, le plus long composé dans la liturgie versaillaise. Tambours, trompettes, grands chœurs et symphonies, il célèbre la gloire du dieu des batailles, incarné sur terre par le roi victorieux. En complément, le motet « Diligam te Domine » composé en 1737, qui fut très célèbre au concert spirituel. Écoutons donc ce concert à la gloire des victoires de Louis XV. Bon concert et à tout à l'heure.

Nous sommes à la fin du Te Deum, mais selon la tradition à Versailles, et plus particulièrement devant le roi, la dernière pièce est le Salvum Fac Regem, God Save the King. Donc, la dernière pièce en l'honneur du roi, qui a été jouée d'ailleurs pour la dernière fois ici, en 1762, devant Louis XV.

Les grands motets d'Henri Madin sont représentatifs du genre versaillais, qui s'épanouit au sein de la chapelle royale de Versailles. Leur construction évoque l'art de Lully et de Delalande, et c'est leur style, simple,

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1: Bonjour, je vous téléphone pour notre fils André qui est depuis assez longtemps au chômage et là il n'en peut plus et nous parents avec. Alors c'est un appel au secours que je vous adresse par la puissante intercession de la très sainte Vierge Marie. Merci beaucoup, au revoir.
2: Je t'en supplie de toute mon âme, intercède auprès de ton fils pour la santé de nos enfants et de nos amis, dont certains sont dans des situations bien graves, et tout particulièrement pour ma fille Valérie. Je t'en supplie, très sainte Vierge et sainte Bernadette, de prier pour nous. Merci.
3: Vierge Marie, sainte Bernadette, merci de prier pour moi-même afin de me sortir de mes problèmes de tension nerveuse que l'on n'arrive pas à réguler et qui me fatiguent énormément. Merci pour toutes les grâces déjà obtenues. Nous croyons en vous, nous vous aimons, Vierge Marie. Merci pour tout.
4: Au nom du Père et du Fils et du Saint-Esprit,
5: amen.
4: Chers frères et sœurs, soyez les bienvenus à la grotte de Massabielle, où la Vierge Marie, l'Immaculée Conception, est apparue 18 fois à Bernadette Soubirous. En ce lundi, avec elle, nous méditerons les mystères joyeux du rosaire. Nous prierons pour tous les pèlerins présents à Lourdes. Nous prierons pour la paix. Et prierons tout spécialement aussi pour les victimes des incendies en France et en Espagne, et pour les pompiers et les bénévoles qui aident dans ce service pour soulager nos frères et sœurs. Nous prions aussi en lien à tous ceux, celles qui s'associent à ce chapelet par le écoute de leur radio chrétienne francophone, par l'écoute de la chaîne de télévision catholique KTO, par leur connexion au site internet du Centre de Lourdes. Ensemble, nous professons notre foi. Je crois en Dieu, le Père Tout-Puissant, Créateur du ciel et de la terre, et en Jésus-Christ, son Fils unique, notre Seigneur, qui a été conçu du Saint-Esprit, est né de la Vierge Marie, a souffert sous Ponce Pilate, a été crucifié et mort et a été enseveli, est descendu aux enfers, le troisième jour est ressuscité des morts, est monté aux cieux, est assis à la droite de Dieu le Père Tout-Puissant, d'où il viendra juger les vivants et les morts. Je crois en l'Esprit Saint, à la Sainte Église catholique, à la communion des saints, à la rémission des péchés, à la résurrection de la chair, à la vie éternelle. Amen. Prions pour les intentions de notre Saint-Père, le pape Léon XIV. Notre Père, qui es aux cieux, que ton nom soit sanctifié, que ton règne vienne, que ta volonté soit faite sur la terre comme au ciel.
6: Donne-nous

0: Je vous salue Marie, pleine de grâce, le Seigneur est avec vous. Vous êtes bénie entre toutes les femmes, et Jésus, le fruit de vos entrailles, est béni.
1: Sainte Marie, Mère de Dieu, priez pour nous, pauvres pécheurs, maintenant et à l'heure de notre mort. Amen.
0: Je vous salue Marie, pleine de grâce, le Seigneur est avec vous. Vous êtes bénie entre toutes les femmes, et Jésus, le fruit de vos entrailles, est béni.
1: Sainte Marie, Mère de Dieu, priez pour nous pauvres pécheurs, maintenant et à l'heure de notre mort. Amen.
0: Je vous salue, Marie, pleine de grâce, le Seigneur est avec vous. Vous êtes bénie entre toutes les femmes, et Jésus, le fruit de vos entrailles, est béni.
1: Sainte Marie, Mère de Dieu, priez pour nous pauvres pécheurs, maintenant et à l'heure de notre mort. Amen.
0: Gloria Patri et Filio, Spiritui Sancto, sicut erat in principio, et nunc et semper, et in saecula saeculorum. Amen. Ô Marie conçue sans péché,
1: priez pour nous qui avons épousé.
0: Premier mystère joyeux, l'Annonciation. De l'Évangile selon saint Luc, rien n'est impossible à Dieu. Présentons au Seigneur avec confiance toutes les intentions que nous venons d'entendre, les intentions qui nous sont confiées, celles que nous portons dans notre cœur. Notre Père, qui es aux cieux, que ton nom soit sanctifié, que ton règne vienne, que ta volonté soit faite sur la terre comme au ciel.
1: À ceux qui nous ont offensés, et ne nous laisse pas entrer en tentation.
2: Je vous salue Marie, pleine de grâce, le Seigneur est avec vous. Vous êtes bénie entre toutes les femmes, et Jésus, le fruit de vos entrailles, est béni. Je vous salue Marie, pleine de grâce, le Seigneur est avec vous. Vous êtes bénie entre toutes les femmes, et Jésus, le fruit de vos entrailles, est béni. Je vous salue Marie, pleine de grâce, le Seigneur est avec vous. Vous êtes bénie entre toutes les femmes, et Jésus, le fruit de vos entrailles, est béni.
1: Sainte Marie, Mère de Dieu, priez pour nous pauvres pécheurs, maintenant et à l'heure de notre mort. Amen.
2: Je vous salue Marie, pleine de grâce, le Seigneur est avec vous. Vous êtes bénie entre toutes les femmes, et Jésus, le fruit de vos entrailles, est béni.
1: Sainte Marie, Mère de Dieu, priez pour nous pauvres pécheurs, maintenant et à l'heure de notre mort. Amen.
2: Je vous salue Marie, pleine de grâce, le Seigneur est avec vous. Vous êtes bénie entre toutes les femmes, et Jésus, le fruit de vos entrailles, est béni.
1: Sainte Marie, Mère de Dieu, priez pour nous pauvres pécheurs, maintenant et à l'heure de notre mort. Amen.
2: Je vous salue Marie, pleine de grâce, le Seigneur est avec vous. Vous êtes bénie entre toutes les femmes, et Jésus, le fruit de vos entrailles, est béni.
1: Sainte Marie, Mère de Dieu, priez pour nous pauvres pécheurs, maintenant et à l'heure de notre mort. Amen.
2: Je vous salue Marie, pleine de grâce, le Seigneur est avec vous. Vous êtes bénie entre toutes les femmes, et Jésus, le fruit de vos entrailles, est béni.
1: Sainte Marie, Mère de Dieu, priez pour nous pauvres pécheurs, maintenant et à l'heure de notre mort. Amen.
2: Je vous salue Marie, pleine de grâce, le Seigneur est avec vous. Vous êtes bénie entre toutes les femmes, et Jésus, le fruit de vos entrailles, est béni.
1: Sainte Marie, Mère de Dieu, priez pour nous pauvres pécheurs,
3: maintenant et à l'heure de notre mort. Amen.
2: Je vous salue Marie, pleine de grâce, le Seigneur est avec vous. Vous êtes bénie

0: Toutes les femmes et Jésus, le fruit de vos entrailles, est béni.
1: Sainte Marie, Mère de Dieu, priez pour nous pauvres pécheurs, maintenant et à l'heure de notre mort. Amen.
0: Je vous salue Marie, pleine de grâce, le Seigneur est avec vous. Vous êtes bénie entre toutes les femmes et Jésus, le fruit de vos entrailles, est béni.
1: Sainte Marie, Mère de Dieu, priez pour nous pauvres pécheurs, maintenant et à l'heure de notre mort. Amen.
2: Gloria Patri et Filio, et Spiritui Santo, sicut erat

0: Ô Marie conçue sans péché,
1: priez pour nous qui avons recours à vous.
0: Deuxième mystère joyeux, la visitation de l'évangile selon saint Luc. Élisabeth dit à Marie, comment ai-je ce bonheur que la mère de mon Seigneur vienne jusqu'à moi? Prions pour toutes les personnes qui vivent la dépression, pour tous ceux et celles qui souffrent le handicap. Prions pour tous ceux et celles qui vont au-devant de leurs frères et sœurs pour les visiter. Notre Père, qui es aux cieux, que ton nom soit sanctifié, que ton règne vienne, que ta volonté soit faite sur la terre comme au ciel.
1: Donne-nous aujourd'hui notre pain de ce jour. Pardonne-nous nos offenses, comme nous pardonnons aussi à ceux qui nous ont offensés.
2: Je vous salue Marie, pleine de grâce. Le Seigneur est avec vous. Vous êtes bénie entre toutes les femmes, et Jésus, le fruit de vos entrailles, est béni.
3: Sainte Marie, Mère de Dieu, priez pour nous pauvres pécheurs, maintenant et à l'heure de notre mort.
2: Je vous salue Marie, pleine de grâce. Le Seigneur est avec vous. Vous êtes bénie entre toutes les femmes, et Jésus, le fruit de vos entrailles, est béni.
3: Sainte Marie, Mère de Dieu, priez pour nous pauvres pécheurs, maintenant et à l'heure de notre mort.
2: Je vous salue Marie, pleine de grâce. Le Seigneur est avec vous. Vous êtes bénie entre toutes les femmes, et Jésus, le fruit de vos entrailles, est béni.
3: Sainte Marie, Mère de Dieu, priez pour nous pauvres pécheurs,
2: Je vous salue Marie, pleine de grâce. Le Seigneur est avec vous. Vous êtes bénie entre toutes les femmes, et Jésus, le fruit de vos entrailles, est béni.
3: Sainte Marie, Mère de Dieu, priez pour nous pauvres pécheurs, maintenant et à l'heure de notre mort.
2: Je vous salue Marie, pleine de grâce. Le Seigneur est avec vous. Vous êtes bénie entre toutes les femmes, et Jésus, le fruit de vos entrailles, est béni.
3: Sainte Marie, Mère de Dieu, priez pour nous pauvres pécheurs, maintenant et à l'heure de notre mort.
2: Je vous salue, Marie, pleine de grâce. Le Seigneur est avec vous. Vous êtes bénie entre toutes les femmes, et Jésus, le fruit de vos entrailles, est béni.
3: Sainte Marie, Mère de Dieu, priez pour nous pauvres pécheurs, maintenant et à l'heure de notre mort.
2: Je vous salue Marie, pleine de grâce. Le Seigneur est avec vous. Vous êtes bénie entre toutes les femmes. Et Jésus, le fruit de vos entrailles, est béni.
3: Sainte Marie, Mère de Dieu, priez pour nous pauvres pécheurs, maintenant et à l'heure de notre mort.
2: Je vous salue Marie, pleine de grâce. Le Seigneur est avec vous. Vous êtes bénie entre toutes les femmes. Et Jésus, le fruit de vos entrailles, est béni. Je vous salue Marie, pleine de grâce. Le Seigneur est avec vous. Vous êtes bénie entre toutes les femmes. Et Jésus, le fruit de vos entrailles, est béni.
3: Sainte Marie, Mère de Dieu, priez pour nous pauvres pécheurs, maintenant et à l'heure de notre mort.
2: Je vous salue Marie, pleine de grâce. Le Seigneur est avec vous. Vous êtes bénie entre toutes les femmes. Et Jésus, le fruit de vos entrailles, est béni.

0: Vos entrailles est bénie.
1: Sainte Marie.
2: Gloria Patri et Filio et Spiritui Santo, sicut erat in principio, et nunc ex semper, et in saecula saeculorum. Amen. Ô Marie conçue sans péché,
3: priez pour nous pécheurs, pour à vous.
2: Troisième mystère joyeux, la nativité. De l'évangile selon saint Luc. Voici une bonne nouvelle pour tout le peuple. Un sauveur nous vous est né. Prions pour toutes les personnes qui se vouent au service de la vie humaine, pour qu'elles soient davantage aimées et protégées. Prions pour toutes les personnes qui ne connaissent pas Dieu. Notre Père, qui es aux cieux, que ton nom soit sanctifié, que ton règne vienne, que ta volonté soit faite sur la terre comme au ciel.
4: Pardonne-nous aussi à ceux qui nous ont offensés et ne nous laisse pas entrer en tentation.
5: Je vous salue Marie, pleine de grâce, le Seigneur est avec vous. Vous êtes bénie entre toutes les femmes et Jésus, le fruit de vos entrailles, est béni.
1: Sainte Marie, Mère de Dieu,
4: priez pour nous pauvres pécheurs, maintenant et à l'heure de notre mort. Amen.
5: Je vous salue Marie, pleine de grâce, le Seigneur est avec vous. Vous êtes bénie entre toutes les femmes et Jésus, le fruit de vos entrailles, est béni.
1: Sainte Marie,
4: priez pour nous pauvres pécheurs, maintenant et à l'heure de notre mort.
5: Je vous salue Marie, pleine de grâce, le Seigneur est avec vous. Vous êtes bénie entre toutes les femmes et Jésus, le fruit de vos entrailles, est béni.
1: Sainte Marie, Mère de Dieu, priez pour nous pauvres pécheurs, maintenant et à l'heure de notre mort. Amen.
5: Je vous salue Marie, pleine de grâce, le Seigneur est avec vous. Vous êtes bénie entre toutes les femmes et Jésus, le fruit de vos entrailles, est béni.
1: Sainte Marie, Mère de Dieu, priez pour nous pécheurs, maintenant et à l'heure de notre mort. Amen.
5: Je vous salue Marie, pleine de grâce, le Seigneur est avec vous. Vous êtes bénie entre toutes les femmes et Jésus, le fruit de vos entrailles, est béni.
1: Sainte Marie, Mère de Dieu, priez pour nous pécheurs, maintenant.
5: Je vous salue Marie, pleine de grâce, le Seigneur est avec vous. Vous êtes bénie entre toutes les femmes et Jésus, le fruit de vos entrailles, est béni.
1: Sainte Marie, Mère de Dieu, priez pour nous pauvres pécheurs, maintenant et à l'heure de notre mort. Amen.
5: Je vous salue Marie, pleine de grâce, le Seigneur est avec vous. Vous êtes bénie entre toutes les femmes et Jésus, le fruit de vos entrailles, est béni.
1: Sainte Marie, Mère de Dieu,
4: priez pour nous pauvres pécheurs, maintenant et à l'heure de notre mort. Amen.
5: Je vous salue Marie, pleine de grâce, le Seigneur est avec vous. Vous êtes bénie entre toutes les femmes et Jésus, le fruit de vos entrailles, est béni.
1: Sainte Marie, Mère de Dieu, priez pour nous pauvres pécheurs, maintenant et à l'heure de notre mort. Amen.
5: Je vous salue Marie, pleine de grâce, le Seigneur est avec vous. Vous êtes bénie entre toutes les femmes et Jésus, le fruit de vos entrailles, est béni.
1: Sainte Marie, Mère de Dieu, priez pour nous pauvres pécheurs, maintenant et à l'heure de notre mort.
5: Je vous salue Marie, pleine de grâce, le Seigneur est avec vous. Vous êtes bénie entre toutes les femmes et Jésus, le fruit de vos entrailles, est béni.
1: Sainte Marie, Mère de Dieu,
2: Gloria Patri et Filio et Spiritui Santo, sicut erat

0: Marie conçue sans péché.
1: Priez pour nous.
0: Quatrième mystère joyeux, la présentation de Jésus au temple. De l'Évangile selon saint Luc. Seigneur, mes yeux ont vu ton salut, lumière pour éclairer les païens, lumière des nations et gloire d'Israël. Prions pour tous les jeunes qui entendent l'appel de Dieu à donner leur vie pour servir le Seigneur et leurs frères et sœurs. Prions pour les personnes qui nous font rencontrer le Christ Jésus. Notre Père, qui es aux cieux, que ton nom soit sanctifié, que ton règne vienne, que ta volonté soit faite sur la terre comme au ciel.
2: À ceux qui nous ont offensés, et ne nous laisse pas entrer en tentation, mais délivre-nous du mal.
3: Je vous salue, Marie, pleine de grâce. Le Seigneur est avec vous. Vous êtes bénie entre toutes les femmes, et Jésus, le fruit de vos entrailles, est béni.
4: Sainte Marie, Mère de Dieu, priez pour nous, pauvres pécheurs, maintenant et à l'heure de notre mort.
3: Je vous salue, Marie, pleine de grâce. Le Seigneur est avec vous. Vous êtes bénie entre toutes les femmes, et Jésus, le fruit de vos entrailles, est béni.
4: Sainte Marie, Mère de Dieu, priez pour nous pauvres pécheurs, maintenant et à l'heure de notre mort.
3: Je vous salue, Marie, pleine de grâce. Le Seigneur est avec vous. Vous êtes bénie entre toutes les femmes, et Jésus, le fruit de vos entrailles, est béni.
4: Sainte Marie, priez pour nous pauvres pécheurs, maintenant et à l'heure de notre mort.
3: Je vous salue, Marie, pleine de grâce. Le Seigneur est avec vous. Vous êtes bénie entre toutes les femmes, et Jésus, le fruit de vos entrailles, est béni.
4: Sainte Marie, Mère de Dieu, priez pour nous pauvres pécheurs, maintenant et à l'heure de notre mort.
3: Je vous salue, Marie, pleine de grâce. Le Seigneur est avec vous. Vous êtes bénie entre toutes les femmes, et Jésus, le fruit de vos entrailles, est béni.
4: Sainte Marie, Mère de Dieu, priez pour nous pauvres pécheurs, maintenant et à l'heure de notre mort.
3: Je vous salue, Marie, pleine de grâce. Le Seigneur est avec vous. Vous êtes bénie entre toutes les femmes, et Jésus, le fruit de vos entrailles, est béni.
4: Sainte Marie, maintenant et à l'heure de notre mort.
3: Je vous salue, Marie, pleine de grâce. Le Seigneur est avec vous. Vous êtes bénie entre toutes les femmes, et Jésus, le fruit de vos entrailles, est béni.
4: Sainte Marie, Mère de Dieu, priez pour nous pauvres pécheurs, maintenant et à l'heure de notre mort.
3: Je vous salue, Marie, pleine de grâce. Le Seigneur est avec vous. Vous êtes bénie entre toutes les femmes, et Jésus, le fruit de vos entrailles, est béni.
4: Sainte Marie, Mère de Dieu, priez pour nous pauvres pécheurs, maintenant et à l'heure de notre mort.
3: Je vous salue, Marie, pleine de grâce. Le Seigneur est avec vous. Vous êtes bénie entre toutes les femmes, et Jésus, le fruit de vos entrailles, est béni.
4: Sainte Marie, Mère de Dieu, priez pour nous pauvres pécheurs, maintenant et à l'heure de notre mort.
3: Je vous salue, Marie, pleine de grâce. Le Seigneur est avec vous. Vous êtes bénie entre toutes les femmes, et Jésus, le fruit de vos entrailles, est béni.
0: Gloria Patri et Filio, Spiritui Santo, sicut erat in principio, et nunc ex semper, et in saecula saeculorum. Amen. Ô Marie conçue sans péché. Cinquième mystère joyeux, le recouvrement de Jésus au temple.

0: De l'évangile selon saint Luc. Marie et Joseph trouvèrent Jésus dans le temple, assis au milieu de docteurs, les écoutant et les interrogeant. Prions avec confiance pour toutes les personnes qui souffrent dans la solitude ou l'angoisse. Prions pour les personnes qui n'ont plus de lien avec leur famille. Notre Père, qui es aux cieux, que ton nom soit sanctifié, que ton règne vienne, que ta volonté soit faite sur la terre comme au ciel.
1: Je vous salue Marie, pleine de grâce, le Seigneur est avec vous. Vous êtes bénie en toutes les femmes, et Jésus, le fruit de vos entrailles, est béni.
2: Sainte Marie, Mère de Dieu, priez pour nous pauvres pécheurs, maintenant et à l'heure de notre mort.
1: Je vous salue Marie, pleine de grâce, le Seigneur est avec vous. Vous êtes bénie en toutes les femmes, et Jésus, le fruit de vos entrailles, est béni.
2: Sainte Marie,
1: je vous salue Marie, pleine de grâce, le Seigneur est avec vous. Vous êtes bénie en toutes les femmes et Jésus, le fruit de vos entrailles, est béni.
2: Sainte Marie,
1: je vous salue Marie, pleine de grâce, le Seigneur est avec vous. Vous êtes bénie en toutes les femmes et Jésus, le fruit de vos entrailles, est béni.
2: Sainte Marie, Mère de Dieu, priez pour nous pauvres pécheurs, maintenant et à l'heure de notre mort. Amen.
1: Je vous salue Marie, pleine de grâce, le Seigneur est avec vous. Vous êtes bénie en toutes les femmes et Jésus, le fruit de vos entrailles, est béni.
2: Sainte Marie, Mère de Dieu, priez pour nous pauvres pécheurs, maintenant et à l'heure de notre mort. Amen.
1: Je vous salue Marie, pleine de grâce, le Seigneur est avec vous. Vous êtes bénie en toutes les femmes et Jésus, le fruit de vos entrailles, est béni.
2: Sainte Marie,
1: je vous salue Marie, pleine de grâce, le Seigneur est avec vous. Vous êtes bénie en toutes les femmes et Jésus, le fruit de vos entrailles, est béni. Je vous salue Marie, pleine de grâce, le Seigneur est avec vous. Vous êtes bénie en toutes les femmes et Jésus, le fruit de vos entrailles, est béni.
2: Sainte Marie,
1: je vous salue Marie, pleine de grâce, le Seigneur est avec vous. Vous êtes bénie en toutes les femmes et Jésus, le fruit de vos entrailles, est béni. Je vous salue Marie, pleine de grâce, le Seigneur est avec vous. Vous êtes bénie en toutes les femmes et Jésus, le fruit de vos entrailles, est béni.
2: Sainte Marie,
0: Gloria Patri et Filio, Spiritui Santo, sicut erat

Ô Marie conçue sans péché, prions. Tu as voulu, Seigneur, qu'à l'annonce de l'ange, ton Verbe prit chair dans le sein de la Vierge Marie. Réponds à nos supplications. Puisque nous la croyons vraiment Mère de Dieu, fais que nous trouvions secours dans sa prière auprès de toi, par Jésus-Christ, ton Fils, notre Seigneur, qui vit et règne avec toi dans l'unité du Saint-Esprit, Dieu, pour les siècles des siècles. Amen. Le Seigneur soit avec vous. Et que Dieu Tout-Puissant vous bénisse, le Père, le Fils et le Saint-Esprit. Amen.

Notre-Dame de Lourdes, Notre-Dame de Lourdes, Notre-Dame de Lourdes, ô Marie conçue sans péché,

0: Bonjour et merci de nous retrouver pour cette émission où je rencontre des personnalités qui font vivre l'intelligence de la foi aujourd'hui. Cette semaine, je reçois un homme qui est un véritable passeur. Un passeur entre deux mondes que l'on oppose souvent, la grande littérature et la spiritualité, la culture profane et l'expérience de Dieu. Jésuite, il a longtemps enseigné aux facultés Loyola Paris, mais il est d'abord un littéraire agrégé de lettres classiques qui préfère souvent les mots des poètes au jargon des théologiens. Il vient de publier simultanément plusieurs livres qui sont l'épanouissement de toute une vie de recherche sur les spirituels modernes, sur le discernement et sur Saint Ignace. Bonjour Dominique Salin.
1: Bonjour Régis.
0: Dominique Salin, vous êtes jésuite et vous êtes professeur honoraire aux facultés Loyola Paris et je suis vraiment ravi de vous recevoir. On vous a vu plusieurs fois dans l'autre émission que j'anime, La foi prise au mot, et je trouve que c'est intéressant qu'on vous connaisse mieux parce que on a toutes vos interventions à La foi prise au mot ont été très appréciées. Alors peut-être pour commencer, est-ce qu'il y a une scène primitive? Est-ce qu'il y a quelque chose qui chez vous fait que vous êtes devenu Dominique Salin? Est-ce que vous vous rappelez le moment où vous vous êtes dit « je vais devenir jésuite » ?
1: Non, oui, je me souviens. Mais ce n'est pas ça le plus important. Le moment le plus important, du point de vue que vous évoquez, c'est lorsque j'étais en classe de 3e, élève au collège des Jésuites de Tivoli, à Bordeaux. Nous avions un jeune professeur de religion, qui était en même temps l'aumônier des grands, un jésuite qui venait d'être ordonné prêtre, qui venait d'arriver, et qui nous enseignait. Et il, alors donc, il nous faisait de cours d'instruction religieuse, comme on disait, il nous expliquait les sacrements, l'Église, tout ça. Et puis, en fait, assez vite, il en venait à nous lire Bernanos, Georges Bernanos. J'ai découvert Georges Bernanos grâce à lui. Il nous lisait des pages entières du journal d'un curé de campagne, de Monsieur Wynne, de La Joie. Et pour moi, ça a été une découverte formidable. C'est Bernanos qui est un laïc, croyant, mais un laïc, qui m'a fait découvrir qu'il y a une vie spirituelle. Que la vie, ça ne se borne pas à ce que j'expérimentais jusqu'à présent, vie familiale, vie amicale, vie scolaire, et que nous sommes pris tous dans un drame invisible, qui nous rend solidaires les uns des autres, dans le bien comme dans le mal. Et à partir de ce moment, la vie spirituelle, ça a existé pour moi. Ce jésuite, je lui dois beaucoup. Il est mort maintenant. Il est devenu par la suite un grand maître spirituel en France. C'est un basque qui portait un nom impossible, Altabegoiti, mais je veux prononcer son nom parce que je lui dois beaucoup, et pas seulement moi. La plupart des lycéens étaient vraiment très très marqués par lui, même les brigands, les gangsters, les truands, les petits voyous. Alta, oui. Donc Bernanos, c'est la littérature. Et par la suite, je suis entré dans la compagnie, j'ai décidé à 17 ans, là, après mon bac, d'entrer au noviciat jésuite, mais ça n'a pas d'importance, c'est pas très intéressant. Mais comme j'étais jeune, après le noviciat, avant de faire des études de philosophie et de théologie, on m'avait fait des études de lettres, une licence de lettres. Je ne suis pas agrégé. J'ai une simple licence de lettres, mais une licence très ancienne. 1966, c'était autre chose. Et puis après, j'ai fait des études de philosophie et de théologie. J'étais destiné à être, lorsque j'étais en théologie, à être théologien pastoral. On m'a dit, vous ferez ça, parce que, écoutez, on a constaté que vous savez expliquer les choses assez clairement, et c'est vrai que...
0: Ça, je peux confirmer.
1: Le métier de prof de lycée, pendant 10 ans, face à des ados qui se foutent pas mal de Baudelaire, de la littérature, de la poésie, pour qui ne compte que le foot, les mathématiques et la physique, les intéresser à la poésie à 8h du matin, il faut s'accrocher et il faut être bon. Ils ne vous pardonnent pas si vous n'êtes pas bon. Donc c'est une école formidable que je ne regrette pas. Et donc on m'avait dit, écoutez, vous ferez... Nous étions en 74, j'ai été ordonné prêtre en 73, donc peu après la fin du Concile Vatican II. On m'avait dit, vous ferez comme ces jésuites, vos prédécesseurs. Alors j'avais deux glorieux prédécesseurs à ce moment-là, l'un qui s'appelait Varillon, que tout le monde connaît, l'autre...

0: On a oublié son nom, Vinok de Brouckère, qui promettait beaucoup, mais il a fait un autre choix ensuite. Vous expliquerez aux laïcs ce qu'ils croient, ce qu'ils essaient de croire. Théologien pastoral, vous transmettrez dans les campagnes les échos de la théologie savante élaborée sur les hauteurs de la colline de Fourvière à Lyon. Là, vous ferez ça, vous serez un passeur. Mmh. Et je dis bon. Et puis en fait, lorsque j'ai terminé mes études en Californie, à Berkeley, j'ai reçu une lettre du provincial me disant « Voilà Dominique, changement de programme, le père préfet du collège de Bordeaux est en train d'arrêter, il va falloir le remplacer, et donc on fait appel à vous. » Donc je suis retourné, en marche arrière, je dois le dire, au Bahut où j'avais été élève pendant 10 ans. J'allais retrouver certains de mes professeurs, que j'aimais beaucoup, certains, d'autres, j'avais moins bien accroché avec eux. Et je suis allé en marche arrière. Mais je ne regrette pas du tout d'avoir fait ça, parce que vraiment, j'ai appris beaucoup, j'ai reçu beaucoup. Et lorsque, au bout de 8 ans, j'ai dû partir pour aller comme aumônier cette fois-ci, professeur aussi, mais surtout aumônier au lycée de Toulouse, j'avais le cœur lourd. J'ai gardé toujours des amitiés très solides avec certains de mes anciens élèves, mes anciens collègues, ceux qui sont encore, qui savent encore distinguer leur main droite de leur main gauche. Ça m'a beaucoup marqué. Et c'est vrai que par les littératures, vous voyez, je n'ai pas tout à fait le même point de vue que le pape François. Tout le monde, y compris dans le journal Le Monde, M. Marx, le professeur Marx, tout le monde s'est extasié devant la lettre sur la littérature du pape François.
1: Qui est fort
0: belle. Oui, mais j'ai trouvé que c'était un point de vue un petit peu utilitaire.
1: Oui.
0: Il disait aux séminaristes, en substance, écoutez, lisez un peu, ça va vous apprendre la vie, puisque, étant séminariste, vous ne bénéficiez pas de toute la liberté dont de jeunes hommes peuvent jouir. Non, moi, pour moi, la littérature, c'était pas seulement une distraction ou un moyen de me meubler l'esprit, de m'élargir les horizons, de pouvoir participer à des conversations profanes. Non, la littérature, pour moi, a été le lieu, enfin, une certaine littérature, pas toujours chrétienne, pas toujours confessante. Proust, que vous avez évoqué tout à l'heure, n'était pas croyant, on va y revenir. Mais la littérature est le lieu où on expérimente que, comme disait Pascal, l'homme passe l'homme. Il y a plus en moi que moi. Qu'est-ce qu'il y a en plus? J'en sais rien. Je ne sais pas. Ça relève du mystère. Et c'est ça qui est intéressant, c'est que ce n'est pas de l'ordre du savoir, c'est de l'ordre du croire. Cette distinction, nous aurons l'occasion peut-être d'y revenir.
1: Absolument.
0: Je l'ai reçue de Michel de Certeau. C'est une des clés pour comprendre son œuvre. Il y a les savoirs et les croire. Et contrairement à ce que beaucoup de gens croient, les savoirs ne sont pas tous sûrs, même la plupart, tous les savoirs sont fêlés, il y a une fêlure. Et finalement, contrairement à ce qu'ils pensent, ils croient plus qu'ils ne le croient. C'est-à-dire que ce qui compte dans notre vie, c'est que, voilà, on a des convictions, disons, qui ne sont pas de l'ordre rationnel, qui ne se laissent pas démontrer, mais qui sont très importantes. Et c'est ce qu'on appelle le monde spirituel, si vous voulez.
1: On va y revenir, mais avant, j'ai envie de vous poser une question. Je ne sais pas si on a le droit de poser cette question-là. C'est quoi un jésuite? Parce qu'on voit que la compagnie, il y a 1000 figures. Il y a eu des figures il y a eu l'époque du père Aroupé, très, très exalté. Il y a des époques plus compliquées. Maintenant, est-ce que vous êtes capable de le définir?
0: Non. La seule chose que je puis dire, c'est que la matière jésuite est une matière plastique. Éminemment plastique. Les exercices spirituels. J'ai fait un petit peu l'histoire des exercices spirituels. Et quand on regarde la façon dont les exercices ont été donnés, pratiqués, mis en œuvre au temps de Saint-Ignace, dans les années qui ont suivi, au cours du XVIIe siècle, du XVIIIe siècle, du XIXe, du XXe, c'est fantastique. C'est extrêmement plastique. Et la spiritualité ignatienne, c'est un peu un cercle dont le centre n'est nulle part, et la circonférence nulle part et le centre est partout. La spiritualité ignatienne, Saint Ignace n'a pas écrit de traité de spiritualité. Il a écrit tout simplement les exercices spirituels, qui ne sont pas un traité de spiritualité, qui ne sont pas un traité de prière, qui ne sont pas un chemin vers Dieu, qui sont simplement un protocole destiné proposer à quelqu'un qui se propose de faire un choix dans sa vie personnelle important, un choix existentiel important, un protocole pour essayer de faire en sorte que ce choix soit le plus libre possible, c'est-à-dire le moins entaché d'intérêts personnels, d'égocentrisme.

0: le complice du samedi matin, celui qui croyait au ciel et celui qui n'y croyait pas. C'était dans les années 60. Un communiste, bon, peu importe. Le père Janière, on lui pose la question, qu'est-ce qu'un jésuite ? Et il a répondu, c'est quelqu'un qui a le sens de la complexité des choses. Et je trouve que ce n'est pas une mauvaise définition.
1: Alors, complexité des choses, on va y arriver, Dominique Salin, parce qu'on va essayer de définir ce que c'est que l'expérience spirituelle. En commençant cette émission, j'ai rappelé la fameuse phrase de Rimbaud, « Un jeu est un autre », qui veut tout dire, qui veut rien dire, qui est une sorte de fulgurance. Est-ce que c'est un bon point de départ ?
0: C'est-à-dire que ça nous aide à prendre conscience d'abord de ce qu'il y a en nous, de l'insu, de l'involontaire, du non maîtrisable, quelque chose de mystérieux, non seulement à le savoir, mais à lui reconnaître de l'importance et à savoir, à apprendre peu à peu, à faire avec, comme on dit.
1: Oui.
0: Il y a de l'involontaire. L'homme ne se possède pas vraiment lui-même. Tout le monde peut faire cette expérience.
1: Oui.
0: Tout le monde se rend compte qu'il a du mal à maîtriser ses passions, etc. Mais plus que ça, positivement, tout d'un coup, il y a des choses en nous, il y a des décisions qui se prennent, plus autant qu'on ne les prend. Je ne décide pas d'aimer la femme avec laquelle je vais faire ma vie, ou l'homme avec lequel je vais faire ma vie, je ne décide pas de l'aimer, même je ne décide pas de l'épouser. C'est une décision qui se prend en moi. Voilà, je ne peux pas faire autrement. C'est cet ordre-là, si vous voulez. C'est quelque chose de très profond, de très mystérieux, dont on peut cerner un petit peu les contours, mais dont on ne peut certainement pas analyser les mécanismes avec la même précision qu'on analyse des mécanismes biologiques ou physiques.
1: Oui, et c'est vrai aussi de Dieu. Enfin, on lit dans le Nouveau Testament, aimez Dieu, soyez, faites ci, faites ça. Est-ce qu'on a décidé d'aimer Dieu ? Comment ?
0: D'abord, quel Dieu ? Dieu est un mot que j'utilise de moins en moins. Ce que j'appelle le
1: non
0: Dieu...
1: Non pas que vous n'y croyez plus.
0: Non, mais je crois de moins en moins au ce que j'appelle le Dieu commun. Moi, je parle, pour ma part, toujours du Dieu de Jésus-Christ.
1: Oui.
0: Je ne sais même pas qui était le Dieu de Jésus-Christ. Qui était Dieu pour Jésus ? Je ne peux pas pénétrer dans la conscience de Jésus. Je peux, grâce aux travaux d'historiens comme vous, qui êtes historien des origines du christianisme, vous n'êtes pas exégète, mais vous êtes un professeur d'université spécialiste de l'histoire du christianisme ancien, primitif.
1: Oui.
0: Donc, vous savez bien qu'on ne peut pas pénétrer dans la conscience de quelqu'un, en général, surtout d'un homme de cette époque. Nous sommes quand même assez bien renseignés sur lui par rapport à Socrate, par
1: beaucoup
0: exemple.
1: Plus, beaucoup plus.
0: Nous sommes très renseignés sur Jésus, mais on ne peut pas absolument savoir. Mais le Dieu de Jésus, le Dieu auquel Jésus, aujourd'hui, par son enseignement, son témoignage, son histoire, tel que je les reçois aujourd'hui, en 2026, ce Dieu-là, je peux en parler un petit peu, mais il n'a rien à voir avec le Dieu, je sais pas moi, du chauffeur du bus avec lequel qui m'a conduit jusqu'ici, par exemple, j'en sais rien. Mais quand on dit Dieu, pour la plupart des gens, aujourd'hui, au XXe siècle, Dieu, au fond, c'est le destin. C'est le grand informaticien, le programmateur suprême.
1: Le grand horloger.
0: Le grand horloger. Voilà, pour prendre une image qui date, mais qui est aisément transposable aujourd'hui, c'est le dieu de Voltaire, oui. C'est-à-dire, avec quand même quelque chose de plus terrible, parce que ce dieu-là, ce dieu destin, il est quand même auréolé, il est crédité d'une certaine volonté. Il a plu à Dieu de rappeler à lui son serviteur Tartempion, pieusement décédé à son domicile, muni des sacrements de l'Église, pouvait-on lire autrefois dans les carnets du Figaro ou de la Croix, il a plu à Dieu. Est-ce que c'est un Dieu qui décide que quelqu'un vit et que quelqu'un meurt, que quelqu'un vive, que Dieu décide la vie de quelqu'un, ça c'est beau, mais que quelqu'un meurt. Non, c'était écrit. Moi, je ne peux pas très bien entendre de ce Dieu-là, si vous voulez. Donc, le Dieu commun, le dieu de tout le monde, quoi, finalement.

0: Non, non, je n'en parle pas beaucoup. Enfin, lorsqu'on me demande ce que je crois, je préfère parler du Dieu de Jésus.
1: Mmh.
0: Ce qui me laisse une bonne marge de mystère encore, parce que c'est bien difficile de savoir qui est le Dieu de Jésus.
1: Surtout qu'il l'appelle Père, et alors on projette toutes nos images de la paternité dessus, et c'est très compliqué.
0: Pire que Père, il l'appelait Papa.
1: Oui.
0: Parce que pour un juif orthodoxe du temps de Jésus, appeler Dieu Père, c'est normal.
1: Mmh.
0: Et pour aujourd'hui, encore aujourd'hui. Mais Papa, enfin Papa,
1: oui.
0: C'est un équivalent de Abba, mais... Oui. Ça, c'est... Oui, il prétendait, il revendiquait une relation très très exceptionnelle entre lui et son père, semble-t-il.
1: Oui.
0: Oui. Et ce qui est formidable, c'est qu'il nous invite à y entrer dans cette relation, à essayer de la faire nôtre. Et c'est ça l'enjeu de la vie spirituelle. Alors, parlons de vie mystique, de vie spirituelle. Pour moi, ça n'a pas grande importance. Les catégories avec lesquelles aujourd'hui on parle de spiritualité, je m'aperçois que, en lisant, en écoutant autour de moi, je m'aperçois que le grand responsable des classifications en cours est l'historien de la mystique qui s'appelait Henri Brémond, qui a écrit une plume étincelante, qui a écrit 11 volumes entre la Première Guerre mondiale et pendant l'entre-deux-guerres, l'histoire de la vie spirituelle au XVIIe siècle. Il espérait arriver jusqu'au XXe. En fait, il n'a eu le temps d'étudier que le XVIIe siècle, mais il a très bien étudié.
1: Mmh.
0: Mais il a décidé d'un certain nombre de catégories, que certaines formes de vie, certaines formes de spiritualité sont des mystiques, d'autres sont simplement des ascèses, par exemple.
1: Mmh.
0: Cette distinction entre l'ascèse et la mystique, bon, qui n'est pas propre à Brémond, qui s'est faite... qui s'est dessiné à partir du XVIIe siècle dans la littérature, cette distinction a quelque chose de très artificiel, sur laquelle il faudrait beaucoup s'expliquer, et on l'utilise trop facilement. Et lui, par exemple, pour lui et pour beaucoup de gens, la spiritualité jésuite, puisque vous m'interrogiez sur elle tout à l'heure, elle relève d'une ascèse. C'est plus ou moins l'effort de l'homme, c'est du semi-pélagianisme, pour employer le langage des historiens, tandis que La spiritualité de Bérulle, ou de ce que Brémond a appelé, c'est encore une invention de sa part, l'école française de spiritualité, qui est une formule ramasse-tout, ça c'est une école d'adorateurs, c'est une mystique.
1: Mmh.
0: Les jésuites ne sont pas des mystiques, ce sont des pédagogues, ils vous apprennent la gymnastique, à faire le mouvement. Mais une fois que vous avez acquis les mécanismes gymniques, vous passez à la mystique. c'est le degré supérieur. Bon, pour beaucoup de gens, c'est comme ça. En fait, c'est pas comme ça dans la vie, c'est pas vrai. Un enfant est spontanément mystique. Spontanément mystique, il suffit de l'écouter parler. Et c'est pas pour rien que l'enfance revêt dans la littérature, chez Bernanos en particulier, mais chez d'autres aussi, et dans l'Évangile d'abord, l'enfance est celui qui est placé au milieu du cercle des disciples que Jésus place au milieu, l'enfant.
1: Dans votre livre, là, qui est paru l'année dernière, L'expérience spirituelle chrétienne, vous êtes assez dur envers les vendeurs un peu de mystique, enfin, ou de bien-être, de zen, de... Vous êtes un peu... Oui, vous êtes un peu dur.
0: Oui, je comprends ce que vous voulez dire. C'est-à-dire que je tiens à marquer la différence entre ce qui relève de ce qu'on appelle aujourd'hui le développement personnel et la spiritualité chrétienne. C'est pas tout à fait la même chose. Je respecte profondément les gens qui recherchent la paix, bien sûr, la paix intérieure, la paix avec soi-même, la paix avec les autres. Ces gens-là sont des gens qui sont tout près du royaume de Dieu, comme dit Jésus, et qui sont du royaume de Dieu, vraisemblablement. Mais ce n'est pas, me semble-t-il, que ce n'est pas exactement cela que l'Évangile propose comme vision du monde et comme règle de conduite aux disciples de Jésus. Encore une fois, pour prendre une formule un peu simple, le christianisme n'est pas une école de zénitude, mais c'est une invitation à une pratique de l'amour, à faire les gestes de l'amour, même si le cœur n'y est pas.

0: pas toujours à avoir à l'égard de l'autre la compassion, l'empathie, la charité qu'il mérite, parce que l'autre est... C'est l'autre qui me révèle le vrai visage de Dieu, pour parler comme Lévinas. Mais je ne méprise pas du tout les... Non, c'est vrai que je suis surpris de voir fleurir des plaques nombreuses sur les façades de la rue où j'habite, à Vanves. Sophrologie, hypnose, etc. Bon, tout un tas de techniques qui relèvent d'une recherche spirituelle, certainement. Mais l'Évangile, c'est pas tout à fait la même chose. Je sais pas si c'est très clair ce que je dis.
1: Si. J'ai envie de vous poser la question. Oui. Quelle est la différence?
0: Alors la différence.
1: Est-ce que c'est la paix justement? C'est-à-dire que la paix, c'est pas ce qu'on cherche?
0: La paix, si, c'est une pierre de touche très importante.
1: Quand même.
0: La paix intérieure, c'est une pierre de touche très importante. Mais ce qui fait quand même la spécificité de la spiritualité chrétienne, c'est que ce n'est pas d'abord l'application d'une doctrine,
1: oui.
0: Contrairement à ce qu'on
1: ce que vous avez commencé
0: on dit, à ce que les chrétiens même ont dit à certaines époques, n'est pas l'adhésion à une doctrine, mais c'est une relation personnelle avec quelqu'un qui a vécu il y a 20 siècles, bon, c'est très longtemps, était un peu plus jeune que Socrate et que Siddhartha, un peu plus, il avait 4 siècles de moins que Bouddha. Il y avait des bouddhistes à Alexandrie, à l'époque du Christ. Hein. C'est une personne avec qui on est en relation. Et si vous me permettez, non pas une confidence, mais d'apporter une touche personnelle à ce que je dis là, vous m'interrogiez au commencement sur ce qui avait pu être l'étincelle, vous disiez la lecture de Bernanos, on pourra y revenir tout à l'heure.
1: On va y revenir.
0: Mais auparavant, lorsque j'étais louveteau, je me souviens très bien, j'ai été très marqué par quelque chose qui se passait au début de chaque réunion. On se réunissait tous les jeudis après-midi, et au début de la réunion, l'aumônier, qui était le vicaire de la paroisse, nous réunissait dans un local, et là, il nous racontait l'Évangile. C'était pas un type génial, hein, il était même un petit peu... On se moquait un petit peu de lui, d'ailleurs. Mais il était habité par l'Évangile, et il nous racontait la vie de Jésus, des scènes, des épisodes de la vie de Jésus, des guérisons, des dialogues de Jésus, comme si on y était. Ça m'impressionnait beaucoup. J'étais impressionnable. mais j'en ai été impressionné à vie. Et je peux dire qu'à partir de ce moment-là, je devais avoir 10-12 ans à peu près, Jésus est devenu pour moi quelqu'un de très important. Mon christianisme était assez sentimental, comme peut être celui d'un enfant, puis d'un adolescent. Bon, je ne suis jamais passé par des périodes de rejet explicite du christianisme. Mais, bon, j'ai eu des périodes d'éclipse, de ferveur plus ou moins grande, des infidélités, des sorties de route aussi, mais Jésus est toujours resté ma référence. Et je crois que c'est ça qui fait la spiritualité chrétienne. C'est une relation personnelle avec quelqu'un. Franchement, quand j'avais 15 ans, j'allais chez mes copains, ils avaient des affiches de... À l'époque, c'était Elvis Presley, le grand rocker américain. Bon, ils avaient des affiches avec leurs idoles. Ben moi, mon idole, c'était Jésus. J'osais pas le dire, hein, non, comme ça, parce que...
1: Ça fait pieux.
0: Oui. Mes copains auraient bien rigolé. Mais en fait, c'est vrai. Et j'ai toujours, pour le Christ, j'ai 80 ans passés, j'ai toujours un attachement de gosse. Il y a quelque chose d'enfantin, je le reconnais dans ma foi. Oui. Quelque chose d'enfantin, c'est qui vient de très très loin. Bon, ça vient de plus loin que mon enfance probablement, mais je ne sais pas. Mais c'est un fait, et c'est un attachement à une personne. Et pour moi, prier, c'est essayer de laisser l'esprit de Jésus, au sens aussi de la mentalité de Jésus, l'esprit avec un grand E ou l'esprit avec un E minuscule, m'imprégner de l'esprit de Jésus. Comment Jésus vivrait ça? Qu'est-ce qu'il penserait de ça? Bon, voilà. Et c'est une relation personnelle. Je suppose que quand

0: on est marié, quand on a un conjoint, d'une façon ou d'une autre, dans sa vie, on pense tout le temps à lui, même quand on est, quand on fait autre chose et qu'on est en voyage. Qu'est-ce qu'il dirait, qu'est-ce qu'elle dirait de ça, qu'est-ce qu'elle penserait de ça. Ben pour moi, c'est Jésus qui tient ce rôle-là, si vous voulez.
1: Jésus que vous trouvez où? Dans l'Évangile?
0: Essentiellement. Essentiellement dans l'Évangile, et on peut dire que l'année 1943 est une très grande année. C'est l'année de ma naissance.
1: J'allais vous le dire.
0: Mais surtout, c'est l'année dans laquelle Pie XII,
1: oui,
0: qui par la suite fera des choses que je n'approuve pas beaucoup, mais enfin, en Pie XII, en 1943, il a publié une encyclique qui est d'une extrême importance. Divino afflante spiritu.
1: Oui, ça lance toutes les études bibliques.
0: Voilà, c'est ça, il a débloqué les études bibliques pour toute l'Église, parce que jusqu'à présent, vous me démentirez, vous laissez la liberté de me démentir, mais je crois que l'Église les chrétiens devaient avoir une lecture fondamentaliste de la Bible. Il fallait lire le livre de la Genèse comme étant le récit historique, scientifique, de la façon dont le monde avait été fait en 7 jours, etc. Donc il a dit, écoutez, il y a des genres littéraires dans la Bible. Bon, il n'a pas dit, vous pouvez croire n'importe quoi. Mais enfin, il a dit, bon, il faut interpréter.
1: Oui.
0: Il faut interpréter, tout n'est pas historique dans la Bible, il y a des genres littéraires, il y a des poèmes, il y a des poésies, il y a des... Et ça a libéré les études. Et alors, j'ai eu la chance de vivre à cette époque, de bénéficier et d'avoir des professeurs qui avaient pris très au sérieux l'invitation de Pie XII. Par la suite, tant au lycée que dans mes études de jésuite, après, j'ai eu des professeurs de Bible, certains grands prestigieux, comme Paul Beauchamp, qui prenaient ça très au sérieux. Et vraiment, je crois que je peux avoir accès aujourd'hui. Autrefois, j'aurais envié mes frères protestants, mais je crois qu'aujourd'hui, les catholiques jouissent de la même liberté qu'eux. Peut avoir accès à la personne de Jésus. Pas seulement dans la foi, par la communion eucharistique ou par l'écoute de sa parole, mais la compréhension même, l'entrée dans son mystère, sa personne et moi, nous ne faisons qu'un. Enfin, nous sommes appelés, tous les hommes, pas seulement les chrétiens, les confessants, mais toute l'humanité potentiellement est appelée à ne faire qu'un. Et cet un, c'est Jésus, c'est le Christ, c'est le Verbe, c'est la parole originelle par laquelle tout a été fait, qui est la clé de voûte de l'univers, le Verbe, le Logos. Alors,
1: pour accéder à cette personne de Jésus, on va parcourir quelques-uns de vos livres récents. Vous dites, pas comme disait le pape François, on a bien compris, Dominique Salin, vous dites, il faut aller voir ces spirituels modernes que sont certains écrivains. Et, alors, par exemple, j'ai été assez surpris, vous avez parlé de Marcel Proust. Bon, on a tout le monde a dit que Marcel Proust, il y avait quelque chose d'un peu spirituel. Mais Saint-Exupéry.
0: Oui.
1: Pourquoi Saint-Exupéry? Par le Petit Prince, hein.
0: Oui, qui est un livre bien énigmatique. Saint-Exupéry, qui n'est pas un livre pour les enfants, en tout cas. Je me suis intéressé à Saint-Exupéry de façon tout à fait conjoncturelle dans les années 2000. C'est la famille de Saint-Exupéry, l'association Saint-Exupéry, les amis de Saint-Exupéry, qui voulait publier un livre pour le centenaire de sa naissance, un livre collectif, et on m'avait demandé de prendre en charge, on avait demandé à un père de la revue Études, de prendre en charge les idées religieuses de Saint-Exupéry. Et mon patron, j'étais à ce moment-là adjoint de Paul Valadier, qui était le rédacteur en chef d'études, m'avait dit « tu t'y colles ». Bon, alors j'avais dit oui, parce que Saint-Exupéry, j'aurais bien aimé, et puis c'était un corpus limité, il n'y avait pas une énorme bibliographie secondaire, donc j'ai beaucoup travaillé Saint-Exupéry. Et je me suis rendu compte d'abord qu'il avait quitté l'Église sur la pointe des pieds, et qu'il était en ce sens-là extrêmement représentatif des chrétiens, des hommes honnêtes, intelligents, cultivés du XXe siècle, qui avaient grandi dans une famille très chrétienne, et puis qui, peu à peu, s'était éloigné de la foi chrétienne. Dans ses carnets, on voit ça, parce que dans sa pratique extérieure, il était resté chrétien, et il était chrétien, il était profondément évangélique pour moi, mais il ne croyait pas de la manière dont les chrétiens de son époque étaient censés croire. C'est-à-dire qu'il refusait, on voit ça très bien dans ses carnets, Il refusait que la foi chrétienne repose sur le miracle et sur l'autorité. Ce qu'il appelle les guignols d'ange. Il ne peut pas croire aux miracles tels que l'Église les représentait à l'époque. Il avait beaucoup travaillé le Père Sertillange, un bouquin qui datait de 1905, qui à l'époque était novateur, mais qui aujourd'hui n'est plus soutenable. Bon, il ne pouvait plus croire ça. Mais cela dit, quand même, quelques semaines, je crois, avant sa disparition accidentelle, il a accepté d'être parrain d'un de ses neveux ou petits-neveux, très sincèrement. Bon, parce qu'il pensait quand même que le christianisme, l'Église était dépositaire de quelque chose de très important. Mais il avait cessé d'être chrétien. Et en ce sens-là, je me démarque d'un homme très sympathique qui s'appelait Stan Rougier, qui était un aumônier et un entraîneur de jeunes, etc. Un type très, très, très sympathique, qui a écrit un livre sur Saint-Exupéry qui est sorti il y a quelques années, que j'ai pas pu accepter, mais je me suis bien gardé de le critiquer dans des revues. Il disait, quand même, Saint-Exupéry, il y a des gens qui disent qu'il n'était pas chrétien, mais c'est pas possible, puisque c'est à lui que je dois ma vocation. Mm-hmm. C'est en lisant un Citadelle que j'ai découvert, j'étais appelé, et j'ai donné à lire Citadelle à des centaines de jeunes gens qui m'en sont reconnaissants. Bon, je dis, c'est pas un argument. Mmh. Ben c'est sympathique comme point de vue, mais enfin Citadelle n'est pas un livre, c'est un brouillon. Jamais Saint-Exupéry ne l'aurait publié tel quel. C'est un épais brouillon, il aurait fait sauter les trois quarts des pages, mais peu importe. Saint-Exupéry est typique de l'homme du XXe siècle, de l'honnête homme, qui ne peut plus croire au langage de l'Église, parce que certaines de ses positions, il ne peut plus les accepter. Mais il reste profondément évangélique. Et en ce sens-là, je l'aime beaucoup, je dis que Terre des Hommes, bon, c'est pas mal. C'est pas mal, et ça peut donner le sens de ce que nous évoquions au commencement, cette part de dépassement de l'homme par lui-même, ou cette prise de conscience qu'il y a en l'homme plus que l'homme. Saint-Exupéry sensibilise beaucoup à cela. Oui, je me suis intéressé aussi beaucoup à Charles de Foucault, à Thérèse de Lisieux. Les trois chapitres que j'aime le plus dans ce livre spirituel moderne, c'est le portrait de Thérèse de Lisieux, celui de Charles de Foucault et celui de Saint-Exupéry. Il y a aussi un chapitre un peu hasardeux. Beaucoup de gens m'ont dit, c'est formidable, beaucoup de gens m'ont dit, bon, quand même, tu es gonflé, tu aurais pas dû faire ça. Je fais un parallèle entre Kafka et Thérèse de Lisieux, parce que Kafka, qui n'était pas chrétien, qui n'était même pas juif, il était de tradition juive, mais il était agnostique. Je trouve quand même des points de ressemblance. Je ne sais pas si je suis convaincant. Certains sont convaincus, d'autres pas. Bah, c'est la vie, c'est comme ça. Hein.
1: Pourquoi Thérèse de Lisieux ? Pourquoi elle est si importante ?
0: Parce que, d'abord, il n'y aurait pas eu s'il n'y avait pas eu elle, il n'y aurait pas eu Bernanos.
1: Ouais.
0: Parce que ce que j'ai réalisé tardivement, c'est que Bernanos est un homme extraordinaire parce que, bon, il a réussi à faire exister des personnages de saints et de mystiques, les seuls qui soient crédibles dans la littérature. Il n'y a que lui qui a réussi à faire vivre, par exemple, une mystique. Et je pense très précisément à un personnage de La Joie, dans ce roman double qui s'appelle L'Imposture et La Joie, Chantal de Clergéry, fille d'un historien, un monde catho, un peu... Qui sent le moisi, etc. C'est une âme extraordinaire, d'une limpidité, d'une joie, d'une liberté éblouissante, et très très simple, très ordinaire, une fille très ordinaire, comme Thérèse. Les héros de Bernanos, le curé d'Ambricourt, le héros du journal Un curé de campagne, l'abbé Chevance, sont des incarnations transposées de Thérèse de Lisieux. Et mon grand problème est celui-ci, comment se fait-il que Bernanos, dans les années 1920-1930, qui n'avait accès qu'à l'histoire d'une âme, qui m'était tombée des mains quand je l'avais lu pour la première fois pendant mes études littéraires, je me suis dit, bon, c'est une occupation pour jeunes filles de bonne famille, ça n'a aucun intérêt, c'est du sentimentalisme pieux, bon... Après, j'ai découvert que les historiens m'ont donné accès à la vraie Thérèse, mais qu'il faut lire entre les lignes, naturellement. les historiens, notamment Jean-François Six, c'est vrai, m'ont donné accès à Thérèse de Lisieux. Mais comment Bernanos a-t-il pressenti que cette espèce de petite fleur, fleur bleue un peu, bon...
1: Des petites roses.
0: puisse être, comme disait le pape qui l'a canonisé, Thérèse de Lisieux, un grand homme. puisse être un personnage aussi extraordinaire. Et il a deviné ça, alors que personne n'y voyait rien. Ça sera bien plus tard que Urs von Balthasar, le grand théologien allemand, consacrera tout un livre à Thérèse de Lisieux. Un grand théologien s'intéresse à Thérèse de Lisieux. Thérèse von Lisieux, Geschichte einer Sendung. Thérèse de Lisieux, histoire d'une mission. Et après, les théologiens ont trouvé qu'il y avait matière chez elle, vraiment, sous des dehors de banalité extrême. Petite fille bourgeoise, petite bourgeoisie catholique, bien étroite d'esprit, lettrice de la croix du début du 19e siècle, qui était royaliste, qui était antisémite, qui était tout ce qu'on voudra. Thérèse de Lisieux parle aux hommes et aux femmes d'aujourd'hui une langue, la langue, oui, la langue de l'enfance, la langue du paradis, je ne sais pas, une langue qui leur parle, vraiment, et qui éveille, qui fait appel au meilleur chez eux, et qui nous aide à réaliser que la sainteté, que la mystique, c'est pas une affaire réservée à une élite, ça peut être vécu par... Elle nous donne l'impression que c'est à notre portée. C'est à notre portée, mais enfin, c'est un don. C'est reçu, tout ça. Et donc, Thérèse de Lisieux, Bernanos. Voilà.
1: C'est intéressant parce que...
0: C'est pour ça que je me suis beaucoup intéressé à Thérèse.
1: Vous avez pris l'exemple de Saint-Exupéry, qui est, comme vous avez dit, un honnête homme, mais qui n'était plus catholique. Vous prenez l'exemple du curé d'Ambricourt, qui finit alcoolique, enfin, et puis qui finit...
0: Né alcoolique.
1: Oui, qui est né alcoolique, oui. Et qui, oui, il est une
0: héréditaire.
1: Sorte de déterminisme social, oui, oui. C'est vrai.
0: C'est Zola.
1: Et qui a... Un prêtre qui ne cesse de dire qu'il est mauvais prêtre, enfin que voilà.
0: Il n'est pas à la hauteur.
1: Qu'il n'est pas à la hauteur. La mystique, c'est pas forcément l'extérieur, quoi. C'est pas forcément ce que.
0: Non, c'est pas forcément les extases, les bilocations, les prophéties, les voyances, tout ça. Toutes ces choses-là dont Thérèse d'Avila, un an avant sa mort.
1: Oui, dit elle-même que.
0: Dans la relation 6, qui est un document extraordinaire, Thérèse d'Avila dit ouais. Tous ces trucs-là, les extases, je sais ce que c'est, j'ai subi ça autrefois. Heureusement, ça fait des années que c'est fini, tout ça. C'est fini, tout ça. Non, rien. Mon oraison, ma vie spirituelle aujourd'hui, il n'y a rien à en dire. De temps en temps, une parole intérieure. Je crois que beaucoup d'entre nous peuvent faire cette expérience que surgit de ce... cette soupe, ce magma, cette soupe psychique qui mitonne en permanence en nous, par moments en émerge, quand on se pose, quand on s'arrête, quand on... une phrase, un mot qui prend un relief formidable, une phrase qui peut être assez banale en elle-même, mais qui va être pour nous une source de lumière et voilà, et c'est tout ce qui restait. Donc la mystique, c'est pas le paranormal. Les gens sont fascinés, c'est ouais, normal, c'est par le paranormal. La Thérèse de Lisieux nous enseigne que la mystique, c'est mettre de l'amour dans chacun des instants de sa vie, quoi. Le mettre ou le reconnaître.
1: Une parole, vous avez dit, c'est intéressant parce que c'est aussi ce que vous expliquez dans un autre livre sur le discernement. Y a une parole, mais il faut quand même savoir savoir l'entendre.
0: Oui, le discernement des esprits.
1: Oui.
0: Parce que le mot discernement est un mot laïque, hein, oui, qui est employé de plus en plus. C'est faire le tri, apprendre à ne pas prendre des vessies pour des lanternes.
1: Oui.
0: Alors dans la vie spirituelle, on est les pères du désert, l'héritage traditionnel de la vie spirituelle dans l'Église au long des siècles, on apprend que l'homme est travaillé par ce que les anciens, jusqu'au 18e siècle, ont appelé, et continuent d'ailleurs encore, à appeler les esprits. Bon, des esprits qui nous travaillent, c'est comme des forces qui viennent pas de nous, qui viennent de l'extérieur, et comme nos passions un peu, et qui nous porte à faire, à éprouver, à dire des choses qui ne viennent pas de nous, qu'ensuite nous pouvons reconnaître et aimer, ou au contraire qu'après nous rejetons. Voilà, c'est une espèce de sixième sens, le discernement des esprits. Oui. C'est pas seulement le calcul, par exemple, l'homme, le champion du discernement au sens naturel du mot, c'est Salomon. Deux mamans, deux accouchées se disputent le même nouveau-né, parce qu'il y en a deux qui est mort. Quelle est la vraie mère ? Ah bah, coupez-le en deux. Non ! C'est elle, donnez-le lui. Ça, c'est un homme de discernement. Mais dans le discernement, il entre du calcul, parfois même de la ruse. Ça, c'est le discernement, le bon sens, l'intelligence. Le discernement spirituel, c'est autre chose. C'est une sensibilité à ce que saint Ignace appelle, ce qu'il a éprouvé, c'est ça qu'il a mis en route pendant sa conversion, pendant sa convalescence, les motions intérieures, des mouvements intérieurs. Il y a des jours où la vie est belle. Il y a des matins où c'est horrible. Bon, pourquoi ? D'où ça nous vient, tout ça ? C'est à partir d'affaires comme ça que le mystique, le spirituel, va apprendre à se décider. Ignace de Loyola, probablement lui-même, semble-t-il, d'après les rares confidences qu'il ait faites et ce qu'il a écrit, c'est comme ça qu'il a décidé de changer de vie. En s'apercevant qu'il y avait pas seulement de phénomènes de paix intérieure, mais de joie profonde, ou au contraire d'amertume profonde qui pouvait se partager son cœur. Et c'est en fonction de ces alternances qu'il a décidé peu à peu d'abord de changer de vie, de cesser d'être c'était un homme, comment on appelle ça ? C'était pas un militaire, hein, Loyola, contrairement à ce que les jésuites racontaient. C'était un aristocrate qui était haut fonctionnaire au service du roi de Castille et qui était chargé de négocier, semble-t-il, les désaccords les procès entre communes. Donc c'était un politique, au sens large du mot. C'était à Sciences Po. Loyola, c'est pas Saint-Cyr, c'est Sciences Po. Eh bien, voilà, il a décidé d'abandonner cette carrière pour vivre comme un clodo, comme un mendiant, et pour parler de ce qu'il avait éprouvé pendant sa conversion, ce retournement du cœur qui s'était fait en lui, et qui faisait que pour lui, désormais, il voulait vivre comme François d'Assise. La seule personne importante au monde, c'était Jésus. Et il voulait vivre comme Jésus et apprendre aux gens à entrer en amitié avec Jésus, c'est ça. Alors il s'est décidé, en fonction de ses alternances de joie et de tristesse, c'était sa boussole intérieure. Mm-hmm. Voilà, le discernement des esprits, c'est une espèce de boussole.
1: En même temps, on a l'impression, enfin, est-ce que c'est pas un peu dangereux ? Parce que, je veux dire... Il y a quelques années, dans l'église catholique, il était vraiment de mode d'être très très attentif à ça, à la joie intérieure, et donc on faisait des grandes célébrations, on exaltait ça. Est-ce que c'est pas un peu dangereux, les émotions, dans la vie spirituelle ?
0: Ouais, ça peut être ambigu, bien sûr, oui.
1: Vous voyez ce que je veux dire quand on se met tous ensemble à...
0: Je vois très bien, oui.
1: Hein, voyez,
0: on vous dit dans des assemblées charismatiques, les gens vous disaient, l'esprit me dit que ici il y a un cancer qui est en train d'être guéri.
1: Sans même faire ça.
0: L'esprit me dit que tu dois faire ça.
1: Sans même faire ça, mais
0: ah, si,
1: où on est
0: si,
1: tous
0: il
1: là.
0: Il y a eu ça.
1: Et puis ben, et les jésuites y ont participé.
0: Même les jésuites, oui. Certains jésuites.
1: Et puis même, à la limite, ça c'est pas. Mais c'est cette sorte de où on se crée des émotions, en fait, un peu faciles. Est-ce que c'est pas dangereux, ça ?
0: Oui, bien sûr, c'est un risque, oui. Mais justement, il faut discerner. mais là, je crois que... Vous voyez, ce qu'on a... Je trouve que les révélations terribles qui se font dans l'Église actuellement, c'est qu'on réalise que beaucoup de gens que d'autres ont pris pour des saints, des inspirés, en fait, c'est des gens qui avaient un ego démesuré et maladif. Bon... Un ego démesuré et maladif, ça doit pouvoir se repérer quand même assez vite si on n'est pas trop naïf et si on accepte de se laisser un petit peu enseigner. Voilà.
1: Oui, mais en même temps, moi je suis de cette génération-là, il nous faisait vivre des choses.
0: Oui, moi je n'ai pas connu ça, donc je ne peux pas vous...
1: Vous voyez ce que je veux dire ? C'était exaltant.
0: Oui, c'est exaltant, oui. Mais l'exaltation est... Ouais, y a des exaltations, vous savez, hein. Bon, je vais faire un rapprochement monstrueux, mais à Nuremberg, on faisait éprouver des choses exaltantes aux jeunes gens.
1: Absolument.
0: En masse.
1: Absolument.
0: Moi, je me suis toujours un peu méfié des manifestations globales de ferveur. Les meetings politiques et spirituels, a fortiori, je les ai toujours évités. Mais c'est une affaire de tempérament, hein. Je suis très individualiste de ce côté-là.
1: Mais vous diriez que la vie mystique, justement, c'est une vie individuelle, enfin, c'est une vie solitaire?
0: Oui, c'est une expérience personnelle, profondément personnelle, mais elle vous ouvre, elle vous porte vers les... Elle vous oblige à vous sortir, à sortir de vous-même. Mmh. Elle vous porte vers les autres, d'autres que, a priori, vous auriez jugé pas très intéressants, forcément. Mais ça vous fait sortir de vous-même. Ah oui, le critère de l'autre est très très important. Mmh. Est-ce que les exaltations que j'éprouve me rendent plus sensible aux besoins des autres, aux besoins les plus élémentaires? Mais Vincent de Paul, pour ne prendre que lui, c'est quelqu'un qui s'est intéressé de très près, bon, au sort de ses des forçats. Et puis après, des gens, de tous les jours, les orphelins, etc. Bon, mmh. Vincent de Paul, le grand apôtre de la charité, c'est une figure emblématique à cet égard. Oui. Le solipsisme est une tentation dans la vie spirituelle, bien sûr. Mais il me semble que, justement, la spiritualité de l'Évangile, dont Varillon disait que la spiritualité jésuite, il disait, vous savez, sans rien de spécial, la spiritualité jésuite, c'est la spiritualité de l'Évangile. Mm-hmm. La spiritualité de l'Évangile, ça vous ouvre sur l'autre, sur autrui, ça vous rend attentif. Jésus, en permanence, c'est quelqu'un qui est bouleversé par la vue de ces foules, je le cite, l'Évangile, de ces boules qui étaient là comme sans berger. Mm-hmm. Les gens livrés à eux-mêmes, ou des gens qui leur racontent des carabistouilles. Il est bouleversé par ça, et c'est ça qui va le faire sortir, le faire bouger par rapport à Jean-Baptiste. Jean-Baptiste, c'est un que certains ont pu prendre pour le Messie à l'époque, c'était un statique. Il ne bougeait pas, il était allé s'installer dans le désert. Les gens venaient à lui pour se faire engueuler par lui. Les gens adorent se faire engueuler par les prophètes. Mmh. Bon, Jésus, lui, non. Il bougeait tout le temps. Il allait chez les gens, il entrait chez les gens, il s'invitait, spécialement chez les gens infréquentables. Il aimait bien aller chez les gens infréquentables. Il bougeait, il était... Et puis, c'était pas un imprécateur. Jean-Baptiste est un imprécateur. Race de vipères, qu'est-ce qui vous a suggéré de vous soustraire à la colère qui vient? Nous disons, bien chère sœur, bien cher frère. Et Jésus disait pas race de vipères, non, il allait chez les gens. Mm-hmm. C'est ça, vous voyez, je crois que, au fond, l'Évangile, la spiritualité chrétienne, c'est apprendre à être humain. Dieu, le Dieu des chrétiens, nous apprend à être humain, à nous traiter humainement les uns les autres. Non pas en ennemis potentiels, non pas en rivaux potentiels, mais à nous traiter humainement les uns les autres. On dit, oh, moi c'est bien la peine alors. Mais l'humain est à venir, l'homme n'est pas encore humain. L'humanité n'est pas encore humaine. On voit ça tous les jours. Il y a des secteurs entiers d'entre elles, de l'humanité, qui sont pas encore humanisés. Donc c'est ça la spiritualité, la mystique chrétienne, vous savez. C'est une école d'humanité, je crois.
1: Merci beaucoup. Merci beaucoup, Dominique Salin. Alors, il y a beaucoup de livres. Je rappelle les derniers, l'expérience spirituelle chrétienne. Vous avez aussi un livre sur l'héritage ignatien, sur le discernement des esprits. Enfin, beaucoup de livres où on vous retrouve. Merci infiniment.
0: Merci de m'avoir invité.
1: Merci de nous avoir suivis. 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On se retrouve la semaine prochaine.

Il y a un an, à Jérusalem, frère Francesco Yelpo franchissait la porte de Jaffa pour assumer l'une des fonctions les plus anciennes et les plus délicates du monde chrétien. Custode de Terre Sainte, gardien du mont Sion et du Saint-Sépulcre. Au monastère des Clarisses de Jérusalem, le cardinal Pierre Battista Pizzaballa, patriarche latin de Jérusalem, a présidé la dédicace de la nouvelle église du Sacré-Cœur et consacré son autel. Au mois de juillet, la ville de Haïfa a célébré les fêtes de la Vierge Marie, Notre-Dame du Mont Carmel, et du prophète Élie. Un temps fort de la vie spirituelle chrétienne, intimement liée au Mont Carmel. Caritas Jérusalem a inauguré un nouveau siège et une salle polyvalente au sein de l'église syriaque catholique de Bethléem. Les nouveaux locaux ont été bénis par le cardinal Pierre Battista Pizzaballa, en présence de l'archevêque syriaque catholique, Monseigneur Mar Yacob Ephrem Semahan. Le club orthodoxe arabe de Bet Jalla se tourne vers l'avenir en inaugurant de nouvelles infrastructures destinées aux enfants et aux jeunes, en présence de responsables ecclésiastiques et de représentants des institutions.

0: 21 juillet 2025, frère Francesco Jelpo franchissait la porte de Jaffa à Jérusalem. Accompagné en procession par les fidèles et les autorités jusqu'à l'église Saint-Sauveur, il y prêtait le serment qui faisait de lui le nouveau custode de Terre Sainte, succédant au frère Francesco Patton. Père Ibrahim Faltas se souvient des deux entrées solennelles à Bethléem, à l'occasion de l'Avent et de l'Épiphanie.
1: Et l'unico in tutti i patriarchi che fa due ingressi a Bethléem. È stato bello.
2: C'est le seul parmi les patriarches à faire deux entrées solennelles à Bethléem. C'était un très beau moment. Il y a quelques jours encore, il a rendu visite au ministre du Tourisme, au gouverneur de Bethléem, ainsi qu'à tous les maires qui l'accueillent. Le maire de Betjala, premier à le recevoir à Mar Elias, puis le maire de Betsaour, près du tombeau de Rachel, accompagné de l'adjoint au maire de Bethléem. Enfin, sur la place de la Nativité, le gouverneur, le maire de Bethléem et toutes les autorités.
1: Et puis, à la piazza della Natività, le gouverneur et le gouverneur, anche il sindaco di Bethléem et toutes les autorités.
0: Être custode de Terre Sainte, c'est aussi assumer les responsabilités héritées de la tradition, explique frère Giuseppe Gaffurini.
2: Il faut d'abord préciser que le custode de Terre Sainte porte également les titres de gardien du Mont Sion et de gardien du Saint-Sépulcre. Cela nous unit de manière toute particulière. Il est notre gardien et à ce titre, il est venu à plusieurs reprises visiter notre communauté au cours de cette année.
0: Une année également marquée par des moments difficiles. Le dimanche des Rameaux, l'accès au Saint-Sépulcre a été interdit pendant plusieurs heures au frère Francesco Jelpo et au cardinal Pier Battista Pizzaballa, avant que les célébrations de la Semaine Sainte ne puissent reprendre.
3: Purtroppo, la grande sua célébrazione quaresimale.
2: Malheureusement, comme chacun le sait, les grandes célébrations du carême, notamment les veillées, n'ont pas pu se tenir à cause de la guerre. Le Saint-Sépulcre est resté fermé pendant tout le carême et le custode n'a pas pu faire retentir l'Alléluia Pascal, ce chant que la Pellegrina Egeria rapporte avoir été chanté chaque samedi de carême.
3: Che la Pellegrina Egeria ci faceva cantare ogni sabato di Quaresima.
0: Le custode préside également les autres célébrations liturgiques du Saint-Sépulcre et accueille les autorités en visite. Parmi elles, le vice-président

0: président des États-Unis, Jade Evans, reçu en octobre 2025, ainsi que le nouveau nonce apostolique, Monseigneur Giorgio Lingua, le 28 mai. Mais sa mission s'accomplit aussi au milieu des pierres vivantes, dans les écoles et les lieux de rencontre des communautés.
1: Abbiamo 18 scuole e ho incontrato bambini, ragazzi, genitori, dipendenti, insegnanti.
2: Nous avons 18 écoles. Il a rencontré les enfants, les jeunes, les parents, les employés et les enseignants. Et il faut dire que malgré toutes les difficultés, il a participé à toutes les cérémonies de fin d'année scolaire. Je n'oublierai jamais son émotion lorsqu'il a visité l'école Hélène Keller. Je crois que c'est à ce moment-là qu'il a vraiment compris ce que signifie notre mission en Terre Sainte. Lorsqu'il a vu les enfants malvoyants et aveugles chanter ainsi, il a été profondément ému.
1: Et i bambini non vedenti a cantare in questo modo veramente è stato molto emozionato.
0: Les occasions de manifester sa proximité avec les communautés chrétiennes de la région n'ont pas manqué. De Nazareth à Jaffa, sans oublier les frères de Syrie et du Liban, durement éprouvés par la guerre.
1: Nonostante che era molto difficile la situazione terribile,
2: même lorsque la situation était très difficile, terrible, il a tenu à aller rencontrer les frères et les habitants au Liban et en Syrie où nous sommes présents. Comme à Bethléem, il a toujours voulu être proche des personnes qui souffrent.
1: È stato a Betlemme, veramente sempre vicino alla gente che soffre.
0: Entre les lieux saints et les nombreux visages rencontrés au cours de cette année de pèlerinage, frère Francesco Yelpo résume l'esprit de sa première année comme custode en une phrase. Là où il y a un homme qui aime, il y a un signe d'espérance. Samedi 18 juillet, au monastère Sainte-Claire de Jérusalem, une messe solennelle a été célébrée pour la dédicace de l'église et la consécration de l'autel. L'église a été rénovée par l'architecte Vincenzo Suppardo, qui a dirigé les travaux dans le respect des attentes et des souhaits de la communauté des Clarisses.
2: Aujourd'hui s'achève un travail commencé il y a plus d'un an, lorsque la communauté des Clarisses a décidé d'entreprendre la restauration du monastère, en commençant précisément par le cœur de la vie monastique, c'est-à-dire l'église. Prendre soin de cet espace, restaurer cette architecture, a également été une manière de soutenir la présence d'une communauté monastique contemplative ici, à Jérusalem. Sans imposer, autant que possible, de nouveaux schémas à ce que nous avons reçu du passé. Une histoire qui a commencé il y a plus de 100 ans, avec la pose de la première pierre en 1912.
0: Pour la communauté des Clarisses, la dédicace de l'église représente un moment d'une grande importance. Elle renouvelle leur mission fondée sur la prière, le silence et l'accueil. Les portes du monastère s'ouvrent à nouveau pour accueillir amis et fidèles dans la prière. Le monastère est un lieu ouvert à tous. Ici viennent des musulmans, des juifs et des chrétiens pour demander la prière. Les trois religions croient toutes en la puissance de la prière. Le désir le plus profond est que cette maison, ce lieu, continue sa mission d'être un lieu de rencontre avec le Seigneur et qu'il reste ouvert à toute la région, à toutes les personnes qui souhaitent passer ici et trouver le Seigneur. La mère supérieure et le cardinal Pizzaballa ont ouvert la porte aux fidèles lors du rite d'entrée. Le patriarche a ensuite présidé la célébration en présence de l'assemblée réunie dans la prière. Une succession de rites riches en symboles a rythmé la célébration, transformant l'église en un espace consacré à la prière, à la communion fraternelle et à l'Eucharistie.
2: Nous venons de consacrer une église. Nous avons consacré les pierres, mais comme le dit aussi saint Paul, c'est nous qui sommes l'église. Nous sommes l'édifice vivant, fait de pierres vivantes qui doivent construire la vie de l'Église et par leur propre vie rendre un culte à Dieu. Malgré la situation, notre souhait, notre prière est que cet édifice vivant grandisse et s'élargisse, qu'il devienne un édifice aux portes ouvertes, accueillant tous ses fidèles venus du monde entier afin de rendre cette Église toujours plus vivante.
0: La nouvelle Église est bien plus qu'un simple édifice. À partir d'aujourd'hui, avec le rite de la dédicace,

0: Elle devient le symbole visible d'une communauté vivante et de sa foi. La ville de Haïfa a célébré les fêtes de Notre-Dame du Mont Carmel et du prophète Élie, deux temps forts de la vie spirituelle chrétienne liée au Mont Carmel. Le 16 juillet, selon la tradition, la messe solennelle a été célébrée dans l'église dédiée à Notre-Dame du Mont Carmel. Cette année, elle était présidée par le père Amjad Sabara, franciscain et curé de la paroisse latine de Nazareth.
1: En sa fête, la Vierge Marie, Notre-Dame du Mont Carmel, nous dit, lorsque nous nous tournons vers elle, de ne pas avoir peur, car Dieu ne nous laissera jamais seuls. Jésus nous rappelle qu'il est le même hier, aujourd'hui et pour toujours. Et nous disons à Marie, demeure avec nous et aide-nous à faire tout ce qu'il nous dira.
0: Le Mont Carmel, dont le nom signifie « vigne de Dieu », est intimement lié à la Vierge Marie, comme nous le rappelle le livre d'Isaïe. La gloire du Liban lui sera donnée, la splendeur du Carmel et du Saron. Au fil des siècles, la montagne est devenue le berceau de l'ordre du Carmel. C'est également sur ce mont que le prophète Élie pria pour obtenir la pluie. Le nuage apparu à l'horizon est considéré comme une figure prophétique de la Vierge Marie qui apporte au monde le salut et les bénédictions de Dieu.
1: Nous parlons de Notre-Dame bien-aimée et de cette terre bien-aimée car il existe un lien profond entre elles.
0: Le scapulaire que la Vierge Marie remit à Saint-Simon Stock, à une époque où l'ordre du Carmel traversait de grandes difficultés, fut le signe par lequel elle confirmait son soutien à l'ordre et à tous les fidèles.
1: Le message spirituel de cette fête, particulièrement en cette période de guerre, est que nous sommes sous la protection de la Vierge Marie.
0: La célébration a rassemblé de nombreux religieux, religieuses et fidèles attachés à la Vierge Marie. Parmi eux, l'avocat Sami Abou Warda a souligné qu'il existe une protection plus grande encore que celle offerte par la loi.
1: La fête de Notre-Dame du Mont Carmel nous rappelle la protection que la Vierge Marie accorde aux frères présents ici. En cette période difficile que traverse la Terre Sainte, marquée par la violence et d'innombrables épreuves, nous devons nous souvenir que notre présence et nos racines en Terre Sainte, et tout particulièrement sur le Carmel, sont profondément enracinées et qu'elles y demeureront. Et bien sûr, la Vierge Marie nous protège tous.
0: Le 20 juillet, dans cette même église, Mgr Youssef Mata, archevêque melkite d'Acre, de Haïfa, de Nazareth et de toute la Galilée, a présidé la messe solennelle en l'honneur de Saint Élie, le prophète qui défia les prophètes de Baal. Dans son homélie, il a invité les fidèles à faire monter leurs prières depuis le Mont Carmel, afin qu'ils demeurent un phare spirituel, non seulement comme mémoire du passé, mais aussi comme espérance pour l'avenir. Il a également rappelé que le prophète Élie ne céda pas aux ténèbres du monde à l'époque du roi Akab et que nous sommes, nous aussi, appelés à faire vivre son esprit afin qu'il demeure une conscience vivante au milieu des nombreuses voix qui nous entourent.
1: Saint Élie est le symbole de l'absence de peur et du refus de tout compromis avec la vérité. Il demeura inébranlable dans sa foi, comme en témoigne cette parole « Le Seigneur est vivant, devant qui je me tiens ». Nous apprenons ainsi de saint Élie que malgré les miracles qu'il a accomplis, il est resté un homme faible. Mais sa force résidait précisément dans cette faiblesse, car Dieu était avec lui. Et celui qui est avec Dieu n'a jamais peur.
0: Une foule nombreuse de fidèles venus de Haïfa et de toute la Galilée a pris part à la célébration pour honorer le prophète et implorer son intercession.
1: Mon souhait en cette fête est que nous parvenions toujours à vaincre toutes les difficultés par l'amour. Et depuis Haïfa, nous adressons un message de paix au monde entier.
0: Entre une tradition fidèlement transmise de génération en génération et une foi sans cesse renouvelée, ces célébrations demeurent un rendez-vous où l'histoire rejoint le présent. Elle rappelle que les valeurs spirituelles continuent de donner à l'homme la force et l'espérance nécessaires pour affronter les épreuves, aussi difficiles soient-elles. Animée par l'espérance d'un avenir fondé sur l'égalité, l'amour, la miséricorde, la dignité et la paix, Caritas Jérusalem a inauguré le 14 juillet un nouveau siège et une salle polyvalente au sein de l'église syriaque catholique de Bethléem. Le nouveau centre a été béni par le cardinal Pierre Battista Pizzaballa, patriarche latin de Jérusalem.

0: devenue très difficile. La présence de Caritas dans la région de Bethléem est donc devenue très importante, afin d'être une présence positive qui apporte un soutien concret à tous ceux qui en ont besoin. La coopération fraternelle est le style avec lequel l'Église italienne, mais aussi toutes les églises dans le monde, à travers les Caritas, se font proches des personnes et cherchent à soutenir et à accompagner le travail des Caritas confrontés à des situations d'urgence ou à des situations particulières. C'est dans cet esprit que Caritas Italie accompagne le service de Caritas Jérusalem dans ses projets de soutien aux communautés chrétiennes, mais aussi à l'ensemble de la population.
1: In questo momento in difficoltà.
0: Caritas était déjà présente dans la région de Bethléem sur plusieurs sites. Aujourd'hui, cependant, face à l'ampleur des besoins, en particulier dans le sud de la Cisjordanie, et pour répondre à cette situation, ainsi qu'aux nombreux appels de la communauté locale, nous nous sommes attachés à élaborer un plan stratégique durable, visant à étendre nos services à la communauté locale jusqu'au sud du gouvernorat d'Hébron.
2: Caritas Jérusalem mène de nombreux projets dans les domaines social, économique et sanitaire. Ces services couvrent la majorité des villes, des villages et des camps de réfugiés de Cisjordanie et de la bande de Gaza. Lors du dernier conflit, l'organisation a ouvert plus de 16 centres de soins, de l'extrême nord à l'extrême sud de la bande de Gaza.
0: Caritas est l'une des plus grandes institutions du monde catholique au sein de l'Église catholique. Comme l'a dit son éminence le cardinal, Caritas est la main droite de l'Église. Et j'ajouterais qu'elle en est véritablement le bras droit pour mettre en œuvre sa vision et son enseignement. Quant à nous, dans l'église syriaque catholique, nous avons mis à la disposition de Caritas ce bâtiment, qui abritait autrefois une école, afin qu'il soit consacré aux œuvres de charité et au service social, pour que l'église manifeste son amour et sa proximité envers son peuple. Je rappelle aux membres de Caritas Jérusalem qu'ils ne doivent jamais oublier, avant tout, qu'ils ne travaillent pas pour une organisation. Ils sont membres de l'Église. Parfois, un sourire est plus important qu'un travail accompli de manière professionnelle et parfaite. Les deux sont importants, mais ils doivent se souvenir qu'ils représentent la présence du Christ au sein de la société.
2: L'inauguration de ce nouveau centre illustre l'engagement de l'Église à poursuivre sa mission au service de la personne. Elle rappelle que les œuvres de miséricorde et de solidarité demeurent un témoignage vivant des valeurs de l'Évangile, en particulier lorsque les besoins de soutien et d'accompagnement se font plus pressants. Témoignant de son engagement constant en faveur de la personne et de l'avenir des nouvelles générations, le club orthodoxe arabe de Bet Jalla a inauguré de nouvelles infrastructures destinées aux enfants et aux jeunes. La cérémonie s'est déroulée sous le patronage de Ramzi Khoury, président de la Haute Commission présidentielle pour les affaires des églises, en présence de responsables ecclésiastiques, de représentants des institutions ainsi que des autorités locales.
0: Cette réalisation ne se limite pas à l'inauguration de nouvelles infrastructures. Elle traduit une volonté ferme d'investir dans la personne, dans les jeunes et dans l'avenir de notre société. Les institutions orthodoxes ont toujours été et continueront d'être un pilier essentiel de la société, ainsi qu'un témoignage vivant de la profondeur de la présence chrétienne authentique en Terre Sainte. Elles contribuent également de manière constante à la construction de la société palestinienne et à la préservation de son identité. Malheureusement, la ville de Bet Jalla manque d'infrastructures sportives. Nous sommes parvenus à cette étape grâce aux efforts du conseil d'administration et de nombreuses personnes qui nous ont soutenus et accompagnés. Plusieurs entreprises nous ont également apporté leur aide avec beaucoup de patience jusqu'à aujourd'hui. Nous espérons désormais pouvoir disposer, au minimum, d'installations pour le football et le basketball.
2: Ce projet illustre une coopération exemplaire.

clair entre les institutions locales et les partenaires internationaux au service de la communauté. Il confirme que l'investissement dans la personne, en particulier dans les enfants et les jeunes, demeure le fondement essentiel pour bâtir un avenir plus stable et plus prometteur pour les générations à venir.

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2: Laudato si Summer Camp, des vacances au rythme de la conversion écologique.
3: Reportage.
2: C'est au son des cloches appelant au Laude que commence chaque journée du camp d'été Laudato si. Pour sa cinquième édition, une cinquantaine de participants sont réunis au quartier Galais, près de Beaurain en Belgique, pour vivre 5 jours d'écologie intégrale. Inspirée de l'encyclique Laudato si du pape François, cette proposition se vit dans un esprit de simplicité, de partage et de prière, comme l'explique Christophe Renders, coordinateur du camp.
4: Dans chaque diocèse francophone de Belgique, il y a maintenant des personnes qui sont chargées de proposer une pastorale de l'écologie intégrale. Et c'est pour ça que ça nous semblait important de faire vivre aussi une expérience. Pas seulement d'avoir des discours sur l'écologie intégrale, mais de pouvoir le faire vivre à travers un camp pendant 4-5 jours. Alors, de fait, dans le camp, vous rencontrez à la fois des personnes qui sont déjà bien engagées dans l'écologie, et puis on a d'autres personnes qui se posent des questions sur l'écologie, qui se disent, tiens, la foi chrétienne a quelque chose à dire sur l'écologie, et qui viennent toquer à la porte de ce camp, et qui souvent en ressortent très heureuses aussi.
2: Au programme, vie commune, travaux manuels, jardinage, préparation des repas ensemble et entretien du site. Pour Adriana, juriste qui participe au camp pour la première fois, cette expérience est l'occasion de renouer avec la nature et les autres.
5: Je voulais vraiment avoir une expérience communautaire, une expérience en harmonie avec la création. Et on ne le trouve pas toujours et pas en tout lieu. Il y a beaucoup de tâches quotidiennes, en fait. Préparation du repas, nourrir les poules, etc. Ce sont des tâches, effectivement, de tous les jours. Mais ce qui change, c'est le regard. Vraiment, aimer la création, nous aimer les uns les autres, prendre soin. Prendre soin veut dire aussi guérir les blessures, soutenir les plus faibles, les plus souffrants. Personnellement, je pense qu'on n'est pas dans l'activisme pur, mais par contre, c'est vraiment une attitude différente par rapport à la vie sur ce monde et à comment nous pouvons mieux vivre ensemble.
6: Belinda.
7: Ce matin, vous avez entendu que Jésus, dans l'Évangile, dit « Je vous ai choisi pour que vous alliez ». Il nous invite à demeurer en lui. Et c'est cette balance entre demeurer en lui et être en mouvement qui est un petit peu l'équilibre même de toute vie chrétienne.
8: Donnons-nous la main.
2: Le thème de cette édition, la joie d'aimer, est exploré à travers des conférences, des ateliers et des promenades. Pauline, agricultrice qui participe au camp depuis la première édition, y puise chaque année de nouvelles inspirations pour son engagement écologique.
9: Aujourd'hui, on marche dans les bois et on médite à la fois en silence et puis dans les échanges sur nos différents réseaux. Le réseau, c'est une manière d'être fort ensemble et pas fort chacun pour soi, parce que seul, on est très vite faible. Ce camp me permet peut-être davantage que d'autres endroits de nourrir ma soif

0: de cohérence intégrale ou de cohérence entre mon intériorité et mes actes, parce que justement il y a un juste équilibre entre les temps de prière, les temps d'action, les temps d'enseignement, et puis tout ça dans une dynamique qui fait déjà penser à celle du royaume. La fraternité qu'on peut vivre ici, elle donne beaucoup d'espérance pour d'autres lieux de nos vies.
1: Mais il a le fusil, moi je descends du cheval. Tiens, tiens le cheval.
2: Le soir, au cours de la veillée, chacun est invité à partager ses talents.
3: Qu'est-ce que je t'ai ?
2: Nathalie, mère de 3 enfants, interprète une pièce de théâtre.
4: On est dans une société qui nous fait croire qu'on pourrait se débrouiller tout seul et qu'on n'a pas à dépendre des autres et que le matériel va résoudre tout. Bien, ce camp, il nous rappelle juste le contraire, que le matériel, c'est pas du tout la chose essentielle. Et face à tous les défis qui nous arrivent, et particulièrement les défis écologiques, la seule chose qui pourra nous permettre de tenir et de résister, c'est les liens qu'on aura pu tisser, les liens de solidarité et de fraternité.
2: Lors de la messe de clôture, chacun dépose au pied de l'autel un dessin symbolisant ce qu'il retient du camp. Le père Bruno Robrex, responsable du service d'écologie intégrale du diocèse de Namur, espère que ces quelques jours donneront à chaque participant la force de répondre avec zèle à l'appel à la conversion écologique.
5: Oui, l'espoir, c'est découvrir qu'il y a une grande richesse. On a peut-être une sorte de pollution comme ça dans l'esprit de penser richesse, penser argent, qui est une grande richesse dans la sobriété. Et avant tout, il y a une grande richesse dans le partage, dans la manière de considérer que la plus grande richesse, c'est parfois d'avoir simplement 2 mains, mais avec un cœur qui est prêt à faire que ses mains soient ouvertes et prêt à aider.
2: Après 5 jours au camp Laudato Si, tous les participants sont désormais appelés à témoigner davantage autour d'eux d'un mode de vie plus écologique.
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De la lettre de saint Paul apôtre aux Colossiens. Nous demandons à Dieu de vous combler de la vraie connaissance de sa volonté, en toute sagesse et intelligence spirituelle. Ainsi, votre conduite sera digne du Seigneur et capable de toujours lui plaire. Par tout ce que vous ferez de bien, vous porterez du fruit et vous progresserez dans la vraie connaissance de Dieu. Vous serez puissamment fortifié par la puissance de sa gloire qui vous donnera la persévérance

Père, tu as multiplié les alliances avec les hommes et tu ne cesses de leur venir en aide. Nous te rendons grâce et d'un cœur confiant, nous te supplions.

Sauve ton peuple, bénis ton héritage, veille sur lui et guide-le vers toi. Rassemble ceux qui portent le nom de chrétiens, afin que le monde croie en celui que tu as envoyé. Souviens-toi des hommes accablés par les détresses de l'âme et du corps.

Je rencontre des témoins de ta lumière. Manifeste ton amour à ceux qui vont mourir. Soutiens-les dans le dernier combat. Révèle ta miséricorde à ceux qui ont franchi la mort. Accueille-les dans ton repos éternel. Seigneur, nous te confions tous ceux qui souffrent et qui sont victimes des incendies dans notre pays. Nous te confions tout particulièrement tous les pompiers qui cherchent à éteindre ces feux.

Que nos voix te magnifient, Seigneur. Par amour pour nous, tu t'es penché sur Marie, ton humble servante. Fais-nous connaître toutes les joies de ton salut. Par Jésus-Christ, ton Fils, notre Seigneur, qui vit et règne avec toi dans l'unité du Saint-Esprit, Dieu pour les siècles des siècles. Le Seigneur soit avec

0: Et cette semaine, nous avons la joie de recevoir un auteur, une comédienne, une réalisatrice, Astrid Veillon. Bienvenue.
1: Merci.
0: Astrid Veillon.
1: Merci.
0: On est très heureux de vous recevoir. Vous êtes donc comédienne, auteur et réalisatrice. Ça fait beaucoup, non ?
1: Écoutez, je pense que tout se complète. Voilà. Mais j'ai pas l'impression que ça fasse beaucoup. Moi, je pourrais encore faire plein d'autres choses.
0: Vous avez passé votre enfance à Aix-en-Provence ?
1: Alors, je suis née à Lyon et je suis arrivée à Aix-en-Provence à l'âge de 9 ans. Et d'accord. Effectivement, j'ai passé la fin de mon enfance et mon adolescence à Aix-en-Provence.
0: Donc, vous êtes du Sud ?
1: Oui.
0: Ça vous manque ?
1: Je vis encore dans le Sud,
0: d'accord,
1: en ce moment. Je suis retournée dans le Sud en 2006, après 17 ans de vie parisienne. L'appel du soleil,
0: des cigales
1: et des grands espaces, oui.
0: Alors, qu'est-ce qui vous a amené à cette route étonnante et jolie qui est la vôtre ?
1: Je crois que d'aussi loin que je me souvienne, j'ai toujours voulu être une actrice. Pour des besoins d'amour, de reconnaissance, des problèmes peut-être existentiels aussi. Et puis, et au fur et à mesure, j'ai été piquée par la comédie et j'ai aimé ces ambiances de plateau, de famille. Et puis, je crois beaucoup à quand c'est le bon chemin, les portes s'ouvrent. Et c'est vrai que j'ai commencé ma carrière par des apparitions dans des sitcoms, etc. Et le premier rôle qui m'a fait connaître, c'était une série qui s'appelait Extrême Limite, qui a connu un énorme succès. Et j'ai eu la chance d'être dans ce succès-là, qui m'a ouvert les portes de plein d'autres choses derrière. Et petit à petit, j'ai fait mon petit trou dans ce milieu.
0: Et pour vous, ce succès a été une surprise ?
1: Je ne me suis pas posé la question dans ce sens-là. En fait, c'était une évidence de toute façon pour moi. Je devais réussir. Je ne savais pas par quel chemin j'allais réussir, mais de toute façon, c'était une question de vie ou de mort pour moi. Donc, j'ai été très heureuse de ce succès. Maintenant, surprise, je ne sais pas. Mais c'était évident pour moi.
0: Vous disiez que vous aviez besoin d'amour, de reconnaissance. Et alors ? Vous avez reçu cet amour et cette reconnaissance ?
1: Oui, je l'ai eu évidemment par ce rôle-là qui en plus touchait les adolescents. Donc les adolescents sont en espèce de ferveur comme ça. Et moi, j'étais tellement dans cette demande-là que je faisais tout pour qu'on me remarque à l'époque. Et donc quand j'allais en villégiature ici ou là, je m'habillais de façon très, très star, entre guillemets. Je me maquillais pour qu'on me voie de loin et ça fonctionnait. J'ai fait des émeutes dans des magasins, j'ai été en couverture de magazines. Mais au résultat des courses, ce n'était pas cet amour-là dont j'avais besoin, je pense. Et on s'en rend compte après, dès l'instant où on a cet amour-là, le vide est toujours là. Donc on va le chercher ailleurs. Et je l'ai trouvé après par plein de chemins différents, notamment par l'écriture, qui m'a fait beaucoup de bien, par la naissance de mon fils, qui a été l'amour inconditionnel, par plein de rencontres ici et là. Oh, je suis émue, c'est marrant. C'est marrant.
0: Et cette soif d'être aimée, elle demeure évidemment.
1: Je crois qu'on a tous besoin d'être aimés, mais ça passe par l'amour de soi, en priorité, qui est certainement la quête la plus difficile. C'est marrant d'être émue comme ça quand même. C'est les murs qui font ça. Oui, l'amour de soi et la confiance en soi, je pense que c'est d'abord ça. Alors on pense la trouver à l'extérieur, mais je pense qu'elle vient d'abord de l'intérieur.
0: Oui, certainement. Et alors vous avez dit vous êtes auteur. Et justement, vous avez une actualité dont on serait content que vous nous parliez aujourd'hui. D'ailleurs, ça s'appelle « Et si on en parlait ?»
1: Et si on en parlait,
0: si on en parlait.
1: La pièce, oui, ma deuxième pièce de théâtre. Alors, j'avais écrit une première pièce qui s'appelait « La salle de bain », lorsque j'avais... c'était en 2003. Donc, j'avais 32 ans. C'était sur le passage du cap de la trentaine. On en parlait beaucoup à l'époque. C'était quelque chose de très actuel. Pour la faire simple, c'était « Elles sont belles, elles réussissent, elles ne trouvent pas l'amour ». Donc, voilà, je me suis inspirée de ça pour écrire cette première pièce qui a été un énorme succès à l'époque. On a joué pendant un an à guichet fermé à la Comédie de Paris. Et suite à ce succès, on m'a demandé d'écrire la suite. Et là, au-delà du fait que j'avais perdu la personne la plus importante dans ma vie, donc j'étais dans un état psychologique très, très instable, très, très fragile, Je ne voyais pas du tout ce que je pouvais raconter de plus sur ces fameux

0: trentenaire et puis faire une suite pour faire une suite, j'en voyais pas l'utilité. Donc j'ai mis ça dans un petit coin de ma tête. Et le passage de la cinquantaine, donc 20 ans plus tard, il y avait tellement de choses à écrire sur ces femmes de 50 ans, sur ce passage qui n'est pas... Alors 50 ans, c'est un prétexte, mais après c'est la femme dans, ouais, de la cinquantaine avec... ce que ça peut engendrer avec la crise de la cinquantaine, avec la ménopause, avec le temps qui passe, la peur de vieillir, l'usure du couple, cette espèce de mise au point que je crois que beaucoup de femmes font à cet âge-là. Et j'ai été très inspirée pour écrire Et si on en parlait. J'ai mis un peu plus de temps puisqu'on la joue en tournée depuis l'année dernière, donc j'avais déjà 53 ans. Je pense que j'avais besoin de ce recul-là pour mettre des mots sur les mots MAUX des femmes. Et je me suis effectivement servie de mes amis, de mes expériences, de ce que j'entendais, de ce que je pouvais lire, pour écrire cette pièce qui a un vrai succès en tournée. On en est à, je crois, à la 60e date. On devait arrêter fin juin et des dates ont été rajoutées au fur et à mesure jusqu'à la fin de l'année. C'est une pièce qui fait du bien aux femmes, qui fait du bien à l'âme, je crois. Vraiment, on a pris l'habitude, après chaque représentation, d'aller à la rencontre du public. Et c'est vraiment ce qui ressort chez les gens. C'est une pièce qui leur fait du bien. Ils ont ri, ils ont été émus, ils ont réfléchi. Moi, c'est ce que j'attends du spectacle vivant, donc je ne me suis pas trop trompée, je crois. Et voilà, on est 5 sur scène et on traite de tous ces sujets-là. Et c'est intéressant parce que le fait d'être 5, alors il y a aussi Célia qui joue ma fille. Donc je traite à travers elle la crise d'adolescence. D'être 5 sur scène, ça permet de pouvoir dire tout et son contraire. C'est-à-dire que certaines vont être d'accord sur ce sujet-là, d'autres non. Mmh. C'était important pour moi d'ouvrir le débat. Je crois qu'on est dans une société qui se ferme de plus en plus au débat. Donc cette pièce-là me permet aussi de montrer aux gens que oui, on peut ne pas penser la même chose et on peut s'aimer et se respecter. Et c'était quelque chose qui était important pour moi. Et donc voilà, on va de ville en ville, on rencontre des gens, des femmes qui me remercient. Elles se sentent moins seules après avoir vu ce spectacle, des hommes aussi. Beaucoup qui prennent conscience que c'est pas simple d'être une femme. Et beaucoup de couples qui m'écrivent et qui me remercient parce que le débat a été ouvert chez eux, au sein de leur amour, au sein de leur parcours. Et je trouve ça vachement intéressant, en fait.
1: Donc ce qui touche l'auteur, c'est de créer une communion avec la salle, de voir qu'il y a un échange et une
0: Bien
1: communion
0: sûr,
1: qui se crée.
0: Bien sûr, évidemment. Il y a déjà la communion entre nous sur scène.
1: Oui.
0: Quand ça marche entre les comédiennes, quand les répliques fusent, quand on voit notre texte qu'on s'est répété. Parce que moi, je suis quelqu'un qui travaille à l'oral. Je suis autodidacte dans tout ce que je fais. Donc, l'écriture est arrivée très tard dans ma vie. Et je me croyais, oh là, non, Dieu, pas du tout capable d'écrire. Et encore une fois, on en revient à ces limites qu'on se pose nous-mêmes. Mm. Bien sûr qu'on est capable d'écrire. Tout le monde est capable d'écrire. Il suffit d'avoir l'envie, la volonté, Et puis cette ténacité, parce que quand on écrit, on est tout seul devant sa feuille et il est très facile, il est plus facile de dire oh, « j'y arrive pas » que de dire « bah non, je vais y arriver en fait ». Et c'est ce feu sacré que j'ai en moi. Et donc quand on voit déjà comment ça prend sur le plateau en répétition, comment la metteur en scène trouve des idées, comment les actrices mettent leur personnalité dans nos mots, et qu'il y a des sujets déjà de débat en disant « mais je vais jamais arriver à dire ça, bah dis autre chose, mais... » Ne perds pas le sens, parce que je pense que le sens est important, mais après, donne tes mots, c'est pas un problème, ça. Mmh. Et quand d'un coup, on se retrouve à la générale, à la couturière, comme on dit, devant un théâtre de 750 personnes, et qu'on voit d'un coup là où ça fonctionne, là où on pensait que ça rirait, mais ça ne rit pas, là où ça va émouvoir, etc., et qu'on sent cette communion avec le public, pour un auteur et une actrice, du coup.
1: Ouais, c'est extraordinaire.
0: C'est quelque chose d'une puissance hallucinante. Et là, on en revient à ce que je cherchais quand j'étais plus jeune, cette espèce d'amour. Il est là, en direct, on vous le donne, quoi. Et quand les gens se lèvent à la fin et vous remercient de ce que vous avez écrit, on oublie donc le côté comédienne, j'ai l'impression de remplir ma mission sur Terre, en fait.
1: Merci beaucoup Astrid Veillon. Alors on va passer à la deuxième partie de cette émission.
0: Oui.
1: Vous allez entendre 4 mots et à vous de les commenter, de les éclairer, de dire ce qu'ils vous inspirent.
0: Bien sûr. Vous allez me laisser seule alors ?
1: Exactement.
0: Ok, bon.
1: C'est avec les mots et ma voix.
0: Ok, ça va aller, j'aime beaucoup votre voix.
1: Merci beaucoup.
0: Je vous en prie.
1: Nous sommes avec Astrid Veillon dans l'émission Lumière intérieure. Astrid Veillon, on a pensé comme premier mot à maternité.
0: Maternité. Un grand chamboulement dans ma vie. Il y a eu vraiment un avant et un après la naissance de mon fils. Et ben voilà, je suis encore émue, décidément. L'arrivée de Jules a été un énorme tsunami à plein de niveaux. Je pense que j'ai fait un burn-out après sa naissance. Moi, j'étais plutôt un électron libre jusqu'à ce qu'il arrive dans ma vie. D'ailleurs, j'ai choisi un métier où les contrats sont à durée déterminée, où rien n'est fixe, rien n'est figé, tout bouge. J'étais avec cette espèce de liberté d'action, en tout cas, peut-être pas d'être, mais liberté d'action où je pouvais partir quand je voulais, revenir quand je voulais, faire ce que je voulais, quoi. Et quand Jules est arrivé, je me suis rendu compte que je venais de signer un contrat à vie, en fait, et avec cette responsabilité d'élever le mieux possible un petit être qui, quelque part, n'a rien demandé. Donc c'est mon choix de mettre au monde cet enfant, même si pour moi, l'enfant choisit ses parents. Je me suis vue dans une peur panique de ne pas être à la hauteur, de pas l'aimer comme il fallait. Ah là là, mais je suis désolée. Et puis cet amour que peut-être que j'attendais, que je cherchais depuis si longtemps, était là devant moi. Je suis désolée, hein. Ouh là là, vous touchez la corde sensible là. Et de pas être à la hauteur, en fait, de pas être à la hauteur. Et puis j'ai appris, en fait, mon enfant m'a appris à être mère, à être dans le don de soi. Puis pour une actrice aussi, c'est... Ah là là, une actrice ne pense qu'à elle. Enfin, ne pense qu'à elle. C'est très égocentré, une actrice. C'est... Je suis désolée, ça va passer, hein. C'est très... voilà, il y a un petit monde qui tourne autour d'elle, la célébrité. En plus, à l'époque, j'étais très connue. J'étais très demandée. La peur de tomber dans l'oubli. D'ailleurs, j'ai mon agent qui m'a lâchée après ma maternité. Je devenais beaucoup moins intéressante. Mais c'était pas grave parce que j'avais tellement... Il suffisait que je plonge mon regard dans celui de mon fils et j'étais à ma place, en fait. Donc, ça a été très, très fort comme lien. Et aujourd'hui encore, hein, Jules a 15 ans, il fait 1m90. C'est un Golgoth... avec une belle âme. C'est une vieille âme, mon fils. Je le sens, je le vois, il a cette espèce de recul sur les choses, sur la vie. Il est très posé, contrairement à moi, qui parfois il me dit, j'ai l'impression d'être ton père. Je dis oui, alors reste à ta place. Hein. Mais moi, je pars dans tous les sens, j'ai encore envie de vivre plein d'expériences. Lui, il est plus observateur, il est plus dans la réflexion. Voilà, il est dans ce monde-là, avec sa générosité, avec son âme, toujours à vouloir aider les autres. Il est brillant. Bon, après, il a des défauts, hein. Je vais pas en faire un tableau parfait, parce que la perfection n'existe pas, mais...
1: Vous dites vous avez confié quelquefois qu'il faisait un chemin spirituel qui lui est propre, d'ailleurs, ce Jules.
0: Oui, effectivement, avec son papa, on avait décidé de ne pas le baptiser, qu'il choisisse, parce qu'on est tous les deux baptisés. Et je voulais qu'il choisisse sa religion. Je trouvais que c'était important qu'il soit libre de ça. Et effectivement, il n'y a pas très longtemps, il y a 2-3 mois, il m'a dit qu'il avait envie d'être baptisé. Donc, il sera baptisé dans une église orthodoxe. Et c'est une vraie démarche, puisqu'il sait très bien qu'il faut... Il rencontre Monseigneur régulièrement, etc., pour faire son chemin religieux. Et... C'est une vraie démarche, je trouve ça... Je suis très fière de lui, qu'il ait eu envie de ça et qu'il suive ce chemin-là. Je trouve que c'est important, effectivement, quand un enfant est baptisé petit, c'est ses parents qui décident. Là, c'est un vrai choix, avec un vrai parcours, un vrai chemin. Et je suis plutôt fière de lui.
1: Et vous savez ce qui l'a attiré ?
0: Alors, son père est très, très dans la spiritualité. Moi, je le suis à ma manière. Je crois en quelque chose de plus grand, j'ai une foi en quelque chose de plus grand. Je médite beaucoup, je prie aussi souvent. Je pense que c'est... Voilà, il a toujours voulu, par exemple... On est parti au Portugal il y a...

0: C'est ce qui fait aussi la magie de la relation, c'est-à-dire que c'est intéressant que l'enfant se rende compte aussi que ses parents, ses modèles ne sont pas parfaits. Je pense que ça lui donne la liberté aussi de se tromper lui-même. J'ai fait des erreurs, mais j'ai toujours reconnu mes erreurs. Je pense pas avoir raté grand-chose dans les grandes étapes de son enfance, ses premiers pas, sa première dent. Après, au niveau de... Comme je suis quelqu'un de relativement instable, je ne suis pas sûre de lui avoir apporté la sécurité qu'il aurait pu avoir, dont il aurait pu avoir besoin à des moments, mais Jules est absolument confiant en l'amour que je lui porte et en l'idée que je serai toujours là pour lui. Après, j'ai certainement eu des défaillances. Je ne suis pas quelqu'un de très... alors, je suis fiable, mais je suis très instable. C'est-à-dire que je passe d'une émotion, vous l'avez bien vu, hein, déjà. Je passe du rire aux larmes. Je suis quelqu'un d'hypersensible. Et voilà, ça revient, décidément. Et mon hypersensibilité est quelque chose qui peut le mettre en insécurité, parfois. Et cette soif de vivre tout à fond peut être aussi quelque chose qui peut lui faire peur de temps en temps. Moi, j'aime voyager, j'aime partir, j'aime rencontrer du monde, j'aime sortir, j'aime... avec cette espèce d'envie, de besoin de ne rien rater, en fait. Et parfois, je le vois que ça lui fait peur. Il me dit, mais maman, pose-toi. Là, par exemple, on est parti au Brésil cet été et je dormais 3 heures par nuit parce que je voulais voir le lever du soleil, parce que je faisais mes petites vidéos pour ma page Facebook, parce que je me gorgeais d'images, d'expériences, de rencontres. Et c'est vrai que parfois, c'est quelque chose qui peut être... pas très sécure pour un enfant.
1: Est-ce que vous diriez que l'amour maternel, cette expérience qui vous a bouleversé, vous a appris quelque chose de Dieu ?
0: On est dans l'amour inconditionnel, donc effectivement, si on est dans cette démarche-là, oui.
1: Donc Dieu a un amour inconditionnel pour nous ?
0: En tout cas, oui, c'est ce que je pense. La foi, pour moi, c'est l'amour. C'est pour ça que j'ai beaucoup de mal à comprendre quand on fait des parallèles entre être catholique et d'être de droite. Enfin, quand on mélange la politique et la foi et la religion, et on y vient de plus en plus. Je trouve ça un peu... je suis très perplexe face à ça, qu'on fasse ces associations d'idées. Parce que moi, je suis dans l'amour. L'amour de tout. L'amour de tout le monde. Dans le profond respect. Si on y voit la religion derrière, pourquoi pas? Moi, j'ai pas envie de m'excuser de croire en quoi que ce soit. Alors que j'ai l'impression qu'il y a une espèce de culpabilité aujourd'hui dans l'idée de croire, d'être catholique. Là, je vois un peu ce qui se passe au niveau du. Alors, je l'ai pas encore vu, hein, mais le film Sacré-Cœur, le documentaire Sacré-Cœur, et que des villes interdisent la diffusion de ce documentaire. Ça me choque profondément. On a le droit d'être catholique aujourd'hui et comme hier. Alors oui, il y a eu quelques scandales, mais je pense pas qu'on doit résumer la foi et la religion à ces scandales-là. Je pense qu'on doit être libre de pouvoir croire en ce qu'on veut.
1: Et vous, Astrid Veillon, vous croyez visiblement en l'amour inconditionnel de Dieu ?
0: Je crois en tout cas à l'amour inconditionnel. J'ai ma propre foi, je crois en quelque chose de plus grand. Je crois en la destinée. Je crois aux anges. Je crois en plein de choses. Après, je ne sais pas si c'est Dieu. J'ai pas fait de catéchisme, etc., moi. Et j'ai été ballottée pendant toute mon enfance entre mon père qui était très croyant, qui venait d'une famille noble, très à cheval sur tout ça, et ma mère qui était très dans l'opposé de tout ça, qui était 70, 68. Et je me suis fait ma propre religion en quelque sorte. Et la foi pour moi est née du bouddhisme. Je ne suis pas

0: sûr que... Voilà, je suis partie en Inde et j'ai découvert le bouddhisme, j'ai découvert la méditation, j'ai découvert plein de choses grâce au bouddhisme qui m'ont ramenée au catholicisme derrière. En tout cas, je crois en quelque chose de plus grand et j'ai foi en l'amour. Voilà, cet amour inconditionnel que j'ai l'impression qu'on perd petit à petit. On s'éloigne de l'humain, on s'éloigne de la nature, on s'éloigne de l'amour aujourd'hui. Et je pense que ça peut être la perte de l'être humain.
1: Alors, on va passer au deuxième mot. Et ce deuxième mot, c'est épreuve.
0: Les épreuves. La vie est faite d'épreuves. Rien n'est... Parfois, on a l'impression que j'ai vécu une vie simple, que j'ai tout ce que je veux. J'ai eu beaucoup d'épreuves très tôt. Ça a commencé très tôt. En fait, j'ai une vie qui ressemble à mon état d'esprit, c'est-à-dire une espèce de montagne russe, comme ça, avec des montées, des descentes, avec des émotions très fortes. Comme moi, je ne tempère pas mes émotions, mais je vis une vie qui est à l'image de ce que je suis, en fait. Et j'ai eu des moments de joie, d'extase absolument incroyable, et des moments de souffrance absolument incroyable. Et je suis forte de tout ça. Je suis faite de tout ça. Et si je devais recommencer ma vie, je crois que je ferais exactement le même parcours parce que j'ai appris de tout ça, j'ai grandi de tout ça. Les épreuves nous permettent de nous connaître, en fait. À chaque fois que j'ai touché le fond, je suis allée chercher la force, la puissance, l'amour qui était en moi et peut-être en Dieu. Pour remonter, pour apprendre, pour aimer encore plus fort. J'ai toujours refusé de... Alors, il y a eu juste un moment, après le décès de mon frère de cœur, comme je dis, où là, je me suis dit, waouh, c'est la foi de trop, quoi. Je suis fatiguée de me battre, fatiguée de... d'aller chercher cette force en moi tout le temps. Et je suis encore là. Et ces épreuves m'ont vraiment permise d'apprendre qui je suis, d'apprendre à avoir confiance en moi, avoir foi en la vie, en me disant si elles sont là, c'est que j'ai quelque chose à apprendre de ces épreuves-là. C'est petit à petit, ça me conduit vers la libération. Chaque épreuve a été comme une espèce d'étape vers ce que je suis moi vraiment, quoi. Peut-être en enlevant la superficialité, parce que quand on vit des vraies épreuves, on se rend compte de la chance qu'on a quand tout va bien. Ce qui est quand même énorme, c'est-à-dire qu'on a besoin d'épreuves pour se rendre compte de la chance qu'on a. C'est comme la maladie, c'est comme... je me dis, on a besoin de passer par là pour se rendre compte de la fragilité de la vie et d'en profiter encore plus. C'est vraiment ce qui ressort après chaque épreuve, en fait. C'est de se rendre compte de cette fragilité, que rien n'est acquis, que tout peut s'écrouler demain. Et ça m'a encore donné plus le feu sacré, en fait, de vouloir profiter de... Alors, je suis encore parfois dans le passé, quoique de moins en moins, parfois dans l'appréhension du futur. Mais ces épreuves et cette façon dont j'ai eu de me relever à chaque fois, de trouver cette puissance, cette force, et je reviens à cet amour, m'a fait prendre vraiment conscience de l'importance d'être dans l'instant présent, en fait.
1: Et bah alors écoutez, c'est drôle, Astrid Veillon, parce que du coup on va passer au mot suivant, vous allez voir ce qu'il est, ça va vous faire sourire comme moi, puisque en lisant ce que vous partagez, j'avais justement pensé au mot présent.
0: Le présent. Mon Dieu, que cette notion, elle est importante et difficile. C'est vraiment... C'est la plus belle notion qui soit, à mon sens, avec l'amour, et la plus difficile à acquérir. C'est quelque chose de très particulier, le présent. Alors, quand tout va bien, moi, en tout cas, je vais parler pour moi, quand je suis alignée, quand je suis enracinée, quand je suis vraiment là, offerte au présent... Tout est tellement plus simple. Tout est tellement plus simple. Et on a toujours C'est rémunérant.

0: réminiscence du passé, ces peurs de recommencer les mêmes schémas, ces choses qui viennent parfois s'imposer, cet ego dont on parle parfois qui revient et avec lequel il faut apprendre à négocier en fait, parce que on est fait de notre passé. Tout le monde est fait de son passé, de ces moments de joie, de ces épreuves, de ces risques qu'on a pris et nous a amenés à ce présent. La seule notion qui compte aujourd'hui, c'est le présent. Mais mon Dieu, que c'est difficile d'y rester. Parce qu'on a peur du futur, parce qu'on a peur de ceci, parce qu'on regrette cela.
1: Est-ce que vous croyez qu'on peut faire quelque chose avec le passé qu'on a raté? Est-ce qu'il y a quelque chose qui peut guérir le passé? Qu'est-ce qu'on peut faire de ces blessures passées ou des expériences ratées?
0: Alors déjà, moi, j'ai du mal avec le mot « raté », en fait, parce que... Il n'y a pas de ratage, tout est expérience en fait. Les regrets, ça ne sert à rien, c'est comme le sentiment de culpabilité pour moi, quand on me dit je culpabilise, mais je dis c'est un mot refuge la culpabilité en fait. Parce qu'en culpabilisant, on ne se remet pas en question et on ne cherche pas à s'améliorer. C'est vraiment quelque chose qui... C'est un mot avec lequel j'ai beaucoup de mal et pourtant Dieu sait si j'ai culpabilisé. On ne peut pas revenir en arrière. Ce qui est fait est fait. En revanche, on peut se remettre en question, on peut s'améliorer. Pardon ?
1: Progresser.
0: Exactement. Et je pense que ces fameux ratages dont vous parlez servent à ça. Donc pour moi, ce ne sont pas des ratages, ce sont des épreuves, encore une fois, et ce sont des marches qui nous amènent au présent. Voilà, on est fait de tout ça. Et plus on assumera tout ce qu'on a fait, et plus on se servira de ces expériences comme de quelque chose qui font partie de notre chemin et qui nous amène à ce qu'on est aujourd'hui dans le présent, plus on en sortira grandi et plus fort. Parce qu'en fait, c'est ça la vie. La vie est faite d'expériences. Et moi, je dis toujours, j'aimerais arriver à la fin de ma vie sans avoir de regrets. Je ne dis pas que j'aurais été parfaite, mais j'aurais tout vécu. Et ce présent-là, qui est cher à mon cœur, mais vraiment, je pense qu'il y a qu'en le savourant et en le vivant pleinement, sans peur, sans regret et sans projection, je pense que c'est vraiment la recette du bonheur. Est-ce que c'est possible ? J'aimerais dire oui, c'est possible, mais alors, c'est pas simple. C'est pas simple.
1: Et tout à l'heure, vous avez parlé de cet ami qui vous est si cher que vous l'appelez un frère de cœur, et de ce drame de sa mort, de ce départ, de cet arrachement que vous avez vécu. Et je vous ai entendu dire que vous perceviez parfois dans le présent des signes de sa présence.
0: Pas que de lui, d'ailleurs. Je pense... souvent, ça fait sourire quand je dis ça, mais je pense vraiment que j'ai beaucoup d'anges autour de moi. J'ai beaucoup de gens qui veillent sur moi. La mort, pour moi, c'est vraiment qu'un passage. Et d'ailleurs, je le vis de plus en... Depuis la mort de mon tof, de Christophe, j'ai un rapport à la mort qui est beaucoup moins douloureux. C'est un passage pour moi, la mort. Les âmes ne partent pas. Je crois beaucoup en ça et j'en ai eu... J'ai des synchronicités tout le temps, j'ai des heures miroirs tout le temps. Je crois beaucoup en leur puissance et en leur guidance. Et c'est ce qui me permet d'accepter maintenant, dans la paix, le départ des gens que j'aime. Parce que je sais qu'on se retrouvera plus tard. Et c'était important pour moi de croire en ça. Au début, je m'y suis accrochée. Aujourd'hui, c'est une vraie croyance.
1: Donc vous croyez en l'âme immortelle ?
0: Oui. Oui, et puis surtout, je n'ai plus peur de la mort. C'est-à-dire qu'il faut être dans l'acceptation de la mort. Elle fait partie du chemin. On est pour mourir. Dès l'instant où on est, on sait qu'un jour ou l'autre, on va mourir. C'est quelque chose qui est inéluctable, qui fait partie du chemin. Donc, plus on l'accepte, plus on vit mieux. Encore une fois, en prenant conscience de cette mort qui arrivera tôt ou tard, on est pleinement dans le présent et dans la conscience que la vie est un cadeau. Et quand les moments sont difficiles, il faut se raccrocher à ça. Oui, la vie est un cadeau. Alors, il y en a qui la traversent plus ou moins bien, il y en a qui la vivent plus ou moins bien, mais je reste persuadée que que quand on trouve

0: trouve son chemin, c'est un vrai cadeau, avec des hauts et des bas, avec des moments de souffrance, avec des moments de joie, et qu'elle nous demande de surpasser ça. Et c'est le présent qui nous aide à ça, en fait.
1: Alors, vous parlez de passage, mais quand on parle de passage, c'est qu'on va vers quelque part. Pour vous, la mort va vers où ?
0: J'ai pas l'idée encore. J'ai pas d'idée encore. Je sais pas. Et je sais pas si j'ai vraiment envie de savoir.
1: Vous préférez que ce soit une surprise ?
0: Oui, je pense que je vais me laisser surprendre par ça. J'aime bien les surprises. En tout cas, c'est quelque chose. Alors, c'est très paradoxal ce que je vais dire. Je crois que je suis capable d'encaisser, de supporter toutes les morts aujourd'hui, sauf celle de mon fils, quoi. Je crois que ce serait insurmontable cette fois-ci, vous voyez ? Comme quoi, hein ? Il y a des paradoxes et des incohérences dans ce qu'on pense et dans ce qu'on vit et dans ce qu'on dit. Mais on est fait de paradoxes et d'incohérences aussi. C'est ce qui fait aussi la beauté de l'être humain. Je pense que j'ai beaucoup de mal avec les certitudes, donc j'ai accepté ma mort. J'ai accepté la mort des gens que j'aime. Je le vis beaucoup plus sereinement et paisiblement. En revanche, si la vie m'enlevait mon fils, je crois que je ne m'en remettrai pas.
1: Bon, mais alors on va faire un exercice de moment présent.
0: Ouais.
1: Et on ne va pas y penser parce
0: Exactement.
1: Que c'est un passé qui sûrement. Un futur qui sûrement n'arrivera jamais.
0: Exactement.
1: Alors pensons au moment présent.
0: Exactement.
1: Astrid Veillon, on va passer au dernier mot. Et ce dernier mot, c'est réussir.
0: Réussir. Il est beau ce mot, réussir. Mais réussir quoi ? C'est quoi réussir sa vie ? C'est un vaste sujet, ça aussi. Au jour d'aujourd'hui, à 54 ans, depuis pas très longtemps, j'ai le sentiment que j'ai réussi ma vie, moi. Et ça m'apporte une plénitude quand même relativement... une belle plénitude et une belle fierté. Pourquoi j'ai l'impression d'avoir réussi ma vie ? Parce que j'ai réalisé beaucoup de mes rêves. Je crois que c'est ça, réussir sa vie. C'est réaliser ses rêves. C'est ce que j'essaye d'inculquer à mon fils. Je me sens profondément libre. Libre de dire ce que j'ai à dire, libre d'être ce que je suis. Ça aussi, c'est des valeurs que j'essaye d'inculquer à mon fils. Et je lui dis, je veux que tu sois un homme libre, même si tu ne penses pas comme les autres, que personne ne choisisse à ta place. Et pour moi, réussir sa vie, c'est vraiment réaliser ses rêves, c'est surmonter ses peurs, traverser les obstacles, c'est continuer d'apprendre encore et toujours, c'est aimer la vie, aimer les gens, aimer pleinement. Alors, j'ai eu des aventures, des histoires amoureuses très très jolies. Je suis seule aujourd'hui, parce que ça aussi, il y a des gens qui pensent que réussir leur vie, c'est d'être en couple, d'être dans. Moi, j'ai un amour qui est très vaste. J'ai l'amour de mon travail, j'ai l'amour de mon fils d'abord évidemment, l'amour de mon travail. J'ai une part de mes amis sont très très importants dans ma vie. Je me suis jamais mis de limite, en fait. On en revient à ce qu'on disait en début d'interview tout à l'heure. Je pense que réussir, c'est pas gagner de l'argent, c'est pas d'être célèbre, c'est réaliser ses rêves, se donner les moyens de réaliser ses rêves, de pas s'auto-censurer, d'oser. Pour ne pas avoir de regrets. Ce que je disais à Jules la dernière fois, à mon fils, je lui disais, tu sais, moi, si ça devait s'arrêter demain, j'ai l'impression d'avoir vécu 100 000 vies, en fait. Je revois des amis parfois, je ne les ai pas vus pendant 2-3 semaines, et j'ai plein de choses à leur raconter. C'est de vivre la vie avec passion en ayant conscience de sa fragilité encore. Et à mon sens, c'est ça, réussir sa vie. D'être le plus juste possible, le plus en accord avec soi-même, avec ce qu'on est, avec ce qu'on dit. Il y a tellement de gens que j'entends parler et qui ne font pas du tout résonner ce qu'ils disent et ce qu'ils font. Moi, je crois vraiment que tout est en résonance, en fait. Faire ce qu'on dit et dire ce qu'on fait.
1: Être authentique.
0: Oui, je pense que c'est essentiel. Alors, parfois, mon fils, je lui donne des règles et je ne fais pas vraiment les bonnes règles. Hein. Je lui dis, fais ce que je te dis, mais pas ce que je fais. Parce que j'essaye d'être un modèle un peu particulier, parce qu'encore une fois, il y a cette folie qui m'habite, il y a cette espèce d'envie d'aller toujours plus loin, toujours plus vite. Ça, c'est le générique d'Extrême Limite. Mais voilà, je pense que réussir, c'est ça.
1: Est-ce qu'il y a des gens dans votre entourage ou des héros ou des figures que vous avez rencontrées qui vous ont inspiré comme ayant accompli leur vie et que vous auriez eu envie de suivre, peut-être quand vous étiez enfant ou jeune, ou est-ce qu'il y avait des visages où vous disiez tiens, ça m'attire, ça m'inspire?
0: Non, j'ai pas de modèle particulier à part des gens comme Mandela, comme j'ai beaucoup d'admiration pour Mandela. Pourtant, c'est pas non plus. C'est un exemple pour plein de choses, mais bon, il est passé par tellement de choses.
1: Son don de lui-même et son courage qui vous inspire.
0: Oui, et puis de là où il est parti, de là où il est arrivé. En fait, je ne serais pas. Non, je ne suis pas. Je n'ai pas de modèle. C'est des parcours de gens qui m'intéressent, en fait. C'est quand on. Quel qu'ils soient, quand on voit d'où ils viennent et où ils sont arrivés, par où ils sont passés. Donc, on est tous plus ou moins héros de nos vies, en fait, en quelque sorte, parce qu'on sait très bien que la vie, c'est pas quelque chose de plat. Donc j'ai beaucoup d'admiration pour des gens qui ont convaincu la maladie, qui ont réalisé leurs rêves,
1: qui se sont battus, au fond.
0: Oui, qui se sont battus, qui sont fiers de ce qu'ils sont aussi. C'est important quand on écoute quelqu'un qui est fier de lui, qui a pu se remettre en question. Je pense que c'est plus ça, moi, qui me mettrait en admiration, c'est de des moments aussi, par exemple, quelqu'un qui est capable de dire je me suis trompée, je m'excuse, je ne sais pas.
1: Ça, c'est beau.
0: Pour moi, c'est des choses qui sont. C'est plus ça, le modèle des gens qui m'ont inspirée. Alors, je n'ai pas de nom comme ça, parce que ça peut être n'importe qui, mais des gens qui sont capables de se remettre en question, qui sont capables de. Moi, je me suis retrouvée à des dîners où on me parlait de trucs, et je dis je suis désolée, je ne sais pas. Et je sentais dans le regard des autres, limite, quelque chose de. Une moquerie ou. Mais je trouve que c'est beau de dire je ne sais pas au lieu de dire je sais et de ne pas apprendre. C'est quand même hyper important de dire je suis désolée, je vois pas de quoi vous parlez, je sais pas.
1: Vous aimez l'humilité, Astrid Veillon?
0: Je pense qu'on ne peut être que humble face à. Enfin, moi, je suis pétrie d'humilité parce que je ne sais pas tout, parce que au résultat des courses, on est rien dans ce vaste monde. Je pense que l'humilité, c'est. C'est essentiel si on veut grandir, avancer et apprendre.
1: On n'est rien dans ce vaste monde. Et pourtant, vous avez dit tout à l'heure que vous vous sentiez comme guidée par des anges.
0: Et oui, encore mes paradoxes. Et non, mais oui, on est. Enfin, je ne pense pas que ce soit d'ailleurs antinomique d'être rien et d'être guidée par les anges.
1: Non, mais c'est d'autant plus beau. Si on est, plus on est vrai. Petit, plus c'est beau de penser qu'on est guidée par des anges.
0: Mais l'humilité, quoi. Ça se perd, beaucoup. L'humilité, la générosité, l'ouverture au monde, l'ouverture aux autres, l'acceptation de ce qu'on est, des autres. C'est des valeurs qui me sont chères, ouais, bien sûr.
1: Et est-ce que vous pensez qu'au fond, la vie de chacun a une cohérence? Quand on vous écoute, on a l'impression que vous parlez d'un chemin, de quelque chose qui finalement a aujourd'hui à vos yeux une cohérence. Comme si vous avez l'impression que vous avez été accompagné sur tout ce chemin pour donner ça, précisément?
0: Alors, moi, j'ai vu beaucoup de psys quand j'étais plus jeune. Bon, je fais encore des thérapies, mais différentes aujourd'hui. Et j'avais une psy qui s'appelait Elisabeth. Tard, c'était en 2006, donc c'était tard. J'en avais eu avant, etc. Mais cette femme, à chaque fois que j'avais rendez-vous avec elle, elle me disait « Pourquoi êtes-vous venue sur Terre? Quelle est votre mission ?» Chaque séance, elle commençait par ça. « Quelle est votre mission sur Terre ?» Oh, Et à chaque fois, je lui trouvais des trucs, elle me disait, mais d'accord, ok, mais quelle est votre mission sur Terre? Et je ne comprenais pas le sens de cette question, ma mission sur Terre. Alors, je ne sais pas si je l'ai trouvée aujourd'hui, ma mission sur Terre, mais une chose qui est certaine, c'est que j'ai besoin de faire du bien aux gens. Alors, je ne sais pas si c'est pour m'aimer, parce qu'il peut y avoir ça aussi, hein, si on va plus loin, mais quand je prends des gens dans mes bras, ça m'arrive souvent en ce moment, parce que comme je suis au théâtre et qu'on va à la rencontre du public après, j'ai des gens qui me demandent « J'ai besoin que vous me preniez dans vos bras, Astrid. » C'est bizarre, ça. Hein, ils ont besoin d'un contact physique avec moi. Et quand je les prends dans mes bras, je ressens ce qu'ils ont dans leur cœur. C'est bizarre ce que je vous dis. C'est la première fois que j'en parle. Et je pense que ma mission, alors, à plein de niveaux différents, dans plein de sphères différentes, quand on est artiste, quelque part, on donne aux autres. Quand j'écris une pièce de théâtre, je donne au public. Et je pense que ma mission sur Terre, c'est ça. C'est de donner de l'amour aux gens. Sans m'oublier, hein. Mais je crois que je l'ai trouvé, ma mission, en fait.
1: Donner de l'amour aux gens.
0: Ouais.
1: Et créer de la communion.
0: C'est ça.
1: Merci beaucoup, Astrid Veillon.
0: Je vous en prie, merci à
1: vous. On va passer à la dernière partie de cette émission maintenant.
0: Très bien.
1: Nous sommes dans Lumière intérieure et nous recevons Astrid Veillon. Comment ça a été les mots ?
0: Mais c'était très bien.
1: Oui.
0: C'est très, très particulier comme ambiance de se retrouver seule. Quand on n'a pas le regard de l'autre, j'ai l'impression qu'on se confesse beaucoup plus facilement. Non, c'était très, très touchant.
1: Et quel est le mot que vous avez aimé ?
0: Oh, moi, je les ai tous aimés, hein. Tous ont résonné. Maternité, certainement.
1: Oui, maternité. Oui, c'était touchant. Quand même, on avait comme le sentiment que la maternité, ça pouvait vous mettre sur la piste de ce que pouvait être l'amour de cet autre ou de ce quelqu'un d'autre.
0: Oui, complètement, complètement.
1: Un amour inconditionnel, vous avez dit, mais aussi peut-être un amour. Je pensais à ça parce qu'il a 15 ans, votre fils. Ouais. Et je me disais, c'est aussi un amour qui laisse partir la maternité à un moment.
0: Bon, on leur donne les ailes, hein, normalement. Ouais. C'est un peu le...
1: Et ça, c'est pas rien non plus. Hein.
0: Ça va être encore... Mais je commence petit à petit à lui donner à le pousser vers son indépendance, vers sa liberté. Et ça se passe plutôt bien. Je pense pas. Alors, j'ai été une mère très louve. vraiment, hein, j'ai été très présente avec lui. En plus, c'est un enfant qui a perdu l'usage de la parole à un moment, on a cru qu'il avait une tumeur au cerveau, il a vécu beaucoup d'épreuves. On en revient aux épreuves. Ça a été très violent à plusieurs reprises, déjà dans sa courte vie. Il a vécu énormément de choses, Jules. Et donc, avec forcément des peurs de maman, de le perdre, des moments où je me suis sentie complètement impuissante face à ce qu'il ressentait. Enfin, il y a eu vraiment, déjà en 15 ans, des moments très forts. Et donc, j'ai été très, très présente au niveau de l'école, etc., parce qu'il est dyslexique, enfin, etc. Et on m'avait dit, cet enfant, il sera en échec scolaire en quatrième, et c'était hors de question qu'il soit en échec scolaire, parce que je savais qu'il avait quelque chose en lui. Et là, pour le coup, le Covid m'a beaucoup aidée, parce que j'ai fait l'école à la maison, et c'était un enfant qui était HPI dans certaines matières, et qui était complètement autiste dans d'autres matières, donc il fallait vraiment rééquilibrer tout ça, Et grâce à l'école à la maison, j'étais seule avec lui, hein, ce que souvent les instituts ne peuvent pas faire. Et j'ai rééquilibré tout ça en quelques mois. Et aujourd'hui, il est en seconde, il a eu son brevet avec les félicitations du jury, il a 16 de moyenne générale. Donc j'ai été vraiment très, très, très présente. Même si je partais en tournage, j'avais des absences d'un mois, pas d'un mois parce que je rentrais les week-ends, mais quand j'étais là, quoi. Et aujourd'hui, je sens que même moi, Je le sens, je le fais petit à petit partir, je le fais prendre son indépendance. Et c'est pas quelque chose qui me... C'est naturel pour moi. Mm. J'ai eu peur, hein, parce que je me suis dit, je vais jamais supporter. Et en fait, comme je suis quelqu'un de très indépendant, j'ai vécu seule pendant 38 ans, c'est pas des choses qui m'effraient. Mm. Et ce qui m'importe, c'est qu'il ait des bases solides. Et comme je le disais tout à l'heure, que ce soit un homme libre... Mais indépendant et autonome, c'est quelque chose qui sera, à mon avis, une évidence.
1: Donc l'amour se donne et l'amour laisse partir.
0: Exactement.
1: Alors, Astrid Veillon, vous portez une très jolie croix.
0: Oui.
1: Qu'est-ce qu'elle représente pour vous, cette croix ?
0: C'est avant tout un bijou.
1: Oui, très joli bijou.
0: Et
1: Elle est verte comme l'espérance.
0: C'est ça. Là, j'allais le dire, c'est énorme. C'est énorme. Non, je l'ai achetée en même temps que mon fils a acheté celle au Portugal. Enfin, je lui ai offert une croix au Portugal et je me suis acheté celle-ci. Donc, c'est un lien avec lui.
1: Oui.
0: Et certainement avec celui qui veille sur nous.
1: Et pour votre fils, cette croix, c'était Jésus ? Ou c'était être baptisé ?
0: Pour Jules, mais... je pense que c'était le début de sa décision, en fait.
1: Oui.
0: En plus de ça, on était... moi, dès l'instant où je visite une ville, etc., je vais dans l'église de cette ville. Je vais allumer des bougies pour les gens que j'aime. Et je me recueille toujours. Dans tous les pays, dans toutes les villes où je vais dans l'église.
1: Oui, vous avez dit tout à l'heure que vous priez.
0: Oui.
1: Alors, comment vous priez ?
0: Tous les soirs. Mais ça, c'est très personnel. C'est très personnel, mais... dès l'instant où là, en tournée, en plus, j'avais de quoi faire, je vais toujours dans l'église de la ville pour... J'aime les ambiances d'église. J'ai l'impression qu'on est dans l'amour.
1: Enveloppé.
0: Ouais, dans cette espèce d'écrin d'amour, de paix, de sérénité. Quelque chose, c'est vraiment... Et Jules, du coup, il vient, quand il est avec moi, il vient dans les églises aussi. Donc, il a été formé, enfin, pas formé, mais il a été habitué à ça. Il a eu un moment où il a été dans le rejet. Oui. Il a dit non, mais j'ai pas envie d'aller dans l'église. Il n'y a pas de problème, Jules. Et puis, il est revenu petit à petit. Encore une fois, son père est très dans la spiritualité, donc je pense qu'il lui a ouvert aussi le chemin. Mais voilà.
1: Et pour vous, ce sera pas rien, cette étape de ce baptême à venir ?
0: Ah oui, ça sera... Je suis contente de l'accompagner. Enfin, moi, je l'accompagne un peu de loin, c'est son père qui gère tout ça. Mais en tout cas, une chose est sûre, c'est que je suis contente qu'il ait choisi sa religion. C'était... je voulais pas lui imposer ça dès le départ. Et c'est pas ce que je disais, c'est vraiment, du coup, il a un vrai parcours à faire, il a un vrai travail, une vraie prise de conscience, une vraie découverte, un vrai enseignement, et je pense que c'est quelque chose qui lui servira.
1: Et vos projets maintenant, Astrid Veillon ?
0: Mes projets, j'ai encore des dates de... Et si on en parlait, il y a peut-être la possibilité qu'on arrive à Paris l'année prochaine, pour 50 représentations exceptionnelles. C'est dans les tuyaux, comme on dit. Je suis aussi... je passe petit à petit derrière la caméra. Pareil, c'est... C'est un projet que j'avais depuis longtemps et je me sentais pas... légitime pour le faire. Et puis la vie, parce que je pense vraiment que quand on est sur le bon chemin, tout est fluide, tout est simple, les portes s'ouvrent et c'est exactement ce qui s'est passé pour la réalisation. Quelque chose que j'avais en tête. J'aime diriger les acteurs, j'ai un peu ce caractère de gérer les gens, de diriger. Et quand on est dans la réalisation, on est vraiment au cœur de la création. Mmh. Et moi, ça fait 33 ans que je suis comédienne, on ne me propose plus vraiment des rôles de composition. On ne va pas se mentir, donc je me dis... ça tourne un peu autour du pot. Et quand on est comédienne, on crée un personnage. Mais là, en passant en réalisatrice, ma première... expérience a été sur le dernier épisode de Tandem que j'ai réalisé en 2023 déjà, et j'ai été complètement happée par cette expérience d'être vraiment là, quoi, à tous les postes, à prendre des décisions, à décider des décors, des costumes, des comédiens, et cette espèce de puzzle, les pièces qui s'enchaînent, et pour faire un film au résultat des courses avec des décisions qu'on prend et qu'on sait que si on prend pas la bonne, ça va être un enfer sur le plateau. J'ai aimé cette pression, cette adrénaline, cette création. Ça a été un gros succès et je me suis dit, punaise, c'est vraiment quelque chose qui m'attire, qui m'inspire. Et j'ai recontacté des gens l'année dernière, les producteurs d'Un Si Grand Soleil, pour ne pas les citer. Et pareil, il y a eu cette espèce de fluidité.
1: Et cette porte qui s'ouvre.
0: Et je pense que je suis sur mon chemin.
1: Et c'est super. Merci de nous avoir partagé votre beau chemin.
0: Merci à vous.
1: Je rappelle votre actualité, la pièce « Et si on en parlait » qui viendra donc peut-être à Paris l'année prochaine.
0: C'est ça.
1: Vous pouvez retrouver cette émission sur kto.tv.com. Je vous dis à la semaine prochaine. Merci beaucoup.
0: Merci à vous.
1: Astrid Veillon.
0: Merci.

0: Bienvenue à tous, c'est un vrai bonheur de vous savoir toujours aussi nombreux au rendez-vous du Quesaco. Et pour ceux qui découvrent l'émission, il y en a peut-être, je vais vous rappeler le principe. En fait, on choisit des mots ou des locutions relatifs à la foi au sens large, et puis on vous les explique en quelques minutes auprès du père Bernard Clazen. Bonjour.
1: Bonjour.
0: Et l'émission qu'on vous a concoctée aux petits oignons aujourd'hui est consacrée au sel de la terre. Un Quesaco qui va avoir du goût, ça je peux vous l'annoncer tout de suite. Mais avant d'en savoir plus, quand même, voici notre micro-trottoir.
2: Bouf. Bouf.
1: Le sel de la terre. On peut pas saler de la terre, quoi. Mais après...
2: Le sel de la terre, à part la mer morte, il n'y a pas grand-chose qui me vienne.
3: Ah ben ça... pour moi, c'est pas...

0: Expression religieuse, mais c'est plus une expression ouvrière dans le sel de la terre.
1: Moi, ça m'évoque le sel gemme, hein, parce qu'en Franche-Comté, on a des mines de sel. Donc,
2: ce qui permet peut-être de faire pousser des choses, je sais pas. Ce qui permet de donner la vie, en fait, un peu. Tu en réfléchis un peu, à dire comme quand on met du sel dans de la nourriture, ça donne du goût. Donc du coup, là, ça permet de révéler un peu ce qu'elle a à produire. Peut-être quelque chose comme ça.
3: Eh bien, grand bravo, cher monsieur. Il y a beaucoup de bon sens et de bonnes réponses dans ce que vous venez de nous dire. Alors, Père Clazen, avant de comprendre l'allocution et la parabole qui va avec, revenons sur le sel et la symbolique du sel à travers les âges, parce qu'elle est très importante.
4: Ah oui, elle est énorme, oui. La symbolique et la pratique. C'est la pratique qui a induit la symbolique. Par exemple, quand on jadis, en Terre Sainte notamment, le sel est quand même à mauvaise réputation, puisqu'il rend stérile. Ça a été dit dans le micro-trottoir, vous avez le problème de la mère morte, dont le rêve serait une vision d'Ézéchiel, que les eaux qui coulent du temple viennent assainir la mère morte.
3: Et puis il y a certains envahisseurs aussi qui mettaient du sel sur les villages ou les terres pour ne plus rien repousse.
4: Absolument, d'ailleurs il y a une bagarre, une bataille qui est décrite dans la Bible où le vainqueur fait ça. Oui. Donc il rend stériles les terres, ce qui était évidemment assez abominable. Donc ça, c'est le côté négatif. Évidemment, il y a un côté tout à fait positif. Et alors, dans la Bible également, nous voyons un certain nombre de gestes liés au sel, qui sont des gestes de bienveillance et d'accueil. Tout au contraire, c'est parce que le sel est quelque chose de riche et quelque chose qui conserve. Et donc, quand on reçoit quelqu'un, on lui offre du sel, souhaitant par là que notre amitié soit pérenne. Voilà, c'est ça l'idée.
3: Il y a aussi dans la Bible le symbole de l'alliance avec Dieu.
4: Oui, alors on offrait en effet les sacrifices faits au temple étaient régulièrement assaisonnés, enfin c'est pas le mot qui convient, mais disons on jetait une poignée de sel sur les victimes offertes, les animaux offerts en sacrifice. C'était la signification de ce que nous donnons de ce que nous avons de plus précieux. Le sel est quand même une monnaie à l'époque.
3: Et oui, et rappelons d'ailleurs que le mot salaire vient du sel.
4: Absolument.
3: Parce qu'on allait acheter du sel, les Romains allaient acheter du sel.
4: Et ça faisait partie de la solde des soldats.
3: C'est ça.
4: C'est-à-dire dans la solde d'ailleurs, doit venir de là. Dans la solde des soldats, il y avait une partie en nature. Ouais. Comme nous avons connu jadis, hélas, du tabac.
3: C'est ça. Alors, il y a aussi dans le micel, du coup, un rituel avec le sel.
4: Oui, c'est le... Alors, il y en a deux. Ouais. Il y a l'ancien rituel de baptême. Et il y a encore la bénédiction de l'eau, mais on le fait quasiment jamais. Hein. Mais la bénédiction de l'eau se fait très simplement aujourd'hui, par un signe de croix sur l'eau au moment où on va baptiser, ou bien au moment où on veut faire une aspersion, etc., etc. Mais ça a beaucoup de signification quand même de mettre du sel dans de l'eau, parce que c'est le signe de ce qui change, mais pas d'apparence. Oui. C'est-à-dire, il y a quelque chose qui a pénétré l'élément que nous voulons bénir sans en changer l'apparente. Ouais. Donc ça, c'est quand même c'est assez bien vu, quoi.
3: Alors, revenons sur le sel de la terre. Donc maintenant, on le sait, c'est une parabole de Jésus, une de ses nombreuses paraboles. Mais qu'est-ce qu'il veut nous dire très précisément quand il nous dit ça ?
4: Alors, il y a plusieurs choses très intéressantes. Je pense que la plus fondamentale, parce que c'est lié à « vous êtes le sel de la terre, vous êtes la lumière du monde ». Le plus fondamental, quand il dit « vous êtes la lumière du monde », c'est que vous êtes porteur de la lumière. C'est-à-dire, on vous l'a donné, et c'est pas vous qui êtes la lumière, c'est parce que vous portez la lumière. Et c'est annoncer la parole qui va vous rendre lumineux, porteur de lumière. Alors, le sel de la terre, c'est un peu dans le même sens qu'il faut le comprendre. C'était pas vous qui êtes le sel de la terre, ou plus exactement, oui, vous êtes le sel de la terre, mais vous n'êtes pas la saveur du monde. La saveur du monde vous précède. Vous allez juste la manifester, car le sel est un exauceur de goût. Le moindre cuisinier le sait, hein. Mais le goût de la gigue de chevreuil, il est là, hein. C'est pas le sel qui donne le goût de la gigue, mais le sel exauce le goût. Et c'est formidablement optimiste d'envoyer les gens en mission avec cette idée. Ça veut dire que le monde est pénétré de bonté, mais il ne le sait pas. Où cette bonté, cette grandeur n'est pas encore rendue manifeste. Vous allez la rendre manifeste.
3: Et donc ça, en fait, c'est la leçon qu'on peut en tirer, surtout en temps de carême et avec Pâques qui arrive. Mais c'est quand même compliqué aussi d'être le sel de la terre au quotidien. On n'a pas toujours la force de donner du goût à son quotidien et aux choses, et même à la spiritualité.
4: Il faut avoir un a priori en se disant « il y a de la bonté ». il y a de la bonté, il y a de la beauté, il y a de la grandeur. Et en fait, le carême, ça pourrait être un remarquable effort de carême, consiste à s'exercer à voir cette bonté, cette grandeur, cette bonté. Et pas forcément à la porter, nous, mais à la voir, à la discerner. Ça, ce serait un très bel effort de carême. C'est une véritable éthique d'optique, si j'ose dire, c'est-à-dire l'art de voir. Pour ça, il faut y croire, hein. C'est-à-dire, c'est pas moi qui apporte le bonheur au monde. Le bonheur est là, mais il ne le sait pas encore, si j'ose dire. Et nous ne faisons que le rendre manifeste, le faire émerger, quoi, et en prendre conscience.
3: Eh bien, merci beaucoup, Père Clazen, vous aussi, d'avoir mis un peu de sel dans cette émission, de lui avoir donné du goût. Merci à vous, les amis. Rendez-vous la semaine prochaine, bien sûr, même heure, même endroit, pour encore plus de culture et toujours plus de bonne humeur. Ciao.

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Il me semble que ce bassin dont j'ai parlé, je ne me rappelle pas bien si c'est dans la quatrième demeure, se remplissait avec suavité et douceur, je veux dire sans aucune agitation. Mais ce grand Dieu, qui contient les sources des eaux et ne permet pas à la mer de franchir ses limites, donne ici un libre cours aux sources qui alimentent le bassin. Une vague si puissante s'élève alors et arrive avec tant d'impétuosité qu'elle emporte sur ses hauteurs la petite nacelle de l'âme. Or, si le pilote et les matelots ne peuvent empêcher leur barque d'aller là où elle est poussée par les vagues en furie, l'âme peut encore moins diriger ses mouvements intérieurs ou empêcher ses sens et ses puissances de suivre le mouvement qui leur est donné. Quant à l'extérieur, on n'en fait plus qu'à ici. En vérité, mes sœurs, si à la seule description d'une telle faveur je suis dans l'admiration, quand je vois comment ce grand roi, ce souverain, montre alors son pouvoir absolu, que sera-ce de l'âme qui en fait l'expérience? Je suis persuadée que, si Sa Majesté se manifestait à ceux qui vivent dans les dérèglements de ce monde comme elle le fait à ses âmes, ils n'oseraient plus l'offenser. La crainte, à défaut de l'amour, les arrêterait. Mais qu'elle ne saura pas l'obligation pour les âmes conduites par une voie si sublime d'employer tous leurs efforts pour ne pas offenser un tel maître. Par amour pour lui, mes sœurs, je vous en conjure. Si Sa Majesté vous a accordé de telles faveurs ou d'autres semblables, ne vous négligez pas au point de vous contenter de les recevoir. Considérez que plus vous lui êtes redevable, plus vous êtes tenu de la payer de retour. Comme cette vue donne les craintes les plus vives, il vous faut également beaucoup de courage. Et si notre Seigneur ne le donnait, l'âme demeurerait toujours dans une profonde affliction, car elle voit tout ce qu'il fait pour elle, et quand elle tourne son regard sur sa propre vie, elle constate combien peu elle répond aux avances de Sa Majesté. De plus, comme ce peu est encore rempli de fautes, de misères et de faiblesses, il lui semble préférable de ne plus se rappeler jusqu'à quel point sont imparfaites ses bonnes œuvres, si elle en fait quelqu'une, et de les jeter dans l'oubli pour considérer ses péchés et s'abandonner à la miséricorde de Dieu. Dès lors qu'elle est impuissante à payer ses dettes, qu'elle lui laisse le soin d'y suppléer par la bonté et la miséricorde dont il use toujours à l'égard des pécheurs. Peut-être lui fera-t-il la même réponse qu'il adressa à une personne que cette vue avait profondément affligée. Elle était au pied de son crucifix, et considérait qu'elle n'avait rien eu à donner à Dieu ni à sacrifier par amour pour lui. Or, le même Seigneur crucifié lui dit pour la consoler qu'il lui donnait toutes les douleurs et tous les travaux qu'il avait endurés dans sa passion, qu'elle devait les regarder comme son bien propre et les offrir à son Père. Son âme se trouva si consolée et si riche, comme elle me l'a raconté, qu'elle ne peut en perdre le souvenir. Chaque fois même qu'elle constate la profondeur de sa misère, elle se rappelle cette parole et elle est de nouveau remplie de courage et de consolation. Je pourrais raconter ici certains faits de ce genre. J'en connais en effet beaucoup, vu que j'ai eu l'occasion de traiter avec un grand nombre de personnes saintes et adonnées à l'oraison. Mais pour que vous ne pensiez pas que je parle de moi-même, je ne vous en dis pas davantage. Ce que je viens de raconter me semble très utile pour vous faire comprendre combien il plaît à notre Seigneur que nous reconnaissions ce que nous sommes. Il a pour agréable en outre que nous nous appliquions à considérer et à approfondir notre indigence comme notre faiblesse, ou à nous persuader enfin que nous ne possédons rien que nous n'ayons reçu. Ainsi donc, mes sœurs, pour que l'âme soit fidèle à cette faveur et aux autres grâces nombreuses qui lui sont offertes lorsque le Seigneur l'a élevée à cet état, il lui faut du courage. Mais, à mon avis, il lui en faut davantage pour correspondre à cette faveur qu'à toutes les autres, si elle est vraiment humble. Daigne le Seigneur nous donner cette humilité, puisqu'il le peut dans sa miséricorde. Je reviens à ce vol rapide de l'esprit. Il s'opère de telle sorte que l'esprit semble véritablement sortir du corps. D'un autre côté, il est clair que cette personne dont j'ai parlé n'en est pas morte. Mais
elle ne saurait dire si durant quelques instants, l'esprit anime le corps ou non. Il lui semble que tout son être s'est trouvé dans une région complètement différente de celle où nous vivons, que là, on lui a montré, sans parler d'autre chose, une lumière tellement supérieure à celle d'ici-bas qu'elle n'aurait pu, malgré les efforts d'une vie entière, se l'imaginer. Voici encore ce qui lui arrive. En un instant, on lui procure tant de connaissances à la fois que son imagination et son entendement n'auraient pu, après beaucoup d'années, en forger la millième partie. Ce n'est pas une vision

et les choses dont je viens de parler et beaucoup d'autres qu'il est impossible de rapporter. La personne qui en aura l'expérience et qui aura plus d'aptitude que moi pourra peut-être les faire comprendre, bien que cela me semble très difficile. Que l'âme soit alors unie au corps ou non, je ne saurais le dire. Du moins, je ne pourrais jurer qu'elle est dans son corps, ou que le corps en est séparé. Mais je le répète, celui qui a l'expérience de cette faveur pourra en parler. Si, de plus, il possède la science, il y trouvera un grand secours. Voici une pensée qui m'est venue bien souvent. Dès lors que le soleil de notre firmament peut, sans se déplacer, envoyer ses rayons avec une telle puissance qu'ils arrivent jusqu'à nous en un instant, est-ce que l'âme, qui n'est qu'une même chose avec l'esprit, comme le soleil avec ses rayons, ne pourrait pas, tout en demeurant où elle est, et par la force de la chaleur qui lui vient du vrai soleil de justice, s'élever au-dessus de sa propre substance par quelque partie supérieure d'elle-même? Enfin, je ne sais ce que je dis. Ce qui est vrai, c'est qu'il se produit dans l'intérieur de l'âme un vol d'esprit aussi rapide que la balle qui sort de l'arquebuse à laquelle on met le feu. J'appelle cela un vol d'esprit, car je ne sais quel autre nom lui donner. Il se fait sans bruit, mais il est tellement manifeste que nulle illusion n'est possible. Tandis que l'âme est complètement hors d'elle-même autant qu'elle peut en juger, on lui découvre des secrets admirables. Lorsqu'elle se sent revenue à elle-même, elle constate de quel grand bien elle est enrichie. Quant à tous les biens de ce monde, elle en fait si peu de cas qu'ils ne lui paraissent que de la boue en comparaison de ceux qu'elle a vus. Désormais, sa vie sur la terre se passe dans la peine la plus vive. Elle ne voit plus rien de ce qui avait coutume de lui plaire, qui soit capable de la contenter. Le Seigneur, ce semble, a voulu lui montrer quelque chose du séjour auquel elle est destinée, comme le firent les députés qu'Israël avait envoyés à la terre promise et qui rapportèrent les preuves de sa fertilité. Aussi, l'âme est encouragée à supporter les travaux si pénibles de la route parce qu'elle sait où elle doit aller trouver son repos. Une faveur qui passe si rapidement ne vous paraîtra peut-être pas très profitable. Et cependant, les biens dont elle enrichit l'âme sont tellement précieux que, à moins de les connaître par une expérience personnelle, on ne saurait en apprécier toute la valeur. Cela prouve bien que le démon n'en est pas l'auteur et que l'imagination n'y peut rien. Le démon est impuissant à représenter des choses qui produisent dans l'âme une opération si profonde, qui lui apporte tant de paix, de calme et de profit, mais qui surtout procure à un si haut degré les trois choses suivantes. D'abord, la connaissance de la grandeur de Dieu, car plus elle se découvre à nous, plus nous en voyons la profondeur. En second lieu, la connaissance de nous-mêmes et une humilité qui provient de ce que nous voyons comment une créature aussi vile, en comparaison du Créateur de tant de merveilles, a osé l'offenser et ose encore le regarder. En troisième lieu, le mépris de toutes les choses de la terre, excepté celle dont elle peut se servir pour la gloire d'un Dieu si grand. Tels sont les joyaux que l'époux commence à donner à son épouse. Ils sont d'un tel prix qu'elle ne les exposera pas à se perdre. Les choses admirables qu'il lui a été donné de contempler demeurent tellement imprimées dans son esprit qu'il lui est impossible, je crois, de les oublier, jusqu'à ce qu'elle aille en jouir dans l'éternité, car si elle venait à les oublier, ce serait un très grand malheur pour elle. Mais l'époux qui lui a donné ses joyaux est assez puissant pour lui accorder la grâce de ne point les perdre. Et pour revenir au courage que l'âme doit avoir, qu'en dites-vous? Ne doit-il pas être très grand? Car, en vérité, il lui semble qu'elle se sépare du corps. Elle voit qu'elle perd l'usage de ses sens et qu'elle n'en comprend pas la raison. Mais il faut qu'elle reçoive ce courage de celui qui lui accorde tous les autres dons. Vous direz que sa crainte est bien récompensée, et je suis de cet avis. Loué soit à jamais celui qui peut l'enrichir de tant de faveurs. Plaise à sa majesté de nous donner ce qu'il faut pour mériter de travailler à sa gloire. Ainsi soit-il.

Chapitre 6. Elle parle ici d'un autre effet de l'oraison dont il a été question au chapitre précédent et qui fera comprendre que cette oraison est véritable et non une illusion. Elle parle aussi d'une autre faveur que le Seigneur accorde à l'âme pour qu'elle travaille à le louer. De si hautes faveurs produisent dans l'âme un tel désir de jouir complètement de celui qui les lui accorde qu'elle vit dans un tourment indicible et savoureux tout à la fois. Elle appelle la mort de tous ses vœux, et c'est avec larmes qu'elle conjure d'une façon presque constante le Seigneur de la tirer de cet exil. Tout ce qu'elle voit ici-bas la fatigue. Dès qu'elle se trouve dans la solitude, elle éprouve quelque soulagement, mais aussitôt la peine de l'exil vient l'assaillir de nouveau, et quand elle n'a pas cette peine, elle ne goûte pas de repos. Enfin, ce pauvre petit papillon ne saurait trouver une demeure stable. Comme l'âme brûle d'un amour si tendre, la plus petite occasion qui active son feu lui fait prendre son vol. Voilà pourquoi les ravissements lui sont très fréquents dans cette demeure et elle ne peut les empêcher, même en public. Aussitôt alors pleuvent sur elle les persécutions et les murmures. Voudrait-elle être sans crainte? On ne le lui permet pas. Parce que beaucoup de personnes et surtout les confesseurs sont les premiers à l'effrayer. Sans doute il lui semble qu'elle jouit intérieurement d'une profonde sécurité, surtout quand elle se trouve seule avec Dieu, mais par ailleurs son affliction est extrême parce qu'elle craint d'être trompée par le démon et d'offenser celui qu'elle aime tant. Quant au murmure dont elle est l'objet, elle en ressent peu de peine, à moins que le confesseur lui-même ne l'éprouve comme si elle pouvait empêcher ses ravissements. Aussi, elle ne cesse de demander à tout le monde de prier pour elle et de supplier Sa Majesté de la conduire par un autre chemin, parce qu'on lui dit de le faire, vu que celui-là est plein de dangers. Mais comme elle y a trouvé un si grand profit, et comme tout ce qu'elle lit, apprend et sait par les commandements de Dieu lui montre avec évidence que ce chemin mène au ciel, elle ne peut arriver, malgré tous ses efforts, à en désirer un autre. Et elle se remet entre les mains de Dieu. L'impuissance même où elle est de désirer une autre voie lui cause de la peine, car il lui semble qu'elle n'obéit pas au confesseur. Et cependant, elle voit que toute sa sécurité contre les illusions consiste à obéir au confesseur et à ne point offenser notre Seigneur. Aussi, dût-on la mettre en pièces, elle ne commettrait pas, pense-t-elle, un seul péché véniel de propos délibérés, et c'est un profond chagrin pour elle de constater qu'elle ne peut s'empêcher d'en commettre beaucoup, sans même s'en apercevoir. Dieu donne à l'âme, qui est en cet état, un désir tellement vif de ne le mécontenter en rien, même dans les plus petites choses, ou de ne pas commettre la plus légère imperfection, si c'est possible, que, n'eût-elle pas d'autre motif, celui-là seul suffit pour qu'elle veuille fuir la compagnie du monde. Aussi appelle-t-elle de tous ses vœux le bonheur de ceux qui vivent ou ont vécu dans les déserts. D'un autre côté, elle voudrait se lancer au milieu du monde pour tâcher de contribuer à ce qu'une âme au moins loue Dieu davantage. S'agit-il d'une femme, elle s'afflige de ce que les chaînes où la retient son sexe l'empêchent d'exercer ce zèle. Aussi, quelle envie ne porte-t-elle pas aux hommes qui ont la liberté de parler à haute voix et de publier combien est grand le Dieu des armées? Ô pauvre petit papillon, lié par tant de chaînes, comme tu es impuissant à voler où tu voudrais. Ayez-en pitié, ô mon Dieu. Faites qu'il puisse réaliser au moins quelque peu ses désirs pour votre honneur et pour votre gloire. Ne vous souvenez pas du peu qu'il a fait pour mériter cette faveur, ni de la bassesse de sa nature. Vous êtes tout-puissant, ô Seigneur. Vous qui avez commandé à la mer immense de se retirer et au grand fleuve du Jourdain de s'arrêter pour donner un libre passage aux enfants d'Israël, ne ménagez pas trop cette âme. Donnez-lui l'appui de votre force et elle pourra endurer de nombreux travaux. Elle est résolue à les souffrir et elle les désire ardemment. Déployez, Seigneur,

0: la puissance de votre bras, afin qu'elle ne passe pas son existence dans de viles occupations. Que votre magnificence se manifeste dans une créature aussi faible et aussi vile qu'une femme, et le monde, comprenant que les grandes œuvres qu'elle accomplit ne sauraient venir d'elle, vous en attribuera toute la gloire. C'est ce qu'elle veut, quoi qu'il puisse lui en coûter. Eût-elle 1000 vies, elle est prête à les sacrifier. Et si par là elle porte une seule âme à vous louer un peu plus, elle les considérera comme bien employées. Mais elle voit avec évidence qu'elle ne mérite pas de souffrir pour vous la plus petite épreuve et a plus forte raison de mourir pour vous. Je ne sais pas à quel propos ni dans quel but je vous ai tenu ce langage, mes sœurs, mais j'étais hors de moi. Ce que nous devons regarder comme absolument certain, c'est que ces désirs sont produits par les suspensions ou les extases. Ce ne sont point des désirs qui passent. Ils sont durables. Et à l'occasion, l'âme montre bien qu'ils ne sont point simulés. Mais pourquoi ai-je dit qu'ils sont durables ? Car l'âme se trouve parfois plein de lâcheté dans les moindres circonstances, envahie par la crainte, et si peu courageuse qu'il lui semble impossible de rien entreprendre. Le Seigneur veut alors, je crois, la laisser à ses propres forces naturelles pour son plus grand bien. Et, en effet, elle voit que, si elle a pu quelque chose, ce n'est que par un don de sa majesté. Elle le voit d'une manière tellement claire qu'elle en est anéantie. Elle connaît mieux la miséricorde et la grandeur que Dieu daigne manifester dans une créature aussi vile. Toutefois, son état le plus ordinaire est celui que j'ai déjà dit. Il est une chose, mes sœurs, sur laquelle j'appelle votre attention. Lorsque vous avez ces désirs véhéments de voir notre Seigneur qui nous oppresse tant parfois, il ne faut pas les favoriser, mais au contraire vous en divertir si vous le pouvez. Il y en a d'autres auxquels on ne saurait résister, comme vous le verrez, lorsque j'en parlerai plus loin. Du moins, on peut résister quelquefois à ceux dont nous parlons en ce moment, parce que la raison est tout à fait libre pour se conformer à la volonté de Dieu et redire les mêmes paroles que saint Martin. L'âme a la faculté de faire diversion à ses désirs lorsqu'ils sont très véhéments, en considérant qu'ils semblent être de personnes déjà très avancées et que le démon pourrait bien les susciter pour nous faire croire que nous sommes de ce nombre. Aussi est-il bon de marcher toujours avec crainte. Néanmoins, je suis persuadée que le démon est impuissant à donner cette quiétude et cette paix que produit dans l'âme la peine causée par le désir de voir Dieu. Il excitera seulement quelques passions, comme la peine que l'on éprouve pour les choses du monde. Ceux qui n'ont pas l'expérience de l'un et de l'autre ne pourront les discerner. Et, considérant que ces désirs sont une chose excellente, ils les favoriseront de tout leur pouvoir. Un très grand dommage en résultera pour leur santé, parce que cette peine est continuelle, ou du moins très ordinaire. Remarquez, en outre, qu'un tempérament faible est en général la cause de ces peines, surtout chez les personnes d'un naturel tendre qui pleurent pour le plus petit motif. Très souvent, le démon leur fera croire que leurs larmes ont Dieu pour objet, quand il n'en est rien. Il peut même arriver qu'elles répandent durant quelque temps une grande abondance de larmes à la plus petite parole de Dieu qu'elles entendent ou qu'elles méditent, sans pouvoir y résister, et que cela provienne de quelque humeur qui s'est amassée autour du cœur plutôt que de leur amour pour sa majesté. Il semble qu'elles n'en finiront jamais de pleurer. Comme elles sont persuadées que les larmes sont bonnes, bien loin de les contenir, elles ne voudraient faire autre chose qu'en répandre et y travaillent de tout leur pouvoir. Le démon cherche par là à les affaiblir, afin de les rendre ensuite impuissantes à faire oraison et à garder leurs règles. Il me semble vous entendre me demander ce que vous devez faire, puisque je trouve partout du danger, et qu'une chose aussi bonne que les larmes paraît sujette à l'illusion. Ne serais-je pas moi-même dans l'illusion ? Cela est possible. Mais croyez-moi, je ne parle pas sans avoir vu que cela peut arriver chez certaines personnes, et non en moi, car je ne suis nullement tendre. J'ai, au contraire, le cœur si dur que cela me fait parfois de la peine. Mais quand le feu qui le brûle intérieurement et vif. Ce cœur, si dur qu'il soit, distille comme un alambic. Vous comprendrez très bien quand vos larmes viendront de Dieu, car loin de troubler, elles donnent plutôt la force et la paix. Et il est bien rare qu'elles fassent mal. D'ailleurs, le bon qu'il y a dans cette illusion quand elle existe, c'est que le corps seul en souffre, mais non l'âme elle-même, pourvu qu'elle soit humble. Quand, au contraire, il n'y a pas illusion, il n'est pas mal de s'en défier encore. N'allons pas nous imaginer non plus que tout est fait parce que nous aurons beaucoup pleuré. Mettons généreusement la main à l'œuvre et appliquons-nous à la pratique des vertus. C'est là l'essentiel. Quant aux larmes, qu'elles viennent ensuite si Dieu nous les envoie. Mais de nous-mêmes, ne faisons rien pour les attirer. Ces larmes que Dieu enverra arroseront la terre aride de notre âme et l'aideront puissamment à produire des fruits. Moins nous les rechercherons, plus elles seront efficaces, car elles sont une eau qui tombe du ciel. Et cette eau est d'une autre nature que celle que nous tirons avec peine de la terre. Bien souvent, après avoir creusé la terre de notre cœur pour la trouver, nous sommes moulus de fatigue, et nous n'avons pas même trouvé le plus petit filet d'eau, moins encore une source. Aussi, mes sœurs, ce qu'il y a de mieux pour nous, c'est de nous mettre sous le regard de Dieu, pour considérer d'un côté sa miséricorde et sa magnificence, et de l'autre notre propre bassesse. Et ensuite, qu'il nous donne ce qui lui plaira, soit de l'eau, soit de la sécheresse. Il sait mieux que nous ce qui nous convient. Nous suivrons alors notre chemin dans la paix, et le démon n'aura pas tant d'occasion de nous tendre des pièges.
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Vous vous rappelez sans doute cet homme qui fut réquisitionné pour porter la croix de Jésus au moment où il se rendait au calvaire. On le représente comme un paysan, un travailleur migrant venant de Libye, de Cyrénaïque. L'Évangile dit qu'il revenait des champs. Il était sûrement très fatigué, ayant toute sa journée de travail derrière lui. Passant par l'extérieur de Jérusalem, il a vu un attroupement et il s'est avancé sans doute en curieux. Soudain, apercevant sa force physique, les soldats le réquisitionnent sans crier gare, car Jésus est désormais trop faible pour porter la croix. Et voilà, en quelques instants, Simon, le voici à la plus mauvaise place, recevant les crachats, les colibés, peut-être même les coups de la foule excitée. Simon est le type même d'une personne qui n'a pas choisi sa place. Il fait ce qu'il fait, non par charité, mais par obligation. Or, dans cette position subie, nous le croyons, Simon va faire la rencontre du Christ. La preuve de la profondeur de sa rencontre tient au fait que la première communauté chrétienne a gardé son nom. Saint Marc dit même qu'il est le père d'Alexandre et de Rufus, bien connus des lecteurs de l'Évangile. Dans l'Évangile de Saint Luc, il est le prototype du disciple, puisque l'Évangile prend bien soin de noter qu'il porte la croix derrière Jésus, comme un vrai disciple. Son histoire nous apprend quelque chose de rarement enseigné. Nous savons certes que la vie est à la fois belle et difficile. Parfois, nous sommes pris dans des situations où nous sommes forcés d'accomplir quelque chose que nous n'aurions pas choisi et dont la durée ne nous est pas maîtrisable. Et ces situations, habituellement, génèrent de l'ennui, du tracas, de l'angoisse. L'histoire de Simon de Cyrène nous enseigne qu'il existe aussi une manière d'accueillir cette situation difficile au point d'en faire une nouvelle rencontre avec le Christ, de le rencontrer comme nous ne l'avions jamais rencontré auparavant. De nombreuses personnes l'ont vécu après Simon. Pourtant, ces situations sont difficiles à décrire. Elles sont presque indicibles, car c'est la discrète présence du Christ auprès des êtres souffrants, près desquels nous nous approchons, et eux-mêmes s'approchent du Christ à ce moment-là. Si quelqu'un veut marcher à ma suite, qu'il renonce à lui-même, qu'il prenne sa croix et qu'il me suive. Celui qui ne porte pas sa croix pour marcher à ma suite ne peut pas être mon disciple. »

De la lettre de saint Paul apôtre aux Colossiens. Nous demandons à Dieu de vous combler de la vraie connaissance de sa volonté en toute sagesse et intelligence spirituelle. Ainsi, votre conduite sera digne du Seigneur et capable de toujours lui plaire. Par tout ce que vous ferez de bien, vous porterez du fruit et vous progresserez dans la vraie connaissance de Dieu. Vous serez puissamment fortifiés par la puissance de sa gloire qui vous donnera la persévérance et la patience.

Père, tu as multiplié les alliances avec les hommes et tu ne cesses de leur venir en aide. Nous te rendons grâce et d'un cœur confiant, nous te supplions.

Sauve ton peuple, bénis ton héritage, veille sur lui et guide-le vers toi. Rassemble ceux qui portent le nom de chrétiens, afin que le monde croie en celui que tu as envoyé. Souviens-toi des hommes accablés par les détresses de l'âme et du corps, qu'ils rencontrent des témoins de ta lumière. Manifeste ton amour à ceux qui vont mourir. Soutiens-les dans le dernier combat. Révèle ta miséricorde à ceux qui ont franchi la mort. Accueille-les dans ton repos éternel. Seigneur, nous te confions tous ceux qui souffrent et qui sont victimes des incendies dans notre pays. Nous te confions tout particulièrement tous les pompiers qui cherchent à éteindre ces feux.

Que nos voix te magnifient, Seigneur. Par amour pour nous, tu t'es penché sur Marie, ton humble servante. Fais-nous connaître toutes les joies de ton salut. Par Jésus-Christ, ton Fils, notre Seigneur, qui vit et règne avec toi dans l'unité du Saint-Esprit, Dieu pour les siècles des siècles.

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Du psaume 32. Criez de joie pour le Seigneur, homme juste. Homme droit, à vous la louange. Rendez grâce au Seigneur sur la cithare, jouez pour lui sur la harpe à 10 cordes. Chantez-lui le cantique nouveau, de tout votre art soutenez l'ovation. Oui, elle est droite, la parole du Seigneur. Il est fidèle en tout ce qu'il fait. Il aime le bon droit et la justice. La terre est remplie de son amour. Le Seigneur a fait les cieux par sa parole, l'univers par le souffle de sa bouche. Il amasse, il retient l'eau des mers, les océans, il les garde en réserve. Il parla et ce qu'il dit exista. Il commanda et ce qu'il dit survint. Le Seigneur a déjoué les plans des nations, anéanti les projets des peuples. Le plan du Seigneur demeure pour toujours. Les projets de son cœur subsistent d'âge en âge. La joie de notre cœur vient de lui. Notre confiance est dans son nom très saint.

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1: Chers téléspectateurs, chers auditeurs, bonjour, bonjour à toutes et à tous et bienvenue sur le plateau de l'émission Au risque de l'histoire. Alors, de Léon XIII à Jean-Paul II, le Vatican traverse deux guerres mondiales, l'ombre des totalitarismes, la guerre froide, la crise de Cuba et enfin la chute du mur de Berlin. Comment un État, l'État de la Cité du Vatican, sans armée, enfermé derrière les murailles de quelques hectares, a-t-il pu peser sur les grands équilibres du monde ? Le Saint-Siège est-il vraiment une puissance ou seulement une conscience morale embarrassante pour les diplomates ? Jusqu'où est allée la neutralité de Benoît XV pendant la Grande Guerre de 14 ? Pie XII a-t-il été paralysé par la prudence ou stratège d'une diplomatie du silence ? La politique tournée vers l'Est de Jean XXIII, puis de Paul VI, était-elle une politique de compromis nécessaire avec les régimes communistes ? Et enfin, Jean-Paul II a-t-il été un acteur déterminant de la chute du rideau de fer ? Autant de questions que je vais poser à mes deux invités. Clément Millon, bonjour.
2: Bonjour.
1: Merci d'avoir répondu à notre invitation.
2: Merci à vous.
1: Vous êtes enseignant-chercheur à l'ICES et à l'UCO, donc vous êtes historien. Vous venez de publier, j'allais dire maintenant, un indispensable, parce que c'est, à mon sens, le dernier ouvrage qui fait véritablement le point sur la politique étrangère et les grands courants qui ont traversé le Vatican autour de ces deux notions qui sont très importantes, celles de guerre et de paix. Guerre et paix, les papes de Léon XIII à Léon XIV, un ouvrage paru chez Le Lys et Le Lin aux éditions du Lys et du Lin, donc, qui est disponible sur Internet, il est disponible sur Amazon, n'hésitez pas à commander. Jean-Baptiste Noé, bonjour.
3: Bonjour.
1: Merci aussi d'avoir répondu à notre invitation. Alors, vous êtes historien, rédacteur en chef de la revue Conflit. La revue Conflit, d'ailleurs, avait consacré un numéro au Vatican. Le Vatican, la puissance du temps long, c'était disponible en kiosque. À l'heure où nous enregistrons cette émission, c'est toujours disponible en kiosque, mais à l'heure où elle sera diffusée, je pense que ça ne sera plus disponible, mais vous pouvez sans problème acheter ce numéro de novembre et décembre, le numéro 60 de la revue géopolitique Conflit sur Internet. Et vous avez également une actualité littéraire, puisque évidemment, élection de Léon XIV oblige, vous avez publié une biographie de Léon XIII. Léon XIII, le pape de la modernité. On va voir précisément en quoi la politique étrangère du Saint-Siège a été aussi moderne. C'est un ouvrage paru aux éditions Salvator. Alors, je me tourne vers vous, Clément Millon, avec une question, ma foi, assez simple. La diplomatie du Saint-Siège n'a pas d'armée. La diplomatie du Saint-Siège n'a pas de force économique. Le Vatican n'est pas riche, contrairement aux idées reçues. En quoi constitue-t-elle une forme originale de puissance dans le système international, et on va réfléchir sur le temps long, de 1878, année de l'élection de Léon XIII, à nos jours ?
2: Non, la diplomatie, en effet, est l'art de maintenir finalement la paix. Et c'est pour cela qu'elle peut être mise en œuvre par un État qui n'a pas d'armée. Et c'est le cas précisément de ce pape Léon XIII. Il est le premier à avoir connaître cette situation de ne pas avoir d'État pontificaux et par conséquent pas d'armée.
1: Mais en soi, ce n'est pas nouveau le fait que le pape intervienne comme ça sur le plan géopolitique, même si le terme est très contemporain, depuis, le commencement, dès que la papauté a eu des émissaires, elle a eu un rôle pacifique et elle a joué un rôle régulateur de relations entre les rois d'abord, puis ensuite les États.
3: Oui, c'est vraiment dans son histoire. Alors, pas que pacifique, elle a aussi participé directement à des guerres. Mais effectivement, c'est vraiment un des éléments constitutifs de la papauté qui est d'être ce lien, ce pontife, et de participer à la paix. D'ailleurs, c'est le Vatican qui a créé la première école de formation des nonces, des ambassadeurs au XVIIIe siècle, qui après a servi de modèle pour l'ensemble des autres États. Donc c'est quelque chose qui ne date pas du XXe siècle, mais qui est vraiment inscrit quasiment depuis l'origine, où on voit même à l'époque antique les papes qui interviennent dans les conflits à partir du moment où l'Empire romain est en train de se décomposer, de se reconstituer.
1: Alors, nous avons choisi de parler de la politique étrangère du Saint-Siège. Il faut d'ailleurs distinguer, nos auditeurs et nos téléspectateurs le savent peut-être pas, il faut distinguer le Vatican du Saint-Siège.
3: Oui, le Saint-Siège, c'est l'État. Et le Vatican, c'est le territoire sur lequel s'exerce la souveraineté étatique. Donc, pendant une période de l'histoire, le Saint-Siège n'avait plus de souveraineté terrestre, étatique, puisque le Vatican était occupé par les forces de l'armée italienne, et donc il a récupéré avec les accords du Latran. Mais même en n'ayant plus de souveraineté territoriale, un État peut continuer à avoir une action. Alors, il y a le Vatican, il y a également Castel Gandolfo et d'autres territoires, mais effectivement, souvent par commodité, on mélange un petit peu les deux, mais ce sont deux réalités juridiques différentes. D'un côté, le territoire, et de l'autre, l'État qui mène une action diplomatique au niveau international.
1: Quand un chef d'État va voir le pape, il ne rencontre pas le roi de la cité du Vatican, il rencontre le chef de l'Église catholique.
2: Tout à fait. Il est aussi, avec sa représentation diplomatique, un personnage qu'il faut rencontrer parce qu'il représente un État, peut-être pas comme les autres, mais qui est bien reconnu désormais par les autres États comme tel État.
1: C'est un statut unique, c'est une situation unique dans l'histoire des
2: relations. Oui, probablement, en ce que, il cumule le pape, cette fonction de chef de l'Église catholique, et en même temps une fonction de chef d'État.
1: Alors, vous avez quasiment introduit ma prochaine question. Nous sommes en 1870, 1871, le pape perd ses États, et la perte de ses États va avoir des conséquences sur la politique étrangère du Saint-Siège. Je me souviens très bien, on a reçu sur ce plateau Gilles Ferragut, qui est un historien et spécialiste des relations internationales du Saint-Siège, et Gilles Ferragut explique que, en fait, le pape perd ses États. Et ce qu'il perd en pouvoir temporel, eh bien, il va essayer de le récupérer sur le plan moral en devenant une force morale mondiale.
3: Oui, en fait, il y a un vrai problème existentiel qui se pose, de se dire, mais à quoi

0: quoi sert le pape et surtout comment peut-il continuer à exister ? Une fois que le Vatican est occupé, qu'il est enfermé dans le Vatican, il ne sort plus, ni Pie IX, ni Léon XIII, une fois qu'il a été élu, ne quitte le Vatican. Une fois qu'il a perdu le Quirinal et le Latran, comment peut-il continuer à exister, alors même qu'en Europe, vous avez un certain nombre d'États qui sont hostiles non seulement au pape, mais aussi à la foi catholique, en Italie, en Allemagne et en France, par exemple. Et donc, tout l'enjeu de Léon XIII, c'est ce sujet-là, c'est contenir, maintenir l'existence. Et donc, il va falloir qu'il fasse preuve justement de beaucoup d'habileté diplomatique, par exemple en jouant les bons offices, en servant d'intermédiaire. Et petit à petit, ça lui permet de revenir sur le devant de la scène. Et il y a un autre élément qui est fondamental, que Léon XIII a très bien utilisé, ce sont les jubilés. C'est-à-dire que ce qu'il va perdre au niveau des chefs d'État comme représentation politique, il va essayer de le retrouver par le poids démographique, par la démocratie en quelque sorte. C'est-à-dire qu'il va jouer le peuple contre les chefs d'État en s'appuyant sur les masses catholiques, notamment qui viennent à Rome lors des jubilés. Et c'est ça qui va lui donner son poids et qui donne aujourd'hui du poids à l'Église, c'est le fait qu'il y a des catholiques dans le monde qui donnent ce poids et cette effectivité.
1: Clément Millon, vous montrez bien justement que il y a véritablement une affirmation du rôle de médiateur et qu'il y a une place renouvelée en quelque sorte de la papauté sur la scène internationale.
2: Oui, certainement. Comme cela vient d'être dit, eh bien, le pape se place dans cette nouvelle situation finalement à l'aise. Il peut s'agir d'une libération, d'une certaine manière, que le pape ait perdu ses états pontificaux pour que le pape puisse mettre en avant son rôle de médiateur et joue un rôle en matière de paix.
1: C'est il y a un moment important, c'est la conférence de La Haye. Alors tout le monde a oublié la conférence de La Haye, mais nous sommes en 1899. C'est une sorte de préfiguration de l'ONU, on pourrait dire cela. Quel est le rôle de la papauté à ce moment-là ?
2: Alors la papauté n'est pas invitée à la conférence de La Haye, malgré la volonté de contribuer à cette œuvre de paix, imparfaite, certes, d'un point de vue catholique, il n'est de paix que catholique du point de vue de la papauté. Mais Léon XIII a bien compris l'intérêt de toute organisation qui puisse contribuer à faire la paix. Et il se trouve bloqué dans sa participation par un certain nombre d'États, en particulier la République italienne, qui est toujours en délicatesse avec le Vatican, bien entendu. Néanmoins, une procédure d'arbitrage est adoptée et cette procédure d'arbitrage correspond au vœu de médiation, précisément, de Léon XIII. Et il y a là un triomphe, finalement, de la médiation pontificale, malgré le fait que le pape ne participe pas à cette conférence.
1: La médiation, c'est vraiment un des piliers. Vous parliez des bons offices, la médiation, c'est un des piliers de la politique étrangère de Léon XIII.
2: Ah, parfaitement. Et le pape Léon XIII est connu pour avoir mené à bout, finalement, une médiation complète, c'est-à-dire empêcher la guerre et parvenir à un traité de paix. Sinon, on se limite à des bons offices, on peut intervenir dans un conflit entre deux États lorsqu'il y a une difficulté, d'ailleurs qui peut se poser en interne d'une certaine manière, mais difficulté interne auxquelles deux États peuvent être intéressés.
1: N'hésitez pas à intervenir.
0: Oui, en fait, il y a eu notamment cet épisode pour les îles Carolines, donc qui était revendiqué à la fois par l'Empire allemand et par l'Espagne. Et ce qui est vraiment là une victoire de Léon XIII, c'est que c'est Bismarck qui mène une politique anticatholique en Allemagne, le Kulturkampf, avec une très forte répression, qui demande à Léon XIII de jouer ce rôle d'arbitre sur le différend qui l'oppose avec le Royaume d'Espagne. Et ensuite, on a eu ça les décennies qui ont suivi. Pensons à Jean-Paul II avec le canal de Beagle entre l'Argentine et le Chili, où là aussi on était au bord de la guerre et Jean-Paul II a aidé les deux pays à trouver une solution. Et puis Jean XXIII entre Union soviétique et États-Unis lors de la crise des missiles de Cuba. Donc c'est vraiment des actions, des succès qu'il faut quand même souligner, où le pape a permis à deux belligérants, ou sur le point d'être belligérants, de trouver un accord et d'éviter la guerre.
2: Absolument. Et c'est une affaire d'autant plus remarquable qu'elle a mené

0: depuis un accord de 1878 à une compensation financière en 1884. Cela a permis d'éviter la guerre et de se terminer mieux que finalement dans le cadre d'une autre, un autre conflit qui mettait en scène l'Espagne et l'Allemagne, c'est-à-dire la guerre, et c'est une vraie guerre hispano-américaine.
1: On sollicite, les États sollicitent le Saint-Siège pour ses bons offices, pour être le médiateur en cas de conflit ?
0: C'est en principe ce qu'il devrait se passer au Moyen-Âge. Le pape a ce rôle particulier qui fait qu'il est appelé Principia et Populi, c'est-à-dire au nom de son rôle et par les peuples. Évidemment, c'est la théorie. Et les peuples appellent moins, en quelque sorte, que les princes régnants, les papes. Et les accords se font entre eux. Les princes régnants.
2: Il y a aussi des fois où le pape, d'ailleurs, a proposé ses services, par exemple, actuellement, sur la guerre en Ukraine. Alors, c'est plus ou moins accepté. Pendant la Première Guerre mondiale, d'ailleurs, ça a été refusé. Mais enfin, il essaye d'être présent et de se manifester. Et on sait qu'il y a cette force arbitrale qui est présente et qui peut servir. Alors, au 19e, 20e siècle, des nations catholiques, mais de plus en plus des nations non chrétiennes pour lesquelles le pape est aussi intervenu.
1: Est-ce que, parce qu'on parle là de guerre et de paix, de force arbitrale au fond, il y a aussi les concordats. Les concordats relèvent d'une autre perspective, celle de la vie des catholiques. Est-ce que le premier rôle de la diplomatie du Vatican est de protéger les chrétiens là où ils se trouvent ?
0: Alors c'est un rôle essentiel, bien entendu, et l'établissement de concordats participe à l'établissement de la paix parce que ce sont des accords internationaux, les concordats, qui mettent en œuvre et le pape en tant que puissance précisément étatique et l'État concerné. Et le pape est en même temps pleinement dans son rôle de chef de l'Église catholique et protecteur des chrétiens. Et il y a là une politique qui est renouvelée par particulièrement dans l'entre-deux-guerres et sous l'impulsion d'un pape, parfois oublié sur cette question, la paix Pie XI, mais qui continue ensuite.
1: Grosse politique concordataire de Pie XI.
2: Oui, c'était vraiment la... je veux dire que c'était la mode.
1: En fait, donc Pie XI, on va rappeler pour nos auditeurs, c'est 1922-1939.
2: Oui, ça a vraiment été son action en se disant qu'en faisant des concordats, il allait lier les États par la parole donnée au niveau juridique, par le contrat donné, et donc il espérait obtenir des paix par ce biais-là. On a vu que ça n'a pas empêché notamment l'Allemagne nazie de s'asseoir dessus et de ne pas du tout respecter le droit, mais en tout cas, ça a été l'arme qu'ils ont utilisée. Et c'est l'idée que, face à la force, eh bien, on fait usage du droit pour tenter de faire prévaloir la paix.
1: Vous êtes bien sur KTO TV, KTO Radio. Je reçois Jean-Baptiste Noé et Clément Millon. Et nous évoquons la diplomatie du Saint-Siège de 1870 au pape Jean-Paul II avec la chute du mur. On va y revenir. Est-ce qu'on peut dire en conséquence que la diplomatie du Saint-Siège, au fond, aussi entre une logique de défense des intérêts de l'Église, là où il se trouve, et d'autre part, cette volonté d'intervenir en acteur universel de la paix.
2: Oui, ça a notamment été alors, tenté par Benoît XV et Pie XII, et ça a été vraiment théorisé par Jean XXIII, notamment dans l'encyclique Mater et Magistra, où Jean XXIII va à la fois se présenter, ce qu'il est, comme le chef des catholiques et comme la tête visible du catholicisme, mais aussi rendant service à l'ensemble de l'humanité. Et ça correspond aussi à l'évolution du monde, c'est-à-dire qu'au XIXe siècle, le monde est européen et les nations sont pour l'essentiel catholiques, même s'il y a le cas de l'Allemagne et de l'Angleterre et un peu de la Russie, mais avec un monde qui est athée, avec le communisme, et de plus en plus tourné vers l'Asie, où les nations émergentes décolonisées, qui pour la plupart ne sont pas catholiques, eh bien effectivement la papauté va vouloir se représenter comme représentant de l'ensemble de l'humanité, ce qu'a dit Jean-Paul II, l'Église est experte en humanité, donc elle n'est pas que pour les catholiques, elle est pour l'ensemble des êtres humains.
1: Clément Millon.
0: Absolument. Et le pape intervient dans des conflits qui opposent des pays qui sont à majorité catholique, comme dans des conflits qui opposent des États non catholiques ou des États qui sont à majorité catholique. On pense à l'affaire du Beagle, le canal du Beagle par

0: Jean-Paul II en 1984, qui oppose l'Argentine et le Chili. Mais il y a aussi d'autres conflits, y compris internes, dans lesquels Jean-Paul II entend intervenir et qui sont moins connus. Dans les années 80, celui qui a lieu au Mozambique et qui menace les chrétiens là-bas.
1: Alors, je vais reprendre une chronologie, si vous le voulez bien, même si là, notre approche était générale et, pour ainsi dire, mettre les pieds dans le plat. Il y a une politique concordataire, il y a une politique de bons offices, mais il y a aussi les limites de cette politique du Saint-Siège. Est-ce que la limite de la politique du Saint-Siège international, ça n'a pas été la veille de la Grande Guerre avec Pie X et Benoît XV qui n'ont pas su éviter le conflit? Est-ce que, au fond, on fait appel au Saint-Siège en dehors de l'Europe, mais quand il s'agit de l'intérieur de l'Europe, eh bien, il n'y a plus personne.
2: La limite, c'est le canon. C'est-à-dire que pouvez-vous faire face à des gens qui ont la maîtrise du feu et qui veulent en faire usage? Donc, vous pouvez évidemment toujours agiter le droit, agiter la morale, parler du respect des êtres humains. Quand vous avez en face des idéologies ou des États qui veulent la guerre à tout prix et qui ont les moyens de faire la guerre, votre action est évidemment nulle. Donc ça, c'est cette limite, effectivement, cette limite de l'action guerrière, alors qu'on a connue avec la Première Guerre mondiale ou avec la Deuxième Guerre mondiale, ou également avec les communistes et la répression en Europe de l'Est.
0: Tout à fait. Les papes n'ont pas attendu les approches de la Première Guerre mondiale pour dénoncer, je pense à Léon XIII, le surarmement des États industriels et qui sont en Europe prêts à s'affronter parce que précisément ils ont développé leur armement. Il y a là un message prophétique qui fait écho à la fois à la tristesse de Pie X lors du déclenchement de la Première Guerre mondiale, aux actions manquées de Benoît XV ou de Pie XII respectivement. Effectivement, pendant la Première et la Seconde Guerre mondiale, mais aussi à des actions futures et jusqu'à aujourd'hui, dans un cadre qui dépasse les armes dites conventionnelles, et je pense à l'arme nucléaire, bien entendu.
2: C'est tout le problème, en fait, alors ça peut être des États, ça peut être des organisations, ça peut être des peuples, dans des guerres ethniques, qui voient la guerre, en fait, comme une nécessité vitale pour eux. Et là, bah, vous ne pouvez pas faire grand-chose. Vous avez toujours l'arme de la parole, mais la parole ne pèse pas grand-chose face au canon. Et là, effectivement, on touche une limite du Saint-Siège, comme d'ailleurs une limite des autres États qui, on le voit pour la guerre d'Ukraine ou d'autres types de guerres, se retrouvent confrontés à des États qui préfèrent la guerre malgré tout.
1: Oui. Ce qu'il y a d'intéressant dans votre livre, Clément Mignon, c'est que vous montrez que tout au long en fait, de ces années, de ces décennies, les hommes du Saint-Siège développent une pensée à la fois pacifique, mais aussi parce que penser la paix, c'est aussi penser la guerre, au fond. Et les limites de la guerre, on connaît cette idée de guerre juste qui a été remise en cause par le pape François. L'Église continue sa réflexion sur cette notion de guerre juste ?
0: Absolument. Il est d'enseignement constant que la guerre juste soit portée avec ses différents éléments, et en particulier la cause juste, l'autorité légitime ou encore les moyens qui doivent être adaptés. Mais cette doctrine ne suffit pas d'une certaine manière. Chaque pape apporte son interprétation de ce que doit être la paix, toujours dans une continuité finalement de réflexion, c'est-à-dire que on a une paix qui est recherchée et qui doit être le règne du Christ, pour paraphraser ce que dit Pie XI. Eh bien, la recherche de la paix du Christ doit se faire par le règne du Christ. Il y a évidemment une continuité chez les papes en ce sens qui est tout à fait remarquable, même s'il y a une adaptation à chaque situation. Même s'il y a des évolutions ensuite, eh bien, on peut dire que la paix ne peut pas se faire sans le Christ.
1: Est-ce qu'on va reprocher au Saint-Siège sa neutralité pendant les conflits ?
2: Alors, chacun des belligérants reproche au Saint-Siège d'être en faveur du camp d'en face. Et ça, d'ailleurs, quel que soit le conflit. Donc, on va toujours lui reprocher, non pas sa neutralité, mais de ne pas être neutre. Et donc, d'être pro-allemand ou d'être pro-français, selon les circonstances.

0: ou effectivement, et ça, ça a été tout le débat avec Pidouze, de ne pas être intervenu. Donc, on va aussi parfois surinterpréter l'action du Saint-Siège, comme s'il suffisait que le pape intervienne à la loggia de Saint-Pierre et qu'avec des mots qu'il prononce, il arrête
1: résolve tout.
0: Donc, et alors, ce qui montre aussi, d'ailleurs, la puissance du Saint-Siège. C'est-à-dire, quand vous vous disputez les interventions et quand vous tenez à ce que le Saint-Siège soit dans votre camp, ça montre que c'est un acteur central et un acteur important.
1: Clément Millon.
2: C'est l'écueil principal, me semble-t-il, pour les papes. Il est toujours accusé d'être de l'un ou l'autre camp, quand bien même il cherche à faire la paix de façon spectaculaire. Je pense à deux exemples historiques. On prête à Pidis, c'est bien la volonté de se présenter devant le champ de bataille pour arrêter la guerre. Évidemment, de quel côté faut-il, alors qu'il se présente, il sera accusé d'être d'un camp ou d'un autre. Et c'est une des raisons pour lesquelles, avec des soucis de santé, il ne l'a pas fait. Et je pense au pape François, qui a eu les mêmes velléités en Ukraine. C'est du côté ukrainien, probablement, qu'il se serait présenté, ce qui est déjà interprété ou interprétable, en quelque sorte.
0: Paul VI tenait beaucoup à dire qu'il n'était pas l'aumônier de l'Occident. Dans le contexte de la guerre froide, effectivement, l'Église lutte contre le communisme et défend la liberté de l'Église du silence en Europe centrale, mais Paul VI, comme les autres papes, ne sont pas les rouages de Washington. Et donc, il y a cette volonté jalouse de l'indépendance et de la liberté du Saint-Siège par rapport aux États.
1: Est-ce qu'il y a aussi une autre limite? On a beaucoup reproché la politique concordataire de Pie XI à l'égard du nazisme, mais il y a eu aussi, on en parle peu là pour le coup, juste après la révolution de 1917, on était assez heureux qu'il y ait une révolution en Russie, c'est en l'occurrence Rome, dans la mesure où on se disait que la liberté religieuse allait être proclamée, finalement il n'en a rien été. Est-ce qu'il n'y a pas une forme de naïveté à vouloir négocier avec ceux de mauvaise foi, comme l'ont été à la fois les régimes communistes et les régimes nazis, le régime nazi? Est-ce qu'on peut parler d'une forme de naïveté ou c'est à chaque fois l'art du possible?
0: Il y a une part de naïveté probablement, et peut-être plus chez certains papes que chez d'autres. Les papes ont aussi leur caractère, ils ont leur formation, et puis ils ont leur approche des choses. Après, la diplomatie, c'est l'art de faire ce que l'on peut. Donc, vous avez un gouvernement en Allemagne, vous pouvez ne pas l'aimer, l'Église le condamne, mais Hitler est le dirigeant de l'Allemagne nazie, qu'on le veuille ou non. Donc, il faut faire avec. Et vous avez effectivement le tsar qui a renversé un gouvernement provisoire et puis après les bolcheviques. Vous devez faire avec aussi. Et donc, l'idée est d'arriver à sauvegarder le plus de liberté possible et d'essayer d'amadouer les dirigeants et les chefs d'État, ce qu'a essayé de faire également l'Église en Europe centrale avec l'os politique. Alors, ça lui est reproché. Je mettrai malgré tout un bémol parfois sur les commentateurs. C'est-à-dire que nous, notre position est très facile. On est dans un fauteuil, on est assis, on commente, on étudie les archives. Je préfère être dans ma position que dans celle du pape, quel qu'il soit, qui doit négocier avec des bolcheviques, avec des nazis ou avec des fascistes. C'est-à-dire que la position de celui qui est sur le front, sur la ligne, est toujours compliquée. Et donc, il doit faire avec les questions du temps. Il y a effectivement la question du jugement moral que portera l'histoire, sauf qu'il doit d'abord répondre à la question présente, à ce moment-là. Et donc, effectivement, les papes ont estimé que, il valait mieux négocier et trouver et sauver ce que l'on pouvait avec les gouvernements à l'instant T.
2: Je partage cette opinion sur laquelle les papes ont parfois fait preuve de naïveté différemment les uns des autres, mais vouloir la paix, c'est faire preuve de naïveté d'une part, et d'autre part, n'oublions pas que l'Église catholique, dans sa diplomatie, a cela de particulier, de n'être pas simplement une représentation consulaire, mais de porter en quelque sorte une institution qui est présente partout. Il y a des catholiques ou des chrétiens, il faut le dire, partout. Et cela rend délicat plus encore l'observation que l'on fait des situations ou encore le dialogue avec les autorités qui sont présentes.
1: On a fait une émission sur l'ouverture des archives Pie XII, mais de manière générale, les archives des pontificats de Pie XI et Pie XII, je pense Pie XI notamment dans ses relations avec l'Espagne franquiste, on sort un peu de beaucoup d'idées reçues. Est-ce que c'est ouvertures reconfigurent les débats historiographiques sur la politique extérieure du Saint-Siège?
0: Oui, toujours. Enfin, c'est le cœur du métier de l'historien que d'aller fouiller les archives. Mais ça, alors, ça ne change pas les grandes lignes, mais ça permet d'affiner et ça permet de montrer de la complexité là où il y avait parfois un peu de simplisme. Ensuite, les archives nous apportent ça, c'est la complexité. Les grandes lignes, on les a déjà, puisqu'on a quand même les discours publics, donc on peut quand même faire des analyses, même sur Jean-Paul II, même si les archives ne sont pas ouvertes. Mais on va voir notamment toute l'arrière-scène, comment les choses se sont tramées, comment le pape ou les papes ont pu aussi s'interroger. Même les débats qui sont à l'intérieur de la curie, de la papauté. Quand un pape prend une décision, il y a parfois des débats intérieurs qui sont très forts, et puis après, il faut trancher, il faut décider.
1: C'est moins bien.
2: Oui, j'ajoute qu'il faudra probablement affiner l'analyse en allant voir dans chaque pays concerné, ou pas d'ailleurs, eh bien, les archives. Il y a là un travail considérable qui reste à faire et qui changera probablement pas les grandes lignes, mais dans le détail, certains points d'analyse.
1: Je reviens sur la question de la neutralité, parce qu'elle est importante au moment des conflits. Est-ce que la neutralité est aussi une condition d'une autre action diplomatique dont on n'a pas parlé, c'est l'action humanitaire en elle-même?
0: Oui, elle est fondamentale. C'est-à-dire que la papauté défend l'ensemble des populations qui souffrent, notamment les populations civiles, quelle que soit leur uniforme et leur citoyenneté. Et donc, si vous n'êtes pas neutre, eh bien, vous ne pouvez pas défendre le camp d'en face et lui apporter effectivement une aide, alors matérielle, de l'alimentation, des soins. Et le Saint-Siège axe beaucoup dessus depuis Léon XIII jusqu'à aujourd'hui. Et donc, c'est comme un médecin soigne tout le monde, quelle que soit la personne, et quoi que ce soit que pense la personne. Eh bien, le Saint-Siège, c'est pareil.
2: Oui, et j'ajoute que la papauté défend ses populations, quel que soit leur culte. Ce qui m'est apparu, et j'ai trouvé cela formidable, vraiment, dans l'action d'un Benoît XV, par exemple, ou d'un Pie XII, c'est la modernité qu'il y a à s'occuper des prisonniers, de la correspondance. Ce sont des choses que d'autres organismes avaient pris en main, ou prendront en main ensuite. Je pense à la Croix-Rouge, bien sûr, ou pour ce qui est la question des réfugiés, l'ONU, qui n'existe pas encore pendant la Seconde Guerre mondiale, enfin au début de la Seconde Guerre mondiale.
1: Avant l'ONU, il y a la Société des Nations entre les deux guerres. Est-ce que le Saint-Siège va être impliqué dans la Société des Nations?
2: Alors, Benoît XV prend tout de suite une prévention, en quelque sorte, sur les limites de ce qu'est la SDN, ce qui peut paraître exagéré, mais on sait que la Société des Nations ne parviendra pas à son but de promouvoir la paix. Et donc, il y a là, encore une fois, un regard clairvoyant de la part de la papauté, me semble-t-il.
1: Est-ce que le pape lui-même, dans une forme de prétention, utilisons le mot, soyons un peu, forçons le trait, estime que lui aurait dû, au fond, jouer ce rôle que jouerait aujourd'hui une institution supranationale comme la Société des Nations et plus tard l'ONU. Est-ce que c'est une prétention qu'avait un Pie XI, par exemple ?
0: Non, parce que c'est deux organismes ou deux juridictions différentes. C'est-à-dire que le pape, c'est le pape, il intervient en tant que papauté, alors que la SDN ou l'ONU aujourd'hui sont un lieu d'agora où on vote des résolutions, on a également plein d'instituts, la FAO, l'UNESCO, etc. Donc on est en fait sur deux ordres différents. Je note malgré tout qu'aujourd'hui, le Saint-Siège est quasiment la dernière institution à défendre l'ONU bec et ongle et à vouloir mettre du droit, alors que vous avez les principaux États qui passent dessus allègrement. Et d'ailleurs, on verra si Léon XIV fait un discours à l'ONU, mais c'est devenu le passage obligé des souverains pontifes depuis Paul VI.
2: Tout à fait. Et que ce soit pour la SDN comme pour l'ONU, il y a un discours. En même temps, en quelque sorte, on critique les limites de l'institution. C'est vrai surtout pour la Société des Nations. En même temps qu'on promeut l'idée d'une Société des Nations. L'expression est papale.
1: L'expression est papale. Alors, je reviens à la chronologie. On a vu donc les deux guerres mondiales. On parle souvent de Pie XII et de ses silences, mais on ne parle jamais du fait qu'il a soutenu, en fait, la création d'une Europe après-guerre.
2: Oui, tout à fait. Il veut le discours, par le discours et les actes, et bien que les nations se retrouvent.

0: ou après le conflit, quant à son implication, quant à son application auprès des institutions européennes qui se mettent en place, on sort un tout petit peu du sujet, ou encore on peut être prudent là-dessus, hein, mais il est certain qu'il a un destin européen.
1: Pie XII, père de l'Europe, Jean-Baptiste Noé.
2: Son pontificat ne s'arrête pas en 1945, hein, donc il se poursuit jusqu'en 1958. Et son modèle, d'ailleurs, était le modèle de la Confédération helvétique, qui était pour lui donc une sorte de une confédération où chaque pays conserve ses prérogatives et sa souveraineté, mais avec un ensemble organisé. Donc on n'a pas en parlé de l'Europe violette, en référence aux chrétiens démocrates et à l'ensemble de ces hommes qui ont fait l'Europe et qui étaient portés par la foi catholique, et beaucoup d'évêques.
1: Schumann, Adenauer, Gaspari.
2: Et ils ont joué, beaucoup d'évêques ont joué aussi un rôle majeur dans cette construction européenne. Et il faut bien, là aussi, éviter l'anachronisme où, après les deux guerres mondiales, il y a une vraie espérance dans la construction européenne pour éviter les guerres et pour avoir une fraternité au niveau européen. Donc, il y a pu y avoir après des dérives ou des choses plus administratives, mais dans les années 1950, ça apparaît véritablement, aux yeux du pape, de Pie XII et de beaucoup d'autres acteurs, comme étant la solution aux guerres et comme étant un véritable espoir de réconciliation.
1: Volonté de reconstruire une forme de chrétienté ou pas, hein ?
2: Oui, le terme n'est jamais tout à fait, c'est jamais dit directement, mais on voit bien que c'est quand même l'idée. Hein, c'est quand même l'idée d'une chrétienté qui se reconstruit autour, notamment dans le contexte d'une guerre froide, face à un bloc athée qui est de l'autre côté du rideau de fer.
1: C'est-à-dire que l'Europe, dans la perspective pontificale, doit se construire contre aussi le communisme, Clément Millon ?
0: Oui, alors pour compléter d'abord ce qui a été dit, Pie XII partage l'idée sur laquelle il faut une certaine continuité, une stabilité qui passe par la restauration des États qui existaient avant 1939. Et donc les frontières d'après 1945 ne bougent pas, pour ainsi dire, en tout cas dans l'Europe de l'Ouest. Et puis, pour ce qui est du communisme, cela joue un rôle éminemment important. On s'est posé la question de condamner de nouveau le communisme. Et il y a surtout une politique qui est faite d'équilibre au moment où se mettent en place des républiques populaires qui n'étaient pas forcément une évidence précisément en 1945, puisque, comme je l'ai dit à l'instant, eh bien, la stabilité devait être maintenue.
1: Vous voulez ajouter quelque chose ?
2: Oui, alors ils le font aussi pour protéger les populations. Il faut bien se rendre compte que la répression s'abat de l'autre côté du rideau de fer, et que là aussi, la posture morale facile, ça va être de condamner, mais une fois que vous avez condamné, vous n'avez pas réglé le problème. Et donc il y a quand même le souci des papes, et c'est vraiment une preuve de responsabilité, que de défendre des populations concrètes. La diplomatie, c'est d'abord de défendre des personnes concrètes et des gens qui souffrent, et donc de desserrer au maximum la mâchoire qui s'abat sur les populations, pour essayer de leur permettre tout simplement de vivre.
1: Est-ce qu'il y a une rupture avec Jean XXIII dans sa perception des relations internationales entre Pie XII, dont on voit bien qu'il soutient une Europe, une Europe, peut-être la renaissance d'une forme de chrétienté, contre le communisme, et un Jean XXIII qui apparaît comme l'arbitre absolu de la crise de Cuba? Est-ce qu'on peut même dire que Jean XXIII évite un conflit nucléaire ?
2: Ah oui, complètement. Alors Jean XXIII est un diplomate, d'ailleurs, comme Pie XII. Et d'ailleurs, on a énormément de papes qui ont été diplomates auparavant. Mais effectivement, c'est reconnu par les acteurs. Kennedy était sur le point de lancer le feu nucléaire et d'intervenir. Et c'est deux choses. D'abord, un discours que fait Jean XXIII en français, puisque c'est la langue de la diplomatie, qui permet de faire rebaisser la tension, et des appels directement à Khrouchtchev d'un côté et à Kennedy de l'autre pour trouver un accord. Mais on est passé vraiment à un fil d'une guerre nucléaire entre l'Union soviétique et les États-Unis. Donc ça a été là un rôle crucial qui a été joué par Jean XXIII, notamment parce qu'il avait de bons liens avec Khrouchtchev. Il avait réussi là aussi à avoir une période de détente, et donc d'avoir des relations de confiance avec l'Union soviétique.
1: C'est ce qu'on appelle l'ostpolitik, la politique tournée vers l'Est.
2: Oui, ça a été mené par la suite, alors à plusieurs échelles, donc avec l'Union soviétique et puis aussi avec l'ensemble des républiques populaires, avec cette idée alors, de trouver un accord. On peut après lui reprocher d'avoir aussi figé un petit peu la situation et d'avoir entériné un état de fait, mais il y avait l'idée que finalement un communiste est aussi un être humain. Et donc on va parler à l'être humain qu'il est, en essayant d'échapper à l'idéologie et de mettre de côté les tensions idéologiques qu'il peut y avoir.
0: Mmh. Oui, il y a avec Jean 23 un passage fondamental qui est la prise de conscience du danger que représente le feu nucléaire. Et ce n'est pas simplement l'Est, le communisme qui fait peur. Et c'est une des raisons pour lesquelles Jean 23 intervient, en bon diplomate qu'il est, en bon pape, le bon pape Jean. Il veut le bien de l'humanité et il prend lui-même, en quelque sorte, les devants, le téléphone, hein, pour appeler ses interlocuteurs.
1: Mmh. Est-ce que... je reviens à... un texte fondamental, c'est 1963, Pacem in Terris, la paix sur la terre, l'encyclique de Jean 23. Est-ce qu'elle redéfinit la grammaire de la politique étrangère du Saint-Siège? Ou est-ce qu'elle est davantage tournée, au fond, vers le monde? Une encyclique est toujours tournée vers le monde, les hommes de bonne volonté, etc. Mais est-ce que ce texte redéfinit la grammaire de la politique étrangère du Saint-Siège?
0: Alors bien sûr, un texte est toujours tourné vers l'humanité tout entière. Ce texte est à prendre avec prudence. Il me semble qu'il redit quelle est la doctrine traditionnelle. Il fait un point, en quelque sorte, de ce qui a été vu auparavant. Et il est essentiellement cela. Évidemment, il a un autre aspect ou d'autres aspects qui vont être repris par les successeurs. Et en cela, il constitue un tournant pour ceux qui veulent voir... un tournant précisément.
2: La nouveauté, c'est aussi la décolonisation, puisqu'on est 3 ans après les grandes décolonisations en Afrique. Et donc, le Saint-Siège, qui était à l'origine au niveau européen, se positionne aussi au niveau mondial par rapport à ces nouveaux États. Alors, nouveaux États en Afrique et en Asie, et de montrer aussi que le Saint-Siège est aussi là pour eux. Qui n'est pas coincé dans ce dialogue entre l'Occident et le bloc soviétique. Il est aussi pour les nouveaux pays d'Asie, dont la plupart d'ailleurs ne sont pas catholiques, ou les catholiques sont minoritaires et qui sont notamment musulmans. Il est aussi présent pour les pays d'Afrique, où là aussi on a des pays africains qui sont catholiques, musulmans ou de confession évangélique. Et donc la nouveauté de Pacem in Terris, c'est ça, c'est de prendre en considération l'état de fait du monde, qui n'est plus un monde européen ou occidental, mais qui devient un monde multipolaire ou multiétatique, et d'expliquer que le pape est là au service de tout le monde, et notamment de ces nouveaux pays.
1: Donc le Saint-Siège moderne, au fond.
0: Tout à fait. Et le discours repose très largement sur les droits humains, ce qui n'est d'ailleurs pas une absolue nouveauté. Pie XII en avait déjà parlé.
1: Oui. Est-ce que, là aussi je vais être provocateur, est-ce que finalement la question nucléaire, dont vous avez bien souligné qu'elle devenait prioritaire, a amené à poser une forme de mouchoir sur l'église du silence? Est-ce qu'au fond, là aussi, comme je le disais tout à l'heure, l'ostpolitik, la politique du Saint-Siège tournée vers les communistes en parlant aux hommes et pas aux idées, est-ce que ce n'a pas été une forme de naïveté? Et est-ce que le Saint-Siège n'a pas oublié l'église du silence, tout comme elle a pu oublier au Mexique, avec les cristeros, les catholiques mexicains?
2: C'est un reproche qu'on peut faire, sans oublier aussi que les communistes sont... très présent en Europe de l'Ouest, en Italie et en France, c'est quand même le principal parti. Vous avez quasiment 20 à 25% de la population qui vote communiste. Vous avez aussi une fascination pour le communisme par les intellectuels, y compris par une partie du clergé. Donc c'est aussi difficile pour l'Église de s'opposer, ou pour le pape de s'opposer frontalement au communisme, quand vous avez en Europe de l'Ouest, au mieux, une accointance et pour beaucoup, une adhésion. Donc on est aussi dans ce problème-là, où que quand vous menez une politique internationale, vous tenez compte aussi, en quelque sorte, de votre politique intérieure et de l'état de l'art dans le pays où vous êtes. Mais effectivement, on peut reprocher cet aspect de se dire que on a un peu tout cédé au gouvernement sous prétexte de diplomatie et qu'on a oublié beaucoup de personnes, les chrétiens réels sur place. Et ça, Jean-Paul II a opéré une véritable rupture par rapport à ça.
0: Mmh. Oui, mais la question se pose encore, hélas, avec l'Église de Chine.
1: Mmh. Aujourd'hui. Mmh. Vous venez de le dire, vous anticipez visiblement toutes mes questions, Jean-Paul.

0: Mathis Noé. Alors, Vatican II, le Concile d'abord. Est-ce que le Concile, en deux minutes, parce qu'il nous reste 8 minutes, le temps passe très vite, est-ce que le Concile s'inscrit dans la lignée de Jean XXIII, de Paul VI, sur les questions de politique étrangère? Il ne condamne pas le communisme, parce que le communisme avait été déjà condamné. Il recherche un statu quo, il recherche le dialogue, il recherche l'ouverture.
1: Alors moi j'ai étudié les papes et ce qui m'a intéressé, c'est qu'une déclaration d'emblée est envisagée concernant la guerre, la paix, avec une condamnation de celle-ci, la guerre pour la promotion de la paix par le Concile, mais qui n'amène pas à une prise de position, à un texte véritablement sur cette thématique. Il reste que le Concile Vatican II est une étape fondamentale et elle est prise comme telle par les papes qui succèdent précisément à Vatican II. Plus rien n'est finalement comme avant.
0: Donc Jean-Paul II, c'est une rupture, on peut le dire, avec la politique de Paul VI et de Jean XXIII.
2: Oui, ce qu'apporte Jean-Paul II, c'est qu'il reste dans la lignée au niveau des idées, des principes, mais ce qu'il apporte, c'est sa connaissance réelle du monde communiste, puisqu'il est polonais et qu'il a été évêque là-bas. Et notamment, il a compris que le monde communiste était beaucoup plus fragile que ce qu'on imaginait à l'Ouest. Et il sait exactement sur quel levier appuyer pour provoquer un effondrement. Et notamment, son levier, c'est le peuple. Il est populiste, pourrait-on dire, il est démocratique, enfin en tout cas, il défend la démocratie. D'ailleurs, c'est un pape qui a ouvertement défendu la démocratie, ce qui est parfois aussi en rupture avec ce qu'on a eu au début du XXe siècle, et notamment ses voyages en Pologne, quand il mobilise les foules. C'est-à-dire qu'il n'a pas de canon, mais quand vous mobilisez des millions de personnes autour de vous, que vous les rassemblez à Rome avec les JMJ, que vous les rassemblez quand vous allez vous rendre en Pologne, le gouvernement ne peut pas faire grand-chose, même s'il a envie de réprimer. Et d'ailleurs, on sait que Gorbatchev est intervenu pour empêcher une répression directement en Pologne, alors que Jaruzelski voulait envoyer la force. Et Brejnev aussi un peu avant. Donc c'est ça qu'a fait Jean-Paul II, c'est d'appuyer sur les faiblesses du communisme et de jouer la masse, de jouer la population catholique contre le régime.
1: Oui, au fond, c'est un pape qui n'a plus une vision diplomatique de l'Est, mais qui a une vision interne. Il est issu de ce système, en quelque sorte. Il connaît les rouages, il peut agir, il sait là où sont les faiblesses, et l'avenir va le montrer, précisément. Je dirais que il est assez incroyable qu'on n'ait pas vu, du côté de l'Est, quel danger il pouvait représenter à soulever des points qui étaient parfaitement connus par ce pape.
0: Donc on peut dire qu'il est à l'origine, qu'il est une des origines de la chute du mur de Berlin et de l'URSS ?
2: Oui, il a été un vecteur central. D'ailleurs, c'était reconnu à la fois par Gorbatchev et par Ronald Reagan. Notamment, là, ce qu'il a apporté, c'est la conscience morale et le courage du soulèvement. Puisque l'Union soviétique disparaît en 1991 par une révolte des peuples, je pense notamment dans les pays baltes, où les gens se lèvent et arrêtent de soutenir ce régime. Et c'est ça qu'il a donné. En fait, il a donné une conscience nationale à ces peuples d'Europe de l'Est. Il leur a donné une dignité. Il les a encouragés, en s'appuyant sur la foi, à se lever contre un système totalitaire. Et c'est ça c'est là-dessus que le régime a basculé. Alors, il aurait pu réprimer violemment, il aurait pu réutiliser la force, mais Gorbatchev a estimé que, vu la masse populaire qu'il y avait en face de lui, ce n'était plus tenable. On n'était plus à l'époque de Budapest et de la répression de Prague.
0: Est-ce que Jean-Paul II a été instrumentalisé, au fond, par Ronald Reagan, où leur conception est véritablement différente, leur conception de l'homme? Parce qu'on peut dire, Jean-Paul II est à l'origine de la chute du mur, c'est le libéralisme qui triomphe, donc c'est le parti américain. Les choses sont plus compliquées que cela ?
1: C'est probablement plus complexe que cela, même s'il y a une diplomatie des droits de l'homme, il est vrai. Tout simplement parce que, encore une fois, c'est un pape interne, c'est un pape de l'Est, c'est un pape qui n'est pas susceptible d'être du camp occidental comme d'autres papes qui étaient italiens avant lui et qui sont accusés précisément d'être partisans.
0: Vous voulez rajouter?
2: Oui, et d'ailleurs, dès la fin de l'Union soviétique et donc de l'effondrement du communisme, Jean-Paul II écrit un grand nombre d'encycliques pour montrer que ce n'est pas la fin de l'histoire et qu'il y a ce danger du matérialisme. Oui. Donc il ne faut pas substituer une idéologie à une autre. Et la question de Jean-Paul II, c'est d'abord la dignité humaine contre le communisme et contre d'autres idéologies.

0: Alors, c'est permis à la fois par l'évolution des moyens de communication, notamment l'avion, et puis la radio et la télévision. Et en fait, les papes savent utiliser des moyens technologiques au service de leur diplomatie. Donc, Paul VI a commencé, Jean-Paul II a repris, mais comment utiliser la radio, la télévision, quand vous avez une messe qui est diffusée, comme aux Philippines, avec des millions de personnes, c'est tellement impressionnant que là, vous donnez véritablement la dimension de la puissance. Et Paul VI a aussi très bien théâtralisé la diplomatie, par exemple avec les canonisations, avec la venue des foules à Rome et la réception également des ambassadeurs. Donc dans ce théâtre qu'est la basilique Saint-Pierre, qu'est la colonnade du Bernin, les papes ont inscrit également une partie de leur puissance par cette théâtralisation et cet usage de la technologie au service de leur diplomatie.
1: L'image bouleverse la diplomatie également, Clément Millon ?
2: Oui, certainement. Alors, on revient finalement au début de notre émission, c'est-à-dire qu'on a là un pape qui voyage, mais qui met en scène son voyage, et la diplomatie est bouleversée. Ce ne sont plus seulement des rencontres diplomatiques dans un cénacle très fermé, des négociations dont on imagine qu'elles sont secrètes également. C'est finalement une diplomatie à corps ouvert qui s'opère avec un pape qui est à la fois un agent diplomatique au sens premier du terme et un chef de l'Église catholique.
1: Mais il prend à chaque fois les instruments qu'il souhaite. On a parlé des concordats, des bons offices, on parle là des voyages. On n'a pas parlé de la diplomatie parallèle. Hein. Cardinal Etchegaray était en dehors des circuits diplomatiques classiques.
0: Etchegaray et Cardinal Thauran aussi, qui a joué un rôle majeur et qui a aussi réaffirmé la doctrine, réactualisé la doctrine. Et effectivement, en fait, les papes sont extrêmement modernes parce qu'ils savent à chaque fois, et c'est l'image de l'Église, qui est fidèle sur la doctrine. La doctrine ne change pas, mais on sait l'adapter, on sait s'appuyer et s'adapter aux nouvelles technologies et aux nouvelles attentes du monde. Et c'est ça qui est très fort, et c'est ce qui permet aussi la papauté d'être toujours présente 2000 ans après.
1: Eh bien, merci à tous les deux d'être venus sur ce plateau. On pourrait faire une émission sur chaque pape et chaque moment diplomatique, bien évidemment. On a fait de nombreuses émissions, je vous renvoie sur ktotv.com, sur P12 aussi, sur la Grande Guerre, et puis sur 1870, bien évidemment, avec ce moment si particulier de la perte des États pontificaux. N'hésitez pas, plus de 125-130 émissions vous attendent sur ktotv.com. Guerre et paix, les papes de Léon XIII à Léon XIV. Donc Clément Millon, un ouvrage paru chez les éditions du Lys et du Lin, que vous pouvez trouver sur Internet. Jean-Baptiste Noé, votre actualité littéraire, c'est ce livre, Léon XIII, le pape de la modernité, un ouvrage paru aux éditions Salvator. Vous avez aussi publié un petit géopolitique du Saint-Siège, paru aux presses universitaires de France. Il apparaît à l'écran, il est toujours disponible et toujours actuel. Il me reste à vous remercier, chers téléspectateurs et chers auditeurs, pour votre fidélité. N'hésitez pas à parler de nous autour de vous. 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Un grand merci à vous, et je vous donne rendez-vous la semaine prochaine pour un nouveau numéro de l'émission de risque de l'histoire.

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1: Mesdames et messieurs, bonjour et bienvenue dans votre rendez-vous de musique liturgique. Bienvenue sur Point d'Orgue. Et je vous propose aujourd'hui de terminer ce voyage que nous avons commencé il y a de cela quelques semaines en observant l'ordinaire de la messe, c'est-à-dire le Kyrie, le Gloria, le Sanctus, et donc aujourd'hui la fin avec l'Agnus Dei. L'Agnus Dei, c'est quelque chose de tout à fait particulier pour moi. Je le dis à titre personnel, bien entendu, parce que souvent, je considère que dans les messes, c'est le morceau le plus travaillé, le plus touchant, le plus musical, et celui qui conduit finalement à avoir la meilleure chose entre le texte et la musique elle-même. Et c'est pour ça qu'il existe de nombreuses pépites dans les messes des grands compositeurs. Et c'est bien sûr cela que je veux partager aujourd'hui avec vous. Bien entendu, le champ est vaste, vous en doutez bien, donc je n'ai pu sélectionner ici que trois extraits que je vais donc vous présenter. Mais avant cela, je vais tout simplement vous parler de l'Agnus Dei en tant que tel, que l'on retrouve donc au moment de la messe. Chez les catholiques de rite romain, c'est une acclamation qui est récitée, vous le savez, au cours de la messe, juste avant la communion, durant la fraction du pain, et il est dit, en latin, « Agnus Dei, quitolis peccata mundi, miserere nobis », que l'on répète, et on termine « Agnus Dei, quitolis peccata mundi, dona nobis pacem », qui se traduit « Agnus Dei, agneau de Dieu, qui enlève les péchés du monde, prend pitié de nous ». Agneau de Dieu qui enlève les péchés du monde, donne-nous la paix. Donc il y a là quelque chose de tout à fait ambivalent entre, d'une part, l'incarnation du Christ, et donc sa souffrance et le péché, et bien entendu la communion, c'est également la mort, mais c'est aussi la résurrection. Et c'est là qu'il y a quelque chose d'assez incroyable et extraordinaire, c'est à la fois mêler la souffrance en disant « miserere nobis », et en même temps, ce chemin et ce regard rempli d'espérance en disant « dona nobis pacem ». Et c'est ce qui donne effectivement cette ambivalence de magnifiques compositions qui ornent les partitions des plus grands compositeurs de la musique sacrée. Et alors, on va commencer directement par un monstre de la musique sacrée. Je veux parler de Giovanni Pierluigi da Palestrina, qui est un immense compositeur qui est né à Palestrina, je vous le donne en mille, près de Rome, en 1525, et qui est mort en 1594 à Rome également, qui est un compositeur italien, donc de la période Renaissance. Je vais vous parler un petit peu de sa carrière, parce qu'elle est extrêmement féconde et très bien renseignée. Quand on parle de Palestrina, on parle un peu de, j'ose le dire, de la rockstar de l'époque. Il était connu dans l'Europe entière, et tout le monde voulait assister à ses enseignements, parce que c'était un très très très grand maître. Alors il a commencé son existence à Palestrina, dans les campagnes de Rome, dans les états pontificaux, et très rapidement il est devenu enfant de chœur à Sainte-Marie-Majeure, donc l'une des basiliques majeures à Rome, qui possédait là un chœur d'exception. Donc enfant de chœur là-bas, ça voulait dire bien entendu qu'il y chantait, hein, ça ne veut pas dire quelqu'un qui servait la messe, mais il chantait là-bas. Et là, d'ores et déjà, la légende s'est mise en place. Donc on a considéré dans un premier temps qu'il avait été repéré pour sa voix extraordinaire. Ensuite, on a poussé un petit peu la légende en disant qu'il avait été repéré par le maître de chapelle parce qu'il chantait sur les chemins de Palestrina à Rome. Et puis après, on est allé beaucoup plus loin en disant qu'un très riche espagnol l'avait repéré, puis l'avait recommandé, etc. Donc finalement, la seule chose qui est certaine, c'est que dès qu'il était jeune, très jeune, à 10 ans, sa voix d'ange avait d'ores et déjà été remarquée. Il a rapidement pris des responsabilités, il est devenu maître de chapelle à Saint-Agapit, à Rome, et puis bien entendu, ensuite c'est le Graal, il est nommé maître de chapelle à Saint-Pierre de Rome. Saint-Pierre de Rome, c'est vraiment extrêmement important, puisque c'est le poste, en termes de hiérarchie, si l'on ose dire, qui est juste après celui qui consiste à diriger le chœur pontifical, c'est-à-dire le chœur qui est directement sous l'autorité du pape. Donc lui, il est un petit peu en dessous de cela, mais il reste dans une atmosphère totalement papale, et ça, c'est dû effectivement à sa carrière à Saint-Pierre de Rome. C'est également là qu'il va se mettre à composer, notamment la messe que je vais vous présenter tout à l'heure. Ensuite, la carrière de Palestrina était quand même extrêmement politique, si l'on ose dire. Effectivement, à Rome, il y avait des tractations entre les diverses chapelles, ce qui l'a conduit à devenir ensuite maître de chapelle à Saint-Jean-de-Latran. Là aussi, il y avait un cœur de garçon exceptionnel. Puis ensuite, il est revenu à Sainte-Marie-Majeure en tant que maître de chapelle. Donc là, voilà, donc la boucle était un petit peu bouclée. Et ce qui est très intéressant à noter, c'est qu'il s'est illustré notamment pendant le Concile de Trente. Ce concile a notamment été important parce qu'on a repensé un petit peu la place du chant et à vouloir la rendre plus accessible aux fidèles, plus compréhensible. Et ça a été l'une des choses qui était capitale pour lui. Et c'est un petit peu dans cette optique-là, dans ce bain-là, qu'il a composé une de ses messes les plus fameuses. Il s'agit de la messe du pape Marcel, qu'il a donc offert directement au pape. Une messe fabuleuse, extrêmement écouté, certes, mais qui montre bien l'art consommé de Palestrina. Alors, je vais tout de suite vous faire écouter la version que j'ai choisie. J'ai choisi d'être dans le lien historique. Et donc, vous allez entendre l'Agnus Dei, enfin les Agnus Dei, parce qu'en fait, il y en a deux, de cette fameuse messe du pape Marcel, ici interprétée par les chanteurs de la chapelle Sixtine de Rome.

Ce son avec ces voix quasi célestes des chœurs de la chapelle Sixtine de Rome, qui continue donc d'honorer celui qui fut l'un des grands maîtres de chapelle de la basilique Saint-Pierre. Voilà, il y a cette espèce de filiation qui existe et qui fait que finalement, là aussi, c'est extrêmement touchant de voir que cette musique persiste au fil des siècles. Et vous avez cette espèce de douceur, immense douceur, sérénité presque, qui se dégage de cette œuvre et de cet Agnus Dei et qui le rend si particulier. Alors certes, la musique de la Renaissance ne souffrait pas beaucoup de modulation, donc on peut peut-être s'étonner sur le fait que la musique soit très longitudinale, mais finalement, ça donne une espèce de sérénité qui prépare pleinement à la communion et qui donne à cette messe du pape Marcel toutes ses lettres de noblesse. Bien sûr, si elle vous a plu, je vous invite à la découvrir entièrement. Et de la même manière, si ce style vous plaît, Palestrina a écrit nombre de chefs-d'œuvre que je vous invite à découvrir. Maintenant, nous allons sauter quelques siècles dans l'histoire de la musique classique et nous allons aller dans le 19e siècle, la période romantique, avec deux très grands compositeurs qui ont écrit une messe assez atypique. Je veux parler de Gabriel Fauré et André Messager. Si le premier est véritablement très connu, le deuxième l'est un petit peu moins. Et en fait, tous les deux, qui étaient assez amis, étaient en villégiature à Villerville, chez des amis communs. Et ils ont décidé là d'écrire la messe des pêcheurs de Villerville, une messe qui a été écrite primitivement pour qu'elle soit chantée par les dames du village, ainsi que les jeunes filles qui s'y trouvent en vacances, au profit de l'association des pêcheurs locaux. Donc c'est une messe pour cœur de femme, et qui est tout à fait particulière, c'est presque une messe caritative. Et en fait, les différentes parties ont été écrites par les différents, c'est de ces deux compositeurs. L'Agnus Dei, quant à lui, a été composé par Gabriel Fauré. Alors la première de cette messe a eu lieu le 4 septembre 1881, à Villerville donc, dans une version avec harmonium et violon, et ensuite il y a eu une deuxième exécution avec un orchestre de chambre. Et c'est là où Messager, donc le premier compositeur, a orchestré les quatre premières parties, et Fauré la dernière, donc pour cette Agnus Dei, on est sur du travail 100% de Gabriel Fauré. Donc je vais vous inviter à découvrir cette Agnus Dei qui est tout à fait particulier. Vous allez voir, là aussi on est dans quelque chose de très serein, bien entendu avec une forte dose de romantisme. Presque, ça préfigurerait presque une musique de film un petit peu tendre. Et on sent le côté villégiature qui se dégage de cette messe. Pas quelque chose de solennel, c'est quelque chose, ça c'est un mot qui m'avait frappé, mais Gabriel Fauré, quand il parlait de son Requiem, alors une autre œuvre certes, mais il disait « c'est une œuvre douce comme moi ». Et la douceur de Gabriel Fauré, je pense qu'on peut parfaitement la retrouver ici, dans l'Agnus Dei, de cette messe des pêcheurs de Villerville, qui est ici interprétée par la Chapelle Royale de Philippe Hervègue.

Et c'est ainsi que se conclut cette messe des pêcheurs de Villerville dans cet Agnus Dei qui a ici été composé par le compositeur Gabriel Fauré. Vous voyez bien que dans cette orchestration, avec ses cordes et cette orchestration finalement très intimiste, on est toujours dans cette espèce de petite église de village presque. Alors je vous rappelais, d'abord l'instrumentation a été très légère entre un harmonium et un violon, presque comme s'il s'agissait d'une toute petite paroisse et quelque chose qui indiquait pas quelque chose de prétentieux finalement. Et en fait, ça se retrouve dans cette petite orchestre de chambre où on conserve cette dimension totalement intimiste avec une messe qui se veut accessible, facilement chantable. Alors, si on peut se permettre ici, on peut pas tellement gueuler comme une poissonnière. Ici, les pêcheurs de Villerville sont des femmes très distinguées qui sont capables de véritables prouesses vocales, même si on reste dans quelque chose de si doux et en même temps si accessible. Et c'est ce qui fait de cette messe des pêcheurs de Villerville quelque chose de totalement à part dans le paysage de la musique sacrée et un petit bijou là aussi à découvrir entre ces quatre mains géniales qui ont pu composer ces petites merveilles que je vous invite à découvrir donc dans leur intégralité. Enfin, nous allons observer un dernier Agnus Dei. Vous le savez, nous avons écouté tout au long de cette semaine une messe bien particulière d'un compositeur que j'affectionne particulièrement. Il s'agit de Arvo Pärt, qui a composé, entre autres messes, sa fameuse messe de Berlin, Berliner Mass, qui est l'une des quintessences de ce qu'a pu mettre en place musicalement le compositeur avec son fameux style tintinambuli. Je vous en ai déjà parlé, je vous le redis pour ceux qui nous rejoignent un petit peu, qui prennent le train en marche. Ce fameux style tintinambuli, donc comme des cloches, qui font que, en fait, presque à la manière d'une missa syllabica, également une messe qu'il a écrite, eh bien des résonances se font entre les sons qui se répercutent les uns les autres, qui parfois frottent et qui font naître des différentes harmonies. De la même manière, quand je vous avais parlé de cette fameuse messe, je vous avais parlé des notes spectrales, des notes harmoniques qui arrivaient, par exemple, quand on frotte très légèrement de son archet les cordes du violon, eh bien vous avez des notes qui sont pas véritablement écrites et qui résonnent et qui donnent une espèce de conscience supérieure de la musique qui est en train de se passer. Ici, lorsqu'on écoute l'Agnus Dei de la Berliner Mass, alors pour moi il s'agit véritablement là aussi du clou du spectacle, cet Agnus Dei, et d'une profonde ambivalence. Ce que je vous disais au début s'observe particulièrement ici. C'est-à-dire que vous allez avoir un début tout de suite, on va pas se cacher, extrêmement angoissant, avec ces cordes dans le suraigu qui viennent vraiment frotter l'oreille et être dans le désagréable. Et en fait, peu à peu, lorsqu'on va s'avancer dans l'Agnus Dei, on va aller faire quelque chose de beaucoup, beaucoup plus rassurant et terminer avec un accord parfait, extrêmement réconfortant, qui vient apaiser toute la tension qui s'est accumulée dès le début. Donc là, le tour de force est non seulement musical avec ces sonorités qui s'entrechoquent, mais également dans l'orchestration. Donc vous savez que la messe de Berlin a une orchestration là aussi à cordes. Hein. Ça rejoint un petit peu ce que vous venez d'entendre chez Gabriel Fauré. Mais ici, le propos est tout autre. Il s'agit d'inquiéter, puis peu à peu de rassurer en allant de plus en plus vers le grave et de pouvoir dire finalement « Tout va bien, je suis là ». Je vous laisse donc découvrir cet Agnus Dei de la Berliner Mass d'Arvo Pärt.

0: Alors, vous le savez, j'ai parfois beaucoup de mal à reprendre la parole après certaines œuvres. Après une telle partition, c'est toujours difficile de pouvoir dire des choses que la musique a parfaitement dites elle-même, sans artifice, sans embâge, sans bagage supplémentaire. Et c'est vrai que là, tout a été dit presque. Vous avez, avec une douceur extrême, toutes les palettes des émotions qui sont liées à l'Agnus Dei, entre la supplication, la vénération et le calme, ainsi que l'espérance finale, qui viennent tour à tour s'entremêler et faire de cet Agnus Dei quelque chose de totalement spécial. Et en plus, mis bout à bout, ça, puisque vous avez suivi cette messe tout au long de cette semaine, vous rendez bien compte que c'est véritablement la fin du voyage. C'est un Agnus Dei extrêmement conclusif et en même temps, c'est une conclusion qui est comme une porte ouverte vers le ciel. Et finalement, c'est presque à vous de voir la suite, comme une promesse de paradis, finalement, qui devrait être exaucée. En tout cas, c'est ce qu'espère le croyant et c'est ce qu'a voulu rendre compte ici le compositeur, à mon avis. Voilà, mesdames et messieurs, pour ce voyage à travers la messe, cet ordinaire que nous aurons donc observé au travers du prisme de différents moments de la messe, le Kyrie, le Gloria, le Sanctus et l'Agnus. J'espère que vous avez passé un beau voyage. Mais bien sûr, nous nous retrouvons la semaine prochaine pour écouter, observer d'autres merveilles de la musique sacrée. D'ici là, je vous souhaite à toutes et à tous une très belle journée. À bientôt.
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0: Bonjour et merci de nous retrouver pour cette émission où je rencontre des personnalités qui font vivre l'intelligence de la foi aujourd'hui. Cette semaine, je reçois un homme qui est un véritable passeur. Un passeur entre deux mondes que l'on oppose souvent, la grande littérature et la spiritualité, la culture profane et l'expérience de Dieu. Jésuite, il a longtemps enseigné aux facultés Loyola Paris, mais il est d'abord un littéraire agrégé de lettres classiques qui préfère souvent les mots des poètes au jargon des théologiens. Il vient de publier simultanément plusieurs livres qui sont l'épanouissement de toute une vie de recherche sur les spirituels modernes, sur le discernement et sur Saint Ignace. Bonjour Dominique Salin.
1: Bonjour Régis.
0: Dominique Salin, vous êtes jésuite et vous êtes professeur honoraire aux facultés Loyola Paris et je suis vraiment ravi de vous recevoir. On vous a vu plusieurs fois dans l'autre émission que j'anime, La foi prise au mot, et je trouve que c'est intéressant qu'on vous connaisse mieux parce que on a toutes vos interventions à La foi prise au mot ont été très appréciées. Alors peut-être pour commencer, est-ce qu'il y a une scène primitive? Est-ce qu'il y a quelque chose qui chez vous fait que vous êtes devenu Dominique Salin? Est-ce que vous vous rappelez le moment où vous vous êtes dit je vais devenir jésuite?
1: Non, oui, je me souviens. Mais c'est pas ça le plus important. Le moment le plus important, du point de vue que vous évoquez, c'est lorsque j'étais en classe de 3e, élève au collège des Jésuites de Tivoli, à Bordeaux. Nous avions un jeune professeur de religion, qui était en même temps l'aumônier des grands, un jésuite qui venait d'être ordonné prêtre, qui venait d'arriver, et qui nous enseignait. Et il nous faisait de cours d'instruction religieuse, comme on disait, il nous expliquait les sacrements, l'Église, tout ça. Et puis, en fait, assez vite, il en venait à nous lire Bernanos, Georges Bernanos. J'ai découvert Georges Bernanos grâce à lui. Il nous lisait des pages entières du journal d'un curé de campagne, de M. Wynne, de La Joie. Et pour moi, ça a été une découverte formidable. C'est Bernanos qui est un laïc, croyant, mais un laïc, qui m'a fait découvrir qu'il y a une vie spirituelle. Que la vie, ça ne se borne pas à ce que j'expérimentais jusqu'à présent, vie familiale, vie amicale, vie scolaire, et que nous sommes pris tous dans un drame invisible, qui nous rend solidaires les uns des autres, dans le bien comme dans le mal. Et à partir de ce moment, la vie spirituelle, ça a existé pour moi. Ce jésuite, je lui dois beaucoup. Il est mort maintenant. Il est devenu par la suite un grand maître spirituel en France. C'est un basque qui portait un nom impossible, Altabegoiti, mais je veux prononcer son nom parce que je lui dois beaucoup. Et

0: Pas seulement moi. La plupart des lycéens étaient vraiment très très marqués par lui, même les brigands, les gangsters, les truands, les petits voyous. Alta, oui. Donc Bernanos, c'est la littérature. Et par la suite, je suis entré dans la compagnie, j'ai décidé à 17 ans, là, après mon bac, d'entrer au noviciat jésuite, mais ça n'a pas d'importance, c'est pas très intéressant. Mais comme j'étais jeune, après le noviciat, avant de faire des études de philosophie et de théologie, on m'avait fait des études de lettres, une licence de lettres. Je ne suis pas agrégé, j'ai une simple licence de lettres, mais une licence très ancienne, 1966, c'était autre chose. Et puis après, j'ai fait des études de philosophie et de théologie. J'étais destiné à être, lorsque j'étais en théologie, à être théologien pastoral. On m'a dit, vous ferez ça, parce que, écoutez, on a constaté que vous savez expliquer les choses assez clairement, et c'est vrai que...
1: Ça, je peux confirmer.
0: Le métier de prof de lycée, pendant 10 ans, face à des ados qui se foutent pas mal de Baudelaire, de la littérature, de la poésie, pour qui ne compte que le foot, les mathématiques et la physique, les intéresser à la poésie à 8h du matin, il faut s'accrocher et il faut être bon. Ils ne vous pardonnent pas si vous n'êtes pas bon. Donc c'est une école formidable que je ne regrette pas. Et donc on m'avait dit, écoutez, vous ferez... Nous étions en 74, j'ai été ordonné prêtre en 73, donc peu après la fin du Concile Vatican II. On m'avait dit, vous ferez comme ces jésuites, vos prédécesseurs. Alors j'avais deux glorieux prédécesseurs à ce moment-là. L'un qui s'appelait Varillon, que tout le monde connaît. L'autre, on a oublié son nom, Vinocq de Brouckère, qui promettait beaucoup, mais il a fait un autre choix ensuite. Vous expliquerez aux laïcs ce qu'ils croient, ce qu'ils essaient de croire. Théologien pastoral, vous transmettrez dans les campagnes les échos de la théologie savante élaborée sur les hauteurs de la colline de Fourvière à Lyon. Là, vous ferez ça, vous serez un passeur. Et j'ai dit bon. Et puis en fait, lorsque j'ai terminé mes études en Californie, à Berkeley, j'ai reçu une lettre du provincial me disant, voilà Dominique, changement de programme, le père préfet du collège de Bordeaux est en train d'arrêter. Il va falloir le remplacer, et donc on fait appel à vous. Donc je suis retourné, en marche arrière, je dois le dire, au Bahut où j'avais été élève pendant 10 ans. J'allais retrouver certains de mes professeurs, que j'aimais beaucoup, certains, d'autres, j'avais moins bien accroché avec eux, et je suis allé en marche arrière. Mais je ne regrette pas du tout d'avoir fait ça, parce que vraiment, j'ai appris beaucoup, j'ai reçu beaucoup, et lorsque, au bout de 8 ans, j'ai dû partir pour aller comme aumônier cette fois-ci, professeur aussi, mais surtout aumônier au lycée de Toulouse, j'avais le cœur lourd. Et j'ai gardé toujours des amitiés très solides avec certains de mes anciens élèves, mes anciens collègues, ceux qui sont encore, qui savent encore distinguer leur main droite de leur main gauche. Ça m'a beaucoup marqué. Et c'est vrai que par les littératures, vous voyez, je n'ai pas tout à fait le même point de vue que le pape François. Tout le monde, y compris dans le journal Le Monde, M. Marx, le professeur Marx, tout le monde s'est extasié devant la lettre sur la littérature du pape François.
1: Qui est fort
0: belle. Oui, mais j'ai trouvé que c'était un point de vue un petit peu utilitaire.
1: Oui.
0: Il disait aux séminaristes, en substance, écoutez, lisez un peu, ça va vous apprendre la vie, puisque, étant séminariste, vous ne bénéficiez pas de toute la liberté dont de jeunes hommes peuvent jouir. Pour moi, la littérature, c'était pas seulement une distraction ou un moyen de me meubler l'esprit, de m'élargir les horizons, de pouvoir participer à des conversations profanes. Non, la littérature, pour moi, a été le lieu, enfin, une certaine littérature, pas toujours chrétienne, pas toujours confessante. Proust, que vous avez évoqué tout à l'heure, n'était pas croyant, on va y revenir. Mais la littérature est le lieu où on expérimente que, comme disait Pascal, l'homme passe l'homme. Il y a plus en moi que moi. Qu'est-ce qu'il y a en plus? J'en sais rien. Je ne sais pas. Ça relève du mystère. Et c'est ça qui est intéressant, c'est que ce n'est pas de l'ordre du savoir. C'est de l'ordre du croire. Cette distinction, nous aurons l'occasion peut-être d'y revenir.
1: Absolument.
0: Je l'ai reçue de Michel de Certeau. C'est une des clés pour comprendre son œuvre. Il y a les savoir et les croire. Et contrairement à ce que beaucoup de gens croient, les savoirs ne sont pas tous sûrs, même la plupart, tous les savoirs sont fêlés, il y a une fêlure. Et finalement, contrairement à ce qu'il pense,

0: il croit plus qu'il ne le croit. C'est-à-dire que ce qui compte dans notre vie, c'est que voilà, on a des convictions, disons, qui ne sont pas de l'ordre rationnel, qui ne se laissent pas démontrer, mais qui sont très importantes. Et c'est ce qu'on appelle le monde spirituel, si vous voulez.
1: On va y revenir, mais avant, j'ai envie de vous poser une question. Je ne sais pas si on a le droit de poser cette question-là. C'est quoi un jésuite ? Parce qu'on voit que la compagnie, il y a 1000 figures. Il y a eu des figures très, comment dire, il y a eu l'époque du père Aroupé, très, très exalté, il y a des époques plus compliquées. Maintenant, est-ce que vous êtes capable de le définir ?
0: Non. La seule chose que je peux dire, c'est que la matière jésuite est une matière plastique. Éminemment plastique. Les exercices spirituels. J'ai fait un petit peu l'histoire des exercices spirituels. Et quand on regarde la façon dont les exercices ont été donnés, pratiqués, mis en œuvre au temps de Saint-Ignace, dans les années qui ont suivi, au cours du XVIIe siècle, du XVIIIe siècle, du XIXe, du XXe, c'est fantastique. C'est extrêmement plastique. Et la spiritualité ignatienne, c'est un peu un cercle dont le centre n'est nulle part, et la circonférence nulle part et le centre est partout. La spiritualité ignatienne, Saint Ignace n'a pas écrit de traité de spiritualité. Il a écrit tout simplement les exercices spirituels, qui ne sont pas un traité de spiritualité, qui ne sont pas un traité de prière, qui ne sont pas un chemin vers Dieu, qui sont simplement un protocole destiné, proposé à quelqu'un qui se propose de faire un choix dans sa vie personnelle important, un choix existentiel important, un protocole pour essayer de faire en sorte que ce choix soit le plus libre possible, c'est-à-dire le moins entaché d'intérêts personnels, d'égocentrisme, et qui soit, si possible, un choix tel qu'il puisse dire ensuite cette décision, changer de profession, entrer dans un monastère, cette décision, c'est moi qui l'ai prise. Mais c'est Dieu qui l'a prise en moi. Voilà. Alors Saint Ignace n'a pas écrit de traité de vie spirituelle, et on lui a fait dire ce qu'on a voulu.
1: Et ça, c'est
0: ce qu'on a voulu. Il y a certaines constantes quand même. Oui. Là, je suis en train de parler de la diversité. Il y a certaines constantes. Je me souviens qu'un jour, un 14 juillet, j'avais écouté France Culture, où deux jésuites étaient interviewés par les deux complices du samedi matin, celui qui croyait au ciel et celui qui n'y croyait pas. C'était dans les années 60. Un communiste, et bon, peu importe. Le père Janière, on lui pose la question, qu'est-ce qu'un jésuite ? Et il a répondu, c'est quelqu'un qui a le sens de la complexité des choses. Et je trouve que ce n'est pas une mauvaise définition.
1: Alors, complexité des choses, on va y arriver, Dominique Salin, parce qu'on va essayer de définir ce que c'est que l'expérience spirituelle. En commençant cette émission, j'ai rappelé la fameuse phrase de Rimbaud, « Un jeu est un autre ». Qui veut tout dire, qui veut rien dire, qui est une sorte de fulgurance. Est-ce que c'est un bon point de départ ?
0: C'est-à-dire que ça nous aide à prendre conscience, d'abord de ce qu'il y a en nous, de l'insu, de l'involontaire, du non maîtrisable, quelque chose de mystérieux, non seulement à le savoir, mais à lui reconnaître de l'importance, et à savoir, à apprendre peu à peu à faire avec, comme on dit.
1: Oui.
0: Il y a de l'involontaire. L'homme ne se possède pas vraiment lui-même. Tout le monde peut faire cette expérience.
1: Oui.
0: Tout le monde se rend compte qu'il a du mal à maîtriser ses passions, etc. Mais plus que ça, positivement, tout d'un coup, il y a des choses en nous, il y a des décisions qui se prennent, plus autant qu'on ne les prend. Je ne décide pas d'aimer. La femme avec laquelle je vais faire ma vie, ou l'homme avec lequel je vais faire ma vie, je ne décide pas de l'aimer, même je ne décide pas de l'épouser. C'est une décision qui se prend en moi. Je ne peux pas faire autrement. C'est cet ordre-là, si vous voulez. C'est quelque chose de très profond, de très mystérieux, dont on peut cerner un petit peu les contours, mais dont on ne peut certainement pas analyser les mécanismes avec la même précision qu'on analyse des mécanismes biologiques ou physiques.
1: Oui, et c'est vrai aussi de Dieu. Enfin, on lit dans le Nouveau Testament, aimez Dieu, faites ci, faites ça. Est-ce qu'on a décidé d'aimer Dieu?
0: D'abord, quel Dieu? Dieu est un mot que j'utilise de moins en moins. Ce que j'appelle le
1: Dieu... Non pas que vous n'y croyez plus.
0: Non, mais je crois de moins en moins au ce que j'appelle le Dieu commun. Moi, je parle, pour ma part, toujours du Dieu de Jésus-Christ.
1: Oui.
0: Je ne sais même pas qui était le Dieu de Jésus-Christ. Qui était Dieu pour Jésus ? Je ne peux pas pénétrer dans la conscience de Jésus. Je peux, grâce aux travaux d'historiens comme vous, qui êtes historien des origines du christianisme, vous n'êtes pas exégète, mais vous êtes un professeur d'université spécialiste de l'histoire du christianisme et ancien, du, oui, primitif. Oui. Donc, vous savez bien qu'on ne peut pas pénétrer dans la conscience de quelqu'un, en général, surtout d'un homme de cette époque. Nous sommes quand même assez bien renseignés sur lui par rapport à Socrate, par
1: beaucoup
0: exemple.
1: Plus, beaucoup plus.
0: Nous sommes très renseignés sur Jésus, mais on ne peut pas absolument savoir. Mais le Dieu de Jésus, le Dieu auquel Jésus, aujourd'hui, par son enseignement, son témoignage, son histoire, tel que je les reçois aujourd'hui, en 2026, ce Dieu-là, je peux en parler un petit peu, mais il n'a rien à voir avec le Dieu, je sais pas moi, du chauffeur du bus avec lequel qui m'a conduit jusqu'ici, par exemple, j'en sais rien. Mais quand on dit Dieu, pour la plupart des gens, aujourd'hui, au XXe siècle, Dieu, au fond, c'est le destin. C'est le grand informaticien, le programmateur suprême.
1: Le grand horloger.
0: Le grand horloger. Voilà, pour prendre une image qui date, mais qui est aisément transposable aujourd'hui, c'est le Dieu de Voltaire, oui. C'est-à-dire, avec quand même quelque chose de plus terrible, parce que ce Dieu-là, ce Dieu destin, il est quand même auréolé, il est crédité d'une certaine volonté. Il a plu à Dieu de rappeler à lui son serviteur Tartempion, pieusement décédé à son domicile, muni des sacrements de l'Église, pouvait-on lire autrefois dans les carnets du Figaro ou de la Croix. Il a plu à Dieu. Est-ce que c'est un Dieu qui décide que quelqu'un vit et que quelqu'un meurt, que quelqu'un vive, que Dieu décide la vie de quelqu'un, ça c'est beau, mais que quelqu'un meurt. Non, c'était écrit. Moi, je ne peux pas très bien entendre de ce Dieu-là, si vous voulez. Donc, le Dieu commun, le Dieu de tout le monde, quoi, finalement, non, je n'en parle pas beaucoup. Enfin, lorsqu'on me demande ce que je crois, je préfère parler du Dieu de Jésus. Mm-hmm. Ce qui me laisse une bonne marge de mystère encore, parce que c'est bien difficile de savoir qui est le Dieu de Jésus.
1: Surtout qu'il l'appelle Père, et alors on projette toutes nos images de la paternité dessus, et c'est très compliqué.
0: Pire que Père, il l'appelait Papa.
1: Oui.
0: Parce que pour un juif orthodoxe du temps de Jésus, appeler Dieu Père, c'est normal. Mm. Et pour aujourd'hui, encore aujourd'hui. Mais Papa, enfin Papa,
1: oui.
0: C'est un équivalent de Abba, mais ça c'est... Oui, il prétendait, il revendiquait une relation très très exceptionnelle entre lui et son Père, semble-t-il.
1: Oui.
0: Oui. Et ce qui est formidable, c'est qu'il nous invite à y entrer dans cette relation, à essayer de la faire nôtre. Et c'est ça l'enjeu de la vie spirituelle. Alors parlons de vie mystique, de vie spirituelle. Pour moi, ça n'a pas grande importance. Les catégories avec lesquelles aujourd'hui on parle de spiritualité, je m'aperçois que, en lisant, en écoutant autour de moi, je m'aperçois que le grand responsable des classifications en cours et l'historien de la mystique qui s'appelait Henri Brémond, qui a écrit une plume étincelante, qui a écrit 11 volumes entre la Première Guerre mondiale et pendant l'entre-deux-guerres, l'histoire de la vie spirituelle au XVIIe siècle. Il espérait arriver jusqu'au XXe. En fait, il n'a eu le temps d'étudier que le XVIIe siècle, mais il a très bien étudié. Mais il a décidé d'un certain nombre de catégories, que certaines formes de vie, certaines formes de spiritualité sont des mystiques, d'autres sont simplement des ascèses, par exemple. Cette distinction entre l'ascèse et la mystique, bon, qui n'est pas propre à Brémond, qui s'est faite qui s'est dessiné à partir du XVIIe siècle dans la littérature, cette distinction a quelque chose de très artificiel, sur laquelle il faudrait beaucoup s'expliquer, et on l'utilise trop facilement. Et lui, par exemple, pour lui et pour beaucoup de gens, la spiritualité jésuite, puisque vous m'interrogiez sur elle tout à l'heure, elle relève d'une ascèse. C'est plus ou moins l'effort de l'homme, c'est...

0: spontanément ici, qu'il suffit de l'écouter parler. Et c'est pas pour rien que l'enfance revêt dans la littérature, chez Bernanos en particulier, mais chez d'autres aussi, et dans l'Évangile d'abord, l'enfance est celui qui est placé au milieu du cercle des disciples que Jésus place au milieu, l'enfant.
1: Dans votre livre là, qui est paru l'année dernière, L'expérience spirituelle chrétienne, vous êtes assez dur envers les vendeurs un peu de mystique, enfin, ou de bien-être, de zen, de... Vous êtes un peu... Oui, vous êtes un peu dur.
0: Oui, je comprends ce que vous voulez dire. C'est-à-dire que je tiens à marquer la différence entre ce qui relève de ce qu'on appelle aujourd'hui le développement personnel et la spiritualité chrétienne. C'est pas tout à fait la même chose. Je respecte profondément les gens qui recherchent la paix, bien sûr, la paix intérieure, la paix avec soi-même, la paix avec les autres. Ces gens-là sont des gens qui sont tout près du royaume de Dieu, comme dit Jésus, et qui sont du royaume de Dieu, vraisemblablement. Mais ce n'est pas, me semble-t-il, que ce n'est pas exactement cela que l'Évangile propose comme vision du monde et comme règle de conduite aux disciples de Jésus. Encore une fois, pour prendre une formule un peu simple, le christianisme n'est pas une école de zénitude, mais c'est une invitation à une pratique de l'amour, à faire les gestes de l'amour, même si le cœur n'y est pas toujours, à avoir à l'égard de l'autre la compassion, l'empathie, la charité qu'il mérite, parce que l'autre c'est l'autre qui me révèle le vrai visage de Dieu, pour parler comme Lévinas. Mais je ne méprise pas du tout les... Non, c'est vrai que je suis surpris de voir fleurir des plaques nombreuses sur les façades de la rue où j'habite, à Vanves, sophrologie, hypnose, etc. Bon, tout un tas de techniques qui relèvent d'une recherche spirituelle, certainement. Mais l'Évangile, c'est pas tout à fait la même chose. Je sais pas si c'est très clair ce que je dis.
1: Si. J'ai envie de vous poser la question. Oui. Quelle est la différence?
0: Alors la différence.
1: Est-ce que c'est la paix justement? C'est-à-dire que la paix, c'est pas ce qu'on cherche?
0: La paix, si, c'est une pierre de touche très importante.
1: Quand même.
0: La paix intérieure, c'est une pierre de touche très importante. Mais ce qui fait quand même la spécificité de la spiritualité chrétienne, c'est que ce n'est pas d'abord l'application d'une doctrine, contrairement à ce qu'on à ce que les chrétiens même ont dit à certaines époques, ce n'est pas l'adhésion à une doctrine, mais c'est une relation personnelle avec quelqu'un qui a vécu il y a 20 siècles, bon, c'est très longtemps, il était un peu plus jeune que Socrate et que Siddhartha, un peu plus, il avait 4 siècles de moins que Bouddha. Il y avait des bouddhistes à Alexandrie, à l'époque du Christ. C'est une personne avec qui on est en relation. Et si vous me permettez, non pas une confidence, mais d'apporter une touche personnelle à ce que je dis là, vous m'interrogiez au commencement sur ce qui avait pu être l'étincelle, vous disiez la lecture de Bernanos, on pourra y revenir tout à l'heure.
1: On va y revenir.
0: Mais auparavant, lorsque j'étais louveteau, je me souviens très bien, j'ai été très marqué par quelque chose qui se passait au début de chaque réunion. On se réunissait tous les jeudis après-midi, et au début de la réunion, l'aumônier, qui était le vicaire de la paroisse, nous réunissait dans un local, et là, il nous racontait l'Évangile. C'était pas un type génial, hein, il était même un petit peu... On se moquait un petit peu de lui, d'ailleurs. Mais il était habité par l'Évangile, et il nous racontait la vie de Jésus, des scènes, des épisodes de la vie de Jésus, des guérisons, des dialogues de Jésus, comme si on y était. Ça m'impressionnait beaucoup. J'étais impressionnable. mais j'en ai été impressionné à vie. Et je peux dire qu'à partir de ce moment-là, je devais avoir 10-12 ans à peu près, Jésus est devenu pour moi quelqu'un de très important. Mon christianisme était assez sentimental, comme peut-être celui d'un enfant, puis d'un

0: un adolescent. Bon, je ne suis jamais passé par des périodes de rejet explicite du christianisme. Mais bon, j'ai eu des périodes d'éclipse, de ferveur plus ou moins grande, des infidélités, des sorties de route aussi. Mais Jésus est toujours resté ma référence. Et je crois que c'est ça qui fait la spiritualité chrétienne. C'est une relation personnelle avec quelqu'un. Franchement, quand j'avais 15 ans, j'allais chez mes copains, ils avaient des affiches de... À l'époque, c'était Elvis Presley, le grand rocker américain. Bon, ils avaient des affiches avec leurs idoles. Ben moi, mon idole, c'était Jésus. J'osais pas le dire, hein, non, comme ça, parce que...
1: C'est pieux.
0: Oui. Mes copains auraient bien rigolé. Mais en fait, c'est vrai. Et j'ai toujours, pour le Christ, j'ai 80 ans passés, j'ai toujours un attachement de gosse. Il y a quelque chose d'enfantin, je le reconnais dans ma foi. Oui. Quelque chose d'enfantin, c'est qui vient de très très loin. Bon, ça vient de plus loin que mon enfance probablement, mais je ne sais pas, mais c'est un fait. Et c'est un attachement à une personne. Et pour moi, prier, c'est essayer de laisser l'esprit de Jésus, au sens aussi de la mentalité de Jésus, l'esprit avec un grand E ou l'esprit avec un E minuscule, m'imprégner de l'esprit de Jésus. Comment Jésus vivrait ça? Qu'est-ce qu'il penserait de ça? Bon, voilà. Et c'est une relation personnelle. Je suppose que quand on est marié, quand on a un conjoint, d'une façon ou d'une autre, dans sa vie, on pense tout le temps à lui, même quand on fait autre chose et qu'on est en voyage. Qu'est-ce qu'il dirait? Qu'est-ce qu'elle dirait de ça? Qu'est-ce qu'elle penserait de ça? Ben pour moi, c'est Jésus qui tient ce rôle-là, si vous voulez.
1: Jésus que vous trouvez où? Dans l'Évangile?
0: Essentiellement. Essentiellement dans l'Évangile et... On peut dire que l'année 1943 est une très grande année. C'est l'année de ma naissance.
1: J'allais vous le dire.
0: Mais surtout, c'est l'année dans laquelle Pie XII,
1: oui,
0: qui par la suite fera des choses que je n'approuve pas beaucoup, mais enfin, en Pie XII, en 1943, il a publié une encyclique qui est d'une extrême importance. Divino afflante spiritu.
1: Oui, ça lance toutes les études bibliques.
0: Voilà, c'est il a débloqué les études bibliques pour toute l'Église, parce que jusqu'à présent, vous me démentirez, vous laissez la liberté de me démentir, mais je crois que l'Église les chrétiens devaient avoir une lecture fondamentaliste de la Bible. Il fallait lire le livre de la Genèse comme étant le récit historique, scientifique, de la façon dont le monde avait été fait en 7 jours, etc. Donc il a dit, écoutez, il y a des genres littéraires dans la Bible. Bon, il n'a pas dit, vous pouvez croire n'importe quoi. Mais enfin, il a dit, bon, il faut interpréter.
1: Oui.
0: Il faut interpréter, tout n'est pas historique dans la Bible, il y a des genres littéraires, il y a des poèmes, il y a des poésies, il y a des... Et ça a libéré les études. Et alors, j'ai eu la chance de vivre à cette époque, de bénéficier et d'avoir des professeurs qui avaient pris très au sérieux l'invitation de Pie XII. Par la suite, tant au lycée que dans mes études de jésuite, après, j'ai eu des professeurs de Bible, certains grands prestigieux, comme Paul Beauchamp, qui prenaient ça très au sérieux. Et vraiment, je crois que je peux avoir accès aujourd'hui. Autrefois, j'aurais envié mes frères protestants, mais je crois qu'aujourd'hui, les catholiques jouissent de la même liberté qu'eux. Peut avoir accès à la personne de Jésus. Pas seulement dans la foi, par la communion eucharistique ou par l'écoute de sa parole, mais la compréhension même, l'entrée dans son mystère. Sa personne et moi, nous ne faisons qu'un. Enfin, nous sommes appelés, tous les hommes, pas seulement les chrétiens, les confessants, mais toute l'humanité potentiellement est appelée à ne faire qu'un. Et cet un, c'est Jésus, c'est le Christ, c'est le Verbe, c'est la parole originelle par laquelle tout a été fait, qui est la clé de voûte de l'univers, le Verbe, le Logos. Alors,
1: pour accéder à cette personne de Jésus, on va parcourir quelques-uns de vos livres récents. Vous dites, pas comme disait le pape François, on a bien compris, Dominique Salin. Vous dites, il faut...

0: Il faut aller voir ces spirituels modernes que sont certains écrivains. Et alors, par exemple, j'ai été assez surpris, vous avez parlé de Marcel Proust. Bon, on a tout le monde a dit que Marcel Proust, il y avait quelque chose d'un peu spirituel. Mais Saint-Exupéry.
1: Oui.
0: Pourquoi Saint-Exupéry ? Par le Petit Prince, hein ?
1: Oui, c'est un livre bien énigmatique. Saint-Exupéry, qui n'est pas un livre pour les enfants, en tout cas. Je me suis intéressé à Saint-Exupéry de façon tout à fait conjoncturelle dans les années 2000. C'est la famille de Saint-Exupéry, l'association Saint-Exupéry, les amis de Saint-Exupéry, qui voulait publier un livre pour le centenaire de sa naissance, un livre collectif, et on m'avait demandé de prendre en charge, on avait demandé à un père de la revue Études, de prendre en charge les idées religieuses de Saint-Exupéry. Et mon patron, j'étais à ce moment-là adjoint de Paul Valadier, qui était le rédacteur en chef d'études, m'avait dit « tu t'y colles ». Bon, alors j'avais dit oui, parce que Saint-Exupéry, j'avais bien aimé, et puis c'était un corpus limité, il n'y avait pas une énorme bibliographie secondaire, donc j'ai beaucoup travaillé Saint-Exupéry. Et je me suis rendu compte d'abord qu'il avait quitté l'Église sur la pointe des pieds, et qu'il était en ce sens-là extrêmement représentatif des chrétiens, des hommes honnêtes, intelligents, cultivés du XXe siècle, qui avaient grandi dans une famille très chrétienne, et puis qui, peu à peu, s'était éloigné de la foi chrétienne. Dans ses carnets, on voit ça, parce que dans sa pratique extérieure, il était resté chrétien. Et il était chrétien, il était profondément évangélique pour moi. Mais il ne croyait pas de la manière dont les chrétiens de son époque étaient censés croire. C'est-à-dire qu'il refusait, on voit ça très bien dans ses carnets, il refusait que la foi chrétienne repose sur le miracle et sur l'autorité. Ce qu'il appelle les guignols d'ange. Il ne peut pas croire aux miracles tels que l'Église les représentait à l'époque. Il avait beaucoup travaillé le Père Sertillange, un bouquin qui datait de 1905, qui à l'époque était novateur, mais qui aujourd'hui n'est plus soutenable. Bon, il ne pouvait plus croire ça. Mais cela dit, quand même, quelques semaines, je crois, avant sa disparition accidentelle, il a accepté d'être parrain d'un de ses neveux ou petits-neveux, très sincèrement. Bon, parce qu'il pensait quand même que le christianisme, l'Église était dépositaire de quelque chose de très important. Mais il avait cessé d'être chrétien. Et en ce sens-là, je me démarque d'un homme très sympathique qui s'appelait Stan Rougier, qui était un aumônier et un entraîneur de jeunes, etc. Un type très, très, très sympathique, qui a écrit un livre sur Saint-Exupéry qui est sorti il y a quelques années, que j'ai pas pu accepter, mais je me suis bien gardé de le critiquer dans des revues. Il disait, quand même, Saint-Exupéry, il y a des gens qui disent qu'il n'était pas chrétien. Mais c'est pas possible, puisque c'est à lui que je dois ma vocation. Mm-hmm. C'est en lisant Citadelle que j'ai découvert, j'étais appelé, et j'ai donné à lire Citadelle à des centaines de jeunes gens qui m'en sont reconnaissants. Bon, je dis, c'est pas un argument. Mmh. Ben, c'est sympathique comme point de vue, mais enfin Citadelle n'est pas un livre, c'est un brouillon. Jamais Saint-Exupéry ne l'aurait publié tel quel. C'est un épais brouillon, il aurait fait sauter les trois quarts des pages, mais peu importe. Saint-Exupéry est typique de l'homme du XXe siècle, de l'honnête homme, qui ne peut plus croire au langage de l'Église, parce que certaines de ses positions, il ne peut plus les accepter. Mais il reste profondément évangélique. Et en ce sens-là, je l'aime beaucoup, je dis que Terre des Hommes, bon, c'est pas mal. C'est pas mal, et ça peut donner le sens de ce que nous évoquions au commencement, cette part de dépassement de l'homme par lui-même, ou cette prise de conscience qu'il y a en l'homme plus que l'homme. Saint-Exupéry sensibilise beaucoup à cela. Oui, je me suis intéressé aussi beaucoup à Charles de Foucault, à Thérèse de Lisieux. Les trois chapitres que j'aime le plus dans ce livre spirituel moderne, c'est le portrait de Thérèse de Lisieux, celui de Charles de Foucault et celui de Saint-Exupéry. Il y a aussi un chapitre un peu hasardeux. Beaucoup de gens m'ont dit « c'est formidable », beaucoup de gens m'ont dit « bon, quand même tu es gonflé, tu n'aurais pas dû faire ça ». Je fais un parallèle entre Kafka et Thérèse de Lisieux, parce que Kafka, qui n'était pas chrétien, qui n'était même pas juif, il était de tradition juive, mais il était agnostique, Je trouve quand même des points de ressemblance. Je ne sais pas si je suis convaincant. Certains sont convaincus, d'autres pas. Bah,

0: Et la vie, c'est comme ça. Hein.
1: Pourquoi Thérèse de Lisieux ? Pourquoi elle est si importante ?
0: Parce que, d'abord, il n'y aurait pas eu s'il n'y avait pas eu elle, il n'y aurait pas eu Bernanos.
1: Ouais.
0: Parce que ce que j'ai réalisé tardivement, c'est que Bernanos est un homme extraordinaire parce que, bon, il a réussi à faire exister des personnages de saints et de mystiques, les seuls qui soient crédibles dans la littérature. Il n'y a que lui qui a réussi à faire vivre, par exemple, une mystique. Et je pense très précisément à un personnage de La Joie, dans ce roman double qui s'appelle L'Imposture et la Joie, Chantal de Clergerie, fille d'un historien, un monde catho, un peu... Qui sent le moisi, etc. C'est une âme extraordinaire, d'une limpidité, d'une joie, d'une liberté éblouissante et très très simple, très ordinaire, une fille très ordinaire, comme Thérèse. Les héros de Bernanos, le curé d'Ambricourt, le héros du journal Un curé de campagne, l'abbé Chevance, sont des incarnations transposées de Thérèse de Lisieux. Et mon grand problème est celui-ci. Comment se fait-il que Bernanos, dans les années 1920-1930, qui n'avait accès qu'à l'histoire d'une âme, qui m'était tombée des mains quand je l'avais lu pour la première fois pendant mes études littéraires, je me suis dit, bon, c'est une occupation pour jeunes filles de bonne famille, ça n'a aucun intérêt, c'est du sentimentalisme pieux, bon... Après, j'ai découvert que les historiens m'ont donné accès à la vraie Thérèse, mais qu'il faut lire entre les lignes, naturellement. Les historiens, notamment Jean-François Six, c'est vrai, m'ont donné accès à Thérèse de Lisieux. Mais comment Bernanos a-t-il pressenti que cette espèce de petite fleur, fleur bleue un peu, bon...
1: Des petites roses.
0: ...puisse être, comme disait le pape qui l'a canonisé, Thérèse de Lisieux, un grand homme, puisse être un personnage aussi extraordinaire. Et il a deviné ça, alors que personne n'y voyait rien. Ça sera bien plus tard que Urs von Balthasar, le grand théologien allemand, consacrera tout un livre à Thérèse de Lisieux. Un grand théologien s'intéresse à Thérèse de Lisieux. Thérèse von Lisieux, Geschichte einer Sendung. Thérèse de Lisieux, histoire d'une mission. Et après, les théologiens ont trouvé qu'il y avait matière chez elle, vraiment, sous des dehors de banalité extrême. Petite fille bourgeoise, petite bourgeoisie catholique, bien étroite d'esprit, lettrice de la croix du début du 19e siècle, qui était royaliste, qui était antisémite, qui était tout ce qu'on voudra. Thérèse de Lisieux parle aux hommes et aux femmes d'aujourd'hui une langue, la langue de l'enfance, la langue du paradis, je ne sais pas, une langue qui leur parle, vraiment, et qui éveille, qui fait appel au meilleur chez eux, et qui nous aide à réaliser que la sainteté, que la mystique, c'est pas une affaire réservée à une élite, ça peut être vécu par... Elle nous donne l'impression que c'est à notre portée. C'est à notre portée, mais enfin, c'est un don. C'est reçu, tout ça. Et donc, Thérèse de Lisieux, Bernanos. Voilà.
1: C'est intéressant parce que...
0: C'est pour ça que je me suis beaucoup intéressé à Thérèse.
1: Vous avez pris l'exemple de Saint-Exupéry, qui est, comme vous avez dit, un honnête homme, mais qui n'était plus catholique. Vous prenez l'exemple du curé d'Ambricourt, qui finit alcoolique, enfin, et puis qui finit...
0: Né alcoolique.
1: Oui, qui est né alcoolique, oui. Et qui, oui, il est une
0: héréditaire.
1: De déterminisme social, oui, oui. C'est vrai.
0: C'est Zola.
1: Et qui a... Un prêtre qui ne cesse de dire qu'il est mauvais prêtre, enfin que voilà.
0: Il n'est pas à la hauteur.
1: Qu'il n'est pas à la hauteur. La mystique, c'est pas forcément l'extérieur, quoi. C'est pas forcément ce que.
0: Non, c'est pas forcément les extases, les bilocations, les prophéties, les voyances, tout ça. Toutes ces choses-là dont Thérèse d'Avila, un an avant sa mort.
1: Oui, dit elle-même que.
0: Dans la relation 6, qui est un document extraordinaire, Thérèse d'Avila dit ouais, tous ces trucs-là, les extases, je sais ce que c'est, j'ai subi ça autrefois. Heureusement, ça fait des années que c'est fini tout ça. C'est fini tout ça. Non, rien. Mon oraison, ma vie spirituelle aujourd'hui, il n'y a rien à en dire. De temps en temps, une parole intérieure. Je crois que beaucoup d'entre nous peuvent faire cette expérience.

0: expérience que surgit de cette soupe, ce magma, cette soupe psychique qui mitonne en permanence en nous, par moments en émerge, quand on se pose, quand on s'arrête, une phrase, un mot qui prend un relief formidable, une phrase qui peut être assez banale en elle-même, mais qui va être pour nous une source de lumière et voilà, et c'est tout ce qui restait. Donc la mystique, c'est pas le paranormal. Les gens sont fascinés, c'est ouais, normal, c'est par le paranormal. La Thérèse de Lisieux nous enseigne que la mystique, c'est mettre de l'amour dans chacun des instants de sa vie, quoi. Le mettre ou le reconnaître.
1: Une parole, vous avez dit, c'est intéressant parce que c'est aussi ce que vous expliquez dans un autre livre sur le discernement. Y a une parole, mais faut quand même savoir l'entendre.
0: Oui, le discernement des esprits.
1: Oui.
0: Parce que le mot discernement est un mot laïque, qui est employé de plus en plus. C'est faire le tri, apprendre à ne pas prendre des vessies pour des lanternes.
1: Oui.
0: Alors dans la vie spirituelle, on est les pères du désert, l'héritage traditionnel de la vie spirituelle dans l'Église au long des siècles, on apprend que l'homme est travaillé par ce que les anciens, jusqu'au XVIIIe siècle, ont appelé, et continuent d'ailleurs encore, à appeler les esprits. Bon, des esprits qui nous travaillent, c'est comme des forces qui viennent pas de nous, qui viennent de l'extérieur, et comme nos passions un peu, et qui nous portent à faire, à éprouver, à dire des choses qui ne viennent pas de nous, qu'ensuite nous pouvons reconnaître et aimer, ou au contraire qu'après nous rejetons. Voilà, c'est une espèce de sixième sens, le discernement des esprits.
1: Oui.
0: C'est pas seulement le calcul, par exemple. Le champion du discernement au sens naturel du mot, c'est Salomon. Deux mamans, deux accouchées se disputent le même nouveau-né, parce qu'il y en a deux qui est mort. Quelle est la vraie mère ? Ah ben, coupez-le en deux. Non ! C'est elle, donnez-le lui. Ça, c'est un homme de discernement. Mais dans le discernement, il entre du calcul, parfois même de la ruse. Ça, c'est le discernement, le bon sens, l'intelligence. Le discernement spirituel, c'est autre chose. C'est une sensibilité à ce que Saint Ignace appelle, ce qu'il a éprouvé, c'est ça qu'il a mis en route pendant sa conversion, pendant sa convalescence, les motions intérieures, des mouvements intérieurs. Il y a des jours où la vie est belle. Il y a des matins où c'est horrible. Bon. Pourquoi ? D'où ça nous vient, tout ça ? C'est à partir d'affaires comme ça que le mystique, le spirituel, va apprendre à se décider. Ignace de Loyola, probablement lui-même, semble-t-il, d'après les rares confidences qu'il ait faites et ce qu'il a écrit, c'est comme ça qu'il a décidé de changer de vie, en s'apercevant qu'il y avait pas seulement de phénomènes de paix intérieure, mais de joie profonde, ou au contraire d'amertume profonde qui pouvait se partager son cœur. Et c'est en fonction de ces alternances qu'il a décidé peu à peu d'abord de changer de vie, de cesser d'être c'était un homme, comment on appelle ça ? C'est pas un militaire, Loyola, contrairement à ce que les jésuites racontaient. C'est un aristocrate qui était haut fonctionnaire au service du roi de Castille et qui était chargé de négocier, les désaccords entre les procès entre communes. Donc c'était un politique, au sens large du mot. C'était à Sciences Po. Loyola, c'est pas Saint-Cyr, c'est Sciences Po. Eh bien, il a décidé d'abandonner cette carrière pour vivre comme un clodo, comme un mendiant, et pour parler de ce qu'il avait éprouvé pendant sa conversion, ce retournement du cœur qui s'était fait en lui, et qui faisait que pour lui, désormais, il voulait vivre comme François d'Assise. La seule personne importante au monde, c'était Jésus. Et il voulait vivre comme Jésus et apprendre aux gens à entrer en amitié avec Jésus, c'est ça. Alors il s'est décidé, en fonction de ses alternances de joie et de tristesse, c'était sa boussole intérieure.
1: Mm-hmm.
0: Voilà, le discernement des esprits, c'est une espèce de boussole.
1: En même temps, on a l'impression, est-ce que c'est pas un peu...

0: dangereux. Parce que, je veux dire, il y a quelques années, dans l'Église catholique, il était vraiment de mode d'être très, très attentif à ça, à la joie intérieure. Et donc, on faisait des grandes célébrations, on exaltait ça. Est-ce que c'est pas un peu dangereux, les émotions, dans la vie spirituelle?
1: Ouais, ça peut être ambigu, bien sûr, oui.
0: Vous voyez ce que je veux dire quand on se met tous ensemble à...
1: Je vois très bien, oui.
0: Hein, voyez,
1: ou on vous dit dans des assemblées charismatiques, les gens vous disaient, l'esprit me dit que... Ici, il y a un cancer qui est en train d'être guéri.
0: Sans même faire ça.
1: L'esprit me dit que tu dois faire ça.
0: Sans même faire ça, mais
1: ah, si,
0: où on est
1: si,
0: tous
1: il y a
0: là.
1: Il y a eu ça, il y a eu ça.
0: Il y a eu ça, et puis ben, et les jésuites y ont participé.
1: Même les jésuites, oui, certains jésuites.
0: Et puis même, à la limite, ça c'est pas... Mais c'est cette sorte de... Où on se crée des émotions, en fait, un peu faciles. Est-ce que c'est pas dangereux, ça?
1: Oui, bien sûr, c'est un risque, oui. Mais justement, il faut discerner. Mais là, je crois que... Vous voyez, ce qu'on a, je trouve que les révélations terribles qui se font dans l'Église actuellement, c'est qu'on réalise que beaucoup de gens que d'autres ont pris pour des saints, des inspirés, en fait, c'est des gens qui avaient un ego démesuré et maladif. Bon, un ego démesuré et maladif, ça doit pouvoir se repérer quand même assez vite si on n'est pas trop naïf. Et si on accepte de se laisser un petit peu enseigner. Voilà.
0: Oui, mais en même temps, moi je suis de cette génération-là, ils nous faisaient vivre des choses.
1: Oui, moi je n'ai pas connu ça, donc je ne peux pas vous...
0: Vous voyez ce que je veux dire? C'était exaltant.
1: Oui, c'était exaltant, oui. Mais l'exaltation est... Oui, il y a des exaltations, vous savez. Hein. Bon, je vais faire un rapprochement monstrueux, mais à Nuremberg, on faisait éprouver des choses exaltantes aux jeunes gens.
0: Absolument.
1: En masse.
0: Absolument.
1: Moi, je me suis toujours un peu méfié des manifestations globales de ferveur. Les meetings politiques et spirituels, a fortiori, je les ai toujours évités. Mais c'est une affaire de tempérament. Hein. Je suis très individualiste de ce côté-là.
0: Mais vous diriez que la vie mystique, justement, c'est une vie individuelle, enfin, c'est une vie solitaire?
1: Oui, c'est une expérience personnelle, profondément personnelle, mais elle vous ouvre, elle vous porte vers les... Elle vous oblige à vous sortir, à sortir de vous-même. Mmh. Elle vous porte vers les autres, d'autres que, a priori, vous auriez jugé pas très intéressants, forcément. Mais ça vous fait sortir de vous-même. Ah oui, le critère de l'autre est très très important. Mm-hmm. Est-ce que les exaltations que j'éprouve me rendent plus sensible aux besoins des autres, besoins les plus élémentaires? Mais Vincent de Paul, pour ne prendre que lui, c'est quelqu'un qui s'est intéressé de très près, bon, au sort de ses des forçats. Et puis après, des gens de tous les jours, les orphelins, etc. Bon, Vincent de Paul, le grand apôtre de la charité, c'est une figure emblématique à cet égard. Oui. Le solipsisme est une tentation dans la vie spirituelle, bien sûr. Mais il me semble que, justement, la spiritualité de l'Évangile, dont Varillon disait que la spiritualité des jésuites, il disait, vous savez, sans rien de spécial, la spiritualité des jésuites, c'est la spiritualité de l'Évangile. Mm-hmm. La spiritualité de l'Évangile, ça vous ouvre sur l'autre, sur autrui, ça vous rend attentif. Jésus, en permanence, c'est quelqu'un qui est bouleversé par la vue de ces foules, je le cite, l'Évangile, de ces boules qui étaient là comme sans berger. Mm-hmm. Les gens livrés à eux-mêmes, ou des gens qui leur racontent des carabistouilles. Il est bouleversé par ça, et c'est ça qui va le faire sortir, le faire bouger par rapport à Jean-Baptiste. Jean-Baptiste, c'est un que certains ont pu prendre pour le Messie à l'époque, c'était un statique. Il ne bougeait pas, il était allé s'installer dans le désert. Les gens venaient à lui pour se faire engueuler par lui. Les gens adorent se faire engueuler par les prophètes. Mmh. Bon, Jésus, lui, non. Il bougeait tout le temps. Il aimait bien aller chez les gens infréquentables. Il bougeait, il était... Et puis, c'était pas un imprécateur. Jean-Baptiste est un imprécateur. Race de vipère! Qu'est-ce qui vous a suggéré de vous soustraire à la colère qui vient? Nous disons, bien chère sœur, bien cher frère. Et Jésus disait pas race de vipère. Non, il allait chez les gens. C'est ça, vous voyez. Je crois que, au fond, l'évangile, la spiritualité chrétienne, c'est apprendre à être humain. Dieu.

0: que le Dieu des chrétiens nous apprend à être humains, à nous traiter humainement les uns les autres. Non pas en ennemis potentiels, non pas en rivaux potentiels, mais à nous traiter humainement les uns les autres. On dira, ah, mais c'est bien la peine alors. Mais l'humain est à venir, l'homme n'est pas encore humain, l'humanité n'est pas encore humaine. On voit ça tous les jours, il y a des secteurs entiers d'entre elles, de l'humanité, qui sont pas encore humanisés. Donc c'est ça la spiritualité et la mystique chrétienne, vous savez, c'est une école d'humanité, je crois.
1: Merci beaucoup Dominique Salin. Alors, il y a beaucoup de livres, je rappelle les derniers, l'expérience spirituelle chrétienne. Vous avez aussi un livre sur l'héritage ignatien, sur le discernement des esprits, enfin, beaucoup de livres où on vous retrouve. Merci infiniment.
0: Merci de m'avoir invité.
1: Merci de nous avoir suivis. 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On se retrouve la semaine prochaine.

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Il me semble que ce bassin dont j'ai parlé, je ne me rappelle pas bien si c'est dans la quatrième demeure, se remplissait avec suavité et douceur, je veux dire sans aucune agitation. Mais ce grand Dieu, qui contient les sources des eaux et ne permet pas à la mer de franchir ses limites, donne ici un libre cours aux sources qui alimentent le bassin. Une vague si puissante s'élève alors et arrive avec tant d'impétuosité qu'elle emporte sur ses hauteurs la petite nacelle de l'âme. Or, si le pilote et les matelots ne peuvent empêcher leur barque d'aller là où elle est poussée par les vagues en furie, l'âme peut encore moins diriger ses mouvements intérieurs ou empêcher ses sens et ses puissances de suivre le mouvement qui leur est donné. Quant à l'extérieur, on n'en fait plus qu'à ici. En vérité, mes sœurs, si à la seule description d'une telle faveur je suis dans l'admiration, quand je vois comment ce grand roi, ce souverain, montre alors son pouvoir absolu, que sera-ce de l'âme qui en fait l'expérience? Je suis persuadée que, si Sa Majesté se manifestait à ceux qui vivent dans les dérèglements de ce monde comme elle le fait à ses âmes, ils n'oseraient plus l'offenser. La crainte, à défaut de l'amour, les arrêterait. Mais qu'elle ne saura pas l'obligation pour les âmes conduites par une voie si sublime d'employer tous leurs efforts pour ne pas offenser un tel maître. Par amour pour lui, mes sœurs, je vous en conjure. Si Sa Majesté vous a accordé de telles faveurs ou d'autres semblables, ne vous négligez pas au point de vous contenter de les recevoir. Considérez que plus vous lui êtes redevable, plus vous êtes tenu de la payer de retour. Comme cette vue donne les craintes les plus vives, il vous faut également beaucoup de courage. Et si notre Seigneur ne le donnait, l'âme demeurerait toujours dans une profonde affliction, car elle voit tout ce qu'il fait pour elle, et quand elle tourne son regard sur sa propre vie, elle constate combien peu elle répond aux avances de Sa Majesté. De plus, comme ce peu est encore rempli de fautes, de misères et de faiblesses, il lui semble préférable de ne plus se rappeler jusqu'à quel point sont imparfaites ses bonnes œuvres, si elle en fait quelqu'une, et de les jeter dans l'oubli pour considérer ses péchés et s'abandonner à la miséricorde de Dieu. Dès lors qu'elle est impuissante à payer ses dettes, qu'elle lui laisse le soin d'y suppléer par la bonté et la miséricorde dont il use toujours à l'égard des pécheurs. Peut-être lui fera-t-il la même réponse qu'il adressa à une personne que cette vue avait profondément affligée. Elle était au pied de son crucifix, et considérait qu'elle n'avait rien eu à donner à Dieu ni à sacrifier par amour pour lui. Or, le même Seigneur crucifié lui dit pour la consoler qu'il lui donnait toutes les douleurs et tous les travaux qu'il avait endurés dans sa passion, qu'elle devait les regarder comme son bien propre et les offrir à son Père. Son âme se trouva si consolée et si riche, comme elle me l'a raconté, qu'elle ne peut en perdre le souvenir. Chaque fois même qu'elle constate la profondeur de sa misère, elle se rappelle cette parole et elle est de nouveau remplie de courage et de consolation. Je pourrais raconter ici certains faits de ce genre. J'en connais en effet beaucoup, vu que j'ai eu l'occasion de traiter avec un grand nombre de personnes saintes et adonnées à l'oraison. Mais pour que vous ne pensiez pas que je parle de moi-même, je ne vous en dis pas davantage. Ce que je viens de raconter me semble très utile pour vous faire comprendre combien il plaît à notre Seigneur que nous reconnaissions ce que nous sommes. Il a pour agréable en outre que nous nous appliquions à considérer et à approfondir notre indigence comme notre faiblesse, ou à nous persuader enfin que nous ne possédons rien que nous n'ayons reçu. Ainsi donc, mes sœurs, pour que l'âme soit fidèle à cette faveur et aux autres grâces nombreuses qui lui sont offertes lorsque le Seigneur l'a élevée à cet état, il lui faut du courage. Mais, à mon avis, il lui en faut davantage pour correspondre à cette faveur qu'à toutes les autres, si elle est vraiment humble. Daigne le Seigneur nous donner cette humilité, puisqu'il le peut dans sa miséricorde. Je reviens à ce vol rapide de l'esprit. Il s'opère de telle sorte que l'esprit semble véritablement sortir du corps. D'un autre côté, il est clair que cette personne dont j'ai parlé n'en est pas morte. Mais elle ne saurait dire si durant quelques instants,
l'esprit anime le corps ou non. Il lui semble que tout son être s'est trouvé dans une région complètement différente de celle où nous vivons, que là, on lui a montré, sans parler d'autre chose, une lumière tellement supérieure à celle d'ici-bas qu'elle n'aurait pu, malgré les efforts d'une vie entière, se l'imaginer. Voici encore ce qui lui arrive. En un instant, on lui procure tant de connaissances à la fois que son imagination et son entendement n'auraient pu, après beaucoup d'années, en forger la millième partie. Ce n'est pas une vision intellectuelle, mais une vision imaginaire. On voit alors avec les yeux de l'âme beaucoup mieux que l'on ne voit sur la terre avec les yeux du corps. Parfois même, cela arrive sans que l'on n'entende aucune parole. Voit-on par exemple quelques saints, on les connaît comme si l'on avait eu beaucoup de rapports avec eux. D'autres fois, outre les choses que l'on voit des yeux de l'âme, on en voit d'autres par une vision intellectuelle, et en particulier une foule d'anges en compagnie de leur maître. Sans rien voir des yeux du corps ni de l'âme, on connaît, par un mode admirable que je ne saurais décrire, et les choses dont je viens de parler et beaucoup d'autres qu'il est impossible de rapporter. La personne qui en aura l'expérience et qui aura plus d'aptitude que moi pourra peut-être les faire comprendre, bien que cela me semble très difficile. Que l'âme soit alors unie au corps ou non, je ne saurais le dire. Du moins, je ne pourrais jurer qu'elle est dans son corps, ou que le corps en est séparé. Mais je le répète, celui qui a l'expérience de cette faveur pourra en parler. Si, de plus, il possède la science, il y trouvera un grand secours. Voici une pensée qui m'est venue bien souvent. Dès lors que le soleil de notre firmament peut, sans se déplacer, envoyer ses rayons avec une telle puissance qu'ils arrivent jusqu'à nous en un instant, est-ce que l'âme, qui n'est qu'une même chose avec l'esprit, comme le soleil avec ses rayons, ne pourrait pas, tout en demeurant où elle est, et par la force de la chaleur qui lui vient du vrai soleil de justice, s'élever au-dessus de sa propre substance par quelque partie supérieure d'elle-même? Enfin, je ne sais ce que je dis. Ce qui est vrai, c'est qu'il se produit dans l'intérieur de l'âme un vol d'esprit aussi rapide que la balle qui sort de l'arquebuse à laquelle on met le feu. J'appelle cela un vol d'esprit, car je ne sais quel autre nom lui donner. Il se fait sans bruit, mais il est tellement manifeste que nulle illusion n'est possible. Tandis que l'âme est complètement hors d'elle-même autant qu'elle peut en juger, on lui découvre des secrets admirables. Lorsqu'elle se sent revenue à elle-même, elle constate de quel grand bien elle est enrichie. Quant à tous les biens de ce monde, elle en fait si peu de cas qu'ils ne lui paraissent que de la boue en comparaison de ceux qu'elle a vus. Désormais, sa vie sur la terre se passe dans la peine la plus vive. Elle ne voit plus rien de ce qui avait coutume de lui plaire, qui soit capable de la contenter. Le Seigneur, ce semble, a voulu lui

montrer quelque chose du séjour auquel elle est destinée. Comme le firent les députés qu'Israël avait envoyés à la terre promise et qui rapportèrent les preuves de sa fertilité. Aussi, l'âme est encouragée à supporter les travaux si pénibles de la route parce qu'elle sait où elle doit aller trouver son repos. Une faveur qui passe si rapidement ne vous paraîtra peut-être pas très profitable. Et cependant, les biens dont elle enrichit l'âme sont tellement précieux que, à moins de les connaître par une expérience personnelle, on ne saurait en apprécier toute la valeur. Cela prouve bien que le démon n'en est pas l'auteur et que l'imagination n'y peut rien. Le démon est impuissant à représenter des choses qui produisent dans l'âme une opération si profonde, qui lui apporte tant de paix, de calme et de profit, mais qui surtout procure à un si haut degré les trois choses suivantes. D'abord, la connaissance de la grandeur de Dieu, car plus elle se découvre à nous, plus nous en voyons la profondeur. En second lieu, la connaissance de nous-mêmes et une humilité qui provient de ce que nous voyons comment une créature aussi vile, en comparaison du Créateur de tant de merveilles, a osé l'offenser et ose encore le regarder. En troisième lieu, le mépris de toutes les choses de la terre, excepté celles dont elle peut se servir pour la gloire d'un Dieu si grand. Tels sont les joyaux que l'époux commence à donner à son épouse. Ils sont d'un tel prix qu'elle ne les exposera pas à se perdre. Les choses admirables qu'il lui a été donné de contempler demeurent tellement imprimées dans son esprit qu'il lui est impossible, je crois, de les oublier, jusqu'à ce qu'elle aille en jouir dans l'éternité, car si elle venait à les oublier, ce serait un très grand malheur pour elle. Mais l'époux qui lui a donné ses joyaux est assez puissant pour lui accorder la grâce de ne point les perdre. Et pour revenir au courage que l'âme doit avoir, qu'en dites-vous? Ne doit-il pas être très grand? Car en vérité, il lui semble qu'elle se sépare du corps. Elle voit qu'elle perd l'usage de ses sens et qu'elle n'en comprend pas la raison. Mais il faut qu'elle reçoive ce courage de celui qui lui accorde tous les autres dons. Vous direz que sa crainte est bien récompensée, et je suis de cet avis. Loué soit à jamais celui qui peut l'enrichir de tant de faveurs. Plaise à sa majesté de nous donner ce qu'il faut pour mériter de travailler à sa gloire. Ainsi soit-il.

Chapitre 6. Elle parle ici d'un autre effet de l'oraison dont il a été question au chapitre précédent et qui fera comprendre que cette oraison est véritable et non une illusion. Elle parle aussi d'une autre faveur que le Seigneur accorde à l'âme pour qu'elle travaille à le louer. De si hautes faveurs produisent dans l'âme un tel désir de jouir complètement de celui qui les lui accorde qu'elle vit dans un tourment indicible et savoureux tout à la fois. Elle appelle la mort de tous ses vœux, et c'est avec larmes qu'elle conjure d'une façon presque constante le Seigneur de la tirer de cet exil. Tout ce qu'elle voit ici-bas la fatigue. Dès qu'elle se trouve dans la solitude, elle éprouve quelque soulagement, mais aussitôt la peine de l'exil vient l'assaillir de nouveau, et quand elle n'a pas cette peine, elle ne goûte pas de repos. Enfin, ce pauvre petit papillon ne saurait trouver une demeure stable. Comme l'âme brûle d'un amour si tendre, la plus petite occasion qui active son feu lui fait prendre son vol. Voilà pourquoi les ravissements lui sont très fréquents dans cette demeure et elle ne peut les empêcher, même en public. Aussitôt alors pleuvent sur elle les persécutions et les murmures. Voudrait-elle être sans crainte? On ne le lui permet pas. Parce que beaucoup de personnes et surtout les confesseurs sont les premiers à l'effrayer. Sans doute il lui semble qu'elle jouit intérieurement d'une profonde sécurité, surtout quand elle se trouve seule avec Dieu, mais par ailleurs son affliction est extrême parce qu'elle craint d'être trompée par le démon et d'offenser celui qu'elle aime tant. Quant au murmure dont elle est l'objet, elle en ressent peu de peine, à moins que le confesseur lui-même ne l'éprouve comme si elle pouvait empêcher ses ravissements. Aussi, elle ne cesse de demander à tout le monde

de prier pour elle et de supplier Sa Majesté de la conduire par un autre chemin, parce qu'on lui dit de le faire, vu que celui-là est plein de dangers. Mais comme elle y a trouvé un si grand profit, et comme tout ce qu'elle lit, apprend et sait par les commandements de Dieu lui montre avec évidence que ce chemin mène au ciel, elle ne peut arriver, malgré tous ses efforts, à en désirer un autre, et elle se remet entre les mains de Dieu. L'impuissance même où elle est de désirer une autre voie lui cause de la peine, car il lui semble qu'elle n'obéit pas au confesseur. Et cependant, elle voit que toute sa sécurité contre les illusions consiste à obéir au confesseur et à ne point offenser notre Seigneur. Aussi, dût-on la mettre en pièces, elle ne commettrait pas, pense-t-elle, un seul péché véniel de propos délibérés, et c'est un profond chagrin pour elle de constater qu'elle ne peut s'empêcher d'en commettre beaucoup, sans même s'en apercevoir. Dieu donne à l'âme, qui est en cet état, un désir tellement vif de ne le mécontenter en rien, même dans les plus petites choses, ou de ne pas commettre la plus légère imperfection, si c'est possible, que, n'eût-elle pas d'autre motif, celui-là seul suffit pour qu'elle veuille fuir la compagnie du monde. Aussi appelle-t-elle de tous ses voeux le bonheur de ceux qui vivent ou ont vécu dans les déserts. D'un autre côté, elle voudrait se lancer au milieu du monde pour tâcher de contribuer à ce qu'une âme au moins loue Dieu davantage. S'agit-il d'une femme, elle s'afflige de ce que les chaînes où la retient son sexe l'empêchent d'exercer ce zèle. Aussi, quelle envie ne porte-t-elle pas aux hommes qui ont la liberté de parler à haute voix et de publier combien est grand le Dieu des armées ? Ô pauvre petit papillon, lié par tant de chaînes, comme tu es impuissant à voler où tu voudrais. Ayez-en pitié, ô mon Dieu. Faites qu'il puisse réaliser au moins quelque peu ses désirs pour votre honneur et pour votre gloire. Ne vous souvenez pas du peu qu'il a fait pour mériter cette faveur, ni de la bassesse de sa nature. Vous êtes tout-puissant, ô Seigneur. Vous qui avez commandé à la mer immense de se retirer et au grand fleuve du Jourdain de s'arrêter pour donner un libre passage aux enfants d'Israël, ne ménagez pas trop cette âme. Donnez-lui l'appui de votre force et elle pourra endurer de nombreux travaux. Elle est résolue à les souffrir et elle les désire ardemment. Déployez, Seigneur, la puissance de votre bras, afin qu'elle ne passe pas son existence dans de viles occupations. Que votre magnificence se manifeste dans une créature aussi faible et aussi vile qu'une femme, et le monde, comprenant que les grandes œuvres qu'elle accomplit ne sauraient venir d'elle, vous en attribuera toute la gloire. C'est ce qu'elle veut, quoi qu'il puisse lui en coûter. Eût-elle 1000 vies, elle est prête à les sacrifier. Et si par là elle porte une seule âme à vous louer un peu plus, elle les considérera comme bien employées. Mais elle voit avec évidence qu'elle ne mérite pas de souffrir pour vous la plus petite épreuve et a plus forte raison de mourir pour vous. Je ne sais pas à quel propos ni dans quel but je vous ai tenu ce langage, mes sœurs, mais j'étais hors de moi. Ce que nous devons regarder comme absolument certain, c'est que ces désirs sont produits par les suspensions ou les extases. Ce ne sont point des désirs qui passent. Ils sont durables. Et à l'occasion, l'âme montre bien qu'ils ne sont point simulés. Mais pourquoi ai-je dit qu'ils sont durables ? Car l'âme se trouve parfois plein de lâcheté dans les moindres circonstances, envahie par la crainte, et si peu courageuse qu'il lui semble impossible de rien entreprendre. Le Seigneur veut alors, je crois, la laisser à ses propres forces naturelles pour son plus grand bien. Et, en effet, elle voit que, si elle a pu quelque chose, ce n'est que par un don de Sa Majesté. Elle le voit d'une manière tellement claire qu'elle en est anéantie. Elle connaît mieux la miséricorde et la grandeur que Dieu daigne manifester dans une créature aussi vile. Toutefois, son état le plus ordinaire est celui que j'ai déjà dit. Il est une chose, mes sœurs, sur laquelle j'appelle votre attention. Lorsque vous avez ces désirs véhéments de voir notre Seigneur qui nous oppresse tant parfois, il ne faut pas les favoriser, mais au contraire vous en divertir si vous le pouvez.

0: que le démon est impuissant à donner cette quiétude et cette paix que produit dans l'âme la peine causée par le désir de voir Dieu. Il excitera seulement quelques passions, comme la peine que l'on éprouve pour les choses du monde. Ceux qui n'ont pas l'expérience de l'un et de l'autre ne pourront les discerner. Et, considérant que ces désirs sont une chose excellente, ils les favoriseront de tout leur pouvoir. Un très grand dommage en résultera pour leur santé, parce que cette peine est continuelle, ou du moins très ordinaire. Remarquez, en outre, qu'un tempérament faible est en général la cause de ces peines, surtout chez les personnes d'un naturel tendre qui pleurent pour le plus petit motif. Très souvent, le démon leur fera croire que leurs larmes ont Dieu pour objet, quand il n'en est rien. Il peut même arriver qu'elles répandent durant quelque temps une grande abondance de larmes à la plus petite parole de Dieu qu'elles entendent ou qu'elles méditent, sans pouvoir y résister, et que cela provienne de quelque humeur qui s'est amassée autour du cœur, plutôt que de leur amour pour sa majesté. Il semble qu'elles n'en finiront jamais de pleurer. Comme elles sont persuadées que les larmes sont bonnes, bien loin de les contenir, elles ne voudraient faire autre chose qu'en répandre et y travaillent de tout leur pouvoir. Le démon cherche par là à les affaiblir, afin de les rendre ensuite impuissantes à faire oraison et à garder leurs règles. Il me semble vous entendre me demander ce que vous devez faire, puisque je trouve partout du danger, et qu'une chose aussi bonne que les larmes paraît sujette à l'illusion. Ne serais-je pas moi-même dans l'illusion ? Cela est possible. Mais croyez-moi, je ne parle pas sans avoir vu que cela peut arriver chez certaines personnes, et non en moi, car je ne suis nullement tendre. J'ai, au contraire, le cœur si dur que cela me fait parfois de la peine. Mais quand le feu qui le brûle intérieurement est vif, ce cœur, si dur qu'il soit, distille comme un alambic. Vous comprendrez très bien quand vos larmes viendront de Dieu, car loin de troubler, elles donnent plutôt la force et la paix. Et il est bien rare qu'elles fassent mal. D'ailleurs, le bon qu'il y a dans cette illusion quand elle existe, c'est que le corps seul en souffre, mais non l'âme elle-même, pourvu qu'elle soit humble. Quand, au contraire, il n'y a pas illusion, il n'est pas mal de s'en défier encore. N'allons pas nous imaginer non plus que tout est fait parce que nous aurons beaucoup pleuré. Mettons généreusement la main à l'œuvre et appliquons-nous à la pratique des vertus. C'est là l'essentiel. Quant aux larmes, qu'elles viennent ensuite si Dieu nous les envoie. Mais de nous-mêmes, ne faisons rien pour les attirer. Ces larmes que Dieu enverra arroseront la terre aride de notre âme et l'aideront puissamment à produire des fruits. Moins nous les rechercherons, plus elles seront efficaces, car elles sont une eau qui tombe du ciel, et cette eau est d'une autre nature que celle que nous tirons avec peine de la terre. Bien souvent, après avoir creusé la terre de notre cœur pour la trouver, nous sommes moulus de fatigue, et nous n'avons pas même trouvé le plus petit filet d'eau, moins encore une source. Aussi, mes sœurs, ce qu'il y a de mieux pour nous, c'est de nous mettre sous le regard de Dieu, pour considérer d'un côté sa miséricorde et sa magnificence, et de l'autre notre propre bassesse. Et ensuite, qu'il nous donne ce qui lui plaira, soit de l'eau, soit de la sécheresse. Il sait mieux que nous ce qui nous convient. Nous suivrons alors notre chemin dans la paix, et le démon n'aura pas tant d'occasions de nous tendre des pièges.
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0: Bonsoir et bienvenue dans ce nouvel épisode d'Église du Monde sur KTO. Ce soir, nous prenons la direction des États-Unis, pays marqué par une forte polarisation politique, marqué aussi par le retour de Donald Trump à la Maison-Blanche depuis un an. Une autre élection, celle du pape en mai dernier, a déjoué quant à elle tous les pronostics. Léon XIV est devenu le premier pape né aux États-Unis. L'occasion pour nous de s'interroger sur la place qu'occupe le christianisme aujourd'hui dans l'Amérique de Donald Trump, de découvrir le visage de l'Église catholique engagée, polarisée, parfois en tension avec les orientations politiques du pays, parfois dans une forme d'alignement. Nous en parlerons ce soir avec notre invitée, Blandine Chély-Nippon, professeure d'histoire contemporaine à l'Université d'Aix-Marseille. Mais avant cela, quelques repères. Les États-Unis sont un pays d'Amérique du Nord, bordé par le Canada et le Mexique. République fédérale composée de 50 États. La capitale est Washington, D.C., véritable cœur du pouvoir politique. Membre fondateur de l'OTAN, les États-Unis sont aussi membres de l'ONU depuis 1945 et de l'OCDE, l'Organisation de coopération et de développement économique, depuis 1961. Avec plus de 343 millions d'habitants, les États-Unis se hissent à la troisième place des pays les plus peuplés du monde. La ville de New York est la plus grande en superficie et en population, plus de 8 millions de personnes. Du côté des religions, les chrétiens représentent plus de la moitié de la population. Le pays compte environ 40% de protestants, dont la moitié de sensibilité évangélique. Les catholiques sont aux alentours de 20%. Près d'un tiers des Américains se déclarent sans religion. Les juifs, quant à eux, se situent autour des 2% et les musulmans, 1%. Tout de suite, je retrouve mon invité. Blandine Chély-Nippon, bonsoir.
1: Bonsoir.
0: Alors, merci d'être avec nous sur le plateau d'Église du Monde. Je rappelle à nos téléspectateurs qui vous connaissent bien hein, sur KTO que vous êtes donc professeur d'histoire contemporaine à l'Université d'Aix-Marseille, spécialiste des religions aux États-Unis. Et votre prochain ouvrage à paraître, coécrit avec Frédéric Dorel aux éditions Brochet, s'intitule « Les Jésuites des États-Unis, 16e siècle, 21e siècle, l'américanisation de l'Église catholique ». Alors, une première question comme ça, le 8 mai 2025, un cardinal américain, c'était donc Mgr Robert Francis Prévost, qui a été élu pape, le pape Léon XIV. On disait l'élection d'un pape natif des États-Unis impossible. Une question, vous, est-ce que vous avez été surprise?
1: Alors, non. Pourquoi plus que ça? Parce que la veille de l'élection, j'avais rédigé un article, fait un article pour le journal La Croix, dans lequel je posais la question. Et si jamais le nouveau pape était américain, et où j'essayais de faire un peu la liste des raisons pour lesquelles ça pourrait passer. Bon, bien sûr, sans penser que cette idée allait finalement devenir réalité. Mais j'ai quand même été à la fois très contente du diagnostic, et puis très contente aussi que ce soit cet homme-là qui soit élu pape et de l'Église catholique, oui.
0: Alors avant de plonger dans le cœur de cette émission, je vous propose de revenir un instant sur ses racines américaines, donc du pape Léon XIV, à travers le documentaire « Leo from Chicago », diffusé fin 2025 sur les chaînes des médias du Vatican. Ce voyage dans le temps retrace le parcours singulier du jeune Robert Francis Prévost. Regardez cet extrait qui revient sur son passage au lycée du séminaire Saint-Augustin dans le Michigan. Alors il est aujourd'hui fermé, mais voyage à travers les souvenirs de l'une de ses anciennes professeurs et d'un camarade de l'époque.
2: Sans son autorisation, je ne peux pas révéler ses notes. Je peux dire qu'il était un bon élève.

0: Au lycée, nous étions toujours ensemble dans le bus. Les élèves du sud de la ville montaient tous dans un bus, ceux du nord et de l'ouest dans un autre. Nous faisions donc l'aller-retour ensemble. Nous faisions beaucoup de choses ensemble. Il était président du conseil des élèves et il était également responsable de l'album de fin d'année, le rédacteur. Et moi, j'étais le responsable des finances. Il y a une photo qui a fait le tour du monde maintenant, où il est penché vers moi et j'ai une liasse de billets dans les mains. Et nous travaillons, on dirait une mise en scène.
1: Alors voilà, pour cet extrait de ce documentaire, on voit bien les origines américaines. Le pape Léon XIV naît à Chicago, mais son parcours, il est aussi profondément marqué par son expérience de missionnaire au Pérou. Alors, doit-on le considérer plutôt comme le premier pape états-unien ou pan-américain ?
2: Alors, je sais que c'est une question qui est souvent, comment dire, à laquelle les médias répondent souvent par la seconde alternative en disant qu'en fait, non, il est plus américain au sens continental du terme que états-unien. Alors, il est les deux, bien sûr, mais j'aimerais insister, quant à moi, sur vraiment son identité états-unienne, c'est-à-dire qu'il représente dans son parcours et aussi dans ses origines familiales toute la diversité de l'histoire du catholicisme américain et la manière dont les populations venues de différents espaces européens ou caraïbes ou latinos se retrouvent dans l'histoire de la famille du pape Léon.
1: Le fait que Léon XIV soit né justement aux États-Unis, est-ce que ça change sa vision de l'Église catholique dans le pays ? Et je pense notamment aux nouvelles nominations qui ont eu lieu au niveau de l'épiscopat à la suite de démission.
2: Alors non, il n'y a pas eu de démission. Il y a eu des nouvelles des nominations épiscopales, une quinzaine, depuis que Léon XIV est pape. Et avant lui, on peut dire que le pape François a profondément transformé le visage, en tous les cas, de l'Église institutionnelle, puisque sur les 180 évêques du pays, il en a nommé plus de 40%. Donc l'un dans l'autre, si vous voulez, la sensibilité actuelle de l'épiscopat américain est plutôt marquée par les deux papautés qui viennent de... contemporaine et notamment par l'esprit de François, même si effectivement on dit que cette Église américaine est polarisée, mais elle est plus polarisée dans les idées politiques de ses citoyens que finalement au sein même de l'épiscopat
1: justement,
2: des États-Unis.
1: C'était une des questions que je voulais aborder avec vous, parce que dans la polarisation, il y a aussi ce nouveau visage, le nouveau président de la Conférence des évêques américains, Mgr Paul Quackley, l'archevêque d'Oklahoma City, vous pardonnerez mon accent, qui prend donc la tête de cet épiscopat, donc polarisé. Vous pouvez nous expliquer ?
2: Alors, on va dire que sous François, il y a eu pas mal de remous entre l'Église américaine et le pape, liés en partie, je pense, à la personnalité de ce pape, à sa dimension sud-américaine et au fait qu'il connaissait mal les États-Unis. Et les catholiques américains ont souvent pensé qu'en fait, il était un peu anti-américain. Et s'est mêlé à ça des querelles, on va dire, de chapelle et de sensibilité ecclésiale et théologique. Et il y a eu une forme de fracture à un moment donné où le pape lui-même a été accusé de ne pas être le pape et de détruire l'Église catholique. Et ce président de la conférence épiscopale, à ce moment-là, en 2018, a pris le parti d'un ancien nonce apostolique qui a accusé frontalement le pape d'un certain nombre de choses, ce qui l'a fait classer, Monseigneur Vigano, ce qui l'a fait être classé parmi les très conservateurs de l'épiscopat américain. Mais je ne suis pas si certaine que ce soit le cas.
1: Les catholiques aux États-Unis qui sont minoritaires, 20% environ de la population, et pourtant hyper présents dans l'entourage du président américain et de l'administration Trump, qui est donc de retour à la Maison-Blanche, hein, je le disais, depuis un an. Alors j'indique pour nos téléspectateurs cet ouvrage en anglais, dont vous êtes co-autrice aussi, Blandine Chély-Nippon, avec Marie Gate et Marc Rosel. Donc je traduis le titre, « Les catholiques et la politique américaine après les élections de 2024 ». Expliquez-nous justement comment le catholicisme a pris une telle importance dans cet univers MAGA Make America Great Again, du slogan.
2: Alors, il a pris de l'importance au sein du personnel républicain, du personnel politique républicain, et c'est quand même un changement historique très important, puisque avant, c'est-à-dire avant les années 1980, les catholiques en politique, comme les

0: catholiques dans leur vote étaient démocrates, ultra-majoritairement démocrates. Et vous avez un basculement politique progressif à partir des années 80. Et à partir des années 90-2000, le personnel politique républicain est devenu catholique. Ça, c'est une grande nouveauté historique. Et parmi ce personnel républicain catholique, on a de plus en plus de jeunes et de jeunes convertis, dont J.D. Vance pourrait être l'exemple.
1: Donc ce phénomène de conversion, oui, des responsables politiques, conversion au catholicisme, il est récent, mais ça ne date pas nécessairement de
0: voilà,
1: Donald Trump.
0: On peut dire qu'il a une génération, une bonne génération. Et en fait, J.D. Vance est comme finalement...
1: J.D. Vance, le vice-président.
0: Pardon, oui, le vice-président des États-Unis, est un peu le modèle, ou en tous les cas, voilà, le résultat de ces évolutions qui sont quand même des évolutions sociologiques. Donc c'est la raison pour laquelle il y a aussi autour du président beaucoup de catholiques aujourd'hui, et le fait que dans une partie de la droite dite religieuse, vous avez des segments de cette droite religieuse qui viennent du catholicisme et qui se sont coalisés ou alliés, si vous voulez, avec les évangéliques et les fondamentalistes protestants pour faire une proposition politique qui est religieusement inspirée. Et de ce fait, on a aussi des catholiques au sein de la droite MAGA, que vous avez mentionné.
1: Mais J.D. Vance, le vice-président, voilà, américain, on peut noter Marc Rubio aussi, le secrétaire d'État, qui ne cache plus non plus sa foi catholique.
0: Il ne la cache pas, mais Marco Rubio, vous voyez, il y a plusieurs sensibilités politiques dans lesquelles il y a des catholiques, mm-hmm, au sein de la droite américaine. Et Marco Rubio, lui, il est plutôt du côté de ce qu'on appelle les nationaux conservateurs, tout en étant catholique, en s'affichant même très ostensiblement comme catholique. Ça, c'est une caractéristique de ces catholiques, on va dire, de la droite politique. Et Marco Rubio, lui, n'est pas MAGA, il est national conservateur.
1: Oui, c'est vrai que c'est pas le même, il ne faut pas tout mélanger.
0: Mais ça peut avoir son importance vu le poste qu'il a.
1: Depuis l'élection de Léon XIV, quelles sont les relations entre Washington et le Saint-Siège?
0: Alors, du point de vue des relations diplomatiques, il n'y en a pas beaucoup, en fait. Ça, on a pu le constater, bon, malgré le fait que le président se soit déplacé pour l'enterrement de François et ensuite pour le couronnement de Léon XIV.
1: Oui, J.D. Vance qui était présent à Rome pour la messe d'inauguration du pontificat.
0: Également, on a un suivi diplomatique qui est assez faible ou assez pauvre. Bon, par exemple, il n'y a pas eu de prise de position quand le pape est parti au Proche-Orient, a fait son premier voyage apostolique au Proche-Orient. Il n'y a pas de prise de position quand le pape exprime son opinion ou son désir de médiation, propose sa médiation dans le conflit ukrainien. Il a le secrétaire d'État Parolin a convoqué l'ambassadeur des États-Unis au moment de la crise vénézuélienne sans résultat. Donc, si vous voulez, on a l'impression que le gouvernement américain actuel est assez sourd aux propositions ou aux paroles pontificales sur la situation internationale. Bon, et nous avons eu récemment donc des rebondissements liés à l'affaire du Groenland qui est assez intéressante à étudier d'ailleurs, pour une prise de contact un peu plus frontale, on va dire.
1: Mais alors, du côté du Saint-Siège, sur les prises de parole justement du pape Léon, qui a fait passer quelques messages, je pense notamment lorsqu'il parle de la nécessité de promouvoir la non-violence, je pense quand il a mis en cause l'avènement de la diplomatie de la force, je le cite, et pourtant sans jamais citer Washington.
0: Non, effectivement, donc le pape le 9 janvier a fait un discours devant le corps diplomatique accrédité auprès du Saint-Siège, qui est comme une présentation de sa doctrine des relations internationales, de son insistance sur les moyens d'atteindre la paix juste et durable en s'appuyant sur le droit international et sur les institutions dédiées et sur le dialogue et la coopération entre les États, et pas du tout cette diplomatie de la force et ce zèle, a-t-il dit, ce zèle pour la guerre. Donc on a eu très récemment les trois cardinaux américains, très récemment, c'est-à-dire lundi dernier, les trois cardinaux américains.
1: Le 19 janvier dernier, oui, tout à fait.
0: Voilà, qui ont pris la parole publiquement à propos de la crise qui est en train

0: train de monter, mais elle a l'air de se calmer sur le Groenland, pour appeler finalement le gouvernement des États-Unis à revenir à une politique internationale morale. La morale internationale ayant été, ou la défense de la morale internationale ayant été longtemps le guide des relations internationales américaines, et ces trois cardinaux demandent à ce gouvernement de cesser, ce qu'on pourrait appeler, nous, vu de France avec des termes plus politiques, sa politique impérialiste et belliqueuse, en fait, où il utilise la menace de guerre éventuelle comme un instrument de stratégie nationale.
1: Alors, ils ne le disent pas comme ça dans leur communiqué. Ils s'en tiennent à la moralité, effet, de la politique étrangère américaine, de communiquer, déclaration commune rare de trois cardinaux et qui a été publiée sur les sites internet de leur diocèse. Justement, en quoi cette prise de parole, elle est inédite ?
0: Elle est inédite parce que, normalement, c'est la conférence épiscopale des évêques qui prend la parole au nom de l'Église catholique. Et d'ailleurs, cette conférence épiscopale a, par derrière, approuvé cette déclaration. Mais on a vu que, par différents canaux, il y a eu aussi un autre canal qui est l'aumônier général des armées américaines, Mgr Broglio, qui avant était le président de la conférence épiscopale, avant donc l'évêque d'Oklahoma City, et qui a aussi pris la parole dans une émission britannique à propos de l'utilisation des soldats, sur le fait que les soldats n'étaient pas obligés dans l'armée américaine, étant donné le code militaire qu'ils ont, d'obéir à des ordres illégaux. C'est même interdit pour eux, et qu'ils avaient aussi la conscience de refuser des ordres.
1: Et des ordres aussi immoraux, enfin contre leur morale.
0: Voilà, et c'est une déclaration un peu fracassante qui a fait le tour des médias du monde. Donc là, vous avez quatre très grandes figures de l'Église catholique américaine qui ont pris la parole publiquement et devant des médias internationaux pour finalement défendre la paix. Et avertir ou retenir le gouvernement américain sur la pente agressive.
1: Alors, il y a un dossier au sein de l'épiscopat qui semble faire la quasi-unanimité, c'est la cause des migrants. Juste avant d'en parler, je vous propose de regarder un extrait de ce message pastoral spécial partagé le 12 novembre dernier sur la chaîne YouTube de la Conférence des évêques des États-Unis. Ces derniers soulignent de concorde leur préoccupation face à l'évolution de la situation des immigrants aux États-Unis.
2: Malgré les obstacles et les préjugés, des générations d'immigrants ont apporté une contribution considérable au bien-être de notre nation. En tant qu'évêques catholiques, nous aimons notre pays et prions pour sa paix et sa prospérité.
3: C'est précisément pour cette raison que nous nous sentons aujourd'hui obligés, dans ce contexte, d'élever la voix pour défendre la dignité humaine donnée par Dieu.
4: L'enseignement catholique exhorte les nations à reconnaître la dignité fondamentale de toutes les personnes, y compris les immigrants. Nous, évêques, plaidons en faveur d'une réforme significative des lois et procédures d'immigration de notre nation.
5: La dignité humaine et la sécurité nationale ne sont pas incompatibles. Les deux sont possibles si les personnes de bonne volonté travaillent ensemble.
6: Nous reconnaissons que les nations ont la responsabilité de réglementer leurs frontières et de mettre en place un système d'immigration juste et ordonné dans l'intérêt du bien commun.
2: Sans ces processus, les immigrants courent le risque d'être victimes de traite et d'autres formes d'exploitation. Des voies d'accès sûres et légales constituent un antidote à ces risques.
1: Voilà, donc cet extrait qui est un peu plus long à retrouver sur la chaîne YouTube de la Conférence des évêques américains. Déclaration d'abord saluée par le pape, et puis je précise pour les téléspectateurs que de tels messages, si on parle de messages spéciaux, c'est parce qu'ils ne peuvent être publiés que lors des assemblées plénières de la Conférence et uniquement avec l'approbation des deux tiers des évêques présents et votants à l'Assemblée. Et dans ce cas précis pour ce message, il a été voté à près de 97% des voix. Alors, Blandine Chénipon, j'aimerais votre regard sur ce sujet, puisqu'on a l'impression que d'une quasi-unanimité, 97%.
0: Alors, il faut savoir que l'Église américaine s'est construite historiquement sur l'accueil des migrants, puisque les catholiques eux-mêmes dans ce pays sont issus de l'immigration, l'immigration européenne et ensuite l'immigration hispanique et ensuite l'immigration asiatique. Donc, c'est une Église qui a grandi de tout cet apport migratoire et qui a donc une très vieille tradition d'accueil des migrants et des structures à tous les échelons des diocèses et des organisations caritatives, éducatives, qui sont spécialisées dans l'accueil des migrants depuis très longtemps. Or, ce qui se passe, c'est que à côté de la politique migratoire qui est devenue très répressive, de la traque des migrants clandestins.
1: Entend parler de cette police de la migration, voilà, ICE notamment.
0: Qui interdit beaucoup de choses, dont notamment l'accès à la pratique religieuse, ce qui est un droit fondamental dans ce pays, ce qui a fait beaucoup réagir le clergé américain.
1: L'évêque de Columbus d'ailleurs, pardon, je vous interromps, mais qui a dispensé de la participation aux célébrations jusqu'au 11 janvier dernier, toute personne risquant la détention face à cette intensification des contrôles. C'est une décision extrêmement rare, pour ne pas dire inédite.
0: Rarissime, et en plus, le gouvernement américain a supprimé absolument tous les fonds fédéraux destinés aux œuvres caritatives américaines, et notamment aux œuvres caritatives catholiques, comme le Catholic Relief Services et d'autres, qui s'occupent d'aider les migrants et de leur insertion. Donc, on est un peu face à un bras de fer. En terminant, par l'idée aussi que la plupart des migrants, et même clandestins, aux États-Unis viennent du Sud et sont catholiques.
1: En conclusion à cet entretien, et comme il est coutume dans l'émission, je vous propose trois questions avec des réponses courtes. Quelle figure catholique des États-Unis vous inspire particulièrement ?
0: Actuelle ou...
1: À votre bon vouloir. Je m'adresse à l'historienne peut-être passée, mais si quelqu'un actuellement...
0: Alors... Parce que je viens de travailler sur l'histoire des jésuites américains, j'ai croisé la route d'un homme extraordinaire, d'un jésuite contemporain qui est à Los Angeles et qui s'appelle Greg Boyle, et qui est un saint des quartiers qui a consacré sa vie à sortir de la délinquance les jeunes gens latinos, et qui a monté une organisation qui s'appelle Homeboys Industries, et cette organisation extraordinaire forme ces jeunes et leur trouve du travail. Et depuis qu'il a commencé cette œuvre, qui maintenant s'étend sur tous les États-Unis, où il y a beaucoup de centres, il a réussi à former et à trouver du travail à 300 000 jeunes.
1: Quel sanctuaire ou lieu de pèlerinage dans lequel vous aimez vous ressourcer aux États-Unis ?
0: Ah oui, alors là, il y en a plein vraiment, l'embarras du choix dans ce pays, de toutes sortes, mais il y en a un grand qui est le sanctuaire national de l'Immaculée Conception à Washington, qui est énorme et qui a 70 chapelles représentant toutes les églises du monde.
1: Et enfin, une rencontre marquante avec une personnalité de l'Église américaine.
0: Alors là, non, il y en a beaucoup trop. Je vais revenir sur mon exemple, ou plutôt sur cette personne qui s'appelle Greg Boyle, et je vous invite à connaître la vie, parce qu'il est extraordinaire. Il y a aussi une grande figure méconnue, mais qui est actuellement, son dossier est en attente auprès du dicastère de la cause des saints, et qui est un Sioux Dakota de la fin du 19e siècle, qui était chaman, qui a vécu tout un tas de choses incroyables et qui est devenu catéchiste catholique sur la fin de sa vie, pendant les 50 dernières années dans sa réserve du Dakota, et qui s'appelle Black Elk, et c'est une personnalité absolument formidable.
1: Merci beaucoup, Blandine Chélini-Pont, d'avoir été avec nous. Merci pour vos éclairages.
0: Je vous en prie.
1: Et tout de suite, on continue avec la chronique du monde. Cette semaine, nous prenons la direction du Québec. On retrouve cette semaine Valérie Roberge-Dillon, directrice des communications de l'Église catholique au Québec.
7: Bonjour. Je vous fais découvrir un aspect peut-être surprenant du système de santé au Québec. Saviez-vous qu'un service d'accompagnement spirituel est présent dans les hôpitaux et les centres de soins de longue durée? L'accompagnement offert par les intervenants et intervenantes en soins spirituels aide les personnes à traverser la maladie, le deuil ou la détresse en redonnant du sens à ce qui n'en a plus. Il propose aussi une réflexion sur la mort, les croyances qui y sont associées,

0: importe l'appartenance religieuse. J'ai la chance d'être en contact avec plusieurs intervenants en soins spirituels. Je suis très admirative de leur travail. Ils sont formés au deuxième cycle universitaire, entre autres pour développer des techniques de relations d'aide et approfondir les questions du deuil, de la spiritualité. Tout ça dans un contexte pluraliste. Ils offrent une présence bienveillante, une écoute vraie. Ils interviennent auprès des patients, des familles, mais aussi du personnel soignant. Leur objectif, c'est de faire en sorte que les gens puissent trouver les ressources intérieures pour vivre un peu plus de paix et d'espérance au milieu de ces bouleversements. Ces formidables spécialistes sont là aussi lors des derniers moments d'une personne pour offrir un rituel religieux ou humaniste pour les personnes non-croyantes. Ce qui est très touchant, c'est que dans les hôpitaux et les établissements publics de soins de longue durée de la Ville de Québec, les intervenants en soins spirituels sont en service 7 jours sur 7, de jour comme de nuit. Si vous posez la question, il est possible de faire la demande pour recevoir le sacrement des malades. Les accompagnants vont faire les démarches pour chercher un prêtre qui va venir, sur semaine, rencontrer la personne qui vit un épisode de maladie. Je trouve ça inspirant de savoir que dans nos hôpitaux, on n'oublie pas les besoins spirituels, la quête de sens, de lien, de plus grand que soi. N'hésitez pas à faire appel à ce service d'accompagnement pour vous ou pour vos proches.
1: Et c'est la fin de cette édition. Merci d'avoir été avec nous. 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Je vous souhaite une très belle semaine. Prenez soin de vous et à jeudi prochain.

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1: Bonjour, je vous téléphone pour notre fils André qui est depuis assez longtemps au chômage et là il n'en peut plus et nous parents avec. Alors c'est un appel au secours que je vous adresse par la puissante intercession de la très sainte Vierge Marie. Merci beaucoup, au revoir.
2: Je t'en supplie de toute mon âme, intercède auprès de ton fils pour la santé de nos enfants et de nos amis, dont certains sont dans des situations bien graves, et tout particulièrement pour ma fille Valérie. Je t'en supplie, très sainte Vierge et sainte Bernadette, de prier pour nous. Merci.
3: Vierge Marie, sainte Bernadette, merci de prier pour moi-même afin de me sortir de mes problèmes de tension nerveuse que l'on n'arrive pas à réguler et qui me fatiguent énormément. Merci pour toutes les grâces déjà obtenues. Nous croyons en vous, nous vous aimons, Vierge Marie. Merci pour tout.
4: Au nom du Père et du Fils et du Saint-Esprit,
5: amen.
4: Chers frères et sœurs, soyez les bienvenus à la grotte de Massabielle, où la Vierge Marie, l'Immaculée Conception, est apparue 18 fois à Bernadette Soubirous. En ce lundi, avec elle, nous méditerons les mystères joyeux du rosaire. Nous prierons pour tous les pèlerins présents à Lourdes. Nous prierons pour la paix. Et prierons tout spécialement aussi pour les victimes des incendies en France et en Espagne, et pour les pompiers et les bénévoles qui aident dans ce service pour soulager nos frères et sœurs. Nous prions aussi en lien à tous ceux, celles qui s'associent à ce chapelet par le écoute de leur radio chrétienne francophone, par l'écoute de la chaîne de télévision catholique KTO, par leur connexion au site internet du Centre de Lourdes. Ensemble, nous professons notre foi. Je crois en Dieu, le Père Tout-Puissant, Créateur du ciel et de la terre, et en Jésus-Christ, son Fils unique, notre Seigneur, qui a été conçu du Saint-Esprit, est né de la Vierge Marie, a souffert sous Ponce Pilate, a été crucifié et mort et a été enseveli, est descendu aux enfers, le troisième jour est ressuscité des morts, est monté aux cieux, est assis à la droite de Dieu le Père Tout-Puissant, d'où il viendra juger les vivants et les morts. Je crois en l'Esprit Saint, à la Sainte Église catholique, à la communion des saints, à la rémission des péchés, à la résurrection de la chair, à la vie éternelle. Amen. Prions pour les intentions de notre Saint-Père, le pape Léon XIV. Notre Père, qui es aux cieux, que ton nom soit sanctifié, que ton règne vienne, que ta volonté soit faite sur la terre comme au ciel. Je vous salue Marie, pleine de grâce, le Seigneur est avec vous. Vous êtes bénie entre toutes les femmes, et Jésus, le fruit de vos entrailles, est béni.
6: Sainte Marie, Mère de Dieu, priez pour nous, pécheurs, maintenant et à l'heure de notre mort.
4: Je vous salue Marie, pleine de grâce, le Seigneur est avec vous. Vous êtes bénie entre toutes les femmes, et Jésus, le fruit de vos entrailles, est béni.
6: Sainte Marie, Mère de Dieu, priez pour nous pauvres pécheurs, maintenant et à l'heure de notre mort. Amen.
4: Je vous salue, Marie, pleine de grâce, le Seigneur est avec vous. Vous êtes bénie entre toutes les femmes, et Jésus, le fruit de vos entrailles, est béni.
6: Sainte Marie, Mère de Dieu, priez pour nous pauvres pécheurs, maintenant et à l'heure de notre mort. Amen.
4: Gloria Patri et Filio, et Spiritui Santo,
5: sicut erat in principio, et nunc et semper, et in saecula saeculorum. Amen. Ô Marie conçue sans péché,
6: priez pour nous qui avons répondu.
5: Premier mystère joyeux, l'Annonciation. De l'Évangile selon saint Luc, rien n'est impossible à Dieu. Présentons au Seigneur avec confiance toutes les intentions que nous venons d'entendre, les intentions qui nous sont confiées, celles que nous portons dans notre cœur. Notre Père, qui es aux cieux, que ton nom soit sanctifié, que ton règne vienne, que ta volonté soit faite sur la terre comme au ciel.
6: À ceux qui nous ont offensés, et ne nous laisse pas entrer en
7: Je vous salue Marie, pleine de grâce, le Seigneur est avec vous. Vous êtes bénie entre toutes les femmes et Jésus, le fruit de vos entrailles, est béni. Je vous salue Marie, pleine de grâce, le Seigneur est avec vous. Vous êtes bénie entre toutes les femmes et Jésus, le fruit de vos entrailles, est béni. Je vous salue Marie, pleine de grâce, le Seigneur est avec vous. Vous êtes bénie entre toutes les femmes et Jésus, le fruit de vos entrailles, est béni.
6: Sainte Marie, Mère de Dieu, priez pour nous pauvres pécheurs, maintenant et à l'heure de notre mort. Amen.
7: Je vous salue Marie, pleine de grâce, le Seigneur est avec vous. Vous êtes bénie entre toutes les femmes et Jésus, le fruit de vos entrailles, est béni.
6: Sainte Marie, Mère de Dieu, priez pour nous pauvres pécheurs, maintenant et à l'heure de notre mort. Amen.
7: Je vous salue Marie, pleine de grâce, le Seigneur est avec vous. Vous êtes bénie entre toutes les femmes et Jésus, le fruit de vos entrailles, est béni.
6: Sainte Marie, Mère de Dieu, priez pour nous pauvres pécheurs, maintenant et à l'heure de notre mort. Amen.
7: Je vous salue Marie, pleine de grâce, le Seigneur est avec vous. Vous êtes bénie entre toutes les femmes et Jésus, le fruit de vos entrailles, est béni.
6: Sainte Marie, Mère de Dieu, priez pour nous pauvres pécheurs, maintenant et à l'heure de notre mort. Amen.
7: Je vous salue Marie, pleine de grâce, le Seigneur est avec vous. Vous êtes bénie entre toutes les femmes et Jésus, le fruit de vos entrailles, est béni.
6: Sainte Marie, Mère de Dieu, priez pour nous pauvres pécheurs, maintenant et à l'heure de notre mort. Amen.
7: Je vous salue Marie, pleine de grâce, le Seigneur est avec vous. Vous êtes bénie entre toutes les femmes et Jésus, le fruit de vos entrailles, est béni.
6: Sainte Marie, Mère de Dieu, priez pour nous pauvres pécheurs, maintenant et à l'heure de notre mort. Amen.
7: Je vous salue Marie, pleine de grâce, le Seigneur est avec vous. Vous êtes bénie entre toutes les femmes et Jésus, le fruit de vos entrailles, est béni.
6: Sainte Marie, Mère de Dieu, priez pour nous pauvres pécheurs, maintenant et à l'heure de notre mort. Amen.
7: Je vous salue Marie, pleine de grâce, le Seigneur est avec vous. Vous êtes bénie entre toutes les femmes et Jésus, le fruit de vos entrailles, est béni.
6: Sainte Marie, Mère de Dieu, priez pour nous pauvres pécheurs, maintenant et à l'heure de notre mort. Amen.
5: Gloria Patri et Filio et Spiritui Santo, sicut erat

0: Marie conçue sans péché.
1: Priez pour nous qui avons recours à vous.
0: Deuxième mystère joyeux, la visitation. De l'Évangile selon saint Luc, Élisabeth dit à Marie, « Comment ai-je ce bonheur que la mère de mon Seigneur vienne jusqu'à moi ?» Prions pour toutes les personnes qui vivent la dépression, pour toutes celles qui souffrent le handicap. Prions pour toutes celles qui vont au-devant de leurs frères et sœurs pour les visiter. Notre Père, qui es aux cieux, que ton nom soit sanctifié, que ton règne vienne, que ta volonté soit faite sur la terre comme au ciel.
1: Donne-nous aujourd'hui notre pain de ce jour. Pardonne-nous nos offenses, comme nous pardonnons aussi à ceux qui nous ont offensés.
2: Je vous salue Marie, pleine de grâce. Le Seigneur est avec vous. Vous êtes bénie entre toutes les femmes, et Jésus, le fruit de vos entrailles, est béni.
3: Sainte Marie, Mère de Dieu, priez pour nos pauvres pécheurs, maintenant et à l'heure de notre mort.
2: Je vous salue Marie, pleine de grâce. Le Seigneur est avec vous. Vous êtes bénie entre toutes les femmes, et Jésus, le fruit de vos entrailles, est béni. Je vous salue Marie, pleine de grâce. Le Seigneur est avec vous. Vous êtes bénie entre toutes les femmes, et Jésus, le fruit de vos entrailles, est béni.
3: Sainte Marie, Mère de Dieu, priez pour nous pauvres pécheurs, maintenant et à l'heure de notre mort.
2: Je vous salue Marie, pleine de grâce. Le Seigneur est avec vous. Vous êtes bénie entre toutes les femmes, et Jésus, le fruit de vos entrailles, est béni. Je vous salue Marie, pleine de grâce. Le Seigneur est avec vous. Vous êtes bénie entre toutes les femmes, et Jésus, le fruit de vos entrailles, est béni.
3: Sainte Marie, Mère de Dieu, priez pour nous pauvres pécheurs, maintenant et à l'heure de notre mort.
2: Je vous salue Marie, pleine de grâce. Le Seigneur est avec vous. Vous êtes bénie entre toutes les femmes, et Jésus, le fruit de vos entrailles, est béni.
3: Sainte Marie, Mère de Dieu, priez pour nous pauvres pécheurs, maintenant et à l'heure de notre mort.
2: Je vous salue Marie, pleine de grâce. Le Seigneur est avec vous. Vous êtes bénie entre toutes les femmes, et Jésus, le fruit de vos entrailles, est béni.
3: Sainte Marie, Mère de Dieu, priez pour nous pauvres pécheurs, maintenant et à l'heure de notre mort.
2: Je vous salue Marie, pleine de grâce. Le Seigneur est avec vous. Vous êtes bénie entre toutes les femmes, et Jésus, le fruit de vos entrailles, est béni.
3: Sainte Marie, Mère de Dieu, priez pour nous pauvres pécheurs, maintenant et à l'heure de notre mort.
2: Je vous salue Marie, pleine de grâce. Le Seigneur est avec vous. Vous êtes bénie entre toutes les femmes, et Jésus, le fruit de vos entrailles, est béni.
3: Sainte Marie, Mère de Dieu, priez pour nous pauvres pécheurs, maintenant et à l'heure de notre mort.
2: Je vous salue Marie, pleine de grâce. Le Seigneur est avec vous. Vous êtes bénie entre toutes les femmes, et Jésus, le fruit de vos entrailles, est béni.
3: Sainte Marie.
0: Gloria Patri et Filio, Spiritui Santo, sicut erat

0: Amen. Ô Marie conçue sans péché,
1: priez pour nous qui avons recours à vous.
0: Troisième mystère joyeux, la nativité.

0: de l'Évangile selon saint Luc. Voici une bonne nouvelle pour tout le peuple. Un Sauveur vous est né. Prions pour toutes les personnes qui se vouent au service de la vie humaine, pour qu'elles soient davantage aimées et protégées. Prions pour toutes les personnes qui ne connaissent pas Dieu. Notre Père, qui es aux cieux, que ton nom soit sanctifié, que ton règne vienne, que ta volonté soit faite sur la terre comme au ciel.
1: À ceux qui nous ont offensés et ne nous laisse pas entrer en tentation.
2: Je vous salue Marie, pleine de grâce, le Seigneur est avec vous. Vous êtes bénie entre toutes les femmes et Jésus, le fruit de vos entrailles, est béni.
1: Priez pour nos pauvres pécheurs, maintenant et à l'heure de notre mort.
2: Je vous salue Marie, pleine de grâce, le Seigneur est avec vous. Vous êtes bénie entre toutes les femmes et Jésus, le fruit de vos entrailles, est béni.
1: Sainte Marie, Mère de Dieu, priez pour nous pauvres pécheurs, maintenant et à l'heure de notre mort.
2: Je vous salue Marie, pleine de grâce, le Seigneur est avec vous. Vous êtes bénie entre toutes les femmes et Jésus, le fruit de vos entrailles, est béni.
1: Sainte Marie, Mère de Dieu, maintenant et à l'heure de notre mort. Amen.
2: Je vous salue Marie, pleine de grâce, le Seigneur est avec vous. Vous êtes bénie entre toutes les femmes et Jésus, le fruit de vos entrailles, est béni.
1: Sainte Marie, Mère de Dieu, priez pour nous pécheurs, maintenant et à l'heure de notre mort. Amen.
2: Je vous salue Marie, pleine de grâce, le Seigneur est avec vous. Vous êtes bénie entre toutes les femmes et Jésus, le fruit de vos entrailles, est béni.
1: Sainte Marie, Mère de Dieu, priez pour nous pécheurs, maintenant et à l'heure de notre mort. Amen.
2: Je vous salue Marie, pleine de grâce, le Seigneur est avec vous. Vous êtes bénie entre toutes les femmes et Jésus, le fruit de vos entrailles, est béni.
1: Sainte Marie, Mère de Dieu, priez pour nous pécheurs, maintenant et à l'heure de notre mort. Amen.
2: Je vous salue Marie, pleine de grâce, le Seigneur est avec vous. Vous êtes bénie entre toutes les femmes et Jésus, le fruit de vos entrailles, est béni.
1: Sainte Marie, Mère de Dieu, priez pour nous pauvres pécheurs, maintenant et à l'heure de notre mort. Amen.
2: Je vous salue Marie, pleine de grâce, le Seigneur est avec vous. Vous êtes bénie entre toutes les femmes et Jésus, le fruit de vos entrailles, est béni.
1: Sainte Marie, Mère de Dieu, priez pour nous pauvres pécheurs, maintenant et à l'heure de notre mort. Amen.
2: Je vous salue Marie, pleine de grâce, le Seigneur est avec vous. Vous êtes bénie entre toutes les femmes et Jésus, le fruit de vos entrailles, est béni.
1: Sainte Marie, Mère de Dieu, priez pour nous pauvres pécheurs,
2: Je vous salue Marie, pleine de grâce, le Seigneur est avec vous. Vous êtes bénie entre toutes les femmes et Jésus, le fruit de vos entrailles, est béni.
1: Sainte Marie,
0: Gloria Patri et Filio, Spiritui Santo, sicut erat

0: Ô Marie conçue sans péché.
1: Priez pour nous.
0: Quatrième mystère joyeux, la présentation de Jésus au temple. De l'Évangile selon saint Luc. Seigneur, mes yeux ont vu ton salut, lumière pour éclairer les païens, lumière des nations et gloire d'Israël. Prions pour tous les jeunes qui entendent l'appel de Dieu à donner leur vie pour servir le Seigneur et leurs frères et sœurs. Prions pour les personnes qui nous font rencontrer le Christ Jésus. Notre Père, qui es aux cieux, que ton nom soit sanctifié, que ton règne vienne,

0: Je vous salue, Marie, pleine de grâce. Le Seigneur est avec vous. Vous êtes bénie entre toutes les femmes. Et Jésus, le fruit de vos entrailles, est béni.
1: Priez pour nous pauvres pécheurs, maintenant et à l'heure de notre mort.
0: Je vous salue, Marie, pleine de grâce. Le Seigneur est avec vous. Vous êtes bénie entre toutes les femmes. Et Jésus, le fruit de vos entrailles, est béni.
1: Sainte Marie, Mère de Dieu, priez pour nous pauvres pécheurs, maintenant et à l'heure de notre mort.
0: Je vous salue, Marie, pleine de grâce. Le Seigneur est avec vous. Vous êtes bénie entre toutes les femmes. Et Jésus, le fruit de vos entrailles, est béni. Je vous salue, Marie, pleine de grâce. Le Seigneur est avec vous. Vous êtes bénie entre toutes les femmes. Et Jésus, le fruit de vos entrailles, est béni. Je vous salue, Marie, pleine de grâce. Le Seigneur est avec vous. Vous êtes bénie entre toutes les femmes. Et Jésus, le fruit de vos entrailles, est béni.
1: Sainte Marie, Mère de Dieu, priez pour nous pauvres pécheurs, maintenant et à l'heure de notre mort.
0: Je vous salue, Marie, pleine de grâce. Le Seigneur est avec vous. Vous êtes bénie entre toutes les femmes. Et Jésus, le fruit de vos entrailles, est béni.
1: Sainte Marie, Mère de Dieu, priez pour nous pauvres pécheurs, maintenant et à l'heure de notre mort.
0: Je vous salue, Marie, pleine de grâce. Le Seigneur est avec vous. Vous êtes bénie entre toutes les femmes. Et Jésus, le fruit de vos entrailles, est béni.
1: Sainte Marie, Mère de Dieu, priez pour nous pauvres pécheurs, maintenant et à l'heure de notre mort.
0: Je vous salue, Marie, pleine de grâce. Le Seigneur est avec vous. Vous êtes bénie entre toutes les femmes. Et Jésus, le fruit de vos entrailles, est béni.
1: Sainte Marie, Mère de Dieu, priez pour nous pauvres pécheurs, maintenant et à l'heure de notre mort.
0: Je vous salue, Marie, pleine de grâce. Le Seigneur est avec vous. Vous êtes bénie entre toutes les femmes, et Jésus, le fruit de vos entrailles, est béni.
2: Gloria Patri et Filio, Spiritui Sancto, sicut erat in principio, et nunc ex semper, et in saecula saeculorum. Amen. Ô Marie conçue sans péché. Cinquième mystère joyeux, le recouvrement de Jésus au temple. De l'Évangile selon saint Luc, Marie et Joseph trouvèrent Jésus dans le temple, assis au milieu de docteurs, les écoutant et les interrogeant. Prions avec confiance pour toutes les personnes qui souffrent dans la solitude ou l'angoisse. Prions pour les personnes qui n'ont plus de lien avec leur famille. Notre Père, qui es aux cieux, que ton nom soit sanctifié, que ton règne vienne, que ta volonté soit faite sur la terre comme au ciel.
3: À ceux qui nous ont proposés.
4: Je vous salue, Marie, pleine de grâce, le Seigneur est avec vous. Vous êtes bénie entre toutes les femmes, et Jésus, le fruit de vos entrailles, est béni.
1: Sainte Marie, Mère de Dieu, priez pour nous pauvres pécheurs, maintenant et à l'heure de notre mort.
4: Je vous salue, Marie, pleine de grâce, le Seigneur est avec vous. Vous êtes bénie entre toutes les femmes, et Jésus, le fruit de vos entrailles, est béni.

0: Je vous salue, Marie, pleine de grâce, le Seigneur est avec vous. Vous êtes bénie en toutes les femmes, et Jésus, le fruit de vos entrailles, est béni.
1: Sainte Marie,
0: je vous salue, Marie, pleine de grâce, le Seigneur est avec vous. Vous êtes bénie en toutes les femmes, et Jésus, le fruit de vos entrailles, est béni.
1: Sainte Marie, Mère de Dieu,
0: je vous salue, Marie, pleine de grâce. Le Seigneur est avec vous. Vous êtes bénie en toutes les femmes, et Jésus, le fruit de vos entrailles, est béni.
1: Sainte Marie, Mère de Dieu, priez pour nous, pécheurs, maintenant et à l'heure de notre mort. Amen.
0: Je vous salue, Marie, pleine de grâce. Le Seigneur est avec vous. Vous êtes bénie en toutes les femmes, et Jésus, le fruit de vos entrailles, est béni.
1: Sainte
0: Je vous salue, Marie, pleine de grâce, le Seigneur est avec vous. Vous êtes bénie en toutes les femmes, et Jésus, le fruit de vos entrailles, est béni. Je vous salue, Marie, pleine de grâce, le Seigneur est avec vous. Vous êtes bénie en toutes les femmes, et Jésus, le fruit de vos entrailles, est béni. Je vous salue, Marie, pleine de grâce, le Seigneur est avec vous. Vous êtes bénie en toutes les femmes, et Jésus, le fruit de vos entrailles, est béni. Je vous salue, Marie, pleine de grâce, le Seigneur est avec vous. Vous êtes bénie en toutes les femmes, et Jésus, le fruit de vos entrailles, est béni.
2: Gloria Patri et Filio, et Spiritui Santo, sicut erat

Ô Marie conçue sans péché, prions. Tu as voulu, Seigneur, qu'à l'annonce de l'ange, ton Verbe prit chair dans le sein de la Vierge Marie. Réponds à nos supplications. Puisque nous la croyons vraiment Mère de Dieu, fais que nous trouvions secours dans sa prière auprès de toi, par Jésus-Christ, ton Fils, notre Seigneur, qui vit et règne avec toi dans l'unité du Saint-Esprit, Dieu, pour les siècles des siècles. Amen. Le Seigneur soit avec vous. Et que Dieu Tout-Puissant vous bénisse, le Père, le Fils et le Saint-Esprit. Amen. Notre-Dame de Lourdes, Notre-Dame de Lourdes, Notre-Dame de Lourdes, ô Marie conçue sans péché, priez pour nous.

0: Bonjour à tous et merci de nous retrouver sur le plateau d'un cœur qui écoute votre émission de spiritualité. Aujourd'hui, nous avons le plaisir de recevoir Véronia Kraenbühl. Bonjour Véronia.
1: Bonjour.
0: J'ai bien prononcé votre nom ?
1: Je crois. Je ne sais pas exactement comment on le prononce.
0: D'accord, c'est un nom suisse-allemand et vous venez de Suisse. On vous remercie d'ailleurs d'être présente avec nous. Vous venez de publier un livre sur votre rencontre avec votre mari qui sonne comme un extraordinaire ode à l'amour et à Dieu. Vous allez nous en parler dans un instant, le temps de nous lire un texte de votre choix.
1: Voici la voie de l'amour confiant. Avoir une confiance absolue, inconditionnelle et inébranlable en Dieu notre Père qui nous aime, même lorsque tout semble voué à l'échec. Chercher en lui seul notre secours et notre défenseur. Refuser le doute et le découragement, décharger toutes nos angoisses et nos soucis sur le Seigneur et avancer dans une liberté parfaite, être audacieux et sans aucune crainte devant les obstacles, sachant que rien n'est impossible à Dieu. Compter en tout sur notre Père qui est aux cieux dans un mouvement d'abandon spontané, comme celui des enfants, convaincus de notre néant absolu, mais courageusement conscient, confiant, jusqu'à la hardiesse en sa bonté paternelle.
0: Quand est-ce que vous avez écrit ce texte ?
1: Alors, ce n'est pas un texte que j'ai écrit, c'est un extrait de Mère Teresa que nous avons lu dans un moment très difficile où on demandait dans la prière, est-ce qu'il faut avancer ou est-ce qu'il faut tout abandonner ?
0: Bon, alors on va donner un peu des clés à ceux qui nous écoutent. Vous êtes parisienne de naissance. Mm-hmm. Vous êtes née dans une famille catholique pratiquante, vivant vraiment sa foi fortement, mm-hmm. avec une maman d'origine polonaise. Voilà. Et puis, dans votre vie de foi, il y a un moment où vous vous êtes dit, je vais faire un test quand même pour voir si je suis la foi de mes parents ou si c'est la mienne. Racontez-nous.
1: Oui, c'était à l'adolescence, vers 17 ans. Je me suis posé la question si c'était moi qui croyais ou pas. Et j'ai décidé d'arrêter de croire pour savoir, en fait. Et pendant 2 mois, c'était assez vide. Je priais plus, j'avais plus de relation avec le Seigneur. Et un jour, au Frat de Lourdes, j'ai rencontré un prêtre qui m'a donné, après un échange, un lumignon. Et quand j'ai reçu ce lumignon, ça a explosé à l'intérieur de moi, comme un grand feu qui se ranimait. Voilà.
0: Et vous aviez quel âge à peu près ?
1: 17 ans.
0: 17 ans. Mmh. Et ce feu, il est toujours là ? Il est aussi fort, plus fort, moins fort ?
1: Alors ce feu, il est alimenté, donc il devient de plus en plus fort, mais c'est surtout en continu tous les jours. Et puis, c'était pas parce que j'avais ce feu qu'il était le centre de ma vie. J'avais une double vie, je faisais la fête, j'avais mes choses à moi et puis les choses du bon Dieu le dimanche matin.
0: Et vous êtes rendu compte à un moment que ça vous déchirait ?
1: Oui, et dans une promenade... J'ai dit au bon Dieu, maintenant ça suffit la double vie et ça sera oui pour toi. Et il m'a dit, enfin non, ça, en fait j'ai pensé, est-ce que tu es sûre, est-ce que tu laisserais ta colocation que j'adorais pour le bon Dieu, pour suivre le bon Dieu. Et là, j'ai dit oui.
0: Vous aviez quel âge ?
1: 25 ans.
0: Vous faisiez des études à ce moment-là ?
1: Non, j'étais en service volontaire européen, en Pologne.
0: D'accord. Donc la colocation, c'était donc être avec d'autres personnes de votre âge, à vivre comme des jeunes de votre âge
1: C'était une véritable auberge espagnole, avec 12 internationaux, et la fête très, très souvent, tous les jours.
0: Et alors vous avez fait quoi ? Vous avez quitté votre colocation pour aller où ?
1: Je n'ai pas quitté tout de suite ma colocation, non, c'était juste une question que je me posais pour D'accord. répondre oui. Et après, je me suis mise à étudier peu à peu, ça s'est fait progressivement, c'était pas un changement
0: radical.
1: Et ça s'est fait dans la prière quotidienne, et petit à petit, j'ai mis des choses en place pour avancer dans ma vie de foi.
0: Et avec un petit peu des chutes et...
1: Oui.
0: Vous êtes un être humain, donc.
1: Oui.
0: Alors, j'ai un de mes collègues qui m'a passé votre livre, qui s'appelle « Que

0: Que ta volonté soit faite.
1: Et faite, accent circonflexe.
0: Oui.
1: Vous racontez une très très belle histoire, mais c'est pas juste une histoire, c'est votre vie, et notamment cette rencontre avec David, ce mariage avec David. Et puis cette séparation avec David, vous allez peut-être nous raconter ça plus précisément.
0: Vous voulez que je commence par quoi ?
1: Le commencement.
0: Le commencement. Alors on s'est rencontrés sur Internet. Moi je m'étais inscrite pour rencontrer quelqu'un de sérieux. Et puis c'était une véritable catastrophe, c'était une expérience assez difficile à vivre. Beaucoup de rencontres, beaucoup de désespoir, d'attente. Et j'avais décidé au bout d'un mois de fermer mon compte et de quitter ce site. Mais quand même, je fais un petit tour d'horizon avant de fermer le compte. Et là, je vois une photo colorée avec une description assez drôle. Apparemment, il cherchait la femme de sa vie. Donc je lui réponds, si j'ai bien compris, tu prépares le mariage, je vais chercher ma robe de mariée avec ma mère et on arrive. Il me répond, ça se passe pas comme ça, on prépare le mariage à deux. Et on commence à préparer le mariage. On a trois échanges de mails, et ensuite il me répond pas. Pendant 10 jours. Mmh. Donc moi je me dis, il a trouvé quelqu'un d'autre, il me laisse un peu sur la touche. Mmh. Et au bout de 10 jours, je reçois un email. Désolé, j'ai eu un virus, j'ai pas pu te répondre. Et je me dis, c'est quoi un virus qui empêche quelqu'un d'aller sur son ordinateur pour répondre à un email, franchement. Donc je lui écris un mail très salé. En résumé, tu te fiches de moi. Et au moment de l'envoyer, j'ai une petite pensée intérieure qui me dit, tu peux pas l'envoyer, tu sais pas ce qui se passe de l'autre côté.
1: D'ailleurs, vous dites dans le livre que cette petite pensée intérieure, c'est une sorte de conscience, peut-être, de voix de la conscience ou je ne sais quoi qui vous parle régulièrement dans votre vie, et quand vous l'écoutez pas, vous allez en général droit dans le mur.
0: C'est exact.
1: Voilà.
0: Donc, maintenant que j'ai repéré ça, j'essaye de l'écouter, même si je suis rarement d'accord avec elle. Mais là, j'ai bien fait. Donc, j'efface tout mon mail et je réécris un email en me disant juste, est-ce que tu peux m'expliquer ce que c'est ton virus ? Et il m'envoie une réponse avec un lien sur lequel je peux cliquer. Donc, il ne m'explique pas dans son mail directement, mais très délicatement, il m'oriente vers un témoignage qu'il avait fait à la télévision, comment il vivait sa foi à travers sa maladie, et sa maladie qui était un cancer du cerveau. C'est la première fois que je le vois. Et de cette vidéo de 2 minutes, j'en retire une pensée. C'est extraordinaire. Sa foi est extraordinaire. C'est lui que je veux. J'ai pas occulté la maladie, mais en fait, l'annonce de l'histoire d'amour qui était qui nous dépassait, notre rencontre qui était extraordinaire, était bien plus importante que la maladie.
1: Alors c'est ça qui est étonnant, parce que quand on suit gentiment votre rencontre, il est en Suisse, vous êtes en France, il faut y aller, hein, faut rencontrer, vous découvrez un petit peu son univers, son travail, sa passion pour la photo, notamment que vous avez publié dans un deuxième ouvrage de nombreuses photos aussi belles les unes que les autres. On suit petit à petit cette montée vers le mariage, d'abord civil et ensuite religieux, mais il y a quand même du combat à ce moment-là parce que la maladie se fait plus présente et finit par vous poser quand même des questions de foi et qu'est-ce qu'on fait, quoi ? Et là, vous vivez un peu, on va dire, l'abandon à la Providence, on peut appeler ça comme ça ?
0: Alors, dès le départ, je me dis qu'il y a 2 chemins possibles, soit David meurt, soit il ne meurt pas. Et ça, c'est Dieu qui est le Dieu de la vie qui va en décider, ce n'est pas les médecins. Les médecins, ils constatent juste les résultats des chimios qui sont des montagnes russes. Donc je ne m'arrête pas du tout aux résultats. Comment vous dire ? On est dans la prière, on fait un ménage à trois.
1: Et il le dit dès le départ.

0: Oui. Dès notre première rencontre. Et ça, c'est sa prière. De faire un ménage à trois avec Jésus au milieu. Cette histoire d'amour à vivre pas à pas, mmh. à l'instant présent, qui était bien plus importante que lutter contre la maladie. D'ailleurs, je ne sais pas si on a lutté contre la maladie. Je pense qu'on a vécu avec la maladie. Et David n'a jamais cherché, selon moi, à lutter absolument contre. Je ne pense pas qu'il espérait guérir. Il espérait toujours vivre le plus longtemps possible, ça oui. Mais en guérir, je pense qu'il avait peur d'être déçu.
1: Alors expliquez-moi, parce que comment on peut s'engager à se marier avec quelqu'un en sachant que... ben la vie va sans doute l'emporter, enfin en tout cas la mort va sans doute emporter l'un des deux.
0: Mais pour moi, la mort, c'est un rideau qui nous sépare physiquement, mm-hmm. mais c'est pas quelque chose qui détruit l'amour. Donc la montée vers le mariage, c'est la croissance de notre amour. La seule possibilité d'arrêter ça, c'est de prendre consciemment la décision d'arrêter de s'aimer. Et ça, c'était pas possible. Mm-hmm. Pas avec David. Mm-hmm.
1: Alors vous avez fini par vous marier. C'était quand même assez difficile parce qu'il était dans un état vraiment pas brillant. Ça a failli ne pas se faire. Vous parlez d'histoire de train que vous n'arrivez pas à prendre. C'est tout juste si on ne soutient pas le jour du mariage parce qu'il est vraiment très très très très faible. Certaines personnes éventuellement auraient peut-être vu là des signes du ciel disant bah, c'est peut-être pas pour vous. Vous l'avez lu autrement, vous pouvez m'expliquer pourquoi, comment?
0: Oui, alors on a remis ce projet vraiment dans la volonté de Dieu et chaque décision qu'on prenait, on le posait dans la prière. Et justement, le texte que j'ai lu en début d'émission, c'était à un moment où il avait arrêté de marcher. Une semaine avant le mariage, tout était prêt. Mmh. Et on était dans les montagnes suisses et on devait aller à Paris. Sa mission, à partir de là, c'était d'aller prendre une douche et c'était tout ce qu'il pouvait faire dans la journée. Mmh. Donc là, on se remet vraiment dans la prière en disant « Seigneur, on arrête tout !» Enfin, et on reçoit ce texte. Alors on se regarde et on dit, bah voilà, on a notre réponse. Et à chaque fois qu'on avait une décision à prendre, on remettait dans la prière et on écoutait les signes. Ça pouvait être une parole de quelqu'un, c'était pas quelque chose d'extraordinaire, hein. Mm-hmm. Un texte qu'on venait de lire ou... voilà. Et...
1: Ce mariage s'est fait, vous êtes ensuite revenu en Suisse, et puis là, les choses se sont dégradées sur le plan sanitaire. Et David nous a quittés quelques semaines après votre mariage.
0: Trois semaines, oui.
1: Trois semaines.
0: Il a tout donné pour le mariage. Je pense que ce mariage n'aurait pas pu avoir lieu si déjà on n'avait pas été entouré par nos familles et nos amis qui nous ont soutenus de façon inconditionnelle. Et aussi s'il n'avait pas été grand sportif de montagne. Je pense que les 4000 qu'il a fait, qu'il a monté, n'étaient rien en comparaison à ce voyage à Paris et à ce mariage.
1: Vous pouvez nous raconter comment vous vous êtes quittés?
0: Alors, on s'est quittés après deux semaines et demie de soins palliatifs.
1: Alors vous précisez dans le livre qu'il a demandé à ce qu'on ne fasse pas d'acharnement thérapeutique. Mais qu'on l'empêche quand même de souffrir autant que faire se peut, mais voilà quoi, c'était pas arrêter trop tôt, pas non plus s'acharner, mais laisser faire la nature en fait.
0: Oui, il faut savoir qu'en Suisse, il y a une association Exit qui aide les personnes à mourir quand il n'y a plus d'espoir de vie, etc. David était absolument contre Exit. Mmh. Et malgré une souffrance extrême, la première chose qu'il a dite en arrivant à l'hôpital, c'est « surtout pas Exit ». Pour autant, il n'était pas contre le soulagement de la souffrance. Donc, après deux semaines d'hospitalisation, Les médecins nous ont posé la question, est-ce qu'il est possible de l'endormir parce que c'est le seul moyen de pouvoir soulager sa souffrance. À ce moment-là, on savait qu'on ne pourrait plus parler. Mmh. Et on prend la décision de l'endormissement. Et ils nous disent, il vous reste encore quelques heures avant qu'on lui injecte le produit. Et on lui injectera quand il le demandera. Donc, je ne me suis jamais posé la question, imaginée dans une situation comme ça, et heureusement. Mais à ce moment-là, j'ai pris un chapelet. Et puis, on a prié ce que j'appelle un chapelet protestant, c'est-à-dire sans les « Je vous salue Marie », mais en remplaçant les « Je vous salue Marie » par « Seigneur, prends pitié ». Sauf que David ne disait pas « Seigneur, prends pitié », il disait « Merci Seigneur pour toutes choses ». Et alors qu'il était à l'apogée de sa souffrance et qu'il allait être endormi à cause de ça, il remerciait le ciel et il me disait « Je suis tellement bien, t'imagines pas, j'ai jamais été aussi bien, je sais pas comment l'expliquer ». Et je sais qu'autour de nous, on avait des communautés entières de gens qui croyaient, de gens qui priaient, et aussi d'ailleurs des non-croyants qui allumaient des cierges dans des églises ou qui jouaient de la musique pour nous ou qui marchaient pour nous.
1: On peut préciser que vous étiez un couple œcuménique puisque il était protestant et vous-même catholique.
0: Oui.
1: Ça a été d'ailleurs l'occasion d'un peu confronter peut-être vos caractères.
0: Nos caractères et nos églises, en fait, d'approfondir notre foi. C'était une réelle chance d'approfondir notre foi, puisque lui n'arrêtait pas de me poser des questions et je devais me positionner, et moi inversement. Et nous avons été aussi aidés par l'affiche, donc d'autres couples mixtes qui nous ont raconté leur expérience et qui nous ont accompagnés aussi dans leur chemin.
1: Alors Véronia, nous venons de parler de ce qui s'est passé en 2014. Aujourd'hui, nous sommes en 2019. Vous vivez à Genève, vous êtes professeur de français pour des populations étrangères. Et puis, j'ai quand même une question à vous poser. Là, je vous vois avec un grand sourire, des jolis yeux. Et pourtant, David n'est plus là. Et il est où, en fait ?
0: Il est là. C'est-à-dire que Marthe Robin expliquait que nos défunts sont dans la même pièce que nous. Je pense que si mon âme ne sentait pas celle de David, je me serais transformée en fœtus qui ne se déplierait pas et resterait dans un coin d'une salle. Ouais. Mais je le sens. Je n'ai pas besoin forcément de lui parler ou de chercher à le voir ou quoi que ce soit. Juste de savoir qu'il est là, ça me suffit. Et il y a des petits signes parfois, par exemple une fleur qui s'ouvre à un moment très symbolique pour nous deux, qui signifie quelque chose, ou des petits détails que moi je peux lire, mais pour d'autres personnes ça signifierait rien du tout.
1: On peut dire que c'est votre vie de foi en fait qui vous anime aujourd'hui, qui vous donne cette joie.
0: Oui.
1: Et alors la foi en quoi?
0: La foi en un Père qui nous aime et qui veut notre bien, et qui, quand on souffre, il est là à souffrir avec nous, à nous accompagner, à ne pas nous laisser tout seuls face au mal et à cette souffrance. Et surtout, un Père qui nous invite à faire la fête, et une fête éternelle. Ça, j'en suis persuadée.
1: Pour vous, quel est le sens de la souffrance? Qu'est-ce que vous pouvez nous dire sur le sens de la souffrance?
0: L'Église catholique dit qu'on peut offrir cette souffrance. Je n'en ai jamais compris le sens de cette parole, mais je continue à chercher. C'est ça. Je pense qu'à travers la souffrance, on peut découvrir beaucoup d'amour. Il y a une phrase de je ne sais plus qui dit que la souffrance est le creuset de la joie.
1: Aussi profond est la souffrance, autant elle a la place pour mettre de la joie.
0: Oui.
1: Quelque chose comme ça.
0: Quelque chose comme ça.
1: Et donc vous l'expérimentez aujourd'hui.
0: Oui.
1: Et vous arrivez à le partager autour de vous? Les gens comprennent ce que vous vivez? Votre famille, vos amis?
0: Alors c'est pour ça que j'ai fait ce témoignage. C'est-à-dire que c'était très difficile pour moi à faire. C'est pas quelque chose dont moi j'ai besoin. C'était un témoignage que j'ai promis de faire à David. Mmh. Et les fruits que je vois, moi j'en vois un tout petit peu, mais ça me dépasse complètement. C'est énorme. Donc pour moi, on n'a pas eu le temps d'avoir d'enfants avec David, mais quand j'ai compris ça, qu'on n'en aurait pas, j'ai compris aussi que notre mariage fleurirait autrement. Et pour moi, il fleurit pour la gloire de Dieu. Voilà. À travers tout l'espoir qu'on peut apporter via notre témoignage et comment nous avons vécu ça, et surtout la présence de Dieu dans notre histoire.
1: Pour finir, est-ce que vous pouvez me dire quelle est la particularité dans la foi de David qui vous a le plus marqué ?
0: L'humour. David avait un humour décalé. Et d'ailleurs, à chaque fois qu'il faisait une blague, je me disais, j'en ai pris pour l'éternité, quoi. Et il avait, par exemple, lors d'une de nos prières, une de nos premières prières, il avait demandé au bon Dieu de faire un ménage à trois avec nous. Et il était tout le temps comme ça. C'était une foi simple, vivante et joyeuse.
1: Merci beaucoup, Véronia. On arrive au moment où je vous pose les trois questions rituelles. Quel conseil donneriez-vous à quelqu'un qui vous dirait « j'ai envie de rencontrer Dieu, par quoi dois-je commencer ?»
0: Je pense que si le désir est déjà là, c'est que Jésus se tient déjà à la porte. Alors il faut ouvrir la porte. Pour ouvrir la porte, je ne sais pas, peut-être essayer de dire « viens, viens Seigneur, viens » et de le répéter comme un mantra, pourquoi pas.
1: Quel est votre héros, votre saint, la personne que vous trouvez admirable ?
0: La personne que je trouve admirable, c'est Jean Vanier. Parce que c'est un puits de tendresse et qu'il est tout simple et pourtant exemplaire.
1: Au jour du jugement, qu'aimeriez-vous que Dieu vous dise, Véronia ?
0: J'ai peut-être pas forcément envie qu'il me dise quelque chose, mais qu'il me regarde et qu'il me prenne dans ses bras.
1: Merci Véronia, merci pour ce partage, votre joie de vivre aussi, et merci d'avoir traversé tous ces kilomètres pour nous dire cet amour qui se maintient envers David, et puis votre vie de foi qui fait que vous rayonnez tout simplement. Donc je rappelle votre livre, « Que ta volonté soit faite », qu'on peut se procurer grâce au site dont l'adresse s'affiche en bas de l'écran. Donc merci encore. Et merci à vous tous pour votre fidélité. 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Merci à vous tous et à la semaine prochaine.

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1: Chers auditeurs de KTO Radio, bonjour. Nous sommes heureux de vous retrouver pour notre émission mensuelle « Dialogue au présent » entre juifs et chrétiens, animée par le père Alexandre Comte, délégué national pour les relations avec le judaïsme. Bonjour père.
2: Bonjour Guillaume.
1: Je rappelle l'objet de cette émission.

0: émission, c'est un dialogue fraternel entre juifs et chrétiens, pour mieux nous comprendre, mieux nous connaître et nous estimer, une manière de mettre en œuvre la déclaration Nostra Aetate du Concile Vatican II, c'était en 1965, et dans ce cadre, chaque mois, Père, vous recevez un représentant de la communauté juive, et aujourd'hui, nous avons la joie d'accueillir dans ce studio Madame le Rabbin Pauline Beb. Bonjour Madame le Rabbin.
1: Bonjour.
0: Alors, vous avez 60 ans, vous êtes la première femme à avoir reçu l'ordination rabbinique en France, après avoir suivi vos études rabbiniques au Leo Beck Collège de Londres, c'était entre 1985 et 1990. Vous avez été ordonnée à Londres, à la synagogue de West London, et c'était en 1990, il y a donc 35 ans. Après, vous avez servi dans différentes communautés juives libérales au Royaume-Uni, avant de créer la communauté juive libérale d'Île-de-France et Nizza, située au centre Mayan à Paris, dans le 11e arrondissement. Alors, Père Alexandre Comte, pourquoi avez-vous invité Madame le Rabbin Pauline Beb et de quoi allons-nous parler aujourd'hui?
2: J'ai la joie d'accueillir Pauline Beb aujourd'hui dans cette émission parce que, d'abord, Pauline Beb est une figure importante du judaïsme en France. C'est une grande figure du dialogue également entre juifs et chrétiens. Et puis, je voulais l'entendre aujourd'hui. Elle va nous aider à découvrir un peu mieux ce qu'est le Shabbat, qui est si important dans la vie juive. Et puis, la deuxième chose, c'est la fête de Hanouka, dans laquelle les juifs vont entrer prochainement. Donc, on aura trois parties. Dans la première, Pauline Beb va se présenter et puis on abordera ensuite la découverte un peu plus approfondie du Shabbat et enfin de la fête de Hanouka. Pauline, vous pouvez vous présenter et raconter un peu plus longuement que ne l'a fait Guillaume quel est votre parcours et ce qui vous a amené aujourd'hui à tenir ce rôle de rabbin à Paris.
1: Oui, tout d'abord, un grand merci de me recevoir. Et c'est toujours un honneur et une joie de pouvoir dialoguer en tant de ce qu'on représente, mais aussi qui on est, tout simplement, entre personnes, entre êtres humains, entre âmes. Et effectivement, donc, vous avez raconté un petit peu les grands traits déjà de ma carrière. J'ai donc été formée en Angleterre et en Israël. J'ai été ordonnée à Londres, comme vous l'avez dit, en 1990, ce qui fait de moi déjà un vieux rabbin, vous avez mentionné. Vous l'avez mentionné.
0: Oui, mais vous avez été ordonné jeune aussi.
1: Voilà, c'est ça. Voilà, je pense toujours qu'on a l'âge de notre âme. Donc voilà, je me sens toujours jeune, même si les années passent évidemment comme pour tout le monde. Et puis les années, c'est aussi une forme d'expérience et de recul par rapport à ce qu'on a vécu. Donc en 1995 a été créée pour moi la communauté juive libérale. Et donc j'y suis toujours. Donc c'est un long temps dans cette communauté qui est, je peux dire, ma communauté, même si aujourd'hui nous sommes trois rabbins et un chazan, c'est-à-dire un chantre. C'est une communauté qui a beaucoup grandi puisqu'elle est partie de quelques familles et qui maintenant compte à peu près 640 familles. C'est toujours une joie de, un peu comme un prêtre, un rabbin est au service de sa communauté. Dans notre métier un peu étrange, enfin quand je dis notre, ça englobe les ministres du culte, on est là au service de chacun et aucune journée ne ressemble à une autre. On est toujours surpris par ce qui peut se passer dans une journée, même si on essaye d'organiser au maximum.
2: Et vous avez donc été à l'origine de la création de cette communauté libérale?
1: Oui, j'ai dit qu'elle avait été créée pour moi. J'ai commencé à travailler au départ dans la communauté de la rue Beaugrenelle et puis donc j'étais l'assistante des rabbins qui étaient en place et puis au bout d'un moment, on m'a confié une communauté dans l'Est parisien que j'ai pu développer. Cette communauté a été créée par quelques personnes qui ont souhaité me soutenir. C'était pas facile les débuts du rabbinat féminin, vous imaginez bien que même dans un milieu libéral, ça

0: n'était pas de l'ordre de l'évidence, parce qu'on avait beau annoncer l'égalité des hommes et des femmes, être confronté à une femme dans un poste de leadership et religieux, ce n'était pas évident. Mais voilà, les choses se sont faites ainsi. 95 a été l'année à la fois de la création de cette communauté et l'année où j'ai eu mon premier enfant, ma première fille, qui me dit toujours, voilà, je t'ai offert pour ma naissance un cadeau qui était ta communauté. Et donc, nos enfants ont grandi avec la communauté. En tout cas, si je reviens sur le rôle d'un rabbin dans sa communauté, il est vraiment très semblable à celui du prêtre, même si les outils sont différents, la grammaire est différente, mais évidemment, il y a les fêtes juives dont nous allons parler dans quelques instants. Mais c'est accompagner les personnes de la communauté depuis la naissance jusqu'à la mort, c'est être présent dans les moments difficiles de leur vie, c'est essayer de donner du sens tout simplement à chaque acte quotidien, enseigner, participer à des émissions de radio, mais enseigner, c'est-à-dire l'enseignement formel et informel, et il est là, il est présent tous les jours, et puis organiser aussi des activités pour la communauté. En tout cas, on peut dire une vocation, c'est Troya qui disait avoir sa passion comme métier, c'est ça la vocation. Donc chaque jour je suis heureuse de me lever, de me dire voilà, qu'est-ce que cette journée va m'apporter, en quoi je vais pouvoir aider mon prochain tout simplement.
1: J'imagine que comme ce que nous pouvons vivre comme prêtres, aucune rencontre n'est superficielle, et en étant présent pour les moments les plus importants de la vie, les moments heureux comme les moments douloureux, ça donne de partager ce qu'il y a de plus important dans la vie de chacun. Mais vous parlez d'une vocation. Est-ce que vous avez vécu la démarche pour devenir rabbin comme un appel de Dieu ?
0: Non, on en plaisante toujours entre rabbins parce que c'est rare que on ne sait pas très bien comment Dieu nous parle et s'il n'y a pas de la friture sur la ligne, mais voilà, moi je l'ai ressenti, pour chacun c'est différent, mais moi je l'ai ressenti à travers une passion des textes. J'ai étudié, donc j'ai grandi à la synagogue de la rue Copernic, qui était la première synagogue libérale créée en 1903, et j'ai eu comme professeur notamment Colette Kessler, qui était vraiment très engagée dans les amitiés judéo-chrétiennes de mémoire bénie, et c'est elle qui m'a enseigné les textes, et j'ai été passionnée à l'âge de 16 ans à peu près par à la fois l'étude des textes et la philosophie, et je me suis dit c'est le métier de rabbin qui me permettra de vivre ces textes, de les transmettre. Et après je me suis rendu compte que c'était aussi mes parents qui m'ont transmis cet amour de l'autre, et ma mère était avocat et mon père médecin, et tous les deux ils étaient au service de l'humain, et finalement c'est le troisième métier, donc à part le droit et la médecine, c'est donc la religion qui est aussi accompagne l'humain et qui permet d'être, comme je disais tout à l'heure, au service de l'autre.
1: Et donc à l'adolescence, vers 16-17 ans, les choses étaient assez claires, vous dirigiez vers...
0: Oui, le rabbinat, c'était pas évident parce qu'il n'y avait pas de rabbin femme en France. Donc, j'ai été élevée de manière complètement égalitaire. Mes parents m'ont dit, ce que tu veux faire, tu peux le faire. Mais quand j'ai dit ce que je voulais faire, ils m'ont dit, mais tu es sûre ? Mon père m'a dit, tu vas soulever des montagnes. Ce qui m'attirait n'a pas été d'être la première femme rabbin. Il se trouve que je l'ai été, mais c'était la conviction du métier, des textes et de la communauté. Et j'ai cherché à rencontrer des femmes qui étaient des rabbins, donc il y en avait en Angleterre, il y en avait aux États-Unis, j'ai rencontré donc ces personnes qui m'ont dit que c'était possible, que dans le cadre du mouvement libéral qui annonçait l'égalité de l'homme et de la femme des années, des débuts du 19e siècle, fin du 18e siècle. Et donc pour moi c'était quelque chose de tout à fait naturel, en fait ça n'était pas pour tout le monde, ni pour les gens des communautés, mais pour moi, ça allait de soi. Et donc, j'ai dû me battre un

0: peu malgré moi, mais voilà, je pense que le résultat, plus de 30 ans après, est une réussite, et je pense que j'ai apporté une goutte d'eau à, non seulement à l'égalité des femmes dans le judaïsme, mais peut-être dans les religions aussi, parce que ça a provoqué des réflexions dans d'autres religions, et puis tout simplement d'avoir une communauté où je pense que les gens qui la fréquentent se sentent bien et ont envie d'étudier. Et puis voilà, après j'ai créé d'autres... J'étais à l'initiative de d'autres projets comme l'école d'arabique de Paris, notamment.
1: Très bien. Alors nous allons marquer la première pause musicale et nous allons entendre un cantique, l'Eka Dodi. C'est votre choix, Madame le Rabbin. Alors qu'est-ce donc que ce cantique et pourquoi vous nous le proposez à l'écoute ?
0: Alors l'Eka Dodi, c'est une prière qui a été composée par Shlomo Alkabetz, qui vivait au XVIe siècle, et qui a, ça a introduit notre deuxième thème du Shabbat, puisqu'il a comparé le Shabbat à une fiancée. En fait, c'était les jeunes qu'on appelait les chassidim, donc des jeunes mystiques de la ville de Safed en Israël, qui allaient accueillir le Shabbat comme une fiancée dans les champs le vendredi soir. Et donc, il a composé ce poème qui dans ce sens-là.
1: Eh bien, nous écoutons donc ce cantique du Shabbat.

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1: Alors, je serais très heureux maintenant que Pauline, vous puissiez nous dire quelle est l'importance du

0: Shabbat dans la vie juive. Je pense que nos auditeurs en ont l'intuition que le Shabbat fait partie de la vie juive, mais ils ne savent sans doute pas très précisément quel est son sens profond et puis comment concrètement une famille vit le Shabbat chaque semaine.
1: Oui, alors quand on interroge nos étudiants sur le Shabbat, on leur dit mais quelle est la fête la plus importante ? Et souvent ils répondent bah, c'est le jour du pardon, c'est Yom Kippour ou c'est Rosh Hashanah, le nouvel an. Et en réalité, on leur dit non, la fête la plus importante c'est le Shabbat. Et souvent ils ne comprennent pas, ils disent mais elle intervient régulièrement puisqu'elle intervient toutes les semaines. Et on dit oui, et il y a un principe talmudique de dire entre ce qui est exceptionnel et ce qui est régulier, il faut préférer le régulier. Alors, c'est rare comme concept, puisque l'être humain, en général, fait plus attention à des événements exceptionnels comme les anniversaires, comme des retrouvailles. Mais le judaïsme dit au contraire non, c'est ce qui revient régulièrement qui est plus important. Et on voit que dans toutes les relations humaines, ce qui revient est une attention qui est toujours la même et quelque chose qui reste pour toujours. Alors, après cette introduction sur le mot Shabbat, déjà, veut dire cesser, s'arrêter, voire se reposer. Et on apprend l'idée du Shabbat en lisant les premiers versets de la Genèse, où il est question de la création du monde, où on nous dépeint Dieu en train de créer le monde, en égrenant chaque jour du premier au septième jour, plutôt au sixième, puisque la création, l'œuvre de la création, ce qu'on appelle Maase Bereshit, l'œuvre de la création s'arrête au sixième jour, une fois que l'être humain est créé. Et lorsque les rabbins demandent pourquoi l'être humain est créé le sixième jour, et la réponse du Midrash, c'est-à-dire que des écrits rabbiniques, c'est de dire pour qu'il puisse participer à un repas de fête dès sa naissance. Et le repas de fête, c'est précisément celui du Shabbat, qui commence le vendredi soir et qui se termine le samedi soir.
0: Et comment comprendre le sens du Shabbat dans le récit de la Genèse, dans le récit théologique de la création? Qu'est-ce que Dieu veut faire? Qu'est-ce qu'il veut dire? Qu'est-ce qu'il veut proposer aux hommes en instituant ce Shabbat?
1: Alors, loin de moi de vouloir parler au nom de Dieu, mais on va essayer de dire ce qu'on peut comprendre de cela. En tout cas, dans la Genèse, il y a trois récits de la création qui proviennent peut-être de sources différentes, ça c'est ce que dit la critique biblique, mais on peut y voir aussi une unité dans le fait que ces trois textes étaient mis ensemble. En tout cas, le premier, très clairement, nous présente le Shabbat un peu comme si on avait une caméra avec on s'approche de plus en plus un crescendo, et le Shabbat vient couronner la création. Et d'ailleurs, c'est intéressant parce que quand la Bible a été publiée, et que ce sont donc des éditeurs chrétiens qui ont publié la Bible, ils ont introduit une césure de chapitre, donc le chapitre 2, juste avant le Shabbat. Et donc on ne sent pas, en fait, quand on lit en français ces textes, on ne sent pas que le Shabbat vient couronner la création. Bien sûr, il y avait une polémique judéo-chrétienne derrière tout ça, et le fait de vouloir définir différemment le Shabbat pour les chrétiens. Mais donc il y a cette césure, alors que lorsque on lit en hébreu, il y a effectivement un paragraphe qui est mis en exergue, si on peut dire, par des espaces. Mais le Shabbat est véritablement le couronnement de la création. Et d'ailleurs, le rabbin Abraham Heschel, qui était un grand rabbin philosophe américain, qui a écrit un livre qui s'appelle « Les bâtisseurs du temps », qui justement explique le Shabbat. Le nom du livre est « Le Shabbat » en anglais.
0: C'est un ouvrage qu'on peut recommander aux auditeurs?
1: Absolument, je crois qu'il est toujours publié aux éditions de Minuit. Voilà, je peux vous en faire une toute petite citation. « Qu'est-ce que Shabbat, dit-il, l'esprit dans le temps, par notre corps, nous a par notre corps, pardon, nous appartenons à l'espace, notre esprit, notre âme prennent leur essor vers l'éternité, aspirent au sacré. Le Shabbat est une ascension vers les sommets, il nous permet de sacraliser le temps, d'élever le bien au plan du sacré, d'apercevoir le sacré en nous abstenant du profane. Alors, ce qui veut dire, et peut-être dans une phrase plus emblématique, il dit, le Shabbat, on quitte la création du monde pour entrer dans le monde de la création. C'est-à-dire que

0: dans les pays occidentaux, le fait de s'arrêter un jour par semaine, c'est quelque chose d'acquis. Après, chaque religion a choisi un autre jour. Pour les chrétiens, c'est le dimanche. Pour les musulmans, c'est le vendredi. Et pour les juifs, c'est le samedi, ce qui rend les conférences interreligieuses un peu compliquées à organiser. C'est cette idée qu'il faut souffler, il faut respirer. Comme Dieu l'a fait, justement, c'est la doctrine qu'on appelle d'imitatio Dei en latin, donc d'imitation de Dieu. Dieu fait quelque chose et l'être humain doit imiter Dieu dans cette cessation du travail. Et c'est particulièrement important aujourd'hui, surtout par les outils de communication, on est sans cesse sollicité, la vie ne s'arrête pas. Et là, on a une journée qui va avoir un autre goût, une autre saveur, puisqu'on va essayer, en tout cas pour beaucoup de juifs, de ne pas ouvrir les ordinateurs, de ne pas répondre au téléphone, d'être un peu coupé de tous ces objets électroniques, d'une forme de communication, et d'avoir d'autres activités que celles de la semaine.
1: C'est une bénédiction d'avoir ce temps pour prendre du recul, pour regarder la finalité, la profondeur de ce que nous faisons de façon habituelle, et plus profondément, comme vous le dites, de pouvoir entrer dans le regard de Dieu, de pouvoir ne pas rester au niveau de notre propre regard d'homme, mais de pouvoir nous élever au regard de Dieu sur toute chose. Mais concrètement, vous l'avez un petit peu évoqué déjà, concrètement, comment ça se passe pour vivre le Shabbat? Quand est-ce qu'on entre en Shabbat? Qu'est-ce qu'on fait concrètement? Qu'est-ce qu'on ne fait pas? Qu'est-ce qu'on mange? Qu'est-ce qu'on chante? Comment on prie?
0: Alors, le Shabbat commence le vendredi soir, souvent par l'allumage de deux bougies. Qui symbolise des choses très différentes. Il y a beaucoup d'explications, mais c'est ainsi. Les deux bougies n'apparaissent qu'au Moyen Âge en réalité, donc on commence par un acte d'allumer la lumière et ça va se terminer par l'acte d'éteindre la lumière. Donc c'est l'acte de la création, comme on voit dans la Genèse, que la lumière soit et la lumière fut. Et donc c'est cet acte-là qui va ouvrir le Shabbat avec le fait d'aller à la synagogue, mais je dirais que le Shabbat commence bien avant, il commence même la semaine d'avant dans sa préparation, c'est-à-dire que dès qu'un Shabbat est terminé, on va penser au suivant. Ainsi, le mois est organisé ou l'année est organisée de Shabbat en Shabbat. Qu'est-ce qu'on va manger justement pour le jour du Shabbat, puisqu'on va tout préparer à l'avance, on va ne pas faire la cuisine le Shabbat. Qui on va inviter autour de cette table le soir du Shabbat, puisque on va à la synagogue, on chante le chant que vous avez entendu tout à l'heure, le Lochadodi. Bon, c'est un des chants, il y a tout l'office du vendredi soir qui est un office d'accueil de Shabbat. On va dire une prière qui s'appelle le Kiddush, qui est la sanctification du nom de Dieu à propos du vin ou du jus de raisin. Il y a aussi des pains spéciaux qui s'appellent les Chalot, qui sont des pains natés que soit on fait chez soi, soit qu'on achète. En fait, on va essayer de rendre tout Kadosh, c'est-à-dire différent. Et le mot Kadosh, on le trouve pour la première fois, qu'on traduit souvent par saint, on le trouve pour la première fois à propos du Shabbat, justement dans l'histoire de la création du monde. Et donc dans le judaïsme, on va non pas sacraliser l'espace, mais on va rendre le temps saint ou différent. Et on va s'habiller différemment. Et comme je disais tout à l'heure, on va essayer de ne pas reproduire le travail, des activités efficaces de la semaine, mais on sera plus dans un monde de contemplation. Donc, pour être très concret, il y a l'office du vendredi soir, ensuite on rentre de la synagogue, on a souvent des invités, on discute de la paracha de la semaine, c'est-à-dire la péricope qu'on lit chaque semaine, même autour de la table. On mange des mets spéciaux de Shabbat, on va dire des bénédictions avant et après le repas. Normalement, on les dit aussi en semaine, mais là, il y aura des petits ajouts mentionnant que c'est le Shabbat. Et puis il y a les zmirot, c'est-à-dire des chants de Shabbat qui rendent le moment particulièrement joyeux. Il y a le discours du rabbin aussi le vendredi soir, le sermon, ce qu'on appelle la dracha. Le samedi matin, un office à nouveau qui est très important parce qu'il va y avoir la lecture de la Torah publique. On va parfois la commenter. Aussi des chants, particulier de Shabbat, et puis de l'après-midi de Shabbat,

0: c'est ce qu'on appelle Shabbat Menucha, c'est-à-dire on se repose, où on se promène à l'extérieur, où on va avoir des gens qui sont seuls, et on peut avoir un goûter particulier aussi, qui va être un repas supplémentaire de Shabbat, jusqu'au samedi soir, où on va essayer de se consoler du départ de Shabbat en respirant des parfums, parce qu'on dit que l'âme est triste, enfin, on a une âme supplémentaire le Shabbat qui s'en va à la fin du Shabbat et on doit se consoler de son départ.
1: C'est magnifique, hein. Mais on voit bien dans ce que vous décrivez combien les sens sont sollicités et que ce supplément d'âme n'est pas désincarné. Au contraire, pour l'accueillir, et c'est toute la culture biblique qui nous fait découvrir cela, pour accueillir ce supplément d'âme, il faut aménager de la nourriture que l'on va goûter, des habits, des objets particuliers. Comment est-ce que ça se déploie si concrètement? Qu'est-ce qu'on va mettre en place? Vous l'avez évoqué rapidement avec, par exemple, des habits de fête pour le Shabbat. Mais est-ce qu'il y a d'autres exemples, à la fois dans la nourriture, dans les objets, la mise en place matérielle du Shabbat?
0: Oui, la table du Shabbat est ornementée. Souvent, si on mange sur un coin de table en semaine et rapidement, le Shabbat, on va mettre une nappe, on va rendre le commandement, comme on dit, plus joli que le reste du temps. Et ça demande bien sûr une préparation, comme le fait d'inviter des gens autour de la table. Et puis après, il y a des plats spécifiques selon l'origine des Juifs. Il y a des plats qui cuisent longtemps, qu'on laisse sur une plaque chauffante et qui vont cuire pour ne pas avoir à recuisiner le lendemain matin. Alors après, il y a différentes pratiques. Il y a des personnes traditionnalistes qui n'utilisent pas l'électricité le jour du Shabbat. Autant de pratiques juives pour le Shabbat que de juifs, je pense. Mais bon, forcément, en communauté, on a certaines règles à suivre et on va essayer de faire en sorte que... pour ceux qui sont seuls le Shabbat, en tout cas qu'en communauté, ils puissent vivre aussi ce moment particulier.
1: Il y a deux manières de justifier le Shabbat dans les deux versions des 10 paroles, dans le livre de l'Exode et dans le livre du Deutéronome, pour motiver cette prescription d'honorer le Shabbat. Est-ce que vous pouvez les rappeler et puis peut-être nous aider à comprendre encore davantage quelle est la profondeur du Shabbat qui n'est pas seulement lié à la création comme vous l'avez très bien exposé.
0: Oui, alors effectivement, il y a deux versions des 10 paroles dans la Torah, l'Exode et le Deutéronome. Probablement celle du Deutéronome est un peu plus tardive que celle de l'Exode, puisqu'elle inclut aussi le fait que le serviteur et la servante ne doivent pas travailler. Et c'est très important parce que ça signifie que la Torah, ou l'Ancien Testament pour les chrétiens, ou le Premier Testament, a introduit une idée radicalement révolutionnaire. C'était qu'un jour par semaine étaient effacés tous les liens de hiérarchie. C'est-à-dire que s'il y avait des serviteurs ou servantes, employés, on dirait aujourd'hui, tout cela était effacé parce qu'on était tous créés à l'image de Dieu. Et ça, c'est quelque chose de très, très à la fois révolutionnaire. Et puis, quand on pense à l'époque, plus de 2000 ans, 3000 ans peut-être, où
1: c'est
0: ces textes...
1: Lumineux.
0: C'est vraiment... On considère que ces idées-là viennent du 19e siècle, du 18e siècle, en fait, pas du tout. Le fait de supprimer les classes, en quelque sorte, hein, si on parle politiquement. Et là, on a cette idée-là, c'est-à-dire qu'un jour par semaine, ces liens de hiérarchie disparaissent totalement. C'est-à-dire que dans une chaîne de production, par exemple, il y aurait la personne qui fait le plus petit geste et celle qui donne des ordres, qui se retrouve assise à côté à la synagogue. Et ça, c'est quelque chose de formidable, d'ailleurs qui a été repris non seulement par les grandes religions monothéistes, mais aussi par la société laïque dans laquelle nous vivons, où on s'arrête un jour par semaine, et voilà, ces liens devraient

0: être diminué et l'être humain grandit puisque répondant de son créateur. Alors, donc il y a Chamor, Vezahor, c'est les deux mots en hébreu, donc qui sont réunis d'ailleurs dans la prière qu'on a entendue tout à l'heure, le Chadodi, dans un des couplets. Donc tu dois garder et tu dois te souvenir, c'est l'observation et la mémoire, et ça peut être décliné dans tout le judaïsme, mais c'est l'idée à la fois que on doit observer dans des gestes concrets et pas seulement penser. Zahor, le deuxième, la mémoire, c'est-à-dire il faut se souvenir de quelque chose. Là, on se souvient de quoi ? De deux principes importants, à la fois la création du monde et aussi la sortie d'Égypte. D'ailleurs, on va mentionner les deux. Et donc, cette idée de création et de liberté sont très importantes.
1: Alors, nous allons marquer la deuxième pause musicale, Madame le Rabbin, en écoutant un chant de la liturgie du samedi matin. Alors, toujours tiré du même album, hein, avec le chantre, le Hazan, Alexandre Serveux. Alors, quel est ce chant ?
0: Alors, ce chant fait partie de ce qu'on appelle les psukei des Imra, c'est-à-dire les prières qui vont introduire le centre de l'office du Shabbat matin et qui exprime une louange à Dieu.
1: Eh bien, nous l'écoutons à l'instant.

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1: Vous nous avez fait entendre la merveille que constitue le Shabbat, le bienfait pour la vie de la communauté. En développant bien le rapport à la création, à sa finalité. Et puis, vous avez également évoqué, à partir

0: du Deutéronome, le fait de se souvenir de la libération d'Égypte, qui est aussi une source importante de sens pour vivre le Shabbat. Est-ce que vous pouvez nous en dire un peu plus ?
1: Oui, bien sûr. Mentionner la sortie d'Égypte, c'est très important parce que c'est un événement fondateur de la constitution du peuple hébreu. Et les Hébreux ont été esclaves en Égypte, selon le texte de l'Exode. Et pendant qu'ils étaient esclaves, ils ne pouvaient évidemment pas pratiquer le Shabbat. Donc le premier Shabbat qu'ils pratiquent, c'est quand ils sont déjà sortis d'Égypte dans le désert. Et lorsque l'on rappelle cela, on se rend compte que tout le monde ne peut pas s'arrêter un jour par semaine. Que lorsque on travaille sans arrêt ou quand on vit une forme d'esclavage, on ne peut pas s'arrêter. Donc c'est une grande liberté de pouvoir le faire. Et aussi, ça nous fait penser que l'esclavage en hébreu, c'est avdout et le travail, c'est avoda, c'est la même racine. Et donc, tout travail peut devenir un esclavage. Et ce qui est important, c'est de se rappeler le jour du Shabbat qu'il faut se sortir de cet esclavage-là et pouvoir s'arrêter.
0: Donc, c'est d'une richesse merveilleuse, je le redis encore, la découverte de la profondeur religieuse et anthropologique du Shabbat ouvre une vie de plus en plus belle pour ceux qui peuvent y entrer. Alors, en parlant de fête, dans quelques jours, vous allez entrer dans la fête de Hanouka, qui est une fête qui est célébrée traditionnellement au mois de décembre. Elle va avoir lieu cette année du 15 au 22 décembre, c'est bien ça ?
1: Je crois 14-21, mais ça dépend de comment on commence, voilà, la veille au soir. Comme Noël d'ailleurs, c'est la veille au soir.
0: Est-ce que vous pouvez nous faire découvrir cette fête de Hanouka ?
1: Oui, bien sûr. Alors effectivement, comme vous le dites, c'est le moment en général autour du mois de décembre. C'est le moment où dans beaucoup de civilisations, il y a eu des fêtes de la lumière autour du solstice d'hiver. Et on sait que notamment les Zoroastres, qui adoraient le soleil, avaient peur de la disparition du soleil. Et ils allumaient des feux pour un peu conjurer cette disparition et être sûr que le soleil revienne. Donc, très souvent dans nos religions, nos fêtes ont des origines païennes et on a emprunté certains de leurs symboles et on s'est écarté, comme chaque fois qu'une religion naît, et bien pour marquer son identité, il y a des choses qui sont empruntées et d'autres choses dont on s'éloigne. C'est une fête des Lumières. D'ailleurs, on se souhaite Chag Urim Sameach, c'est-à-dire une fête des lumières joyeuses. C'est une fête des lumières, mais elle n'a évidemment pas le même sens que d'autres fêtes des lumières. Alors, comme vous l'avez dit aussi, elle dure 8 jours. C'est une fête qui est très particulière parce qu'elle n'est pas mentionnée du tout dans la Bible. Elle est,
0: enfin, pas en dans tout la cas, vie hébraïque.
1: Voilà, mais... voilà, c'est ça. Dans notre vie, mais dans la vôtre, oui, puisque son histoire est racontée dans les deux livres des Maccabées. Et d'ailleurs, quand on veut lire l'histoire, on est obligé d'emprunter une Bible chrétienne pour voir les écrits, les livres des Maccabées.
0: Je voulais juste préciser aux auditeurs que ces livres des Maccabées, ils font partie de la littérature juive, mais ils n'ont pas été retenus dans le canon de la Bible hébraïque. Et la Bible chrétienne les a retenus. L'un est écrit en hébreu, l'autre en grec. Et il y a aussi une autre mention de la fête de Hanouka dans la Bible chrétienne, c'est dans l'Évangile. Dans l'Évangile selon saint Jean, on raconte que Jésus vient à Jérusalem à l'occasion de la fête qui s'appelle pas Hanouka dans l'Évangile, mais la fête de la dédicace qui correspond à cette fête qui est toujours en vigueur dans le judaïsme.
1: Oui, tout à fait. D'ailleurs, la dédicace, le mot Hanouka signifie inauguration et ou dédicace. C'est une période très intéressante parce que on se pose toujours la question, mais pourquoi tel ou tel livre fait partie du canon biblique juif ou pas? Quels sont les livres qui ont été exclus? Donc, il y a une période comme ça de transition où certains ont été pris et d'autres pas. Et donc, d'ailleurs, le Talmud, date de... Enfin, la Mishnah de moins de 100 à peu près à plus de 100, et puis le Talmud qui a été écrit par la suite. C'est vraiment l'époque d'ailleurs où se passent les événements de Hanouka. Le Talmud se pose la question de savoir pourquoi tel ou tel livre fait partie du canon biblique ou pas, pas en ces termes-là, mais ont été retenus dans les Sifrei Kodesh, les livres saints. Donc il y a eu des décisions qui ont été prises par les rabbins à l'époque. Alors, le livre de Maccabée, effectivement, est hors canon biblique juif, mais on peut bien sûr le lire. Il y a un certain nombre de sources que nous avons pour savoir ce qu'était Hanouka, notamment Flavius Joseph, historien du 1er siècle. Il y a Philon d'Alexandrie. Il y a aussi un livre probablement rabbinique qui s'appelle La Megillah, le rouleau d'Antiochus. Enfin bref, il y a 5 ou 6 sources différentes, ou le livre de Judith aussi qui en parle. Ce que l'on sait historiquement, c'est que il y a eu ce qu'on appelle la révolte des Maccabées. Pour simplifier vraiment l'histoire, qui est très très compliquée, la Judée était sous le règne d'Alexandre le Grand et tout se passait bien. Et puis petit à petit, ça s'est dégradé avec des souverains qui ont été de plus en plus hostiles au peuple juif, là on peut parler de juifs, et plus d'hébreux, comme dans la Torah. Donc de plus en plus hostile, jusqu'à ce qu'arrive un dirigeant qui s'appelait, donc gréco-syrien, qui s'appelait Antiochus IV, et lui, il a décidé d'installer en quelque sorte l'hellénisme contre le judaïsme. Et là, il s'est créé même au sein de la communauté juive deux partis. C'est très intéressant parce que on peut aussi y trouver des leçons pour chaque époque. Il y a eu les hellénistes qui étaient favorables à la culture grecque, qui voulaient s'assimiler, et les chassidim, donc les juifs dits pieux, qui eux résistaient à l'influence hellénique, et donc bataille entre ces deux sections de la population. Mais Antiochus IV était très très très violent, très agressif envers les juifs, et les empêchait complètement de vivre leur religion. Donc c'est la première guerre de religion, on va dire, pour la liberté religieuse. Et donc le temple de Jérusalem est investi par les Grecs. Il y a des scènes de martyrs extrêmement violentes. Et une statue de Zeus est placée au temple de Jérusalem. Et donc l'histoire...
0: C'est une abomination.
1: Oui, bien sûr. Oui.
0: C'est aussi comme ça qu'on la qualifie le geste dans la Bible,
1: oui,
0: d'abomination.
1: Oui.
0: C'est le geste terrible qui...
1: Bah, qui consacre à placer une idole dans un temple, c'est sûr. Oui. Et puis en plus, on demande aux Juifs d'apporter des sacrifices de porc, par exemple. Enfin bon, voilà, on essaye de faire tout ce qui détruit spirituellement et physiquement le judaïsme, puisqu'il y a eu beaucoup de morts. Et à Modine, donc il y a une famille, la famille de Judas Maccabée. Maccabée, ça veut dire aussi le marteau, mais c'est la famille des Asmonéens, qui, un tout petit groupe, un peu comme dans Astérix, un tout petit groupe de vaillants combattants qui va se lever contre les hellénistes violents et qui va reconquérir le temple, qui va arriver jusqu'à Jérusalem. Contre toute attente, c'est un tout petit groupe de personnes qui va gagner la bataille militaire d'ailleurs. Et donc le temple va être nettoyé complètement et réinauguré, d'où l'idée de Hanouka Tabayit, donc la réinauguration du temple. Et ils vont pouvoir reprendre le culte qui avait lieu dans le temple. Donc ça, c'est l'origine historique de la fête de Hanouka.
0: Donc le temple est remis en service, il y a une nouvelle dédicace, un nouvel autel. Mais comment on explique à partir de cette histoire la fête de Hanouka qui se traduit avec l'allumage de huit de lumières.
1: Oui, alors très probablement, ce que l'on pense, c'est que à l'époque de la réinauguration du temple, ce n'est pas Hanouka qui est fêté puisque la fête n'existait pas. Enfin, on réinaugure, donc en quelque sorte, on peut l'appeler Hanouka de manière anachronique, mais on pense que c'est la fête de Sukkot, des cabanes, qui est la dernière fête du calendrier, qui n'avait pas pu être fêtée en temps et en heure. Donc, et comme dans la tradition juive, on a droit à une seconde chance, notamment pour la fête de Pâques, un mois plus tard, si on ne peut pas fêter une fête en son temps, on a droit de la fêter, d'après la Bible, donc un mois plus tard. Donc on pense que Hanouka, au départ, c'est une deuxième fête des cabanes, Sukkot Sheni, et que c'est pour ça qu'elle a duré 8 jours, parce que la fête de Sukkot, c'était 7 jours plus 1. Voilà, c'est un peu technique et compliqué, mais en tout cas, l'idée de Hanouka comme fête indépendante n'est venue que plus tard, et le Talmud, qui a été écrit bien après tous les faits, invente sans doute l'histoire du miracle de la fiole d'huile que les Judas Maccabée et les siens ont trouvé. Donc ils auraient trouvé une fiole d'huile qui symbolise la présence divine dans le temple, et cette fiole, qui devait durer 15 jours, a duré 8 jours. C'est pour ça qu'on fête les 8 jours de Hanouka, et là c'est l'histoire qu'on raconte en général aux enfants, qui est la plus connue. C'est cette histoire de miracle, mais peut-être le vrai miracle, c'est qu'on se soit battu pour la première fois pour une raison religieuse, et puis que le judaïsme ait perduré à ce moment-là.
0: Et alors concrètement, comment elle se vit, la fête de Hanouka ?
1: Alors la fête de Hanouka se vit joyeusement. Il y a eu une influence chrétienne sur la pratique, parce que on s'offrait des cadeaux à Pourim, donc une autre fête, et pas à Hanouka. Mais maintenant, vu que c'est la période de Noël, les Juifs échangent des cadeaux pour Hanouka, on a une Hanoukia, donc c'est-à-dire c'est un chandelier à 9 branches, donc 8 branches pour les 8 jours de Hanouka, une de 9e qui s'appelle le Shamash et qui sert à allumer les autres, et on augmente. D'ailleurs, il y a une controverse dans le Talmud entre Hillel et Shammai, qui chamaillait tout le temps, au premier siècle de notre ère. Est-ce qu'on doit réduire par jour ou on doit augmenter? C'est Hillel qui a gagné en disant non, on augmente en sainteté, donc on va allumer le premier jour une bougie, en fait deux la bougie qui sert à allumer l'autre, et une de plus chaque jour. Et donc à la fin, au 8e jour, la totalité de ce candélabre, de ce chandelier est allumé avec des cadeaux échangés. On joue à la toupie aussi, parce que la toupie, selon la légende, était un jeu pratiqué par les enfants quand on leur interdisait d'étudier la Torah. Ils jouaient à la toupie, et donc ça rappelle aussi ces interdits, ces difficultés, l'assimilation et l'affirmation de son identité. On mange des beignets parce que l'huile rappelle le miracle de l'huile, mais aussi peut-être, ça c'est mon interprétation, les Asmonéens, les Hashmonaïm, c'est la même racine, peut-être que Shemen, l'huile, et c'était des vendeurs d'huile, donc je pense que c'était la première publicité du monde, notre huile dure plus longtemps que la vôtre. Et voilà, donc c'est une fête joyeuse. Et puis il y a aussi tout l'aspect tzedaka, c'est-à-dire justice, charité, bonté, où on va partager avec ceux qui n'ont pas de quoi manger, et on va aussi donner de l'argent évidemment à ceux qui aux nécessiteux.
0: Et l'allumage de ces lumières se fait à la synagogue ou à la maison?
1: Les deux. Les deux, ça se fait même parfois en public, tout en respectant, on espère, les règles de laïcité. Mais selon le Talmud, on doit mettre le chandelier à la fenêtre pour publier le miracle. On voit parfois des chandeliers à la fenêtre, et puis dans des temps où il y a plus de risques ou d'antisémitisme, eh bien, les gens allument à l'intérieur de la maison.
0: Et alors, vous avez bien expliqué que, comme dans toute culture, et ça vaut également pour la Bible, les fêtes s'enracinent sur des réalités antérieures. qu'elles soient liées à l'agriculture ou qu'elles soient empruntées à d'autres cultures, et on leur donne un sens nouveau, on les investit d'un sens par un récit. Et donc il y a une actualisation, on peut dire, dès le départ de la fête. Et comment est-ce que aujourd'hui, sachant cette origine historique que vous venez de rappeler de la fête de Hanouka, comment est-ce qu'on comprend le sens, quelle est sa portée? Je pose la question parce que je pense que nos auditeurs connaissent quelques grandes fêtes juives, notamment la fête de Pessah, la fête de Pâques, et ils, par leur culture chrétienne, ils peuvent facilement voir comment on peut lui donner un sens aujourd'hui. Comment la fête de Hanouka peut être actualisée? Quel est le sens qu'elle porte aujourd'hui?
1: Alors, les sens peuvent être multiples, comme pour toutes les fêtes, mais on va essayer d'en isoler un ou deux. D'abord, la fête de la lumière, les rabbins chassidiques, mystiques, disent il suffit d'une toute petite lumière pour éclairer une pièce obscure. Donc, ça, je pense que c'est un message d'espoir qui nous tient. Dans un monde où parfois on voit plus d'obscurité que de lumière, et donc la lumière chasse l'obscurité, donc c'est un message formidable d'espérance. Ensuite, c'est un message sur l'identité, et quand on est un petit groupe minoritaire dans une société majoritairement non juive, mais je pense que la question peut se poser pour d'autres religions dans d'autres lieux, c'est la différence entre l'assimilation et l'intégration. À partir de quel moment on perd son identité, et à partir de, donc jusqu'où faut-il s'intégrer, et qu'est-ce qui fait qu'on va rester garder notre différence? Faut-il garder notre différence? Et si on y tient, moi j'y tiens, et comme les rabbins y ont tenu de tout temps, parce qu'elle a un message à apporter. Alors comment être en minorité dans une société majoritaire qui peut être parfois hostile ou pas, mais comment transmettre autour de nous? Et c'est une fête de la transmission, de même qu'on allume une lumière, les rabbins disent on va passer la lumière d'une bougie à l'autre, la lumière ne diminue pas, elle pourrait diminuer à chaque fois qu'on partage cette lumière, au contraire, elle brille encore plus fort.
0: Merci beaucoup Pauline Webb, c'était une intervention lumineuse, à la fois parce que vous avez pu faire découvrir la fête de Hanouka, mais aussi le sens du Shabbat et son caractère lumineux pour la vie de l'homme.
2: Un grand merci au rabbin Pauline Webb.
1: Merci
2: et
1: beaucoup.
2: Peut-être à bientôt sur cette antenne. Merci à vous d'avoir participé à cette émission. Merci Père Alexandre Comte de l'avoir animé. Et merci bien sûr, chers auditeurs fidèles, de l'avoir suivi. Et merci Thibault de l'avoir réalisé, assuré la réalisation technique. Nous nous retrouverons le samedi 10 janvier 2026 pour une nouvelle édition de Dialogue au présent dans le cadre de nos conversations du week-end.
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0: Bonjour et merci de nous retrouver pour cette émission où je rencontre des personnalités qui font vivre l'intelligence de la foi aujourd'hui. Cette semaine, je reçois un homme qui est un véritable passeur. Un passeur entre deux mondes que l'on oppose souvent, la grande littérature et la spiritualité, la culture profane et l'expérience de Dieu. Jésuite, il a longtemps enseigné aux facultés Loyola Paris, mais il est d'abord un littéraire agrégé de lettres classiques qui préfère souvent les mots des poètes au jargon des théologiens. Il vient de publier simultanément plusieurs livres qui sont l'épanouissement de toute une vie de recherche sur les spirituels modernes, sur le discernement et sur Saint Ignace. Bonjour Dominique Salin.
1: Bonjour Régis.
0: Dominique Salin, vous êtes jésuite et vous êtes professeur honoraire.